0: ils ont de quoi s'enorgueillir par rapport aux autres, qui ne sont pas des travailleurs comme eux. Et il s'ensuit alors qu'il n'y a pas tant de distance entre le bien et le mal, du fait que, du fait que même leur bien est construit sur la base de l'amour de soi, et même s'ils s'occupent de la Torah et des Mitzvot, malgré tout, la lutte entre Yaakov et Esav n'est pas alors perceptible. Et donc, il n'a pas besoin d'être d'en haut pour le sauver du désir de recevoir, et qu'il ait miséricorde sur lui pour donner un cli du désir de donner, puisqu'il voit qu'il n'est pas capable du côté de la nature de travailler dans le but de donner. Et cela est du fait qu'en général, il ne pense pas qu'il faut travailler dans la Torah et les mitzvot afin de mériter la dvekut avec le Créateur. Car la question de donner ne l'intéresse pas du tout. C'est pourquoi il n'est pas pertinent de dire que celui-ci se lève et celui-là tombe, mais lorsque l'on veut marcher sur les chemins du don, alors commence le sujet de « il se heurter ». Et ensuite, l'homme doit faire ce qui est en son pouvoir, et ensuite, il vient à un état où il voit la vérité, qu'il ne peut pas céder lui-même. Et ensuite, il voit qu'il n'a aucun conseil, si ce n'est qu'il a besoin de la miséricorde du ciel. Et alors, s'accomplira la parole de nos sages, celui qui vient se purifier, on l'aide. Et le grand servira le petit. Il faut comprendre qu'est-ce que cela nous vient nous enseigner. Il faut expliquer que ce n'est pas encore suffisant qui l'a mérité, que le bon penchant domine et que le mauvais penchant n'a aucune force pour s'y opposer. Ce qui était appelé qu'il peut être un serviteur du Créateur uniquement avec le bon penchant. Mais il faut atteindre le degré de perfection. Comme ont dit les sages, et tu aimeras le Créateur ton Dieu de tout ton cœur et de tes deux penchants. Que aussi le mauvais penchant doit travailler pour le Créateur. Et cela, on peut l'expliquer que du fait que on sait précédemment qu'est-ce que c'est que le mauvais penchant. Car il faut savoir que le principal qui est en nous est le désir du recevoir, duquel nous viennent toutes les mauvaises choses, c'est-à-dire les mauvaises pensées et les mauvais désirs. Et le désir de donner est toutes les bonnes choses, qui sont les bonnes pensées et les bons désirs qui sont en nous. C'est pourquoi, lorsque le bon penchant domine sur nous, c'est-à-dire le désir de donner, alors, d'en haut aussi, il nous est transmis une abondance supérieure. C'est-à-dire que par cela descend d'en haut une abondance de miséricorde. Mais il faut savoir que cela n'est que la correction de la création, c'est-à-dire que pour que l'on ait l'équivalence de forme, il y a besoin de tout diriger vers le nom du ciel, pour qu'on ait l'équivalence de forme. C'est appelé dvekut avec le Créateur. Mais le but de la création est de faire du bien à ses créatures. C'est-à-dire que les inférieurs reçoivent du bien et du plaisir du Créateur, et non qu'ils lui donnent du contentement, comme si le Créateur avait besoin que les inférieurs lui donnent quelque chose. C'est pourquoi, lorsque les créatures veulent recevoir quelque chose du Créateur, alors elles doivent utiliser le clé de réception, qui est le mauvais penchant. Sinon, qui recevra le plaisir? Et celui qui reçoit le plaisir, c'est uniquement le désir ardent pour la chose. Et le désir ardent pour les plaisirs est appelé désir de recevoir. Il s'ensuit qu'alors il est obligé d'utiliser le mauvais penchant, mais il lui domine, il lui donne une correction, appelée dans le but de donner. Il s'ensuit alors qu'il est un esclave du Créateur aussi avec le mauvais penchant. Et voici que le mauvais penchant est appelé grand, car il naît en premier. De même, lorsque l'homme naît, le mauvais penchant vient en premier, tandis que le bon penchant ne vient qu'à 13 ans. C'est pourquoi, lorsque l'homme travaille pour le ciel avec le désir de recevoir, cela s'appelle qu'il aime le Créateur avec tout son cœur, c'est-à-dire avec ses deux penchants. Et cela est comme, et cela est le sens du verset. Et le grand servira le petit, ce qui signifie que le désir de recevoir, appelé grand, lui servira le petit, c'est-à-dire qu'il sera au service du désir de donner au Créateur. Il s'ensuit que le désir de donner sera celui qui dominera. Et parfois, le désir de donner sert dans l'équilibre de don, ce qui est appelé l'équilibre de Yaakov. Et alors on dit qu'il sert le Créateur dans le bon champ. Et parfois, il s'en sert dans l'équilibre de réception. Et alors on dit qu'il sert le Créateur aussi avec le même penchant. Et tout cela a été dit à elle dans la maison d'études de Shem, comme il est écrit, et le Créateur lui dit. Et avec cela, nous comprenons ce qu'a dit Ben Zoma, qui est le héros parmi les héros, celui qui fait de son ennemi son ami. Et dans le traité Avot, Ben Zoma dit, qui est le héros, celui qui maîtrise son penchant. Et il faut comprendre la différence d'interprétation lorsqu'il dit de héros en disant qui est le héros, celui qui maîtrise son penchant, et l'interprétation qu'il donne à héros parmi le héros en disant celui qui fait de son haïssant son aimant. Et selon ce qui précède, il faut interpréter les paroles de Ben Zoma que l'aspect de héros est appelé et un peuple sera plus fort que l'autre. Comme Rashi l'a expliqué ci-dessus, lorsque l'un se lève, l'autre tombe. Cela s'appelle un héros qui a soumis le mal en lui. Et seul le bon penchant domine. C'est-à-dire qu'il sert le Créateur seulement avec le bon penchant. Et le héros parmi les héros, cela est appelé l'aspect de et le grand servira le petit. Ce qui signifie que le grand, c'est-à-dire le mal en lui, servira le petit, qu'il servira le désir de donner. Et alors, il sert le Créateur aussi avec le mauvais penchant. Qu'alors il réalise des versets de tout ton cœur, c'est-à-dire avec les deux penchants. On passe au cours du 30 janvier 2002. On est maintenant dans un article du volume 1, page
1: 171.
0: Et les fils de l'Éternel. Il parle de deux fils qui sortent de Imaïla, la mère supérieure, et il donne deux forces qui sortent du Créateur. Du bien supérieur, du Créateur, le bon penchant et le mauvais penchant. Ces deux forces-là sont deux forces de l'âme qui est dans l'homme. Mais avec les deux, il doit travailler. Et il ne peut y en avoir une sans l'autre. C'est précisément dans cette

Mais de quoi l'homme a-t-il besoin? Si je sais d'avance que le Créateur fait tout, je dois arriver à un état où moi, je sais que le Créateur fait tout. C'est pour ça que j'ai besoin de travailler contre le mauvais penchant qui me dit que non, c'est toi qui feras. Et je dois travailler avec le bon penchant qui dit « Fais, tu peux. » Jusqu'à ce qu'il m'arrive le désespoir. Et alors, je me tourne vers le Créateur et le Créateur fait. Et c'est désespéré. C'est désespéré et arriver à un état où on se tourne vers le Créateur. C'est précisément c'est ce qui vient du combat avec Esav. C'est pour ça que dans le heurte des lumières, quand l'homme prend le côté de Yaakov et fait un combat contre Esav, dans cette heurte-là, il arrive petit à petit à un état où il a besoin de l'aide du Créateur et il demande que le Créateur domine sur lui. Le chemin vers ça, c'est un long chemin. C'est un chemin individuel dans l'homme. Jusqu'à ce qu'il arrive à la spiritualité, il doit passer ce combat intérieur jusqu'à ce qu'il vainc complètement, de manière totale, vraiment, Esav, et jusqu'à ce que toutes ses forces, qui sont, lui, dans le mauvais penchant, il les vérifie et il dit ce qu'il n'est pas capable, il lève les mains. Et aussi le même processus qui passe sur toute l'humanité dans la généralité. Et nous, on se trouve dans l'un des temps les plus particuliers en cela, que ce combat entre Yaakov et Esav pour épuiser Yaakov pour qu'il se tourne vers le Créateur. Et ce combat-là, il se fait dans l'ensemble du monde entier, face vraiment à nos yeux. Et aussi, comme chaque homme, à l'intérieur de lui, doit s'identifier à la bonne force contre le mauvais penchant, comme ça, nous aussi, dans l'ensemble de la nation, on devra nous identifier avec le peuple d'Israël, ce qu'on appelle dans la spiritualité. C'est ce qu'on doit faire contre les nations du monde. Et tout ce combat, toutes ces heurts, ce sont pour clarifier l'état aussi dans l'homme, aussi entre le peuple, dans l'ensemble du monde. Mais après que l'État est clarifié, c'est clair de ce que c'est que l'aspect de Yaakov dans l'homme, ce que c'est que l'aspect de Esav dans l'homme, et alors... Donc en fait, la clarification est terminée, et le Créateur peut faire son action. Et l'action du Créateur, c'est pas pour éliminer l'une des forces, mais pour utiliser les deux et en faire comme cinq chassadim et cinq vorot, de deux grandes forces qui sortent d'en haut et qui construisent et remplissent l'âme et la corrigent et l'élèvent au degré du Créateur. Que Malchut monte à Bina dans toutes ses corrections. C'est tout. C'est en fait ce qu'il dit ici dans l'article. Oui. Deux forces se révèlent l'une contre l'autre, où l'une grandit davantage et l'autre réagit peu par rapport à elle. Qu'est-ce que ça veut dire? Non. Les deux

0: Force se révèle de manière égale. Et plus de cela que ce soit égal, la différence entre elles, c'est que chacune a une supériorité. Esav a une supériorité parce qu'il est plus grand que Yaakov. Il est le premier. Il est né, le premier. Et Yaakov, il a la préférence dans le fait que, selon la nature, il appartient à la force du Créateur dans l'homme. Donc, ces deux forces-là, en quoi est-ce qu'elles peuvent être l'une contre l'autre? Yaakov, la force du Créateur dans l'homme. Tu peux l'utiliser, je t'en prie, très bien. Et ça avait la force de la créature dans l'homme. C'est le fondement, la matière. Utilise-le et réjouis-en. Le heurt entre eux, le combat entre eux, c'est pas selon leur nature. Parce que c'est le Créateur qui crée Esav. Dans Yeshmi Ein, existence à partir de l'absence. Mais le combat commence du fait que Yaakov veut prendre la place de Esav, et il veut dominer sur Esav, et être à sa place. Alors, ça commence à y avoir un combat. Esav, justement, il cherche pas à... à se quereller avec Yaakov. Yaakov, il essaie de naître le premier, il veut être grand à la place d'Esav. Il veut tromper Esav. Mais le Esav, il est... Si on ne touche pas au désir de recevoir, si on n'a pas besoin de le développer, de faire en sorte que quelque chose soit dans le but de donner et que ce soit semble le Créateur, alors on l'utilise normalement, il n'y a aucun problème. C'est-à-dire, s'il n'y avait pas le but de la création, de faire du bien à ces créatures, dans le fait qu'on doit les amener et de ramener du degré d'Esav au degré de Yaakov, ce qui est déjà Israël. Esav, avec les corrections de Yaakov, devient Israël. Alors, c'est ce qu'on voit dans la Torah. Oui. C'est-à-dire que le Créateur dit, tu vaincras Esav, et donc ton nom, ce sera maintenant, ce ne sera plus Yaakov, mais ce sera Israël. Alors, c'est comme ça que c'est dans l'homme. Jusqu'à ce qu'il commence le combat et les fils se heurtaient. Alors tout va bien. Il peut vivre en paix, dans la routine, rien ne le dérange, baigner sur le Créateur. Baigner sur le Créateur, vraiment religieux ou laïque, rien ne le dérange. Mais à partir du moment où il commence à faire un combat entre les deux et que il commence à... Ou c'est Yaakov qui commence le combat, le point dans le cœur commence le combat, alors il veut dominer tout le corps, alors évidemment, tout le corps commence à exiger que tout est à moi. Parce qu'il est le premier, c'est l'existence à partir de l'absence, c'est sa nature, il est indépendant, il ne veut pas être soumis au créateur, un certain comme ça, créateur, quelqu'un qui domine sur lui contre sa nature. C'est-à-dire qu'on a besoin de comprendre que seulement chez les serviteurs du Créateur, vraiment, se fait le véritable combat. Et plus l'homme avance vers ses corrections, alors plus le combat en lui est de plus en plus grand. Et on ne peut pas comparer sa vie alors avec la vie dans laquelle se trouvent les gens dehors, qui sont dehors de ce processus. Parce que là-bas, il n'y a pas de querelle entre ces deux formes de nature, entre Yaakov et Esav dans l'homme. Et l'homme, il vit. Et relativement en accord avec lui-même. avec une clarification, avec un accord avec le monde, un accord. Et c'est mal, c'est bien, mais c'est le monde, c'est la vie. C'est pour ça que et les filles se heurtaient en elles. On a besoin de comprendre que ça parle seulement de nous, de gens comme nous. Et de ces combats-là sort, comme il dit, à la fin que le sujet, il y aura un grand désespoir, terrible, que seulement à la fin de la chose, l'homme commence à comprendre que ce désespoir, il en a besoin pour se tourner vers le Créateur et donner au Créateur la possibilité de vaincre dans ce combat. C'est comme ça que l'on voit dans entre Israël et les nations du monde. Dans le combat général qui se passe dans l'histoire. Que peu importe ce qu'il y aura, ce qui se passe dans la matérialité, c'est une copie de la spiritualité. Et donc nous, par rapport aux nations du monde, on est la partie de Jacob. Et qu'on le veuille ou non, vous voyez comment est-ce que dans toute l'histoire on agit, et dans toute l'humanité, comment est-ce qu'on agit, qu'on ne laisse pas le monde entier tranquille. Et on veut être les premiers, on veut dominer, on veut notre connaissance, notre opinion, notre caractère. C'est en fait, partout il y a quelque chose, tu peux trouver là un juif qui fait ça. Ça vient de la nature qui nous a été donnée pour faire un tel combat. Mais tous ces combats-là, hein, doivent au final s'accumuler ensemble vers le plus grand des États qui vraiment c'est un État où il y a les deux forces l'une face à l'autre. Et alors Yaakov lève les mains et demande l'aide du Créateur. Alors vient l'aide. De là, on doit aussi comprendre que chaque jour, quand on se trouve dans un tel combat, le jour qui se termine dans le désespoir, dans l'association d'épuisement des forces, dans la puissance, c'est un jour qui donne le réchimo véritablement correct. Et il faut recevoir, accepter ce discernement, le garder, s'élever sur lui et continuer vers le discernement suivant, donner de l'espoir, de la puissance et la capacité d'agir contre ça, il n'y a pas de force. Yaakov, il est faible. Mais après beaucoup, beaucoup de tels désespoirs, quand l'expérience s'accumule en une seule expérience et connaissance claire, grande, finale, comme ça. Alors on se tourne vers la divinité, on se tourne vers le Créateur. Avant ça, non. Voilà. Et toute la promesse dans la Torah parle envers Yaakov. Que toi tu feras, toi tu essaieras, toi comme si, et moi je t'aiderai et je serai près de toi, etc. Du côté du Créateur, oui. Qu'est-ce que ça veut dire quand c'est écrit ici, quand l'homme naît, le mauvais penchant vient d'abord? Il est écrit que quand l'homme naît, le mauvais penchant vient d'abord. Du fait que c'est écrit que le péché est habillé à l'ouverture. Alors, qu'est-ce que ça veut dire le péché est tout est tapis à l'ouverture? Qu'à l'ouverture de l'utérus, quand l'homme vient seulement de naître et qu'il n'a encore rien. Alors, ce qu'il a mis dans lui, c'est le désir de recevoir. C'est plus correct quand on parle de la spiritualité et pas de notre animalité. Qu'est-ce que ça veut dire que le péché est tapis à l'ouverture? C'est que à la vie de Shoresh, que l'homme traverse et où il naît, alors commence à vie bête gimendalet, c'est-à-dire que l'ajout du désir de recevoir qu'il doit corriger et par lequel il doit grandir. C'est, mais dès le départ, on doit comprendre que notre fondement, c'est le désir de recevoir. Et le désir de recevoir en lui-même, c'est ni bon ni mauvais. Mais si le désir de donner du Créateur n'était pas attribué à la correction du désir de recevoir, il n'y aurait pas de désir dans le désir de recevoir, une intention dans le but de recevoir ou dans le but de donner. Alors, sans intention dans le but de recevoir ou dans le but de donner, alors on ne peut pas dire du désir de recevoir qu'il est mauvais ou bon. C'est simplement la nature. Comment est-ce qu'on peut dire qu'il est bon ou mauvais? Et si on commence à le rapporter ce même face au Créateur. Alors, dans le but de recevoir, c'est mauvais, et dans le but de donner, c'est bon. C'est-à-dire qu'on ne parle jamais du désir de recevoir, mais de son usage. Voilà. Et sur celui qui se trouve dans la nature, on ne peut pas dire qu'il est bon ou mauvais. C'est pour ça que je ne veux pas dire d'un loup qui dévore maintenant un agneau, oh, comment est-ce qu'il est cruel, comment est-ce qu'il est mauvais, etc. Il n'est pas mauvais, c'est simplement la force de la nature qui agit selon la loi de la nature. Et ici, il n'y a ni bon ni mal, mais simplement une action naturelle. Donc, de qui est-ce que je peux dire qu'il y a, en général, du bien ou du mal? Pas non plus de l'homme qui se trouve dans la rue. Parce que lui, il agit selon les forces de la nature qui sont en lui. C'est-à-dire qu'il ne sait pas ce que c'est que le choix en général. Mais cet agneau-là, ou ce loup-là, il a aussi en lui de ce côté-là, et de ce côté-là, il utilise ses forces. Alors comment est-ce que je peux considérer qu'un homme, il est bon ou mauvais? C'est quand il y a en lui des intentions dans le but de recevoir ou dans le but de donner. Quand est-ce qu'elles sont? C'est au-delà du marsum. Avant le marsum, tout se trouve dans une seule nature, dans l'utilisation seulement du désir de jouir, mais un peu plus, un peu moins. C'est pas bon et c'est pas mauvais. C'est encore dans la nature. Il n'y a pas encore d'intention dans le but de recevoir ou dans le but de donner. Parce que tu peux même pas recevoir, être dans le but de recevoir, parce que si en face de cela, tu n'as pas être dans le but de donner, oui. Donc il en ressort que dans le but de recevoir et dans le but de donner, ce sont deux systèmes dans des mondes de Bia, de Touma, de impureté, et à Bia, de Kdusha, de santé, dans lesquels l'âme grandit. En quoi? Exactement selon cette même loi. Et les fils se heurtaient. Oui? Alors, c'est seulement sur l'homme qui monte dans les degrés au-dessus du marsum qu'on peut dire qu'il devient méchant, ou qu'il devient juste, puis qu'il devient méchant, puis qu'il devient juste, selon ses intentions qui dominent sur lui à ce moment-là. Et ce qui se trouve sous le marsum, il est écrit que tous sont semblables aux bêtes, qu'il n'y a en eux ni bien ni mal, mais simplement la nature.
1: Donc,
0: on a besoin de parler de la naissance du vrai désir de recevoir seulement au-delà au-delà du marsum. C'est pour ça qu'on dit que l'ibour, c'est la première étape dans la naissance de l'homme. Dans la réalité de l'existence de l'homme, qu'avant le libour, avant la grossesse, il n'y a pas de discernement appelé homme en nous. Oui, que le point dans le cœur qui commence à monter, à montrer ses actions peu à peu, qui grandit, qui entre dans les bourgs, et alors il commence à y avoir encore une semence qui entre dans la dans les bourgs, et alors il commence à y avoir quelque chose qui se rend l'homme. Et avant ça, même si on avait un revêtement animal, qu'on avait des connaissances nous-mêmes, qu'on avait des désirs, qu'on avait certaines forces de l'âme, tout ça, c'est pas considéré comme ce qui existe dans la spiritualité. Mais c'est sous le seuil de l'existence spirituelle, c'est pas encore considéré comme une vie spirituelle, mais c'est encore vraiment des bêtes, parce qu'on n'est pas encore sorti du degré animal à partir duquel l'homme se fait. Et quand est-ce que cet animal devient-il homme? Quand on commence le premier hibour spirituel, à partir du marsum. C'est tout. Et donc, c'est pour ça que c'est écrit « Tous sont semblables aux bêtes ». Ça parle de nous, parce qu'on est encore dans l'aspect des bêtes. Qu'est-ce que c'est que le bon penchant qui vient à partir de 13 ans? Le Rav. Alors, ce dont on parle ici, le bon penchant et le mauvais penchant, de manière générale, ça parle de deux systèmes, Abhiya d'impureté et Abhiya de santé, de Touma et de Doucha, où ils agissent sur l'âme. C'est tout. Que entre eux, l'âme se bouscule et ils font comme un combat entre elles, une querelle dans l'âme. Voilà. Oui. Jusqu'à quel point est-ce que je peux épuiser correctement et arriver aux bonnes conclusions à partir de chaque été, à partir de chaque état, et comment est-ce que je peux accélérer le passage à l'état suivant? Tu as posé des questions, oui? Comment est-ce que... Okay, donc, comment est-ce que je peux accélérer mes états? Accélérer et voir qu'ils sont corrects, qu'ils sont épuisés. Ok, voir qu'ils sont corrects. Si je sais d'avance que je ne peux rien faire pour moi-même, c'est comme ça que c'est écrit dans tous les livres. Et qu'est-ce que ça veut dire « je sais »? Je ne sais pas, j'entends et je lis. Mais comment est-ce que je peux plus vite arriver à un tel état où je serai désespéré de tout? Il n'y a pas de sage comme celui qui a l'expérience. C'est-à-dire que je dois arriver à cet état dans les faits. Et si je me trouve encore dans un état où, après chaque désespoir, je découvre malgré tout que j'ai encore une autre occasion et encore une occasion de faire quelque chose, c'est le signe que je ne suis pas encore arrivé à la fin, à la fin de mes tentatives. Est-ce qu'il y a même une fin à mes tentatives? Il se peut que pendant 1 million d'années, j'essaie chaque fois et j'essaie de faire quelque chose pour moi-même, et bien que ça réussisse pas, j'arriverai jamais à la décision finale qu'il y a plus quoi faire, qu'il y a plus quoi essayer. Donc, vraiment, il n'y a pas de fin selon le nombre, si on compte combien de tentatives est-ce qu'il y a, combien de tentatives est-ce que tu dois traverser pour te désespérer. Parce qu'à chaque fois, le désir de recevoir, à partir de lui, on peut lui apporter encore un discernement que tu n'as pas encore essayé ça, tu n'as pas encore essayé, comment est-ce que tu peux dire? Peut-être que maintenant, tu pourras faire une action de lui donner ou quelque chose comme ça. Donc, c'est pour ça que quand on dit qu'un homme a tout essayé, ce n'est pas qu'il a... Il n'a plus quoi faire. On ne parle pas d'une manière qui est quantitative, mais on parle d'un discernement qualitatif. Que l'homme doit faire attention à ce qui lui arrive. Mais... Comment est-ce qu'il arrive à un état désespéré? À l'état où le Créateur l'aide, en fait. On nous dit de 3 à 5 ans. Qu'est-ce que ça veut dire entre 3 et 5 ans? Par quoi est-ce qu'ils savent que en 3 ans, je travaillerai à un tel rythme que je traverserai tous les discernements?
1: Elle est...
0: En fait, Ici.
1: Yeshpo.
0: Il y a ici.
1: Afrana kazot.
0: Un tel discernement où l'homme arrive
1: à
0: partir d'un effort, à partir d'un effort intérieur, pas quantitatif, mais qualitatif. C'est-à-dire que pendant l'étude, il pense seulement à la lumière qui ramène vers le bien, et alors, en fait, déjà pendant l'étude, à partir des désespoirs, à partir du combat, à partir du heurt de l'un et de l'autre, des deux, il se tourne déjà vers le Créateur, pour qu'il lui apporte la force qui vaincra, pour que le Créateur réussisse à vaincre en lui. C'est pour ça qu'ici, il n'y a pas de combat direct avec Esav. Parce que, qui est Esav, en fait? Esav, en fait, c'est toute ma difficulté à me tourner vers le Créateur pour lui demander les forces de la création. C'est ça ce qui devient Esav. C'est-à-dire que Esav, c'est l'intention dans le but de recevoir et non me corriger face à l'intention dans le but de donner. Alors, c'est seulement par l'effort dans l'étude qu'on a la réponse. Comment est-ce que j'accélère les temps? Comment est-ce que je fais ces discernements plus vite? Plus vite, c'est pas une question de quantité. 1 million de fois. Ou 2 millions de fois, j'ai fait. On se lave le cerveau les uns les autres en disant que le Créateur, c'est le plaisir et que le recevoir saisit. Ce que le recevoir saisit si difficilement dans cette chose, c'est qu'ici on parle de plaisir. Et qu'est-ce qu'il y a dans ce monde? On voit qu'il n'y a pas tellement, en fait. Alors pourquoi est-ce que c'est difficile malgré tout? On parle du Créateur comme de la source de tout plaisir. Que nous on se trouve dans des souffrances et on entend et on croit que le Créateur, il est bon et bienfaisant. Et être près de lui, dans sa proximité, c'est vraiment un plaisir infini. Alors, c'est quoi le problème? Allons entrer en lui, ou dans ses palais, et on jouira, oui? C'est ça que tu demandes? Le fait est que on peut se rapprocher à lui que par l'équivalence de forme. C'est-à-dire que je peux jouir, mais à condition que je reçoive d'autres kélim que ceux que j'ai maintenant, et dans ces nouveaux kélim, je jouirai. C'est-à-dire que c'est une chose et ce contraire. Maintenant, moi, j'ai envie de me réjouir, oui? On me dit, mon cher, sois pas un enfant, tu peux pas, comme ça, avoir du plaisir, comme tu penses maintenant, comme tu veux maintenant, comme tu rêves maintenant. Ça n'arrivera jamais. Mais j'ai envie de me réjouir maintenant de ce que je pense qui est bon pour moi. C'est vrai. Mais en ça, tu ne pourras jamais jouir. Alors non. Qu'est-ce que vous voulez de moi? Que je change les désirs, que dans d'autres désirs, je jouisse. Tu sais, c'est comme une petite fille qui joue avec une poupée, selon l'exemple du rabâche. Elle veut jouer de la poupée. Oui. Alors on lui donne un bébé, la mère donne à la fille un bébé qui vient juste de naître et lui dit, surveille-le, la tétine et tout ce qu'il y a, comme tu fais avec la poupée. Qu'est-ce que c'est? Parce qu'avec la poupée, je jouais. Avec ce petit bébé, je ne jouais pas. C'est que maman s'en occupe. C'est tout. Moi, j'ai mes plaisirs à moi et maman, elle a ses plaisirs à elle. Ne me dis pas que c'est plus correct ou non, que c'est véritable ou pas véritable. Pour moi, ce sont mes plaisirs à moi. Non. Tu changeras ton désir en un autre désir, et alors, dans un autre désir, tu jouiras. Mais si j'ai pas encore un autre désir, comment est-ce que je peux? Comment est-ce que je peux lui ressembler? Et l'imaginer. Comme ça, lui ressembler. On me dit comme ça. Je veux jouer dans ma cour, au football, à cache-cache, avec des enfants. Oui. Et maman me frappe, elle me crie dessus. Pourquoi est-ce que je suis pas ici en train d'étudier? Et moi, je dois étudier, devenir un grand homme. Et alors, je jouerai de la vie. Mais maintenant, je joue dans la cour avec le football. Et qu'est-ce que je dois? Je comprends pas de quoi est-ce que m'exige. Et changer de désir et dans des désirs que j'aurai pour la science, pour la musique, pour toutes sortes de choses, alors là-bas je jouerai. Quoi? Si on nous disait que dans les mêmes désirs pour le cache-cache, pour le football, je jouerai ensuite, investis seulement maintenant, disons, 5 ans dans ça. Je comprends. Alors j'investis. Parce que les désirs sont devant moi. Le plaisir, je peux le voir, le comprendre. Alors il n'y a aucun problème. Mais on me dit, tu dois aussi changer le désir. C'est ça le problème. On pense qu'il y a un certain problème dans l'éducation. Quel problème est-ce qu'il peut y avoir dans l'éducation? Mais tu dis à l'homme, tu changeras le désir. Donc ça, c'est quelque chose de totalement différent. Changer de cli et de partir de ce nouveau cli, jouir, c'est changer complètement ma réalité. Ni les enseignants, ne le comprennent, ni les élèves ne le comprennent. C'est comme ça, c'est notre vie. C'est pour ça que toute l'humanité, elle échoue tout le temps dans l'éducation. Regarde combien est-ce qu'on dépense pour l'éducation et ce qui en sort. Non, mais nous, on t'a dit qu'avant le marsum, l'homme, il est là, même dans le but de recevoir. C'est pas important maintenant dans le but de donner. Il faut développer le désir, notre désir, qui soit dans le but de recevoir pour acquérir le Créateur, le Rab. Nous aussi, avant le marsum, tu dis qu'avant le marsum, on se trouve dans le désir de recevoir. Et si c'est comme ça, alors moi qui étudie et fais toutes sortes d'actions dans le but de recevoir la spiritualité, je commence à vouloir la recevoir dans le but de recevoir, ou est-ce que j'ai quelque chose comme une sorte de notion dans le but de donner? Comment est-ce que j'avance? Comment est-ce que j'étais toutes ces années maintenant? Est-ce que aujourd'hui, par rapport aux années précédentes, je peux dire mon désir de recevoir il est plus grand ou mon désir de donner est plus grand? Bah, dis-moi, en quoi est-ce que ce changement s'est fait? Bah, vous êtes déjà ici depuis quelques années, donc je demande. Est-ce que tu es devenu plus grand dans le désir de recevoir et tu veux avaler davantage tout le monde? Tu veux des plaisirs auxquels tu n'aurais pas pensé avant? Maintenant, tu veux des bateaux, des avions, je ne sais pas moi, acheter quelconque meuble, je ne sais pas moi, acheter des palais, oui, des îles, oui. Et j'en sais rien moi, qu'est-ce qu'il y a encore? Non, il n'y a pas une telle chose. Alors, en quoi est-ce que ton désir de recevoir a-t-il grandi? Au contraire, tu es assis, prêt à te contenter de peu. Tu ne veux pas de la matérialité. La spiritualité, tu le veux. Bon, tu veux un peu la spiritualité. Mais est-ce que ça s'appelle que tu as grandi? Ouais, bon, je vous demande. Où est-ce que, et dans quel discernement, est-ce qu'on doit sentir que jusqu'à ce que ça ne me laisse pas dormir? Dans le grand désir de recevoir cruel, ou vers le désir de donner? Tu sais, je pense que le désir de recevoir est devenu plus grand. Mais ce qu'on voit dans le désir de recevoir, c'est que c'est déjà plus considéré comme quelque chose qui vaut la peine d'être atteint. Est-ce qu'il y a la spiritualité? Est-ce qu'il y a dans le but de donner? Nous ne le savons pas encore. Et on veut recevoir quelque chose qu'on ne connaît pas encore. C'est-à-dire que peut-être que tu réponds correctement, je ne sais pas. Je vais donner une réponse. Le désir de recevoir est devenu plus grand, mais il est protégé chez nous. Mais il est protégé chez nous, c'est-à-dire que on ne veut pas l'utiliser. Le désir, mon désir de recevoir, je ne le sens pas aujourd'hui. C'est saisir et avaler bien plus que tout le monde, plus qu'avant. Et ensemble avec ça, j'ai pas besoin de. Je n'en ai pas besoin. C'est-à-dire qu'on peut me faire aujourd'hui directeur de toutes les banques du pays, j'en sais rien moi, disons. Et je n'ai pas le désir pour ça, même si je travaillais pour ça, je travaillerais à ça comme dans un travail très ordinaire, comme si je creusais et je travaillais sur la route. C'est-à-dire que on ne ressent pas que notre désir corporel, animal, il grandit. En même temps, en parallèle par rapport à ça, grandit le désir de donner, qui s'appelle la grâce de Kdusha, que je suis prêt de plus en plus en plus, j'apprécie de plus en plus ce qu'on appelle don. Je ne sais pas ce que c'est, mais j'apprécie ça de plus en plus. Mais, et ça, par rapport à ça, ça grandit en moi. Les deux ensemble. Le désir de recevoir dans lequel je ne sens pas d'attraction, il se trouve déjà chez moi comme couvert par la reconnaissance de la grâce de Kdusha. C'est tout. C'est comme ça.
2: Oui.
0: Hier, on m'a demandé pourquoi est-ce que tu veux te donner ? Et je ne savais pas. Je ne savais pas d'où ça vient, ni pourquoi. Alors, pourquoi est-ce que je veux donner ? Je ne sais pas, mais ça vient de la lumière qui amène vers le bien et elle commence à me donner de l'importance en ça. Ce n'est pas que je veux déjà vraiment donner, mais elle commence à me donner de l'importance dans quelque chose qui n'est pas encore ma nature. Ma nature, c'est le désir de donner à ce qui sont après le marsau, mais déjà je commence à apprécier cette chose que je n'ai pas. C'est comme une mère qui, à force de me répéter, me dit « ça vaut la peine d'être un grand médecin hein. ». Et tu sais ce que c'est qu'une mère juive, le fils doit être un chirurgien, etc., disons. Oui, l'une des imaginations de la mère. Alors, finalement, l'enfant commence à comprendre que c'est bien d'être chirurgien, que c'est bien d'être médecin. C'est-à-dire qu'il ne sait pas encore comment arriver à ça, mais il commence à accepter d'apprécier cet état-là. Il commence déjà à comprendre que dans cet état-là, il se peut qu'il lui soit bien. Et il joue encore à cache-cache et au football dans la cour. Et, mais quand sa mère lui dit qu'il vaut la peine de changer le désir du football pour le désir d'être un grand médecin, ça éclaire déjà un peu face à l'état de, d'être un grand médecin et il sent que c'est déjà quelque chose de bon. Question, d'où est-ce que ça vient? Alors, ça vient de l'étude, que pendant l'étude, qu'on le veuille ou non, même sans le vouloir, on invite sur nous l'éclairage des environnements, des makifim. Et de là, le désir pour la spiritualité, il se dessine en nous d'une certaine façon. Petit à petit, il commence à devenir chez nous quelque chose comme ça qui a une certaine valeur. C'est tout. Et par rapport à ça, il y a le désir pour la matérialité. Là où tous les gens courent, même si j'en avais la possibilité. C'est comme si je n'avais pas de désir pour ça. Mais il existe. C'est juste qu'il est couvert déjà. Couvert par la correction spirituelle. Oui. Pourquoi c'est justement le désespoir qui amène l'homme à se tourner vers le Créateur? Pourquoi est-ce que le désespoir amène l'homme à se tourner vers le Créateur? Pourquoi est-ce que le désespoir amène l'homme au Créateur? Du fait que l'homme, puisqu'il est égoïste dans son désir de recevoir, qui domine sur lui, il sent que il est capable, c'est moi qui te dominerai. Mais seulement après qu'il comprend qu'il n'est pas capable, mais que le désir de recevoir est justement pour son mal, alors face au désir de recevoir, il découvre le Créateur. Et c'est ce qu'on dit, qu'il demande au Créateur de le corriger, de le changer, de le corriger. Parce que dans le fait que l'homme découvre que le désir de recevoir est sa nature, alors il devient clair qu'il n'est pas capable de faire quoi que ce soit avec ça. Parce qu'il n'y a rien à faire avec la nature. Oui. Tu viens de dire ça. L'homme est désespéré et se trouve vers le Créateur. Donc je poursuis donc ce qu'il a demandé. Il se trouve donc que l'équivalence de forme, c'est quoi son lien entre ce moment du désespoir et le moment où l'homme se tourne vers le Créateur et sa création? Il n'y a pas de lien entre la demande au Créateur et l'action du Créateur sur l'homme par lequel l'homme change après sa demande. Du fait que l'action du Créateur, elle se fait en séparation de la demande de l'homme. Tout tourne vers moi, tu demandes, et je te donne une force qui corrige et qui te change. Le lien, il est seulement en cela que l'un cause l'autre. En plus, il y a juste ça qui cause l'autre. C'est pas que l'homme, par sa force, active quelque chose. C'est seulement par sa demande qu'il active la force du Créateur. Bon, oui, alors. T'as dit que quand on le veuille ou non, il invite la lumière réfléchie, la lumière environnante. Comment est-ce que je peux inviter la lumière environnante sans le vouloir? Même si l'homme étudie et qu'il n'étudie pas des livres, de se concentrer dans l'attention et d'éveiller la lumière réfléchie, la lumière environnante sur lui-même, mais du fait qu'il souffre et malgré tout, dans le subconscient, il attend quelque chose, ça s'appelle qu'il attire sur lui la lumière environnante. C'est ce qu'on m'a demandé hier. C'est-à-dire que ce que tu veux tellement, le don, quand tu diffuses, quand tu donnes une telle publicité à la sèche de la Kabbale, pourquoi est-ce que tout le monde doit-il étudier, etc. C'est pas que je vais leur lire du Baal HaSulam, que pour ça on doit ouvrir des maisons d'études. Qu'est-ce que ça les aidera de lire? Pour eux, le Baal HaSulam, c'est un intellect supérieur, que, voilà, qu'il faut recevoir et travailler avec lequel il faut travailler et ensuite comprendre. Alors, je dois leur expliquer que chacun de nous, quand il lit simplement de vrais livres, alors, autant qu'il investit en ça, il invite sur lui la lumière environnante, et du même degré de où le livre a été écrit. Et donc, dans le fait que chacun attire un peu ses forces, mais s'il y en a, disons, des millions qui le liront, alors déjà, il y aura beaucoup de lumière environnante, et ça viendra déjà d'en haut dans ce monde. Et donc, sinon, en qualité, alors au moins selon la quantité, il y aura une telle force que ce monde changera bien plus vite vers le bien. Ça, c'est ce que... Et c'est correct. Donc, tu comprends, hein? Donc, c'est pour ça que c'est important pour nous, les masses. Et pour nous aussi, c'est important. Parce que l'homme, je suis assis maintenant à la maison à 2h30 du matin, je dois venir à 3h étudier ou ne pas venir à 3h étudier. Aujourd'hui, je ne suis pas capable de penser à quoi que ce soit, de donner un effort, de donner une intention. Je vais certainement m'endormir près du livre, rien n'arrivera. C'est interdit de dire comme ça. Même si tu es assis devant le livre sans quelconque prétention, tu es comme un âne, et tu lis comme un âne, peut-être qu'en haut, on ne te donnera même pas de te faire entrer même pas un seul mot dans le cerveau. Mais cet effort-là, ça invite la lumière environnante. Et elle le corrige. C'est pour ça qu'il n'y a besoin de faire ici quelconque calcul. Et d'un autre côté, on ne peut pas étudier plus de 3 ou 4 heures par jour, parce que le reste des heures, tu dois être avec l'esprit que tu as reçu du livre dans tous les événements de ta vie. Sinon, tu ne réalises pas ce que tu as reçu. Nous, on doit aussi utiliser... Qu'est-ce qu'il a dit comme ça par la force du groupe? Je ne m'en souviens pas. Pendant le cours, est-ce qu'on doit faire entrer d'une certaine manière une pensée sur le groupe? Ou c'est seulement moi et le créateur? Je ne comprends pas. Est-ce que pendant le cours, que quand je me tourne vers le Créateur, je dois maintenant penser au groupe? Nous, on se trouve dans ce monde-ci. Il y a un mur entre nous et le monde du supérieur et le Créateur. Oui. Et de là viennent sur nous toutes sortes de forces qui nous activent. On a besoin d'améliorer ces forces pour qu'elles soient en notre faveur. C'est pour ça que disent les kabbalistes. Tu peux améliorer ça? Comment? On t'écrit un livre. Dans ce livre-là, c'est écrit sur les actions spirituelles. Sur ce qui se passe là-bas, dans ce monde-là. Où c'est écrit qu'il faut aller dans le désert, faire une tente, encore toutes sortes de choses, couper, faire un sacrifice. Ou c'est écrit d'une autre façon, disons, comme les prophètes écrivent, ou dans la sèche de la Kabbale, ou ça monte l'un vers là, l'un vers l'autre, vers un zivou, etc., etc. Peu importe. Ou c'est comme c'est écrit dans le Shulchan Aruch, que tu dois mettre les tefillines comme ça, et comme ça, et comme ça. Bien que tous parlent d'action spirituelle. Ce qu'ils écrivent n'a rien en lien avec nous. C'est une certaine machine qui fonctionne derrière le mur de fer par rapport à moi. Et je n'ai aucun accès par rapport à elle. Tout. En particulier, quand on lit le Sidour des Kabbalistes, le livre de prière, oui. Prends un peu de lumière ici, introduis-la là, élève cette sphira ici, mélange-la avec cette sphira là, fais de tels ivogim ici, comme c'est écrit dans le Sidour, oui. C'est comme ça. Ce sont des actions comme ça qui n'appartiennent pas du tout. Pourquoi est-ce que je dois lire ça? Pourquoi est-ce que je dois étudier des livres? Ces livres aussi, qu'est-ce que ça veut dire que je l'étudie? Je lis des actions spirituelles et des phénomènes spirituels que le kabbaliste a ressenti, qu'il a ressenti. Oui. Donc, en quoi est-ce que ça m'aide? On dit que si tu lis ça, une lumière te parvient d'en haut, du même degré, du même état où il est, où lui, il était assis et il écrivait. Mais maintenant, il est assis et écrit là-bas dans la spiritualité et aucune forme n'a disparu. Quand moi je lis maintenant une certaine phrase ici, dans l'étude des Sphirotes, oui? Dans les paroles du Hari, et voici, il faut comprendre beaucoup la vérité du sujet de Panim et Roem, ta-ta-ta-ta-ta, ou quand je lis ce que dit le Baasolam, le carré signifie l'être du nom, ta-ta-ta, ou alors, soit le Hari, soit le Baasolam, je me tourne en quelque sorte vers le même état, comme eux, ils sont assis, et ils écrivent, et ils ressentent à l'intérieur, dans leur équilibre spirituel, ces phénomènes spirituels, là. C'est-à-dire que je me tourne vers le même état, cette même âme appelée le Hari, ou cette même âme qui s'appelle le Baal HaSulam, déjà, oui, vraiment dans ce même état où lui, il était assis, et qu'est-ce que ça veut dire qu'il était assis? C'est-à-dire qu'il se trouve dans l'association de ce qu'il écrit, ce qu'il exprime en mots. Maintenant, c'est-à-dire que je me tourne vers cette même âme et vers cette même état que ça me donne. Donc, qu'est-ce que ça veut dire, tout ça? C'est-à-dire que je veux recevoir la force de la correction. Et on me dit, l'âme se trouve là-bas, celle du kabbaliste, et toi, tu te trouves ici, et t'es comme ça, il y a un mur de fer entre vous, et rien ne se passe d'ici à là, ni de là ici. Mais, sauf seulement un petit éclairage, appelé lumière environnante. Et seule cette lumière environnante-là peut te sauver. Et sur lui, c'est écrit, j'ai créé le mauvais penchant, j'ai créé la Torah comme épice, la lumière en elle le ramène vers le bien, etc., etc. Seulement sur cette lumière-là. Alors, j'ai qu'une seule action, m'asseoir près du livre et éveiller cette lumière-là. Tout le reste des actions que je fais dans la vie ici, doivent être orientés vers ce même moment où je suis assis près du livre et j'éveille sur moi la lumière environnante. Alors tu dis, est-ce que je dois penser ici au groupe ou non? Pense à ta grand-mère, j'en sais rien moi qui, si c'était d'éveiller un peu la lumière environnante. Fais une clarification. Qu'est-ce qui se trouve en ta possession et qui peut augmenter ta lumière environnante? Après avoir étudié toutes les choses qu'écrivent les kabbalistes, ce qu'ils nous recommandent de faire pour réveiller cette lumière environnante-là, on voit que dans la sagesse de la Kabbale, il y a deux parties. Une partie, c'est les lettres, les articles, ça peut être les chansons, ça peut être ce que tu veux. Ça appartient pour éveiller l'homme, l'orienter, le préparer à l'état où il s'assoit correctement face au livre. Et la deuxième partie dans la Kabbale, ce sont les livres secs, oui, qui parle des lumières, des kélim, des partsoufim, etc. Alors, par les livres, qui sont des articles, des lettres et de la musique, et toutes sortes de choses-là, on nous prépare. Et après, on ouvre le livre d'études, le livre des disphérotes, etc. C'est-à-dire, toute la vie, toute la réalité, on doit l'amener à un état où ça me servira comme moteur, comme clé pour augmenter la lumière environnante. Comment est-ce que je me rapporte alors à toute la réalité? Seulement de cette façon. Oui. Maison, famille, enfants, travail. Bien sûr, les articles, les lettres que je lis, les amis, peu importe quoi. Toute la vie. Seulement vers ce point-là. Que pendant l'étude, on puisse se concentrer sur la qualité de l'effort. Sur ce qui dépend de moi et ce qui ne dépend pas de moi. Alors quoi faire? Alors, je me tourne à ces mêmes kabbalistes. Et je découvre que je n'ai qu'un seul libre choix. Une seule liberté du désir. M'impressionner de la société. Si moi, par la société, j'augmente mon désir, pendant l'étude, je l'activerai avec plus de force, alors je tirerai sur moi plus de lumière environnante. Il en ressort comme ça, que tous les articles et les lettres, même ça. Et bien sûr, les événements de ma vie, que quoi que tu dises, tout, je dois le rassembler, pas autour de quelque chose comme ça, mais seulement autour de la société. Que Seulement de la société, il dit que je peux m'impressionner, augmenter le désir, augmenter la puissance de ma demande pour la lumière environnante. Alors maintenant, j'ai besoin d'une société qui ne parle que d'une seule chose. Comment est-ce qu'on peut attirer les lumières qui ramènent vers le bien? Alors, pour qu'il nous corrige. Alors, je vois ici que le groupe numéro 2 parle de la façon dont on peut faire ça. Le groupe numéro 1, pas tellement déjà. Déjà, il se passe quelque chose aujourd'hui. Le groupe numéro 4, oui, bien plus. Alors, selon ça, je veux choisir les groupes et passer d'un groupe au second, troisième, au quatrième. Oui, peu importe quoi. Ou le groupe où je me trouve, où je dois m'améliorer, etc. Et si j'améliore mon groupe, alors par ça même que je l'améliore, je construis mon désir de la manière la plus correcte. Et si un groupe se désespère ou tombe, alors j'ai encore une plus grande occasion. Parce que par ça, je fais la chose unique qui est en ma possession, que je peux faire en général, c'est d'éveiller le groupe à la demande de la correction par la lumière environnante. Il n'y a rien d'autre, tu comprends? Il faut se concentrer exactement sur un seul point et ne pas le fuir. Et alors, vous allez réussir sur le chemin. Et aussi de là, on travaille avec... je dois comprendre comment on travaille si on travaille avec plusieurs groupes. Vous savez comment fonctionne un moteur. Tu sais que tu as des pistons, des cylindres, la monte, un descend, et tous font tourner le même axe qui fait tourner les roues. Hein? Le vilebrequin. Le vilebrequin. Bon, d'accord, très bien. C'est tout. Toi, tu comprends, oui. Bon, c'est-à-dire que, en fait, c'est comme ça que doivent travailler les groupes. L'un monte, le second descend, mais chacun, même quand il descend, sa descente, ça sert à faire tourner. Et même quand il monte, c'est tant qu'il monte, il ne fait rien, parce que l'action, c'est seulement, justement, dans le fait que il y a ici quelqu'un qui descend. Tu comprends? Mais tout en tout, le monde fait des tournements pour que tout fonctionne. Donc, il faut se rapporter qu'il y a une seule question. La demande à la correction grâce au livre. C'est si le groupe m'éveille à ça, alors c'est un bon groupe. Sinon, alors je dois chercher vite un autre endroit. Dommage pour mon temps. Mais concrètement pendant l'étude, moi maintenant, pendant l'étude, concrètement, mon cher, toi tu dois t'asseoir avec le désir de recevoir, avec la lumière environnante. Maintenant, quand tu veux recevoir ta lumière environnante, qui te corrigera, comme si tu travaillais avec ton désir de recevoir, c'est toi qui veux être corrigé. Tu veux qu'il agisse sur toi, oui? Mais c'est seulement un seul point que je t'ai expliqué. Le second point pour la lumière environnante, c'est que ça doit être dans le but de donner. Si je pense en même temps que je fais ça avec le groupe ensemble, et que ensemble on jouira de ça, et que ensemble on travaillera en ça, alors là aussi, on fait agrandir le point de Malchut et le point de Keter. Si tu penses à ce que ça veut dire que tu attends de cette lumière qui t'apporte, qu'est-ce qu'elle t'apportera? Remplis ça pour le désir de recevoir.
3: Amélioration des qualités, chez moi, ça veut dire que je veux les qualités du créateur. Tu veux les qualités du créateur. Très bien. Alors, comment peux-tu vouloir les qualités du créateur? Cela veut dire demander que la lumière environnante vienne. Cela veut dire demander que la qualité du don vienne en moi. Oui, qu'elle vienne vers moi, s'installe en moi et qu'elle soit à moi. Oui. Alors, comment puis-je demander? Si avec cela, je me représente mon don à mon groupe, alors je peux déjà me représenter ainsi l'action de la lumière sur moi. Alors, j'ai d'où exiger une action vraiment correcte et non faire des calculs. Cela me fasse du bien, viens à moi. Alors, je comprends ce qu'est le résultat que la lumière doit faire en moi. Alors vraiment, je pense envers la lumière qui ramène au bien, et non envers une banque qui m'enverra un chèque, afin de recevoir. Tu comprends ? Au moins, quelque chose dans le but de donner qui se manifeste chez nous dans le groupe. C'est-à-dire, si je ne fais pas entrer la société, mon don à la société, tous mes habits, ensemble, ainsi, dans ma demande à la lumière

qui prend ta demande égoïste et lui donne une sorte d'aspect un peu altruiste. Si tu penses de toi à travers la société vers le Créateur. Et au début, je construis la société pour qu'il me fournisse des choses. Alors, comment ensuite, pendant l'étude, je peux penser, je ne sais pas ce que tu veux dire, tu construis la société pour qu'il te fournisse des choses. Tu dois dire, je construis une société pour qu'il te fournisse des forces. Et encore, quelle force? Le récipient? Pour demander la correction. Alors comment peut-il être que la société elle-même ne soit pas incluse dans cela? Comment est-ce possible? Comment que dans une demande, tu te tournes vers le Créateur, tu te tournes seul? Si tu veux vraiment que cette demande soit correct, tu dois tout d'abord demander pour le monde entier, ensuite pour toute la nation, ensuite pour tout la société, et ensuite pour toi-même. Mais comment on peut faire ça? Non, tu n'as pas besoin de faire ça, mais on te dit, petit à petit, tu t'inclus dans la société, ils deviennent tellement proches et importants pour toi que tu peux déjà les inclure aussi dans ta demande. Maintenant, si la société, si le groupe ne m'éveille pas à la demande pendant l'étude, alors tu as dit que c'est pas bon, qu'il faut fuir un tel groupe, mais d'un mauvais groupe qui ne t'éveille pas à la demande pour la lumière environnante, et cette demande doit être pour le besoin de la correction, lumière, la lumière représente quoi? Déjà immédiatement à sa place, une force dans le but de donner, une force de changement. Non de remplissage seulement, mais changement. Pour comprendre, notre amélioration s'appelle l'acquisition de l'écran. Alors si la société ne peut pas te fournir de tels désirs, tu n'as pas le choix. Ou améliorer la société ou quitter. Ben c'est ma question. Je dois d'abord essayer d'investir pour améliorer. Investissez. Non, si tu es amélioré, quel problème? Parce que tu as dit fuir. Non. Ou l'un ou l'autre. D'abord, contrôle. Et si tu peux faire quelque chose? Nous avons ici de tels gars assis. Où était Yaakov? Il était là ce matin, non? Ah, une permanence, oui. Il y a de tels gars assis ici et ne sentent pas qu'il y a ici une société dans laquelle ça vaut la peine d'entrer. Et moi, je dis qu'il n'existe pas une telle chose. Une société ne puisse jamais convenir à l'homme. L'homme fait la société pour lui-même. Et dans la mesure qu'il investit dans la société, il reçoit une réaction d'en haut, peu importe quelle société. Donne-moi une société de criminels. Je puisse un peu améliorer pour qu'ils veuillent un peu la spiritualité. Tu ne sais pas combien on peut recevoir à travers une telle société. Plus que dans toutes les sociétés élevées, les justes ou je ne sais pas quoi. Mais l'investissement de l'homme est son cli. Et non la hauteur de la société, ce qu'ils comprennent, en général, il n'y a pas de quoi parler de ça. Prends des gars, des débutants, qui viennent parfois comme ça, tu sais, tendus. Et tu verras ce que tu peux faire avec eux. Ils ne te laisseront pas de repos. Ils voudront vraiment. Ça ne dépend pas de l'ancienneté. Ce n'est pas considéré dans la spiritualité, en rien. Ce n'est pas pour rien qu'il écrit qu'il soit à tes yeux comme nouveau, chaque jour, comme nouveau.
vraiment dans l'aspect.

Spiritualité, chaque instant considéré comme zéro et le calcul recommence à chaque instant. Un degré qui commence toujours de zéro. On passe à Tess. Et je pense aussi qu'il faut étudier Tess. Partage, on disait, l'impression de la leçon et ce qu'on prend pour notre dizaine. J'ai entendu que c'est l'homme qui crée, fait la société. On peut traverser, je sais pas, 1 million d'années d'expérience, mais si on ne fait pas des efforts pour attirer la lumière qui ramène vers le bien, on peut étudier 3 heures, 4 heures par jour pour attirer la lumière. Et après, vaut mieux. Et on peut utiliser cette lumière tout ce qu'on fait dans toute la vie. Et encore, j'ai entendu, tu peux penser à ta grand-mère si ça t'aide à attirer la lumière qui ramène vers le bien. Ce que j'ai pris surtout, c'est l'attitude envers Tess, qu'avec les livres, les lettres et la musique et tout ça, il a dit plus tard, la société et les événements de la vie nous préparent à ouvrir le livre, enfin bref, l'étude des Sphirot. Et là, je pense que se trouve la lumière qui a mesure le bien. Je pense que ça fait plaisir à très peu, mais c'est le table au remède. J'aimerais bien qu'on réussisse à réaliser tout ça. Nechaim, demander que le livre corrige. Si tu veux arriver à une véritable demande, tu commences à demander pour le monde, la nation, le groupe et à la fin, toi. Et aussi que notre correction, notre cli, c'est ce que l'homme a investi et pas le niveau de la société, la hauteur de la société. J'ai entendu qu'il faut vraiment apprécier chaque jour. Il se termine par la sensation de épuisé, t'as plus de force, car chaque jour, tel que ce jour-là, accumule des impressions avec lesquelles plus tard on peut étudier cette douleur, ce désespoir qu'on accumule. On exige la lumière nous ramène vers le bien et nous approche de la prière. Donc c'est surtout ça, ces efforts pendant l'étude, de demander la lumière. Évidemment, le Rav à la fin a dit que s'il n'y a pas tous les amis enfin demander pour eux dans ma demande, alors je ne peux pas dire vraiment que je m'adresse à la lumière qui ramène vers le bien. Moi aussi, j'ai entendu que notre vie entière dépend de ce moment-là qui s'approche, l'étude de Tess. À part ça, qu'est-ce qu'on peut faire dans la vie? On réagit à 100%. Et donc, qu'est-ce qu'on peut changer? Accélérer le temps, attirer la lumière environnante pendant l'étude. Et là aussi, en attirant la lumière environnante, on peut renforcer la qualité, voir la société, que je donne, et encore. Mais en résumé, c'est, voilà, après l'atelier, ce qu'on va commencer à étudier, c'est le seul moment qui nous permet de changer quelque chose. Ensemble, exiger la lumière qui ramène vers le bien. L'investissement de l'homme forme son cli, et il faut voir toujours comment l'homme crée chaque fois la société, peu importe laquelle, à mesure où l'homme va investir, il se développe. Oui, c'est très forte leçon, beaucoup, très riche, des précisions, comment
attirer la lumière, même si, même si le Créateur ne te permet pas d'ajouter même une quoi que ce soit, mais quand même, tu es là, tu lis, et inconsciemment, tu as un espoir ou quelque chose que tu attends de ce livre, alors ça suffit. Déjà pour que la lumière un effet, même si c'est minime, et aussi l'importance de la diffusion, c'est-à-dire la quantité d'étudiants, aussi la quantité aussi attire la lumière, ce qui peut améliorer ce monde. Vis-à-vis, je dis même ceux qui n'étudient pas, selon la raison, quand beaucoup ont la même direction, attention, donc ça attire une certaine énergie. C'est-à-dire, nous, on appelle ça la lumière qui ramène vers le bien, qui rapproche la correction, enfin. On passe à la prochaine partie, mais avant, j'entends une chanson ensemble.

0: Après une leçon tellement riche, on continue. Le Rav a dit, l'homme veut ou ne veut pas, il attire sur lui la lumière qui corrige quand il étudie. Et à la fin, il a dit, il faut étudier Tess. Et c'est ce qu'on veut faire maintenant. On veut commencer une nouvelle série de leçons, le Rav, bien sûr.
1: On
0: veut étudier tous ensemble, hein. Ensemble, ancien, nouveau, mondial, en Israël, chacun et tout le monde peut et doit participer à cette leçon. Donc c'est basé sur une série que le Rav a enseignée en 2001. Il y avait huit leçons, on les a partagées. Chacun en trois, plus ou moins 30 minutes. Vous verrez, c'était le soir, pas le matin. C'était les leçons du soir à des débutants. Vous verrez, ils ne savent même pas comment poser des questions et on peut voir vraiment les efforts qu'il aura fait. Quand tu vois la vidéo, il y a encore des détails, il dessine, ça apporte beaucoup. Beaucoup d'impression. Senka dit Rav, bouge là, ici, là, c'était vraiment les premières vidéos. C'est intéressant, émouvant. Et donc après, on aura des ateliers, on pourra poser des questions, on pourra répondre ensemble, on pourra vous répondre ici aussi, c'est ça, plus ou moins? Oui. Et pendant l'étude, on peut noter des questions. C'est très important. On est actif. C'est pas qu'on est en train de voir quelque chose. C'est maintenant et ensemble. Donc, on vient d'étudier maintenant, justement. C'est pas comme ça. On attend que quelque chose se passe, mais on veut que cette lumière agit sur le groupe. À cette période, il ne parlait pas de dizaines, mais nous, on sait bien que le Créateur se révèle entre nous, dans la dizaine. Et pas « je veux recevoir moi-même la lumière ». Alors, on commence avec un texte pour nous rappeler, la raison. Tu voudrais lire ? Il y avait déjà des groupes. On était en groupe. Oui, il dit groupe 1, groupe 2, groupe 3. Oui, il a dit comme des pistons, c'est ça. Oui, oui. Donc, Rabash, la Torah que nous étudions est pour vaincre le mauvais penchant et atteindre l'adhésion au Créateur. Faire tout uniquement afin de donner. Autrement dit, par ses propres forces, l'homme n'a aucune possibilité d'aller à l'encontre de la nature, car la question de l'esprit et du cœur dans lequel il doit se perfectionner est obligé de recevoir une assistance. Et cette assistance vient par la Torah. Comme les sages ont dit, j'ai créé le mauvais penchant, j'ai créé la Torah comme remède. Du fait qu'on s'y engage, la lumière qui s'y trouve les ramène vers le bien. Oui. Donc ensemble, on demande que cette lumière nous ramène vers le bien. Et durant la leçon, chacun peut noter toutes les questions qui se posent. Cette leçon, après, on discutera. Un autre petit conseil. Suivre exactement le Rav. Il dit Shoresh, Orma. Suivre exactement ce qu'il dit. Vraiment, adhérer. S'accrocher. Là, on peut recevoir beaucoup de lumière environnante. Donc, on passe à la leçon. Faire un cours court selon Petit Ra. Du Baal HaSoulam. Cours, 10, 15 rencontres. Et ensuite, on continuera. Je ne dis pas qu'on doit finir tout et que je disparais. Ensuite, on pourra continuer. Mais le cours de base, qui soit le plus court possible, le plus concret possible. Et après un cours supplémentaire, on ira déjà, on pourra déjà un peu ouvrir chaque sujet et nous promener dans toutes les autres branches de la sagesse de la Kabbale. Alors mon but maintenant, c'est de faire le moins possible de rencontres et donner le plus possible de matière simple, concentrée, compréhensible. Introduction à la chaise de la Kabbale, c'est un article du Bala Sulam, l'une des introductions au commentaire du Sulam sur le Zohar. Sans cet article, c'est impossible de comprendre ce qui est écrit dans le Zohar. Sans cet article, impossible de s'approcher et de comprendre ce qui est écrit dans n'importe quel livre dans la langue de la Kabbale. Il y a la langue de la Kabbale, la langue du Tanakh, la langue du Talmud, la langue de la Gada. La langue de la Kabbale, c'est la langue scientifique de la science appelée la sagesse de la Kabbale, qui parle de la réalité de tous les mondes, de toute la nature, corporelle et spirituelle. Et cette langue, on maintenant peu à peu l'acquérir, parler avec elle, l'étudier, et par elle étudier la réalité dans laquelle nous sommes. Toute la sagesse commence de sa source. La source de la sagesse s'appelle le désir du Créateur de faire du bien à ses créatures. Il y a une seule force, unie et unifiée, qui agit dans tous les mondes, dans toute la réalité. Cette force, nous l'appelons Boré. Car d'elle, ensuite, naissent et viennent toutes les autres forces et tous les autres degrés de la réalité. Son désir de faire du bien à ses créatures, selon le sens des mots, c'est créer la créature et lui faire du bien. Avec quoi faire du bien? Puisque le Créateur est unique, faire du bien n'est possible que sous une forme simple. Faire la créature à un degré exactement comme le Créateur. Comment faire cela? Créer la créature et l'amener au degré du Créateur. Il faut donner à la créature toutes les forces, toutes les sagesses, tous les moyens, tous les exemples pour que ce soit ainsi. Donc, le Créateur, pour ainsi dire, a deux problèmes, deux buts. D'un côté, créer la créature. Et la créature doit être en dehors du Créateur. Bria, création, vient du mot bar, c'est-à-dire hors, à l'extérieur du degré. C'est d'un côté, et d'un autre côté, que cette créature soit exactement comme le Créateur, comme une chose et son contraire. Nous sentons cela ici. Comment arrive-t-on à la réalisation de ce problème? Ici, nous approchons déjà tout de suite des dessins, des définitions. Nous étudions qu'il y a une force appelée Boré, créateur, ou appelée Atzmuto, son essence. Son rapport aux créatures s'appelle créateur Boré.

La nature du créateur, c'est un désir de donner, un désir de faire du bien. Et ce désir de faire du bien s'appelle chez nous Prinachoresh, phase racine, ou Keter. Et depuis cette phase racine, Keter, créateur, peu importe comment dire, du fait qu'il veut faire du bien, qu'est-ce qu'il manque? Il veut faire du bien? Il manque quelqu'un qui veuille recevoir son bienfait. Donc, ce qui lui manque, c'est seulement un désir de recevoir. Donc, la première phase, la première créature qui fut en fait créée, appelée Chochma, c'est déjà la première créature. Sa nature, c'est le désir de recevoir. Que veut-elle recevoir? Ce que le Créateur, Prinachore, je veux donner. Faisons cela sous une forme dessinée, une flèche, ce sera le désir de recevoir, et une tasse, un tel récipient, le désir de donner, et ça c'est le désir de recevoir. Le désir de donner s'appelle chez nous lumière, le désir de recevoir s'appelle chez nous kli, or, kli. Donc, Prina Aleph, c'est le désir de recevoir. Prina Shoresh, le désir de donner, et la lumière ou le désir de donner remplit le kli ou le désir de recevoir.

0: Michael et Alan.
1: Que se passe-t-il ensuite? Ensuite, il se passe que la lumière qui remplit le cli, cette lumière qui remplit le cli, en dehors du plaisir, le désir de donner, elle donne aussi au cli sa propre nature, le désir de donner. Et cela construit dans le cli un désir, comme dans Keter, de donner. C'est déjà la deuxième phase, Prina Bet. Ça veut dire la lumière elle-même, cela s'appelle, disons, Shefa, l'abondance, le plaisir. Et son désir est le désir de donner. Il y en a deux qualités. Le désir de donner, c'est sa nature. Et ce qu'il donne au désir de recevoir, c'est le plaisir. Et dans Prina Aleph, elle donne au cli à la créature de sentir le plaisir, et dans Prina Bet, elle transmet à la créature sa nature de donner. Alors, cette créature aussi veut donner. Désir de donner. Prina Bet. Ou Bina. Ça continue à être une créature. Ça veut dire, que nous arrive-t-il depuis Prina Choresh, née une créature. Elle a reçu de Prina Choresh un plaisir appelé lumière de Chorma.
0: Venene.
1: Et elle jouit selon son désir de recevoir. Et dans Prina Bet, elle a reçu de Prina Choresh le désir de donner. Alors, il y a un autre plaisir appelé lumière de Chassadim. Lumière de Chassadim, c'est un plaisir du don. Il en sort. Depuis Keter, depuis Prina Choresh, nous avons un résultat appelé Chokma et un deuxième résultat appelé Bina. Deux résultats. Le premier résultat, c'est qu'il y a une créature et qu'elle reçoit du plaisir. Le deuxième résultat, c'est qu'il y a une créature, mais elle veut donner le plaisir. Et tout ça vient de Keter. Et ces trois prinos, ces résultats et leur choresh s'appellent les trois premières gares. La lumière de Chassadim, de miséricorde, s'appelle la lumière de la correction de la création. La lumière de Chokhma s'appelle la lumière du but de la création. Le Créateur veut que la créature jouisse de la lumière de Chokhma. La lumière de Chassadim s'appelle la lumière de la correction de la création. Le Créateur veut que la créature aussi soit comme lui, aussi donnante. Ces deux qualités, le désir de recevoir qui est dans la créature et le désir de donner qui est dans la créature, viennent du Créateur. Et la créature peut jouir de la réception, la créature peut jouir du don. Ce sont des données qui viennent d'en haut. Et ici, la créature ne termine encore rien. Une façon décisive de la racine et le désir de recevoir, avec la lumière de Chokhma, et ensuite la lumière de Chokhma elle-même a changé le cli de sorte qu'il veut donner. Cela, c'est ce fait le cli Bina, désir de donner, avec la lumière de Chassadim. Que se passe-t-il ensuite? Quel développement peut-il y avoir? Un développement simple. Comme
0: Bina,
1: du fait que Bina veut donner. Elle n'a qu'un désir de donner, mais que peut-elle vraiment donner et rendre au Créateur? Le Créateur peut donner du plaisir à la créature. Que peut donner la créature au Créateur? C'est ce que Bina en fait, doit faire. Que donne-t-elle au Créateur? Au Créateur. Elle donne au Créateur du plaisir en recevant un peu. Ça veut dire un peu. Le même désir et le même plaisir qu'elle a reçu ici, appelé Chorma, elle les reçoit car elle veut les donner et il en sort pour nous un cli qui est lié de deux parties. Une partie ressemble à Chorma et la seconde partie ressemble à Bina. D'où vient ce cri? Du fait que la créature veut donner au Créateur. Si elle veut donner, c'est le signe qu'elle veut donner. La partie de Bina en elle. Mais que peut-elle donner? Elle peut donner si elle reçoit quelque chose. Sinon, rien à donner. Alors elle reçoit. J'appelle la partie de Chorma en elle. Un tel cli amélioré s'appelle Prina Gimel, phase 3, ou Zeir Anpin. Bien sûr, c'est aussi une créature. Et il y a en lui deux parties. Un désir de recevoir et un désir de donner ensemble. Et ce cli aussi, en fait, n'est pas encore une créature. Pourquoi? Car ici, toutes ces forces, la créature les a reçues du Créateur. La créature a reçu le Créateur ici, dans Chorma, le désir de recevoir, avec le plaisir de la lumière de Chorma. C'est ainsi que le Créateur l'a créé. Ensuite, le désir dans la lumière de donner, a créé dans la créature, le désir de donner s'appelle Prinabet. Avec la lumière de plusieurs éléments de Chassadim qui vient aussi d'en haut. Et maintenant, la créature, dans Prina Gimel, se construit aussi des deux parties. La partie de Chorma en elle, et la partie de Bina en elle. Donc, au total, la créature agit encore seulement à partir des forces et des qualités qu'elle a reçues du Créateur. Mais du fait que maintenant, dans la créature, il y a deux qualités qu'elle a reçues du Créateur. Le désir de recevoir avec le plaisir de Chorma, le désir de donner avec le plaisir de Bina. Maintenant, elle peut choisir ce qui est vraiment le meilleur et le plus proche pour elle. Et choisit selon quoi? Selon le fait que le premier désir qui est en elle, le plus proche d'elle, est le désir de recevoir. Alors la créature elle-même, depuis ces deux prinotes en elle, choisit qui elle veut être. Elle veut être désir de recevoir seulement. Et se remplir elle-même avec la lumière de Chorma. La lumière de Chorma, c'est le plaisir de la réception. C'est ainsi qu'on appelle la lumière. Et complètement, complètement se remplir elle-même du fait qu'elle décide elle-même qu'elle veut cela. Cette créature s'appelle créature. Vraiment. Créature. Prina Dalet ou Malchut. Malchut, royaume, car là règne vraiment le désir de recevoir, ce désir de se voir. La créature l'a choisi.
0: Ah,
1: Donc si nous pouvons parler d'une créature, la créature c'est vraiment Malchut. Toutes les autres parties que nous avons avant Malchut ne s'appellent pas créature, ce sont simplement des qualités, des phénomènes qui viennent du créateur. La première décision, la décision de principe qui fut faite ici, cette créature, c'est que moi, depuis ces deux phrases qui sont en moi, depuis Rohma et Chassadim, depuis Rohma et Bina, depuis la lumière de Rohma et la lumière de Chassadim, je choisis d'être celui qui reçoit. Et cette décision s'appelle en fait créature. Il en sort que la créature née du créateur dans l'enchaînement de plusieurs degrés, plusieurs étapes. Et ces étapes, nous les appelons les quatre phases de la lumière directe. La lumière sort du créateur sous une forme directe pour créer la créature et à travers ces quatre phases, crée la créature, la remplit de lumière, de plaisir. Ça veut dire Prina Dalet, Malchut. Nous avons un kli appelé désir de recevoir. Et ce kli est rempli de lumière de Chokhma selon son désir. L'état de Prina Dalet s'appelle la vraie créature ou Malchut. Et Malchut, qui est pleine de toute la lumière selon son désir jusqu'au bout, sans aucune limitation, s'appelle Malchut de En Sof. Je veux dire En Sof, sans fin, elle n'a pas de fin, aucune limitation à recevoir et à jouir. Et cela s'appelle le premier état de la créature. La créature qui est sortie à l'ère du monde, comme on dit, s'appelle Malchut de En Sof, pleine de la lumière d'En Sof, pleine. De là, nous pouvons déjà faire de là, on peut voir quelques résultats. Quels sont-ils? D'abord, la créature s'appelle désir de recevoir ou désir de jouir. Et c'est toute sa nature, toute sa matière. À part cela, elle n'a rien. Je veux dire, elle ne peut pas même pas penser autre chose qu'à jouir. C'est un programme intérieur et c'est toute sa matière. Elle peut sentir seulement une chose, du plaisir, si la lumière de Chokhma la remplit, ou des souffrances s'il lui manque la lumière de Chokhma. La créature sort du créateur, comme je l'ai déjà dit, après quatre étapes. Ces quatre étapes sont des étapes nécessaires pour que se forme un certain désir. Ça veut dire, si quelque part, dans la réalité, peu importe où, il nous arrive de travailler avec un certain désir, où chacun de vous naît un certain désir, une certaine impulsion, soudain une certaine pensée, c'est le signe. Avant cette pensée ou avant ce désir, il y a quatre étapes. Depuis la raison pour laquelle est né en moi un certain désir, une certaine pensée. Toute chose vient d'en haut. Jusqu'à ce qu'elle soit faite, jusqu'à ce qu'elle mûrisse, elle doit passer au moins par ces quatre étapes. Prina Aleph Bet Gimel, et ensuite sa dernière phase, c'est la chose elle-même, Dalet Shoresh, la source, et Dalet le résultat, Et trois prénoms doivent être au milieu du développement, depuis le désir du créateur jusqu'à la désir de la créature, c'est-à-dire toujours, en fin de compte, dans le désir de la créature se trouve à l'intérieur, en lui, le désir du créateur, qui détermine et qui en fait, fait tourner tout ce qu'il y a dans la créature. Nous devons faire quelque chose. Quand, depuis le Créateur, nous avons quatre phases, il en sort pour nous que toute la réalité se divise en ces quatre phases. Et nous devons seulement leur donner des noms. Ainsi, toute la réalité reçoit des noms des mondes. Adam Kadmon, Atzilut, Bria, Yetzira, Asiya. Toute la réalité qui est ces quatre phases, se divise en quatre mondes, se divise en l'être appelé Avaya, la pointe du Yud, Yud, premier Ei, Vav, et Ei inférieur. Cela s'appelle le nom Avaya.
0: Ça s'appelle le nom Avaya, ou comme nous avons parlé, Keter Hochma Bina Zeran Pin Malchut, ça s'appelle Sfirot, ou Prinot depuis Shoresh jusqu'à Prinat Dalet, du créateur jusqu'à la créature, la pointe du Yud, et ainsi de suite. Nous aurons encore beaucoup, beaucoup de discernement, mais tous, tous les discernements, tous les noms de tous les mondes qui se trouvent dans tous les mondes et qui se trouvent dans ce monde, vous pouvez parler du soleil, de la lune, des planètes et des galaxies, et de ce qu'il y a sur la surface du globe terrestre, des pays, et des hauteurs. Peu importe quoi, tous les discernements que nous avons, aussi dans ce monde corporel, aussi dans les mondes supérieurs, spirituels, tous les discernements se trouvent ici, à l'intérieur de ces quatre prénotes de la lumière directe, ou à l'intérieur du Yud Kei Vav Kei, ou à l'intérieur des mondes, ou à l'intérieur des sphérotes, peu importe comment dire. Ça veut dire tous les noms sont en somme des noms particuliers qui se trouvent ici, dans toutes ces quatre prénotes. Tout est ici, y compris le Créateur et y compris la créature. Il n'y a rien d'autre. Ça veut dire, toute la réalité est en somme une relation entre le Créateur et la créature, et cette relation se fait à travers les mondes. À travers les mondes. Et c'est ce que nous étudions dans la sagesse de la Kabbale. Quelle est la nature du Maître, du Créateur? Quelle est la nature de la créature? Quel est le lien entre eux? La raison de l'état qu'il y a entre eux? Et quel est le but auquel ce lien doit arriver?
2: Oui, le
0: Rav dit que tout vient d'en haut, que tout prendra en nous et que cela passait par au moins ces quatre phases. Et dans les dernières phases, la phase 4 elle-même, donc qu'allons-nous faire maintenant? Alors parlons en dizaines sur les questions qui ont surgi dans le cours et nous essaierons tout le moins de formuler une question à partir de la dizaine à partir de ce que nous avons traversé entre nous. Donc, à nouveau, nous allons discuter du cours, les questions qui ont surgi, et nous voulons au moins une question dans la dizaine. Après que nous finissions, ça prendra environ 6 minutes, et là, nous demanderons aux dizaines de lever les questions qu'ils ont eues.
2: אולי השאלה היחידה שאלתה אצלי זה שרב הסביר שבעצם הבחירה הראשונה שהופכת להיות לנברא
0: הרב אקספליקה כ...
2: שכאילו יש לה בחינה בין
0: שני... premier choix qui devient la créature est מלכות כי... Le choix entre de remplissage la lumière de Chassadim et la lumière de Chochma. Et en fin de compte, ce n'est pas si clair. Pourquoi est-ce qu'il choisit la lumière de Chochma? Apparemment, il aurait dû avoir choisi la lumière de Chassadim s'il veut ressembler au Créateur. Je ne comprends rien dans ce matériel et c'est pourquoi je suis celui qui ne sait pas comment demander. Nous allons nous connecter à la question de Roy et la question que j'ai eue était plus technique. Il explique que la première fois que j'entends ça, qu'il y a eu une connexion directe pour la construction de Chochma et la connexion du Bina. Nous l'enseignons aujourd'hui comme un développement, comme un processus qui a lieu. Tout d'abord émerge Chochma et ensuite Bina. Et aussi c'est clair avec Malchut. Aujourd'hui nous avons expliqué ça d'une façon différente. La question que j'ai eue était plus précise, non pas en termes d'explication, mais en termes de l'essence. Parce que là où nous expliquons sur la phase 4 qu'après la phase 3 elle veut ce statut du créateur et c'est ça qui provoque qu'il passe par toute la chose et ici il dit différemment que et aussi cette phase 2 qui vient de la phase 1 nous apprenons que en fin de compte il y a un désir de lui ressembler ici il dit que c'est une extension directe donc c'est intéressant ce qui est plus précis.
3: כן, דיוקים ושאלות, ואתה רואה איך שהכלי מתפתח בעצם?
0: Oui, il y a toutes sortes de questions. On voit tout le récipient qui se développe, en fait. Donc la question, c'est quel est le but de ce récipient? Phase 4, pourquoi est-ce que je dois changer? Pourquoi est-ce qu'il doit changer? Pourquoi est-ce qu'il doit passer par toute cette chose pour donner du contentement au Créateur? Bon, comment toute cette structure reçoit une empreinte sur notre cœur? Comment ressentons-nous que le Créateur l'a créé ainsi à travers ses phases? Et que devons-nous faire afin que nous puissions avancer et nous égaliser avec les qualités du Créateur. C'est très intéressant que tout notre développement commence à partir de ne pas être dirigé par le désir de recevoir, mais que nous voulions que le désir de recevoir nous dirige. Nous le choisissons, c'est Malchut qui décide que la qualité de réception la gouvernera. Et ça, c'est l'ouverture, le tir d'ouverture pour tout le reste du développement. Donc peut-être que nous allons essayer de ressentir combien, à partir de cet état initial qui doit exister clairement en nous, comment nous ressentirons que nous nous développons envers le Créateur.
4: Je n'ai pas eu tellement de questions
0: pendant le cours. J'ai pensé plus à la direction que nous avions entendue auparavant, qu'il nous faut que cette étude attire la lumière. C'était la seule fois où, en fin de compte, nous travaillions dans la réalité, dans la demande ou dans l'étude. Et quand le Rav a parlé de comment chaque désir dans la réalité naît à partir de cette chute des quatre phases. Là, j'ai pensé à notre désir d'attirer la lumière. J'ai pensé que... C'est pas encore devenu une question, mais c'était cette pensée-là. Oui, moi aussi, je n'ai pas eu de question, mais juste impression du Rav, comment il explique les fondamentaux de Tess. Donc, les quatre phases, en quelque sorte, c'est clair, mais puisque dans toutes les étapes de la phase 1 à la phase 4, les récipients qui répondent à la lumière, et donc la question que c'était bien moi, c'est pourquoi est-ce que Malchut, en fait, dans toutes ces étapes, parce que elle inclut toutes les phases précédentes, donc quand est-ce que Malchut se sent plus que la lumière? Son essence, comment au moins commencer à ressentir, parce qu'à la fin, le reste des actions, que la lumière qui est sur elle, elle y répond. Elle répond par les actions de la lumière. Et donc, c'est comme si elle ressentait plus les actions de la lumière. Mais quand est-ce qu'elle ressent qui elle est? Regardons la salle pendant quelque temps, ce sera difficile de voir partout dans le monde. Donc, écoutons, peut-être lever les mains, les dizaines qui ont fini et qui ont au moins une question de la dizaine. Donc je vois que certains n'en ont toujours pas. Donc donnons encore une ou deux minutes pour en discuter de façon un peu plus. Et ceux qui ont une question, en recherchent une autre. Nous voulons que chaque dizaine, autant que possible de dizaines, ait une clé question claire de ce que nous avons appris. Donc consacrons-y deux minutes de plus. Donc on devrait résumer ou ajouter des questions? Bon, une question générale, pourquoi est-ce que le Créateur a-t-il besoin de ce processus? Je comprends, il y a l'explication de donner le bon qui fait le bien, l'histoire du magicien, mais... Nous pouvons être d'accord comme des petits enfants, mais comment initier ce processus à partir de lui-même? Ça, ce n'est pas clair à partir de sa complétude. À partir de quoi est-ce qu'il commence ce processus? Pourquoi? Oui, cela amène à une autre question qui est... Pourquoi est-ce que le Créateur veut construire quelque chose qui est opposé à lui? Quand il sait qu'en fin de compte, il souffrira. Et le Rav explique là que le remplissage donne du plaisir, un manque de remplissage donne de la souffrance. Et donc s'il est bien, s'il est bon, alors pourquoi est-ce qu'il crée un tel état, une telle réalité, où ce clé ressent de la souffrance? C'est complètement opposé à lui, totalement. Ce n'est pas juste la réception, c'est aussi la souffrance. Zohar nous demande une question que j'ai toujours ici. Comment est-ce que cette phase 4, tout à coup, décide d'elle-même?
5: Bon,
0: nous sommes des récipients, nous comprenons à quel point c'est difficile pour une dizaine de choisir une question. Mais si vous êtes prêts, s'il vous plaît, levez la main et commençons à écouter les questions. Vous avez une question, n'est-ce pas, Petit 6?
6: Oui,
0: on a eu plusieurs questions, mais Ce que deux amis m'ont demandé, c'est pourquoi est-ce que la phase 4, à la fin, ou pourquoi est-ce que la créature choisit afin de recevoir à la fin. Dans la phase 3, elle a eu deux côtés, et elle a vu quoi donner. Alors, pourquoi est-ce qu'elle a choisi afin de recevoir? Très bien, excellente question. Plus? Qui est là? Oui?
5: Lech le microphone.
6: Comment
0: est-ce que quatre, comment est-ce que la phase 4 de la lumière directe se connecte est connectée à la dixième? Yossi, prends le microphone. Comment est-ce que Or Chochma tout à coup devient la lumière de Chassadim?
7: Мейн עדיין זמן, אז מה מבדיל בין הבחינות? זה קשור לשאלה הקודמת. כאילו, איך, באיזה...
0: Il n'y a pas encore de temps. C'est le temps qui se passe entre les phases. Donc, s'il n'y a pas de temps, on ne peut pas dire quand une phase devient une autre, parce qu'il n'y a rien qui sépare le temps. Alors, ça a lieu de façon instantanée. Tout a lieu en un bang, alors quelle est la solution? Nous avons du climat mondial, latine 1, s'il vous plaît. Oui, chers amis, quelle est la différence entre la foi? Entre le hei inférieur et le hei supérieur? Jolie, belle question. Florida. Oui, les quatre phases ont donné des lettres Yud Hei Vav Hei. Quel est le sens de ces lettres? Et pourquoi est-ce que c'est des lettres, si j'ai compris? Oui, le sens des lettres, Yud Kei Vav Kei. Kavio 2. Que signifie de choisir? J'ai les bruits qui couvrent l'anglais.
5: Ita 4.
0: Ita 4. Notre question est... Que signifie que toutes les pensées, toute la réalité... Et le résultat des quatre phases de la lumière directe. Ça, il y a beaucoup de questions. Turquie 7. Comment est-ce que les phases 1, 2, 3, 4 sont-elles ressenties dans le processus de construction du désir lui-même? Comment est-ce qu'une personne travaille-t-elle avec toutes ses émotions, ses sentiments de don? Moscou 7.
8: Да, честно, уже задали вопрос. 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
0: Une question qui n'a pas encore été posée, c'est si Малхут ressent tout du long, pourquoi est-elle appelée Ein Sof, infini, sans fin? Pourquoi est-ce qu'elle est appelée Малхут de Ein Sof? La femme latine 15.
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0: Bonjour les amis.
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0: Казахстан, Киргизстан. Comment est-ce que, de la façon maximale, pouvons-nous attirer la lumière qui réforme pendant l'étude de la préface? Très beau. Regardez toutes ces questions. Et il y a tellement plus d'amis de dizaines dans le monde qui demandent. Et le cours de 26 minutes est tellement de questions intéressantes. C'est une merveille. Parce que nous voulons recevoir la lumière qui réforme. Et la question, comme le dit le Bassam, c'est que même si vous ne comprenez pas, mais que vous voulez comprendre, de l'aspiration brille la lumière et vous rapproche de son but. Et donc, nous allons choisir une question, nous y répondrons dans les dizaines, d'accord? Il y a quatre à l'exprimer, nous l'avons entendu plusieurs fois ici, entre d'autres dizaines. Que signifie que toute la réalité est le résultat de quatre phases de la lumière directe? À nouveau, que signifie que toute la réalité est le résultat des quatre phases de la lumière directe? Alors répondons à cette question ensemble dans les dizaines. 6 minutes. Qu'est-ce que ça veut dire? Peut-être que si on regarde n'importe quel détail dans la réalité, on verra que, en fait, c'est construit ou que ça vient ou c'est formé à partir d'un processus de développement de ces quatre phases. Toute la réalité en général et aussi ses détails. Tout atteint son état en résultat du développement. De cette chute des quatre phases. Cause et conséquence.
1: Oui,
0: il y a le terme de un, mais la créature ne peut pas le comprendre. Donc c'est dissecté de lui en quatre, et dans chaque phase il y a encore quatre. Oui, c'est ce que les Kabbalistes ont essayé de nous expliquer, le Baal Soulam, le Hari, que toute la réalité est construite de quatre, de dix sphérot, ou quatre phases, Yud Kedi Vav Ke. Oui, la même direction que la créature, il n'y avait que le désir qui a été créé. Ce désir vient depuis la pensée de la création, c'est un processus, et puis en Musla, tout ce que nous voyons, c'est ce même désir qui est formulé dans tous les degrés, minéral, végétal, animal et parlant. Et tout cela est pour le but du même but. Tout cela est dirigé par l'évolution du développement comme nous voyons dans le monde corporel afin que nous sachions qui est l'initiateur du créateur du désir. Que nous le tournions depuis afin de recevoir, afin de donner, qu'il n'y a rien d'autre pour ne pas se confondre, qu'il n'y a rien en lui. Et tout cela devient une sorte de matrix qui devient des divisions, des détails, tout ce que nous comprenons dans le monde corporel et à la fin, c'est la lumière et le manque.
2: Oui,
0: et le Zohar écrit, quatre phases en fait sont la structure dans laquelle chaque désir est exprimé depuis la source de lumière jusqu'à ce que ça soit exprimé dans le désir. Ce sont quatre phases qui sont littéralement une. Et tout dans la réalité exprime la lumière. Et j'ajouterais que il n'y a pas d'autre réalité que le créateur et le désir. Et dans ces étapes, il construit le désir afin d'imprimer tous ces discernements afin que le désir se ressente tout d'abord aussi distant que possible du créateur, opposé à la nature du créateur. Et ensuite, à travers les degrés d'élévation, nous ressemblerons de plus en plus au créateur jusqu'à atteindre l'adhésion avec lui. C'est que le but de la création, que la révélation des noms du créateur dans le désir de recevoir, dans la créature, et que tout cela est décrit dans ce qu'on appelle sphirot, monde, montée, et en fin de compte, tout converge en un état appelé la fin de la correction. Oui, qu'est-ce que je peux ajouter ?

Peut-être d'une façon simple que le but de la création est de faire du bien aux créatures. Nous voulons tous être remplis et tout, la création peut, tout ce qu'elle peut offrir. Et nous devons connaître des règles, comment est-ce que le créateur active dans tout le système. Et si nous apprenons les règles, nous pouvons recevoir toute cette abondance. Nous nous en réjouissons parce que nous ne comprenons pas comment les lois travaillent. Et donc c'est pourquoi les quatre phases, c'est comme ça que les quatre phases se révèlent dans notre réalité, dans chaque désir et chaque détail. Oui. Donc, nous sommes sur le point de conclure. Nous allons regarder un clip du Rav. Nous devrions toujours nous souvenir pourquoi nous étudions. Et comme Michel expliquait au début, maintenant nous sommes dans la leçon 1, le cours 1 d'une série de cours qui traite de la préface, Ptira, ensuite Tess. Chaque jour, nous aurons un duo d'enseignants différents qui présenteront le sujet. Et si vous voyez quoi que ce soit, que vous pensez qu'il puisse être amélioré ou changé, dans comment nous avons conduit ce cours, faites-le nous savoir, envoyez vos impressions. Nous étudions ensemble comment étudier les leçons éternelles du Rav. Donc, nous allons conclure avec un clip où nous entendrons du Rav avec la bonne intention que jamais nous ne devrions oublier, s'il vous plaît. Où une personne devrait vouloir ou dire, se diriger afin d'attirer la lumière. Dans le temps de la prière, comme écrit le Rav, dans l'introduction à Tess.165, il doit n'aspirer qu'à une seule chose, que ce qu'il étudie, il le veuille. Il veuille s'y trouver. Il veuille que cela apparaisse en lui. Il veut que ça se connecte avec ce qu'il étudie. Il veut que ça l'influence. Si le sujet est tellement éloigné qu'il ne peut pas le saisir, il y a quelque chose en fin de compte qui se passe dans son âme. Et donc, il devrait y penser comme un remède. J'ai créé le mauvais penchant, j'ai créé l'épice de la Torah, où il guérit toute la chair, comme c'est écrit, et où le guérisseur du cœur brisé, et ainsi de suite, que ça me donnera ce dont j'ai besoin, que ça arrivera comme le remède, le salut. Mais comment le faire? Comment ne pas oublier ce sujet pendant l'étude? Ce corps, si tu es en douleur, tu n'oublies pas. Pardon, mais Dieu préserve les gens avec un cancer. Ils viennent à moi. Et ils n'oublient pas cela, ne serait-ce qu'un instant. Ils me disent justement de la poussière ce que je dois faire à chaque minute. Je suis prêt. Et ils n'oublieront pas. Donc, ça dépend de la douleur, de l'importance. Et l'importance, c'est à nouveau, c'est la société. Oui, l'importance est la société. Donc, nous voulons faire une annonce au sujet du congrès qui approche. Certains d'entre nous sont parents. Nous voulons aussi que nos parents reçoivent de l'éducation et qu'ils écoutent les cours, qu'ils soient dans les cours et ainsi de suite. Mais nous demandons, le congrès, c'est pour à partir de 18 ans, pour les adultes. Pourquoi? Parce que nous voulons que les dizaines, que les amis dans les dizaines, se concentrent sur la connexion entre eux et rien d'autre. Et c'est clair pour moi que si mon enfant est assis à mes côtés dans tout événement, alors je pense à l'enfant. Je suis préoccupé par lui. Je ne peux pas être disponible et me concentrer sur la connexion dans les dizaines. C'est pourquoi il y a eu des questions de toutes sortes de directions. Et nous demandons à nouveau, le congrès, c'est pour les adultes à partir de 18 ans. Concentrez-vous dans les dizaines. Et nous savons qu'il y a des états où les femmes doivent s'asseoir et regarder, surveiller les enfants. Elles peuvent être à ce côté s'il n'y a pas le choix. Mais nous ne nous apportons pas dans nos cours, pas dans nos activités, parce que nous voulons nous concentrer sur la connexion entre nous. Et donc, c'est un message, nous demandons de le transmettre, parce qu'il y a des questions qui ont surgi. Oui, attendons le salut. Et nous finissons avec une chanson.

0: Chers amis, pendant la première partie du cours, on va étudier un cours du 31 janvier 2002. Le cours est basé sur l'article « Et les enfants se heurtaient en elle ». Voyons ensemble l'article dans la dizaine. Pour nous, on a 18 minutes. S'il vous plaît. Et les enfants se heurtaient en elle. Rashi explique ainsi. Nos maîtres l'ont interprété comme une expression de course. Lorsqu'elle passait devant les paroles devant les ports de la Torah de Shem et Ever, Yaakov courait et s'agitait pour sortir. Lorsqu'elle passait devant les ports de l'idolâtrie, Esav sortait pour sortir. Jusqu'ici, ces paroles. Et mon père et maître, de mémoire bénie, a dit que c'est l'ordre du travail, que le début du travail est appelé Ibour, au moment où l'homme commence à travailler selon la voie de la vérité. Lorsqu'il passe devant les portes de la Torah, l'aspect de Yaakov qui est en l'homme s'éveille et veut aller dans la voie de la Torah. Et lorsqu'il passe devant les portes de l'idolâtrie, l'aspect d'Esav en homme s'éveille pour sortir. Et on peut expliquer ces paroles ainsi. Puisque l'homme est composé des clés de réception de par la nature, ce qui est appelé amour de soi, qui est le mauvais penchant, et de même, il est composé du point dans le cœur, qui est l'aspect de son bon penchant. Et lorsqu'il entre dans le travail, dans le but de donner, alors, il est dans l'état de grossesse, de Ibour, du mot Evra. C'est pourquoi il a des montées et des descentes et il n'a pas de stabilité. Et il est influencé par l'environnement et il n'a pas la force de surmonter. C'est pourquoi, lorsqu'il passe dans un environnement où l'on s'occupe d'un travail étranger à nous, c'est-à-dire dans l'amour de soi, alors l'aspect d'amour de soi en lui s'éveille pour sortir de la dissimulation à la révélation et prendre le contrôle sur le corps. Et alors, il n'a pas la force de faire quoi que ce soit, sauf ce qui concerne son propre receveur. Et lorsqu'il passe par un environnement où l'on s'occupe d'actions dans le but de donner, alors l'aspect de Yaakov en lui s'éveille pour sortir de la dissimulation à la révélation. Et les actions en vue de donner dominent alors sur le corps. C'est-à-dire qu'alors, lorsqu'il regarde en arrière et voit comment avant cet état dans lequel il se trouve, il était tellement plongé dans l'amour de soi, et alors il ne peut pas comprendre comment il est possible qu'un homme puisse être dans une telle bassesse et recevoir de la satisfaction de choses aussi viles qui ne conviennent pas à un adulte, qu'il bâtisse sa maison parmi des désirs et des pensées viles et méprisables, et il est offensé par ces désirs et pensées-là dans lesquels il avait établi sa maison. Mais ensuite, lorsqu'il passe devant les portes de l'idolâtrie, c'est-à-dire lorsqu'il vient dans un environnement où l'on s'occupe d'amour de soi, alors il revient à nouveau, il réveille à nouveau les savants en lui, et il s'agite pour sortir. Et chaque fois, cela recommence. Et cela continue chez celui qui travaille, jour après jour. Et celui qui travaille avec plus de vigueur, ses états peuvent changer à chaque heure. Les états changent chez lui. Et elle dit, si c'est ainsi, pourquoi suis-je ainsi? Et elle alla consulter le Créateur. Et Rashi explique, et elle alla consulter à la maison d'étude de Shem pour consulter le Créateur, afin qu'il lui dise ce qu'il en deviendra à la fin. Et quelle fut la réponse? Le verset dit, et le Créateur lui dit, deux nations sont dans ton ventre, et deux peuples se sépareront de tes entrailles, et un peuple sera plus fort que l'autre, et le grand servira le plus jeune. Et l'explication de Rashi, et un peuple sera plus fort que l'autre. Ils ne seront pas égaux en grandeur. Quand l'un se lève, l'autre tombe. Et ainsi il est dit, je remplirai la désolée. Tyr ne s'est pas rempli que de la destruction de Jérusalem. Pour comprendre la réponse qui lui fut donnée par le Créateur, comme il est écrit, et le Créateur lui dit, il faut expliquer qu'il est dit que ces deux forces-là doivent nécessairement exister, comme il est connu que l'essence de la créature est l'aspect de la réception, et ce qui est appelé l'aspect des saves. Mais ensuite vient la seconde force, appelée l'aspect de Yaakov, qui est le désir de donner. Et chacun veut régner seul. Et c'est cela la lutte qui existe entre Esav et Yaakov. Et c'est ce que Rashi explique, que quand l'un se lève, l'autre tombe. Tyr ne s'est rempli que de la destruction de Jérusalem. C'est-à-dire qu'il lui fut dit qu'il faut savoir clairement, ou bien que le désir de recevoir règne, ou bien que le désir de donner règne. Et les deux ensemble ne peuvent exister. C'est pourquoi il faut décider une fois pour toutes qu'il ne vaut pas la peine d'habiter dans les pensées et les désirs vils et bas. Et alors, lorsqu'il voit qu'il n'a pas la force de surmonter son désir de recevoir, alors cela s'appelle qu'il voit qu'il est néant et vide, qu'il ne vaut rien. Mais alors, il voit que même s'il est déjà parvenu à la reconnaissance que le désir de recevoir est nuisible, malgré tout, il ne peut pas le surmonter. Et c'est précisément alors qu'il voit qu'il a besoin de la miséricorde du ciel, que sans son aide, il est impossible de sortir de la domination du désir de recevoir. Et c'est ce qu'ont dit nos sages, le penchant de l'homme se renforce contre lui chaque jour. Et si le Créateur ne l'aide pas, il ne peut le vaincre. Et cela, précisément s'il a commencé le travail et a fait tout ce qui était en son pouvoir de faire, alors il n'a pas besoin de croire que seul le Créateur peut l'aider, car il voit maintenant qu'il n'a aucune ruse ni conseil. Tout ce qu'il a fait, rien n'a aidé. Mais seul le Créateur l'a aidé. Et ce n'est qu'alors qu'il peut comprendre que seul le Créateur l'aide. C'est ainsi, quelle est la différence entre lui et son ami? Et de même qu'il l'a aidé, de même, il peut aider les autres. Et de ce fait, il n'a pas d'endroit. De même qu'il n'a aidé, c'est pourquoi il n'a aucune raison de s'enorgueillir par rapport aux autres, puisque ce n'est pas sa propre force. Tandis que ceux qui n'ont pas encore commencé à travailler dans le travail sacré, dont le but est seulement de donner et non de recevoir, alors ils ne voient pas que seul le Créateur les a aidés. Mais ils disent, ma force et la puissance de ma main m'ont fait cette réussite. Et donc, ils ont de quoi s'enorgueillir par rapport aux autres, qui ne sont pas des travailleurs comme eux. Et il s'ensuit alors qu'il n'y a pas tant de distance entre le bien et le mal, du fait que, du fait que même leur bien est construit sur la base de l'amour de soi, et même s'ils s'occupent de la Torah et des Mitzvot, malgré tout, la lutte entre Yaakov et Esav n'est pas alors perceptible. Et donc, il n'a pas besoin d'aide d'en haut pour le sauver du désir de recevoir, et qu'il ait miséricorde sur lui pour donner un cli du désir de donner, puisqu'il voit qu'il n'est pas capable du côté de la nature de travailler dans le but de donner. Et cela est du fait qu'en général, il ne pense pas qu'il faut travailler dans la Torah et les mitzvot afin de mériter la dvekut avec le Créateur. Car la question de donner ne l'intéresse pas du tout. C'est pourquoi il n'est pas pertinent de dire que celui-ci se lève et celui-là tombe, mais lorsque l'on veut marcher sur les chemins du don, alors commence le sujet de « il se heurter ». Et ensuite, l'homme doit faire ce qui est en son pouvoir, et ensuite, il vient en état où il voit la vérité, qu'il ne peut pas s'aider lui-même. Et ensuite, il voit qu'il n'a aucun conseil, si ce n'est qu'il a besoin de la miséricorde du ciel. Et alors, s'accomplira la parole de nos sages, celui qui vient se purifier, on l'aide. Et le grand servira le petit. Il faut comprendre qu'est-ce que cela nous vient nous enseigner. Il faut expliquer que ce n'est pas encore suffisant qui l'a mérité, que le bon penchant domine et que le mauvais penchant n'a aucune force pour s'y opposer. Ce qui est appelé qu'il peut être un serviteur du Créateur uniquement avec le bon penchant. Mais il faut atteindre le degré de perfection. Comme on dit les sages, et tu aimeras le Créateur ton Dieu de tout ton cœur et de tes deux penchants. Que aussi le mauvais penchant doit travailler pour le Créateur. Et cela, on peut l'expliquer que du fait que on sait précédemment qu'est-ce que c'est que le mauvais penchant. Car il faut savoir que le principal qui est en nous est le désir du recevoir, duquel nous viennent toutes les mauvaises choses, c'est-à-dire les mauvaises pensées et les mauvais désirs, et le désir de donner et toutes les bonnes choses, qui sont les bonnes pensées et les bons désirs qui sont en nous. C'est pourquoi, lorsque le bon penchant domine sur nous, c'est-à-dire le désir de donner, alors, d'en haut aussi, il nous est transmis une abondance supérieure. C'est-à-dire que par cela descend d'en haut une abondance de miséricorde. Mais il faut savoir que cela n'est que la correction de la création, c'est-à-dire que pour que l'on ait l'équivalence de forme, il y a besoin de tout diriger vers le nom du ciel, pour qu'on ait l'équivalence de forme. C'est appelé dvekut avec le Créateur. Mais le but de la création est de faire du bien à ses créatures, c'est-à-dire que les inférieurs reçoivent du bien et du plaisir du Créateur, et non qu'il lui donne du contentement, comme si le Créateur avait besoin que les inférieurs lui donnent quelque chose. C'est pourquoi, lorsque les créatures veulent recevoir quelque chose du Créateur, alors elles doivent utiliser le clé de réception, qui est le mauvais penchant. Sinon, qui recevra le plaisir? Et celui qui reçoit le plaisir, c'est uniquement le désir ardent pour la chose. Et le désir ardent pour les plaisirs est appelé désir de recevoir. Il s'ensuit qu'alors il est obligé d'utiliser le mauvais penchant, mais il lui domine, il lui donne une correction, appelée dans le but de donner. Il s'ensuit alors qu'il sert qu'il est un esclave du Créateur aussi avec le mauvais penchant. Et voici que le mauvais penchant est appelé grand, car il naît en premier. De même, lorsque l'homme naît, le mauvais penchant vient en premier, tandis que le bon penchant ne vient qu'à 13 ans. C'est pourquoi, lorsque l'homme travaille pour le ciel avec le désir de recevoir, cela s'appelle qu'il aime le Créateur avec tout son cœur, c'est-à-dire avec ses deux penchants. Et cela est comme, et cela est le sens du verset. Et le grand servira le petit, ce qui signifie que le désir de recevoir appelle les grands. Lui servira le petit, c'est-à-dire qu'il sera au service du désir de donner au Créateur. Il s'ensuit que le désir de donner sera celui qui dominera. Et parfois, le désir de donner sert dans les kélim de don, ce qui est appelé les kélim de Yaakov. Alors on dit qu'il sert le Créateur dans le bon penchant. Et parfois, il s'en sert dans les kélim de réception. Et alors on dit qu'il sert le Créateur aussi avec le même penchant. Et tout cela a été dit à elle dans la maison d'études de Shem, comme il écrit, et le Créateur lui dit. Et avec cela, nous comprenons ce qu'a dit Ben Zoma, qui est le héros parmi les héros, celui qui fait de son ennemi son ami. Et dans le traité Avot, Ben Zoma dit, qui est le héros, celui qui maîtrise son penchant. Et il faut comprendre la différence d'interprétation parce qu'il dit de héros en disant qui est le héros, celui qui maîtrise son penchant, et l'interprétation qu'il donne à héros parmi le héros en disant celui qui fait de son haïssant son aimant. Et selon ce qui précède, il faut interpréter les paroles de Ben Zoma que l'aspect de héros est appelé et un peuple sera plus fort que l'autre. Comme Rashi l'a expliqué ci-dessus, lorsque l'un se lève, l'autre tombe. Cela s'appelle un héros qui a soumis le mal en lui. Et seul le bon penchant domine. C'est-à-dire qu'il sert le Créateur seulement avec le bon penchant. Et le héros parmi les héros, cela est appelé l'aspect de et le grand servira le petit, ce qui signifie que le grand, c'est-à-dire le mal en lui, servira le petit, qu'il servira le désir de donner, et alors il sert le Créateur aussi avec le mauvais penchant, qu'alors il réalise des versets de tout ton cœur, c'est-à-dire avec les deux penchants.
1: On
0: passe au cours du 30 janvier 2002. On est maintenant dans un article du volume 1, page
2: 171. Mimaila. Schneikuchot.
0: Et les fils se heurtent en elle. Il parle de deux fils qui sortent de Imaila, la mère supérieure, et il donne deux forces qui sortent du Créateur. Du bien supérieur, du Créateur, le bon penchant et le mauvais penchant. Ces deux forces-là sont deux forces de l'âme qui est dans l'homme. Mais avec les deux, il doit travailler. Et il ne peut y en avoir une sans l'autre. C'est précisément dans cette on se heurte que avec ces deux forces que l'homme arrive au but.
2: Et
0: à quel but? Alors il dit le but est que l'homme donne un effort. Et à la fin de l'effort, il découvrira en lui-même qu'il n'est pas capable de faire l'action, de se corriger en équivalence de forme avec le Créateur. L'action elle-même, c'est le Créateur qui l'a fait. Mais de quoi l'homme a-t-il besoin? Si je sais d'avance que le Créateur fait tout, je dois arriver à un état où moi, je sais que le Créateur fait tout. C'est pour ça que j'ai besoin de travailler contre le penchant qui me dit que non, c'est toi qui feras. Et je dois travailler avec le bon penchant qui dit « Fais, tu peux. » Jusqu'à ce qu'il m'arrive le désespoir. Et alors, je me tourne vers le Créateur et le Créateur fait. Et se désespérer. Se désespérer et arriver à un état où on se tourne vers le Créateur. C'est précisément ce qui vient du combat avec Esav. C'est pour ça que dans le heurte des lumières, quand l'homme prend le côté de Yaakov et fait un combat contre Esav, dans cette heurte-là, il arrive petit à petit à un état où il a besoin de l'aide du Créateur et il demande que le Créateur domine sur lui. Le chemin vers ça, c'est un long chemin. C'est un chemin individuel dans l'homme. Jusqu'à ce qu'il arrive à la spiritualité, il doit passer ce combat intérieur jusqu'à ce qu'il vainc complètement, de manière totale, vraiment, et jusqu'à ce que toutes ses forces, qui sont lui dans le mauvais penchant, il les vérifie et il dit ce qu'il n'est pas capable, il lève les mains. Et aussi le même processus qui passe sur toute l'humanité dans la généralité. Et nous, on se trouve dans l'un des temps les plus particuliers en cela, que ce combat entre Yaakov et Esav pour épuiser Yaakov pour qu'il se tourne vers le Créateur. Et ce combat-là, il se fait dans l'ensemble du monde entier, face vraiment à nos yeux. Et aussi, comme chaque homme, à l'intérieur de lui, doit s'identifier à la bonne force contre le mauvais penchant, comme ça, nous aussi, dans l'ensemble de la nation, on devra nous identifier avec le peuple d'Israël, ce qu'on appelle dans la spiritualité, c'est ce qu'on doit faire contre les nations du monde. Et tout ce combat, toutes ces heurts, ce sont pour clarifier l'état aussi dans l'homme, aussi entre les peuples, dans l'ensemble du monde. Mais après que l'État est clarifié, c'est clair de ce que c'est que l'aspect de Yaakov dans l'homme, ce que c'est que l'aspect de Esav dans l'homme. Et alors, donc en fait, la clarification est terminée et le Créateur peut faire son action. Et l'action du Créateur, c'est pas pour éliminer l'une des forces, mais pour utiliser les deux et en faire comme cinq chassadim et cinq vorot, deux grandes forces qui sortent d'en haut, et qui construisent et remplissent l'âme et la corrigent et l'élèvent au degré du Créateur. Que Malchut monte à Bina dans toutes ses corrections. C'est tout. C'est en fait ce qu'il dit ici dans l'article. Oui. Deux forces se révèlent l'une contre l'autre, où l'une grandit davantage et l'autre réagit peu par rapport à elle. Qu'est-ce que ça veut dire? Non. Les deux forces se révèlent de manière égale. Et plus de cela que ce soit égal, la différence entre elles, c'est que chacune a une supériorité. Et ça a une supériorité parce qu'il est plus grand que Yaakov. Il est le premier. Il est né, le premier. Et Yaakov, il a la préférence dans le fait que, selon la nature, il appartient à la force du Créateur dans l'homme. Donc, ces deux forces-là, en quoi est-ce qu'elles peuvent être l'une contre l'autre? Yaakov, la force du Créateur dans l'homme. Tu peux l'utiliser, je t'en prie, très bien. Et ça, c'est la force de la créature dans l'homme. C'est le fondement, la matière. Utilise-le et jouis-en. Le heurt entre eux, le combat entre eux, c'est pas selon leur nature. Parce que c'est le Créateur qui crée Esav. Dans Yeshmi Ayn, existence à partir de l'absence. Mais le combat commence du fait que Yaakov veut prendre la place de Esav. Et il veut dominer sur Esav. Et être à sa place. Alors, ça commence à y avoir un combat. Et ça, justement, il ne cherche pas à se quereller avec Yaakov. Yaakov, il essaie de naître le premier, il veut être grand à la place d'Esav. Il veut tromper Esav. Mais le Esav, il est... Si on ne touche pas au désir de recevoir, si on n'a pas besoin de le développer, de faire en sorte que quelque chose soit dans le but de donner et que ce soit que ça ressemble au Créateur, alors on l'utilise normalement et il n'y a aucun problème. C'est-à-dire, s'il n'y avait pas le but de la création, de faire du bien à ces créatures, dans le fait qu'on doit les amener et de ramener du degré d'Esav au degré de Yaakov, ce qui est déjà Israël. Esav, avec les corrections de Yaakov, devient Israël. Alors, c'est ce qu'on voit dans la Torah. Oui. C'est-à-dire que le Créateur dit, tu vaincras Esav, et donc ton nom, ce sera maintenant, ce ne sera plus Yaakov, mais ce sera Israël. Alors, c'est comme ça que c'est dans l'homme. Jusqu'à ce qu'il commence le combat et les fils se heurtaient. Alors tout va bien. Il peut vivre en paix, dans la routine, rien ne le dérange, baigner sur le Créateur. Baigner sur le Créateur, vraiment religieux ou laïque, rien ne le dérange. Mais à partir du moment où il commence à faire un combat entre les deux et que il commence à... Ou c'est Yaakov qui commence le combat, le point dans le cœur commence le combat, alors il veut dominer tout le corps, alors évidemment, tout le corps commence à exiger que tout est à moi. Parce qu'il est le premier, c'est l'existence à partir de l'absence, c'est sa nature, il est indépendant, il ne veut pas être soumis au créateur, un certain comme ça. créateur, quelqu'un qui domine sur lui contre sa nature. C'est-à-dire qu'on a besoin de comprendre que seulement chez les serviteurs du Créateur, vraiment, se fait le véritable combat. Et plus l'homme avance vers ses corrections, alors plus le combat en lui est de plus en plus grand. Et on ne peut pas comparer sa vie alors avec la vie dans laquelle se trouvent les gens dehors, qui sont en dehors de ce processus. Parce que là-bas, il n'y a pas de querelle entre ces deux formes de nature, entre Yaakov et Esav dans l'homme. Et l'homme, il vit. Relativement en accord avec lui-même. Avec un accord avec le monde. Un accord et... C'est mal, c'est bien, c'est bien, mais c'est le monde, c'est la vie. C'est pour ça que, et les filles se heurtaient en elles, on a besoin de comprendre que ça parle seulement de nous, de gens comme nous. Et de ces combats-là sort, comme il dit, à la fin, que le sujet, il y aura un grand désespoir, terrible, que seulement à la fin de la chose, l'homme commence à comprendre que ce désespoir, il en a besoin pour se tourner vers le Créateur et donner au Créateur la possibilité de vaincre dans ce combat. C'est comme ça que l'on voit entre Israël et les nations du monde. Dans le combat général qui se passe dans l'histoire. Que peu importe ce qu'il y aura, ce qui se passe dans la matérialité, c'est une copie de la spiritualité. Et donc nous, par rapport aux nations du monde, on est la partie de Yaakov. Qu'on le veuille ou non, vous voyez comment est-ce que dans toute l'histoire on agit, et dans toute l'humanité, comment est-ce qu'on agit, qu'on ne laisse pas le monde entier tranquille, et on veut être les premiers, on veut dominer, on veut notre connaissance, notre opinion, notre caractère. C'est en fait... partout il y a quelque chose, tu peux trouver là un juif qui fait ça. Ça vient de la nature, qui nous a été donnée pour faire un tel combat. Mais tous ces combats-là, au final, s'accumuler ensemble vers le plus grand des états qui vraiment c'est un état où il y a les deux forces l'une face à l'autre. Et alors Yaakov lève les mains et demande l'aide du Créateur. Alors vient l'aide. De là, on doit aussi comprendre que chaque jour, quand on se trouve dans un tel combat, le jour qui se termine dans le désespoir, dans l'association d'épuisement des forces, dans la puissance, c'est un jour qui donne le Réchimo véritablement correct. Et il faut recevoir, accepter ce discernement, le garder, s'élever sur lui et continuer vers le discernement suivant, donner de l'espoir, la puissance et la capacité d'agir contre ça, il n'y a pas de force. Yaakov, il est faible. Mais après beaucoup, beaucoup de tels désespoirs, quand l'expérience s'accumule en une seule expérience et connaissance claire, grande finale, comme ça. Alors, alors on se tourne vers la divinité, on se tourne vers le Créateur. Avant ça, non. Voilà.
2: Et
0: toute la promesse dans la Torah parle envers Yaakov. Que toi tu feras, toi tu essaieras, toi comme si, et moi je t'aiderai et je serai près de toi. Etc. Du côté du Créateur, oui. Qu'est-ce que ça veut dire quand c'est écrit ici, quand l'homme naît, le mauvais penchant vient d'abord? Il est écrit que quand l'homme naît, le mauvais penchant vient d'abord. Du fait que c'est écrit que le péché est tapis à l'ouverture. Alors, qu'est-ce que ça veut dire le péché est tapis à l'ouverture? Qu'à l'ouverture de l'utérus, quand l'homme vient seulement de naître, et qu'il n'a encore rien. Alors, ce qui est mis dans lui, c'est le désir de recevoir. C'est plus correct quand on parle de la spiritualité et pas de notre animalité. Qu'est-ce que ça veut dire que le péché est tapis à l'ouverture? C'est que à la vieux de Shoresh, que l'homme traverse et où il naît, alors commence à vieux Alef Bet Gimel Dalet, c'est-à-dire que l'ajout du désir de recevoir qu'il doit corriger est par lequel il doit grandir. C'est, mais dès le départ, on doit comprendre que notre fondement, c'est le désir de recevoir. Et le désir de recevoir en lui-même, c'est ni bon ni mauvais. Mais si le désir de donner du Créateur n'était pas attribué à la correction du désir de recevoir, il n'y aurait pas de désir dans le désir de recevoir une intention dans le but de recevoir ou dans le but de donner. Alors, sans intention dans le but de recevoir ou dans le but de donner, alors on ne peut pas dire du désir de recevoir qu'il est mauvais ou bon. C'est simplement la nature. Comment est-ce qu'on peut dire qu'il est bon ou mauvais? Et si on commence à le rapporter ce même face au Créateur. Alors, dans le but de recevoir, c'est mauvais, et dans le but de donner, c'est bon. C'est-à-dire qu'on ne parle jamais du désir de recevoir, mais de son usage.
2: Voilà.
0: Et sur celui qui se trouve dans la nature, on ne peut pas dire qu'il est bon ou mauvais. C'est pour ça que je ne veux pas dire d'un loup qui dévore maintenant un agneau, oh, comment est-ce qu'il est cruel, comment est-ce qu'il est mauvais, etc. Il n'est pas mauvais, c'est simplement la force de la nature qui agit selon la loi de la nature. Et ici, il n'y a ni bon ni mal, mais simplement une action naturelle. Donc, de qui est-ce que je peux dire qu'il y a, en général, du bien ou du mal? Pas non plus de l'homme qui se trouve dans la rue. Parce que lui, il agit selon les forces de la nature qui sont en lui. C'est-à-dire qu'il ne sait pas ce que c'est que le choix en général. Mais cet agneau-là, ou ce loup-là, il a aussi en lui de ce côté-là, et de ce côté-là, il utilise ses forces. Alors quand est-ce que je peux considérer qu'un homme, il est bon ou mauvais? C'est quand il y a en lui des intentions dans le but de recevoir ou dans le but de donner. Quand est-ce qu'elles sont? C'est au-delà du marsum. Avant le marsum, tout se trouve dans une seule nature. Dans l'utilisation seulement du désir de jouir. Mais un peu plus, un peu moins. C'est pas bon et c'est pas mauvais. C'est encore dans la nature. Il n'y a pas encore d'intention dans le but de recevoir ou dans le but de donner. Parce que Tu peux même pas être dans le but de recevoir, parce que si en face de cela, tu n'as pas être dans le but de donner. Oui. Donc il en ressort que dans le but de recevoir et dans le but de donner, ce sont deux systèmes dans des mondes de Bia, de Touma, de impureté, et à Bia, de Kdusha, de santé, dans lesquels l'âme grandit. En quoi? Exactement selon cette même loi. Et les fils se heurtaient. Oui. Alors, c'est seulement sur l'homme qui monte dans les degrés au-dessus du marsum qu'on peut dire que il devient méchant, ou qu'il devient juste, puis qu'il devient méchant, puis qu'il devient juste, selon ses intentions qui dominent sur lui à ce moment-là. Et ce qui se trouve sous le marsome, il est écrit que tous sont semblables aux bêtes, qu'il n'y a en eux ni bien ni mal, mais simplement la nature.
2: Donc,
0: on a besoin de parler de la naissance du vrai désir de recevoir seulement au-delà du marsome. C'est pour ça qu'on dit que l'ibour, c'est la première étape dans la naissance de l'homme, dans la réalité de l'existence de l'homme. Qu'avant l'ibour, avant la grossesse, il n'y a pas de discernement appelé homme en nous, oui. Que le point dans le cœur qui commence à monter, à montrer ses actions peu à peu, qui grandit, qui entre dans l'ibour, et alors il commence à y avoir encore une semence qui entre dans l'ibour, et alors il commence à y avoir quelque chose qui sera en l'homme. Et avant ça, même si on avait un revêtement animal, qu'on avait des connaissances nous-mêmes, qu'on avait des désirs, qu'on avait certaines forces de l'âme, tout ça, c'est pas considéré comme ce qui existe dans la spiritualité. Mais c'est sous le seuil de l'existence spirituelle, c'est pas encore considéré comme une vie spirituelle, mais c'est encore vraiment des bêtes, parce qu'on n'est pas encore sorti du degré animal à partir duquel l'homme se fait. Et quand est-ce que cet animal devient-il homme? Quand on commence le premier hibour spirituel, à partir du marsome. C'est tout. Et donc, c'est pour ça que c'est écrit, tous sont semblables aux bêtes. Ça parle de nous. Parce qu'on est encore dans l'aspect des bêtes. Qu'est-ce que c'est que le bon penchant qui vient à partir de 13 ans? Le rave. Alors, ce dont on parle ici, le bon penchant et le mauvais penchant, de manière générale, ça parle de deux systèmes, Abhiya d'impureté et Abhiya de santé, de Touma et de Dusha, où ils agissent sur l'âme. C'est tout. Que entre eux, l'âme se bouscule et ils font comme un combat entre elles, une querelle dans l'âme. Voilà. Oui. Jusqu'à quel point est-ce que je peux épuiser correctement et arriver aux bonnes conclusions à partir de chaque état, et comment est-ce que je peux accélérer le passage à l'état suivant? Tu as posé des questions, oui? Comment est-ce que je peux accélérer mes états? Accélérer et voir qu'ils sont corrects, qu'ils sont épuisés. Ok, voir qu'ils sont corrects. Si je sais d'avance que je ne peux rien faire pour moi-même, c'est comme ça que c'est écrit dans tous les livres. Et qu'est-ce que ça veut dire « je sais » ? Je ne sais pas, j'entends et je lis. Mais comment est-ce que je peux plus vite arriver à un tel état où je serai désespéré de tout ? Il n'y a pas de sage comme celui qui a l'expérience. C'est-à-dire que je dois arriver à cet état dans les faits. Et si je me trouve encore dans un état où, après chaque désespoir, je découvre malgré tout que j'ai encore une autre occasion et encore une occasion de faire quelque chose, c'est le signe que je ne suis pas encore arrivé à la fin. À la fin de mes tentatives. Est-ce qu'il y a même une fin à mes tentatives? Il se peut que pendant un million d'années, j'essaie de faire quelque chose pour moi-même, et bien que ça réussisse pas, j'arriverai jamais à la décision finale qu'il y a plus quoi faire, qu'il y a plus quoi essayer. Donc, vraiment, il n'y a pas de fin. Selon le nombre, si on compte combien de tentatives est-ce qu'il y a, combien de tentatives est-ce que tu dois traverser pour te désespérer, parce qu'à chaque fois, le désir de recevoir, à partir de lui, on peut lui apporter encore un discernement que tu n'as pas encore essayé ça, tu n'as pas encore essayé, comment est-ce que tu peux dire, peut-être que maintenant tu pourras faire une action de lui donner ou quelque chose comme ça. Donc c'est pour ça que quand on dit qu'un homme a tout essayé, c'est pas qu'il a Et il n'a plus quoi faire. On ne parle pas d'une manière qui est quantitative, mais on parle d'un discernement qualitatif. Que l'homme doit faire attention à ce qui lui arrive. Mais... comment est-ce qu'il arrive à un état désespéré? À l'état où le Créateur l'aide, en fait. On nous dit de 3 à 5 ans. Qu'est-ce que ça veut dire entre 3 et 5 ans? Par quoi est-ce qu'ils savent que en 3 ans, je travaillerai à un tel rythme que je traverserai tous les discernements? Ici, il y a ici un tel discernement où l'homme arrive à partir d'un effort. À partir d'un effort intérieur, pas quantitatif, mais qualitatif. C'est-à-dire que pendant l'étude, il pense seulement à la lumière qui ramène vers le bien.

Elle me tournait vers le créateur pour lui demander les forces de la création. C'est ça ce qui devient Esav. C'est-à-dire que Esav, c'est l'intention dans le but de recevoir et non me corriger face à l'intention dans le but de donner. Alors, c'est seulement par l'effort dans l'étude qu'on a la réponse. Comment est-ce que j'accélère les temps? Comment est-ce que je fais ces discernements plus vite, c'est pas une question de quantité. 1 million de fois. Ou 2 000 fois, j'ai fait. On se lave le cerveau les uns les autres en disant que le Créateur, c'est le plaisir et que le recevoir saisit. Est-ce que le recevoir saisit si difficilement dans cette chose, c'est qu'ici on parle de plaisir. Et qu'est-ce qu'il y a dans ce monde? On voit qu'il n'y a pas tellement en fait. Alors pourquoi est-ce que c'est difficile malgré tout? On parle du Créateur comme de la source de tout plaisir. Que nous on se trouve dans des souffrances et on entend et on croit que le Créateur, il est bon et bienfaisant, et être près de lui, dans sa proximité, c'est vraiment un plaisir infini. Alors c'est quoi le problème? Allons entrer en lui, ou dans ses palais, et on jouira, oui? C'est ça que tu demandes? Le fait est que on peut se rapprocher à lui que par l'équivalence de forme. C'est-à-dire que je peux jouir, mais à condition que je reçoive d'autres kélim que ceux que j'ai maintenant, et dans ces nouveaux kélim, je jouirai. C'est-à-dire que c'est une chose, c'est au contraire. Maintenant, moi, j'ai envie de me réjouir, oui? On me dit, mon cher, sois pas un enfant, tu peux pas, comme ça, avoir du plaisir, comme tu penses maintenant, comme tu veux maintenant, comme tu rêves maintenant. Ça n'arrivera jamais. Mais j'ai envie de me réjouir maintenant de ce que je pense qui est bon pour moi. C'est vrai. Mais en ça, tu ne pourras jamais jouir. Alors non. Alors, qu'est-ce que vous voulez de moi? Que je change de désir, que dans d'autres désirs, je jouisse. Tu sais, c'est comme une petite fille qui joue avec une poupée, selon l'exemple du rabâche. Elle veut jouer de la poupée. Oui. Alors on lui donne un bébé, la mère donne à la fille un bébé qui vient juste de naître et lui dit, surveille-le, la tétine et tout ce qu'il y a, comme tu fais avec la poupée. Qu'est-ce que c'est? Parce qu'avec la poupée, je jouais. Avec ce petit bébé, je ne jouais pas. Que maman s'en occupe. C'est tout. Moi, j'ai mes plaisirs à moi et maman, elle a ses plaisirs à elle. Ne me dis pas que c'est plus correct ou non, que c'est véritable ou pas véritable. Pour moi, ce sont mes plaisirs à moi. Non. Tu changeras ton désir en notre désir et alors, dans notre désir, tu jouiras. Mais si j'ai pas encore un autre désir, comment est-ce que je peux? Comment est-ce que je peux lui ressembler? Et l'imaginer. Comme ça, lui ressembler. On me dit comme ça. Je veux jouer dans ma cour, au football, à cache-cache, avec des enfants. Oui. Et maman me frappe et elle me crie dessus. Pourquoi est-ce que je suis pas ici en train d'étudier? Et moi, je dois étudier, devenir un grand homme. Et alors, je jouerai de la vie. Mais maintenant, je joue dans la cour avec le football. Et qu'est-ce que je dois? Je comprends pas de quoi est-ce que m'exige. Et changer de désir et dans des désirs que j'aurai pour la science, pour la musique, pour toutes sortes de choses, alors là-bas je jouerai. Quoi? Si on nous disait que dans les mêmes désirs, pour le cache-cache, pour le football, je jouerai ensuite, investis seulement maintenant, disons, 5 ans dans ça. Je comprends. Alors j'investis. Parce que les désirs sont devant moi. Le plaisir, je peux le voir, le comprendre. Alors il n'y a aucun problème. Mais on me dit, tu dois aussi changer le désir.
C'est ça le problème. On pense qu'il y a un certain problème dans l'éducation. Quel problème est-ce qu'il peut y avoir dans l'éducation?

0: Mais tu dis à l'homme, tu changeras le désir. Donc, ça, c'est quelque chose de totalement différent. Changer de kli et de partir de ce nouveau kli, jouir, c'est changer complètement ma réalité. Ni les enseignants, ne le comprennent, ni les élèves ne le comprennent. C'est comme ça, c'est notre vie. C'est pour ça que toute l'humanité, elle échoue tout le temps dans l'éducation. Regarde combien est-ce qu'on dépense pour l'éducation et ce qui en sort. Non, mais nous, on a dit qu'avant le marsum, l'homme, il est là, même dans le but de recevoir. C'est pas important maintenant dans le but de donner. Il faut développer le désir, notre désir, qui soit dans le but de recevoir pour acquérir le Créateur, le Rab. Nous aussi, avant le marsum, tu dis qu'avant le marsum, on se trouve dans le désir de recevoir. Et si c'est comme ça, alors moi qui étudie et fais toutes sortes d'actions dans le but de recevoir la spiritualité, je commence à vouloir la recevoir dans le but de recevoir, ou est-ce que j'ai quelque chose comme une sorte de notion dans le but de donner? Comment est-ce que j'avance? Comment est-ce que j'étais toutes ces années maintenant? Est-ce que aujourd'hui, par rapport aux années précédentes, je peux dire mon désir de recevoir il est plus grand ou mon désir de donner est plus grand? Bah, dis-moi, en quoi est-ce que ce changement s'est fait? Bah, vous êtes déjà ici depuis quelques années, donc je demande. Est-ce que tu es devenu plus grand dans le désir de recevoir et tu veux avaler davantage tout le monde? Tu veux des plaisirs auxquels tu n'aurais pas pensé avant? Maintenant, tu veux des bateaux, des avions, je ne sais pas moi, acheter quelconque meuble, je ne sais pas moi, acheter des palais, oui, des îles, oui. J'en sais rien, moi, qu'est-ce qu'il y a encore? Non, il n'y a pas une telle chose. Alors, en quoi est-ce que ton désir de recevoir a-t-il grandi? Au contraire, tu es assis, prêt à te contenter de peu. Tu ne veux pas de la matérialité. La spiritualité, tu le veux. Bon, tu veux un peu la spiritualité. Mais est-ce que ça s'appelle que tu as grandi? Ah bon, je vous demande. Où est-ce que, et dans quel discernement, est-ce qu'on doit sentir que jusqu'à ce que ça ne me laisse pas dormir? Dans le grand désir de recevoir cruel, ou vers le désir de donner? Tu sais, je pense que le désir de recevoir est devenu le plus grand. Mais ce qu'on voit dans le désir de recevoir, c'est que c'est déjà plus considéré comme quelque chose qui vaut la peine d'être atteint. Est-ce qu'il y a la spiritualité? Est-ce qu'il y a dans le but de donner? Nous ne le savons pas encore. Et on veut recevoir quelque chose qu'on ne connaît pas encore. C'est-à-dire que peut-être que tu réponds correctement, je ne sais pas. Je vais donner une réponse. Le désir de recevoir est devenu plus grand, mais il est protégé chez nous. Mais il est protégé chez nous, c'est-à-dire qu'on ne veut pas l'utiliser. Mon désir de recevoir, je ne le sens pas aujourd'hui. C'est saisir et avaler bien plus que tout le monde, plus qu'avant. Et ensemble avec ça, j'ai pas besoin de... Je n'en ai pas besoin. C'est-à-dire qu'on peut me faire aujourd'hui directeur de toutes les banques du pays, j'en sais rien moi, disons. Et je n'ai pas le désir pour ça, même si je travaillais pour ça, je travaillerais à ça comme dans un travail très ordinaire, comme si je creusais et je travaillais sur la route. C'est-à-dire que on ne ressent pas que notre désir corporel, animal, il grandit. En même temps, en parallèle par rapport à ça, grandit le désir de donner, qui s'appelle la grâce de Kdusha, que je suis prêt de plus en plus en plus. J'apprécie de plus en plus ce qu'on appelle don. Je ne sais pas ce que c'est, mais j'apprécie ça de plus en plus. Mais, et ça, par rapport à ça, ça grandit en moi. Les deux ensemble. Le désir de recevoir dans lequel je ne sens pas d'attraction, il se trouve déjà chez moi comme couvert par la reconnaissance de la grâce de Kedusha. C'est tout. C'est comme ça.
1: Oui.
0: Hier, on m'a demandé pourquoi est-ce que tu veux te donner ? Et je ne savais pas. Je ne savais pas d'où ça vient, ni pourquoi. Alors, pourquoi est-ce que je veux donner ? Je ne sais pas, mais ça vient de la lumière qui amène vers le bien et elle commence à me donner de l'importance en ça. C'est pas que je veux déjà vraiment donner, mais elle commence à me donner de l'importance dans quelque chose qui n'est pas encore ma nature. Ma nature, c'est le désir de donner à ceux qui sont après le marceau, mais déjà je commence à apprécier cette chose que je n'ai pas. C'est comme une mère qui, à force de me répéter, me dit « ça vaut la peine d'être un grand médecin hein. ». Et tu sais ce que c'est qu'une mère juive, le fils doit être un chirurgien, etc., disons. Oui, l'une des imaginations de la mère. Finalement, l'enfant commence à comprendre que c'est bien d'être chirurgien, que c'est bien d'être médecin. C'est-à-dire qu'il ne sait pas encore comment arriver à ça, mais il commence à accepter d'apprécier cet état-là. Il commence déjà à comprendre que dans cet état-là, il se peut qu'il lui soit bien. Et il joue encore à cache-cache et au football dans la cour. Mais quand sa mère lui dit qu'il vaut la peine de changer le désir du football pour le désir d'être un grand médecin, ça éclaire déjà un peu face à l'état d'être un grand médecin et il sent que c'est déjà quelque chose de bon. D'où est-ce que ça vient? Ça vient de l'étude, que pendant l'étude, qu'on le veuille ou non, même sans le vouloir, on invite sur nous l'éclairage des environnants, des makifim. Et de là, le désir pour la spiritualité, il se dessine en nous d'une certaine façon. Petit à petit, il commence à devenir chez nous quelque chose comme ça qui a une certaine valeur. C'est tout. Et par rapport à ça, il y a le désir pour la matérialité. Là où tous les gens courent, même si j'en avais la possibilité, c'est comme si j'avais pas de désir pour ça. Mais il existe. C'est juste qu'il est couvert déjà. Couvert par la correction spirituelle. Oui. Pourquoi c'est justement le désespoir qui amène l'homme à se tourner vers le Créateur? Pourquoi est-ce que le désespoir amène l'homme à se tourner vers le Créateur? Pourquoi est-ce que le désespoir amène l'homme au Créateur du fait que l'homme, puisqu'il est égoïste dans son désir de recevoir, qui domine sur lui, il sent que il est capable, c'est moi qui dominerai. Mais seulement après qu'il comprend qu'il n'est pas capable, mais que le désir de recevoir est justement pour son mal, alors face au désir de recevoir, il découvre le Créateur. Et c'est ce qu'on dit que il demande au Créateur de le corriger, de le changer, de le corriger. Parce que dans le fait que l'homme découvre que le désir de recevoir est sa nature, alors il devient clair qu'il n'est pas capable de faire quoi que ce soit avec ça. Parce qu'il n'y a rien à faire avec la nature. Oui. Tu viens de dire ça. L'homme est désespéré et se tourne vers le Créateur. Donc je peux aussi dans ce qu'il a demandé. Il se trouve donc que l'équivalence de forme, c'est quoi son lien entre ce moment du désespoir et le moment où l'homme se tourne vers le Créateur et sa création? Il n'y a pas de lien entre la demande au Créateur et l'action du Créateur sur l'homme par lequel l'homme change après sa demande. Du fait que l'action du Créateur, elle se fait En séparation de la demande de l'homme, tu tout tournes vers moi, tu demandes, et je te donne une force qui corrige et qui te change. Le lien, il est seulement en cela que ça l'un cause l'autre. En plus, il y a juste ça qui cause l'autre. C'est pas que l'homme, par sa force, active quelque chose. C'est seulement par sa demande qu'il active la force du Créateur. Bon, oui, alors. T'as dit que, qu'un homme le veuille ou non, il invite la lumière réfléchie, la lumière environnante. Comment est-ce que je peux inviter la lumière environnante sans le vouloir? Même si l'homme étudie et qu'il n'étudie pas des livres, de se concentrer dans l'attention et d'éveiller la lumière réfléchie, la lumière environnante sur lui-même, mais du fait qu'il souffre et malgré tout, dans le subconscient, il attend quelque chose, ça s'appelle qu'il attire sur lui la lumière environnante. C'est ce qu'on m'a demandé hier. C'est-à-dire que ce que tu veux tellement, le don, quand tu diffuses, quand tu donnes une telle publicité à la sèche de la Kabbale, pourquoi est-ce que tout le monde doit-il étudier, etc. C'est pas que je vais leur lire du Bala Sulam, que pour ça on doit ouvrir des maisons d'études. Qu'est-ce que ça les aidera de lire? Pour eux, le Bala Sulam, c'est un intellect supérieur, que, voilà, qu'il faut recevoir et travailler avec lequel il faut travailler et ensuite comprendre. Alors je dois leur expliquer que chacun de nous, quand il lit simplement de vrais livres, alors autant qu'il investit en ça, il invite sur lui la lumière environnante et du même degré de où le livre a été écrit. Et donc, dans le fait que chacun attire un peu ses forces, mais s'il y en a, disons, des millions qui le liront, alors déjà, il y aura beaucoup de lumière environnante, et qui, ça viendra déjà d'en haut dans ce monde. Et donc, sinon, en qualité, alors au moins selon la quantité, il y aura une telle force que ce monde changera bien plus vite vers le bien. Ça, c'est ce que... Et c'est correct. Donc, tu comprends, hein? Donc, c'est pour ça que c'est important pour nous, les masses. Et pour nous aussi, c'est important. Parce que l'homme, je suis assis maintenant à la maison à 2h30 du matin, je dois venir à 3h étudier, ou ne pas venir à 3h étudier. Aujourd'hui, je ne suis pas capable de penser à quoi que ce soit, de donner un effort, de donner une intention. Je vais certainement m'endormir près du livre, rien n'arrivera. C'est interdit de dire comme ça. Même si tu es assis devant le livre sans quelconque attention, tu es comme un âne, et que tu lis comme un âne, peut-être qu'en haut, on ne te donnera même pas de te faire entrer même pas un seul mot dans le cerveau. Mais cet effort-là, ça invite la lumière environnante. Et elle le corrige. C'est pour ça qu'il y a besoin de faire ici. Il n'y a pas besoin de faire quelconque calcul. Et d'un autre côté, on ne peut pas étudier plus de 3 ou 4 heures par jour, parce que le reste des heures, tu dois être avec, avec l'esprit que tu as reçu du livre dans tous les événements de ta vie. Sinon, tu ne réalises pas ce que tu as reçu. On doit aussi utiliser... Qu'est-ce qu'il a dit comme ça par la force du groupe? Je ne m'en souviens pas. Pendant le cours, est-ce qu'on doit faire entrer d'une certaine manière une pensée sur le groupe? Ou c'est seulement moi et le Créateur? Je ne comprends pas. Est-ce que pendant le cours, que quand je me tourne vers le Créateur, je dois maintenant penser au groupe. Nous, on se trouve dans ce monde-ci. Il y a un mur entre nous et le monde du supérieur et le Créateur. Oui. Et de là viennent sur nous toutes sortes de forces qui nous activent. On a besoin d'améliorer ces forces pour qu'elles soient en notre faveur. C'est pour ça que disent les kabbalistes. Tu peux améliorer ça? Comment? On t'écrit un livre. Dans ce livre-là, c'est écrit sur les actions spirituelles. Sur ce qui se passe là-bas, dans ce monde-là. Où c'est écrit qu'il faut aller dans le désert, faire une tente, encore toutes sortes de choses, couper, faire un sacrifice. Ou c'est écrit d'une autre façon, disons, comme les prophètes écrivent, ou dans la sèche de la Kabbale, où ça monte l'un vers là, l'un vers l'autre, vers un divo, etc., etc. Peu importe. Ou c'est comme c'est écrit dans le Shulchan Aruch, tu te mets les tefillin comme ça, et comme ça, et comme ça. Bien que tous parlent d'action spirituelle. Ce qu'ils écrivent n'a rien en lien avec nous. C'est une certaine machine qui fonctionne derrière le mur de fer par rapport à moi. Et je n'ai aucun accès par rapport à elle.
2: Tout.
0: En particulier, quand on lit le Sidour des Kabbalistes, le livre de prière, oui. Prends un peu de lumière ici, introduis-la là, élève cette sphira ici, mélange-la avec cette sphira là, fais de tels divogim ici, comme c'est écrit dans le Sidour, oui. C'est comme ça, c'est... Ce sont des actions comme ça qui n'appartiennent pas du tout. Pourquoi est-ce que je dois lire ça? Pourquoi est-ce que je dois étudier des livres? Ces livres aussi, qu'est-ce que ça veut dire que je l'étudie? Je lis des actions spirituelles et des phénomènes spirituels que le kabbaliste a ressenti, qu'il a ressenti. Oui. Donc, en quoi est-ce que ça m'aide? On dit que si tu lis ça, une lumière te parvient d'en haut, du même degré, du même état où il est, où lui, il était assis et il écrivait. Mais maintenant, il est assis et écrit là-bas dans la spiritualité et aucune forme n'a disparu. Quand moi je lis maintenant une certaine phrase ici, dans l'étude des Sphirotes, oui? Dans les paroles du Hari, et voici, il faut comprendre beaucoup la vérité du sujet de Pani Mehroem, ou quand je lis ce que dit le Baal HaSulam, le carré signifie l'être du nom, ou alors, soit le Hari, soit le Baal HaSulam, je me tourne en quelque sorte vers le même état, comme eux, ils sont assis, et ils écrivent, et ils ressentent à l'intérieur, dans leur équilibre spirituel, ces phénomènes spirituels, là. C'est-à-dire que je me tourne vers le même état, cette même âme appelée le Hari, ou cette même âme qui s'appelle le Baal HaSulam, déjà, oui, vraiment dans ce même état où lui, il était assis, et qu'est-ce que ça veut dire qu'il était assis? C'est-à-dire qu'il se trouve dans l'association de ce qu'il écrit, ce qu'il exprime en mots. Maintenant, c'est-à-dire que je me tourne vers cette même âme, et vers cette même état... Que ça me donne. Qu'est-ce que ça veut dire, tout ça? C'est-à-dire que je veux recevoir la force de la correction. Et on me dit, l'âme se trouve là-bas, celle du kabbaliste, et toi, tu te trouves ici, et t'es comme ça, il y a un mur de fer entre vous, et rien ne se passe d'ici à là, ni de là à ici. Mais, sauf seulement un petit éclairage, appelé le mur environnante. Et seule cette lumière environnante-là peut te sauver, et sur lui, c'est écrit, j'ai créé le mauvais penchant, j'ai créé la Torah comme épice, la lumière en elle le ramène vers le bien, etc., etc. Seulement sur cette lumière-là. Alors, j'ai qu'une seule action, m'asseoir près du livre et éveiller cette lumière-là. Tout le reste des actions que je fais dans la vie ici, doivent être orientés vers ce même moment où je suis assis près du livre et j'éveille sur moi la lumière environnante. Alors tu dis, est-ce que je dois penser ici au groupe ou non? Pense à ta grand-mère, j'en sais rien moi qui, si c'était d'éveiller un peu la lumière environnante. Fais une clarification. Qu'est-ce qui se trouve en ta possession et qui peut augmenter ta lumière environnante? Après avoir étudié toutes les choses qu'écrivent les kabbalistes, ce qu'ils nous recommandent de faire pour réveiller cette lumière environnante-là, on voit que dans la sagesse de la Kabbale, il y a deux parties. Une partie, c'est les lettres, les articles, ça peut être les chansons, ça peut être ce que tu veux. Ça appartient pour éveiller l'homme, l'orienter, le préparer à l'état où il s'assoit correctement face au livre. Et la deuxième partie dans la Kabbale, ce sont les livres secs, oui, qui parlent des lumières, des kélims, des partsoufim, etc. Alors, pas les livres qui sont des articles et des lettres et de la musique et toutes sortes de choses-là, on nous prépare. Et après, on ouvre le livre d'études, les idées différentes, etc. C'est-à-dire, toute la vie, toute la réalité, on doit l'amener à un état où ça me servira comme moteur, comme clé pour augmenter la lumière environnante. Comment est-ce que je me rapporte alors à toute la réalité? Seulement de cette façon.
2: Oui.
0: Maison, famille, enfants, travail. Bien sûr, les articles, les lettres que je lis, les amis, peu importe quoi. Toute la vie. Seulement vers ce point-là, que pendant l'étude, on puisse se concentrer sur la qualité de l'effort, sur ce qui dépend de moi et ce qui ne dépend pas de moi. Alors quoi faire? Alors je me tourne à ces mêmes kabbalistes. Et je découvre que je n'ai qu'un seul libre choix, une seule liberté du désir, m'impressionner de la société. Si moi, par la société, j'augmente mon désir, pendant l'étude, je l'activerai avec plus de force, alors je tirerai sur moi plus de lumière environnante. Il en ressort comme ça, que tous les articles et les lettres, même ça, et bien sûr les événements de ma vie, que quoi que tu dises, tout, je dois le rassembler, pas autour de quelque chose comme ça, mais seulement autour de la société. Seulement de la société, il dit que je peux m'impressionner, augmenter le désir, augmenter la puissance de ma demande pour la lumière environnante. Alors maintenant, j'ai besoin d'une société qui ne parle que d'une seule chose. Comment est-ce qu'on peut attirer la lumière qui ramène vers le bien? Alors, pour qu'il nous corrige. Alors, je vois ici que le groupe numéro 2 parle de la façon dont on peut faire ça. Le groupe numéro 1, pas tellement déjà. Déjà, il se passe quelque chose aujourd'hui. Le groupe numéro 4, oui, bien plus. Alors, selon ça, je veux choisir les groupes et passer d'un groupe au second, troisième, au quatrième. Oui, peu importe quoi. Ou le groupe où je me trouve, où je dois m'améliorer, etc. Et si j'améliore mon groupe, alors par ça même, je l'améliore, je construis mon désir de la manière la plus correcte. Et si un groupe se désespère ou tombe, alors j'ai encore une plus grande occasion. Parce que par ça, je fais la chose unique qui est en ma possession, que je peux faire en général, c'est d'éveiller le groupe à la demande de la correction par la lumière environnante. Il n'y a rien d'autre, tu comprends? Il faut se concentrer exactement sur un seul point et ne pas le fuir. Et alors, vous allez réussir sur le chemin. Et aussi de là, on travaille avec Je dois comprendre comment on travaille si on travaille avec plusieurs groupes. Vous savez comment fonctionne un moteur. Tu sais que tu as des pistons, des cylindres, la monte en descend, et tous font tourner le même axe qui fait tourner les roues. Hein? Le vilebrequin. Le vilebrequin. Bon, d'accord, très bien. C'est tout. Toi, tu comprends, oui. Bon, c'est-à-dire que, en fait, c'est comme ça que doivent travailler les groupes. L'un monte, le second descend, mais chacun, même quand il descend, sa descente, ça sert à faire tourner. Et même quand il monte, c'est, tant qu'il monte, il ne fait rien, parce que l'action, c'est seulement, justement, dans le fait que il y a ici quelqu'un qui descend. Tu comprends? Qu'il y a, mais tout en tout, le monde fait des tournements pour que tout fonctionne. Donc, il faut se rapporter qu'il y a une seule question. La demande à la correction grâce au livre. C'est si le groupe m'éveille à ça, alors c'est un bon groupe. Sinon, alors je dois chercher vite un autre endroit. Dommage pour mon temps. Mais concrètement pour l'étude, moi maintenant, pendant l'étude, concrètement, mon cher, toi tu dois t'asseoir avec le désir de recevoir, avec la lumière environnante. Maintenant, quand tu veux recevoir ta lumière environnante, tu te corrigeras comme si tu travaillais avec ton désir de recevoir. C'est toi qui vas être corrigé. Tu veux qu'il agisse sur toi, oui? Mais c'est seulement un seul point que je t'ai expliqué. Le second point pour la lumière environnante, c'est que ça doit être dans le but de donner. Si je pense en même temps que je fais ça avec le groupe ensemble, et que ensemble on jouira de ça, et que ensemble on travaillera en ça, alors là aussi, on fait agrandir le point de Malchut et le point de Keter. Si tu penses à ce que ça veut dire que tu attends de cette lumière qui t'apporte, qu'est-ce qu'elle t'apportera? On fait ça pour le désir de recevoir.
3: Amélioration des qualités, chez moi, ça veut dire que je veux les qualités du créateur. Tu veux les qualités du créateur. Très bien. Alors, comment peux-tu vouloir les qualités du créateur? Cela veut dire demander que la lumière environnante vienne. Cela veut dire demander que la qualité du don vienne en moi. Oui, qu'elle vienne vers moi, s'installe en moi et qu'elle soit à moi. Oui. Alors, comment puis-je demander? Si avec cela, je me représente mon don à mon groupe, alors je peux déjà me représenter ainsi l'action de la lumière sur moi. Alors, j'ai dû exiger une action vraiment correcte et non faire des calculs, cela me fasse du bien, viens à moi. Alors, je comprends ce qu'est le résultat que la lumière doit faire en moi. Alors vraiment, je pense envers la lumière qui ramène au bien, et non envers une banque qui m'enverra un chèque, afin de recevoir. Tu comprends? Au moins, quelque chose dans le but de donner qui se manifeste chez nous dans le groupe. C'est-à-dire, si je ne fais pas entrer la société, mon don à la société, tous mes habits, ensemble, ainsi, dans ma demande à la lumière qui ramène au bien, je ne me tourne pas vers la lumière qui ramène au bien. Je me tourne vers quelqu'un d'autre, apporte-moi quelque chose, remplis-moi, remplis mes désirs de recevoir. Je n'attends pas d'avoir des kelim de don. Tu comprends? Ça veut dire penser pendant l'étude dans la demande au créateur à la société, c'est comme arranger correctement ta demande. C'est comme une sorte de filtre, une sorte de mécanisme qui prend ta demande égoïste et lui donne une sorte d'aspect un peu altruiste. Si tu penses de toi à travers la société vers le Créateur. Mais au début, je construis la société pour qu'il me fournisse des choses. Alors, comment ensuite, pendant l'étude, je peux penser, je ne sais pas ce que tu veux dire, tu construis la société pour qu'il te fournisse des choses. Tu vas dire, je construis une société pour qu'il te fournisse des forces. Et encore, quelle force? Le récipient? Pour demander la correction. Alors comment peut-il être que la société elle-même ne soit pas incluse dans cela? Comment est-ce possible? Comment que dans une demande, tu te tournes vers le Créateur, tu tournes seul? Si tu veux vraiment que cette demande soit correcte, tu dois tout d'abord demander pour le monde entier, ensuite pour toute la nation, ensuite pour tout la société, et ensuite pour toi-même. Mais comment on peut faire ça? Non, tu n'as pas besoin de faire ça, mais on te dit, petit à petit, tu l'inclus dans la société, ils deviennent tellement proches et importants pour toi que tu peux déjà les inclure aussi dans ta demande. Maintenant, si la société, si le groupe ne m'éveille pas à la demande dans l'étude, alors tu as dit que c'est pas bon, qu'il faut fuir un tel groupe, mais d'un mauvais groupe qui ne t'éveille pas à la demande pour la lumière environnante, et cette demande doit être pour le besoin de la correction, lumière, la lumière représente quoi? Déjà immédiatement à sa place, une force dans le but de donner, une force de changement. Non, de remplissage seulement, mais changement. Pour comprendre, notre amélioration s'appelle l'acquisition de l'écran. Alors si la société ne peut pas te fournir de tels désirs, tu n'as pas le choix. Ou améliorer la société ou quitter. Ben, c'est ma question. Je dois d'abord essayer d'investir pour améliorer. Investissez, insistez, améliorez. Quel problème? Parce que tu as dit fuir. Non. Ou l'un ou l'autre. D'abord contrôle. Est-ce que tu peux faire quelque chose? Nous avons ici de tels gars assis. Où était Jacob? Il était là ce matin, non? Ah, une permanence. Oui. Il y a de tels gars assis ici et ne sentent pas qu'il y a ici une société dans laquelle ça vaut la peine d'entrer. Et moi, je dis qu'il n'existe pas une telle chose. Une société ne puisse jamais convenir à l'homme. L'homme fait la société pour lui-même. Et dans la mesure qu'il investit dans la société, il reçoit une réaction d'en haut. Peu importe quelle société. Donne-moi une société de criminels. Je puisse un peu améliorer pour qu'ils veuillent un peu la spiritualité. Tu ne sais pas combien on peut recevoir à travers une telle société. Plus que dans toutes les sociétés élevées, les justes ou je ne sais pas quoi. Mais l'investissement de l'homme est son cli. Et non la hauteur de la société, ce qu'ils comprennent, en général, il n'y a pas de quoi parler de cela. Prends des gars, des débutants, qui viennent parfois comme ça, tu sais, tendus. Et tu verras ce que tu peux faire avec eux. Ils ne te laisseront pas de repos. Ils voudront vraiment. Ça ne dépend pas de l'ancienneté. C'est pas considéré dans la spiritualité, en rien. C'est pas pour rien qu'il écrit qu'il soit à tes yeux comme nouveau, chaque jour comme nouveau. Vraiment, dans la spiritualité, chaque instant considéré comme zéro et le calcul recommence à chaque instant. Un degré qui commence toujours de zéro. On passe à Tess. Et je pense aussi qu'il faut étudier Tess. Partage en dizaines de l'impression de la leçon et ce qu'on prend pour notre dizaine. J'ai entendu que c'est l'homme qui crée, fait la société. On peut traverser, je sais pas, 1 million d'années d'expérience, mais si on ne fait pas des efforts pour attirer la lumière qui ramène vers le bien, on peut étudier 3 heures, 4 heures par jour pour attirer la lumière. Et après, au mieux, et on peut utiliser cette lumière tout ce qu'on fait dans toute la vie. Et encore, j'ai entendu, tu peux penser à ta grand-mère si ça t'aide à attirer la lumière qui ramène vers le bien. Ce que j'ai pris surtout, c'est l'attitude envers tes, qu'avec les livres, les lettres et la musique et tout ça, il a dit plutôt la société et les événements de la vie nous préparent à ouvrir le livre, enfin bref, l'étude des sphérotes. Et là, je pense que se trouve la lumière qui amène le bien. Je pense que ça fait plaisir à très peu, mais c'est le tableau remède. J'aimerais bien qu'on réussisse à réaliser tout ça. Demander que le livre corrige, si tu veux arriver à une véritable demande, tu commences à demander pour le monde, la nation, le groupe, et à la fin, toi. Et aussi que notre correction, notre cli, c'est ce que l'homme a investi et pas le niveau de la société, la hauteur de la société. J'ai entendu qu'il faut vraiment apprécier chaque jour. Il se termine par la sensation de épuisé, t'as plus de force. Car chaque jour, tel que ce jour-là, accumule des impressions avec lesquelles plus tard on peut étudier cette douleur, ce désespoir qu'on accumule. On exige que la lumière nous ramène vers le bien et nous approche de la prière. Donc c'est surtout ça, ces efforts pendant l'étude, de demander la lumière. Évidemment, le Rav à la fin a dit que s'il n'y a pas tous les amis enfin demander pour eux dans ma demande, alors je ne peux pas dire vraiment que je m'adresse à la lumière qui ramène vers le bien. Moi aussi, j'ai entendu que notre vie entière dépend de ce moment-là qui s'approche, l'étude de Tess. À part ça, qu'est-ce qu'on peut faire dans la vie? On réagit à 100%. Et donc, qu'est-ce qu'on peut changer? Accélérer le temps, attirer la lumière environnante pendant l'étude. Et là aussi, en attirant la lumière environnante, on peut renforcer la qualité, voir la société, que je donne, et encore. Mais, en résumé, c'est, voilà, après l'atelier, ce qu'on va commencer à étudier, c'est le seul moment qui nous permet de changer quelque chose. Ensemble, exiger la lumière qui ramène vers le bien. L'investissement de l'homme forme son cli, et il faut voir toujours comment l'homme crée chaque fois la société, peu importe laquelle, à mesure où l'homme veut investir, il se développe. Oui, c'est très forte leçon, beaucoup, très riche, des précisions, comment attirer la lumière, même si, même si le Créateur ne te permet pas d'ajouter même quoi que ce soit, mais quand même, tu es là, tu lis, et inconsciemment, tu as un espoir ou quelque chose que tu attends de ce livre, alors ça suffit. Déjà pour que la lumière un effet, même si c'est minime, et aussi l'importance de la diffusion, c'est-à-dire la quantité d'étudiants, aussi la quantité aussi attire la lumière, ce qui peut améliorer ce monde. Vis-à-vis, il dit même ceux qui n'étudient pas, selon la raison, quand beaucoup ont la même direction, attention, donc ça attire une certaine énergie. C'est-à-dire, nous, on appelle ça la lumière qui ramène vers le bien, qui rapproche la correction, enfin. On passe à la prochaine partie, mais avant, j'entends une chanson ensemble.

0: Après une leçon tellement riche, on continue. Le Rav a dit, l'homme veut ou ne veut pas, il attire sur lui la lumière qui corrige quand il étudie. Et à la fin, il a dit, il faut étudier Tess. Et c'est ce qu'on veut faire maintenant. On veut commencer une nouvelle série de leçons, le Rav, bien sûr.
1: On
0: veut étudier tous ensemble, hein. Ensemble, ancien, nouveau, le plus mondial, en Israël, chacun et tout le monde peut et doit participer à cette leçon. Donc c'est basé sur une série que le Rav a enseignée en 2001. Il y avait huit leçons, on les a partagées. Chacun en trois, plus ou moins 30 minutes. Et vous verrez, c'était le soir, pas le matin. C'était les leçons du soir à des débutants. Vous verrez, ils ne savent même pas comment poser des questions et on peut voir vraiment les efforts qu'il aura fait. Quand tu vois la vidéo, il y a encore des détails, il dessine, ça apporte beaucoup. Beaucoup d'impression. Senka dit Rav, bouge là, ici, là, c'était vraiment les premières vidéos. C'est intéressant, émouvant. Et donc après, on aura des ateliers, on pourra poser des questions, on pourra répondre ensemble, on pourra vous répondre ici aussi, c'est ça, plus ou moins? Oui. Et pendant l'étude, donc, on peut noter des questions. C'est très important. On est actif, c'est pas qu'on est en train de voir quelque chose. C'est maintenant et ensemble. Donc, on vient d'étudier, maintenant justement. C'est pas comme ça, on attend que quelque chose se passe, mais on veut que cette lumière agisse sur le groupe. À cette période, on ne parlait pas de dizaines, mais nous, on sait bien que le Créateur se révèle entre nous, dans la dizaine. Et pas, je veux recevoir moi-même la lumière. Alors, on commence avec un texte pour nous rappeler la raison. Tu voudrais lire? Il y avait déjà des groupes. On était en groupe. Oui, il dit groupe 1, groupe 2, groupe 3. Oui, il a dit comme des pistons, c'est ça. Oui, oui. Donc, Rabash, la Torah que nous étudions est pour vaincre le mauvais penchant et atteindre l'adhésion au Créateur. Faire tout uniquement afin de donner. Autrement dit, par ses propres forces, l'homme n'a aucune possibilité d'aller à l'encontre de la nature, car la question de l'esprit et du cœur dans lequel il doit se perfectionner est obligé de recevoir une assistance. Et cette assistance vient par la Torah. Comme les sages ont dit, j'ai créé le mauvais penchant, j'ai créé la Torah comme remède. Du fait qu'on s'y engage, la lumière qui s'y trouve les ramène vers le bien. Oui. Donc ensemble, on demande que cette lumière nous ramène vers le bien. Et durant la leçon, chacun peut noter toutes les questions qui se posent. Cette leçon, après, on discutera. Un autre petit conseil. Suivre exactement le Rav. Il dit Shoresh, Horma. Suivre exactement ce qu'il dit. Vraiment, adhérer. S'accrocher. Là, on peut recevoir beaucoup de lumière environnante. Donc, on passe à la leçon. Faire un cours court selon Ptira du Baal HaSulam. Cours, 10, 15 rencontres. Et ensuite, on continuera. Je ne dis pas qu'on doit finir tout et que je disparais. Ensuite, on pourra continuer, mais le cours de base, il soit le plus court possible, le plus concret possible. Et après un cours supplémentaire, on ira déjà, on pourra déjà un peu ouvrir chaque sujet et nous promener dans toutes les autres branches de la sagesse de la Kabbalah. Alors mon but maintenant, c'est de faire le moins possible de rencontres et donner le plus possible de matière simple, concentrée, compréhensible. Introduction à la chaise de la Kabbalah, c'est un article du Baal HaSulam, l'une des introductions au commentaire du Soulam sur le Zohar. Sans cet article, c'est impossible de comprendre ce qui est écrit dans le Zohar. Sans cet article, impossible de s'approcher et de comprendre ce qui est écrit dans n'importe quel livre, dans la langue de la Kabbalah. Il y a la langue de la Kabbalah, la langue du Tanakh, la langue du Talmud, la langue de la Gada. La langue de la Kabbalah, c'est la langue scientifique de la science appelée la sagesse de la Kabbalah, qui parle de la réalité, de tous les mondes, de toute la nature, corporelle et spirituelle. Et cette langue, on maintenant peu à peu l'acquérir, parler avec elle, l'étudier, et par elle étudier la réalité dans laquelle nous sommes. Toute la sagesse commence de sa source. La source de la sagesse s'appelle le désir du Créateur de faire du bien à ses créatures. Il y a une seule force, unique et unifiée, qui agit dans tous les mondes, dans toute la réalité. Cette force, nous l'appelons Boré, car d'elle ensuite naissent et viennent toutes les autres forces et tous les autres degrés de la réalité. Son désir de faire du bien à ses créatures, selon le sens des mots, c'est créer la créature et lui faire du bien. Avec quoi faire du bien? Puisque le Créateur est unique, faire du bien n'est possible que sous une forme simple. Faire la créature à un degré exactement comme le Créateur. Comment faire cela? Créer la créature et l'amener au degré du Créateur. Il faut donner à la créature toutes les forces, toutes les sagesses, tous les moyens, tous les exemples pour que ce soit ainsi. Donc, le Créateur, pour ainsi dire, a deux problèmes, deux buts. D'un côté, créer la créature. Et la créature doit être en dehors du Créateur. Bria, création vient du mot bar, c'est-à-dire hors, à l'extérieur du degré. C'est d'un côté, et d'un autre côté, que cette créature soit exactement comme le Créateur, comme une chose et son contraire. Nous sentons cela ici. Comment arrive-t-on à la réalisation de ce problème? Ici, nous approchons déjà tout de suite des dessins, des définitions. Nous étudions qu'il y a une force appelé Boré, Créateur, ou appelé Atzmuto, son essence. Son rapport aux créatures s'appelle Créateur Boré.

La nature du créateur, c'est un désir de donner, un désir de faire du bien. Et ce désir de faire du bien s'appelle chez nous Prinachoresh, phase racine, ou Keter. Et depuis cette phase racine, Keter, créateur, peu importe comment dire, du fait qu'il veut faire du bien, qu'est-ce qu'il manque? Il veut faire du bien, il manque quelqu'un qui veuille recevoir son bienfait. Donc, ce qui lui manque, c'est seulement un désir de recevoir. Donc, la première phase, la première créature qui fut en fait créée, appelée Chochma, c'est déjà la première créature. Sa nature, c'est le désir de recevoir. Que veut-elle recevoir? Ce que le Créateur, Prinachoresh, veut donner. Faisons cela sous une forme dessinée, une flèche. Ce sera le désir de

0: Michael et Alan.
1: Que se passe-t-il ensuite? Ensuite, il se passe que la lumière qui remplit le cli, cette lumière qui remplit le cli, en dehors du plaisir, le désir de donner, elle donne aussi au cli sa propre nature, le désir de donner. Et cela construit dans le cli un désir, comme dans Keter, de donner. C'est déjà la deuxième phase, Prina Bet. Ça veut dire la lumière elle-même, cela s'appelle, disons, Shefa, l'abondance, le plaisir. Et son désir et le désir de donner, il y en a deux qualités. Le désir de donner, c'est sa nature, et ce qu'il donne au désir de recevoir, c'est le plaisir. Et dans Prina Aleph, elle donne au cli à la créature de sentir le plaisir, et dans Prina Bet, elle transmet à la créature sa nature de donner. Alors, cette créature aussi veut donner. Désir de donner. Prina Bet. Ou Bina. Ça continue à être une créature. Ça veut dire, que nous arrive-t-il depuis Prina Choresh, née une créature. Elle a reçu de Prina Choresh un plaisir appelé lumière de Chorma. Et elle jouit selon son désir de recevoir. Et dans Prina Bet, elle a reçu de Prina Choresh le désir de donner. Alors, il y a un autre plaisir appelé lumière de Chassadim. Lumière de Chassadim, c'est un plaisir du don. Il en sort. Depuis Keter, depuis Prina Choresh, nous avons un résultat appelé Chochma et un deuxième résultat appelé Bina. Deux résultats. Le premier résultat, c'est qu'il y a une créature et qu'elle reçoit du plaisir. Le deuxième résultat, c'est qu'il y a une créature, mais elle veut donner le plaisir. Et tout ça vient de Keter. Et ces trois prénoms, ces résultats et leur choresh s'appellent les trois premières gares. La lumière de Chassadim, de miséricorde, s'appelle la lumière de la correction de la création. La lumière de Chokhma s'appelle la lumière du but de la création. Le Créateur veut que la créature jouisse de la lumière de Chokhma. La lumière de Chassadim s'appelle la lumière de la correction de la création. Le Créateur veut que la créature aussi soit comme lui, aussi donnante. Ces deux qualités, le désir de recevoir qui est dans la créature et le désir de donner qui est dans la créature, viennent du Créateur. Et la créature peut jouir de la réception, la créature peut jouir du don. Ce sont des données qui viennent d'en haut. Et ici, la créature ne termine encore rien. De façon décisive, de la racine et le désir de recevoir, avec la lumière de Chokhma, et ensuite, la lumière de Chokhma elle-même a changé le fil de sorte qu'il veut donner. Cela, c'est ce fil de Kilbina, désir de donner, avec la lumière de Chassadim.

0: Que se passe-t-il ensuite? Quel développement peut-il y avoir? Un développement simple. Comme... Le fait que Bina veut donner. Elle n'a qu'un désir de donner, mais que peut-elle vraiment donner et rendre au créateur? Le créateur peut donner du plaisir à la créature. Que peut donner la créature au créateur? C'est ce que Bina en fait, doit faire. Que donne-t-elle aux créatures? Au créateur. Elle donne au créateur du plaisir en recevant un peu. Ça veut dire un peu. Le même désir et le même plaisir qu'elle a reçu ici, appelé Chochma, elle les reçoit car elle veut les donner. Et il en sort pour nous un cli qui est lié de deux parties. Une partie ressemble à Chochma et la seconde partie ressemble à Bina. D'où vient ce cli? Du fait que la créature veut donner au créateur. Si elle veut donner, c'est le signe qu'elle veut donner. La partie de Bina en elle. Mais que peut-elle donner? Elle peut donner si elle reçoit quelque chose. Sinon, rien à donner. Alors elle reçoit. J'appelle la partie de Chochma en elle. Un tel cli amélioré s'appelle Prina Gimel, phase 3, ou Zeir Anpin. Bien sûr, c'est aussi une créature. Et il y a en lui deux parties. Un désir de recevoir et un désir de donner ensemble. Et ce cli aussi, en fait, n'est pas encore une créature. Pourquoi? Car ici, toutes ces forces, la créature les a reçues du créateur. La créature a reçu le créateur ici, dans Chochma, le désir de recevoir, avec le plaisir de la lumière de Chochma. C'est ainsi que le créateur l'a créé. Ensuite, le désir dans la lumière de donner, a créé dans la créature, le désir de donner s'appelle Prinabet, avec la lumière de le plaisir de la lumière de Chassadim qui vient aussi d'en haut. Et maintenant, la créature, dans Prina Gimel, se construit aussi des deux parties, la partie de Chochma en elle et la partie de Bina en elle. Donc, au total, la créature agit encore seulement à partir des forces et des qualités qu'elle a reçues du créateur. Mais du fait que maintenant, dans la créature, il y a deux qualités qu'elle a reçues du Créateur. Le désir de recevoir avec le plaisir de Chochma, le désir de donner avec le plaisir de Bina. Maintenant, elle peut choisir ce qui est vraiment le meilleur et le plus proche pour elle. Et choisit selon quoi? Selon le fait que le premier désir qui est en elle, le plus proche d'elle, est le désir de recevoir. Alors la créature elle-même, depuis ces deux prinotes en elle, choisit qui elle veut être. Elle veut être désir de recevoir seulement. Et se remplir elle-même avec la lumière de Chochma. La lumière de Chochma, c'est le plaisir de la réception. C'est ainsi qu'on appelle la lumière. Et complètement, complètement se remplir elle-même du fait qu'elle décide elle-même qu'elle veut cela. Cette créature s'appelle créature. Vraiment. Créature. Prina Dalet ou Malchut.
1: Malchut.
0: Malchut, royaume, car là règne vraiment le désir de recevoir, ce désir de se voir. La créature l'a choisi. Donc si nous pouvons parler d'une créature, la créature c'est vraiment Malchut. Toutes les autres parties que nous avons avant Malchut ne s'appellent pas créature, ce sont simplement des qualités, des phénomènes qui viennent du créateur. La première décision, la décision de principe qui fut faite ici, cette créature, c'est que moi, depuis ces deux phrases qui sont en moi, depuis Rochma et Chassadim, depuis Rochma et Bina, depuis la lumière de Rochma et la lumière de Chassadim, je choisis d'être celui qui reçoit. Et cette décision s'appelle en fait créature. Il en sort que la créature naît du créateur dans l'enchaînement de plusieurs degrés, plusieurs étapes. Et ces étapes, nous les appelons les quatre phases de la lumière directe. La lumière sort du créateur sous une forme directe pour créer la créature et à travers ces quatre phases, crée la créature, la remplit de lumière, de plaisir. Ça veut dire Prina Dalet, Malchut. Nous avons un kli appelé désir de recevoir. Et ce kli est rempli de lumière de Chokhma selon son désir. L'état de Prina Dalet s'appelle la vraie créature ou Malchut. Et Malchut, qui est pleine de toute la lumière selon son désir jusqu'au bout, sans aucune limitation, s'appelle Malchut de En Sof. Ça veut dire En Sof, sans fin, elle n'a pas de fin, aucune limitation à recevoir et à jouir. Et cela s'appelle le premier état de la créature. La créature qui est sortie à l'ère du monde, comme on dit, s'appelle Malchut de En Sof, pleine de la lumière d'En Sof, pleine. De là, nous pouvons déjà faire. De là, nous pouvons voir quelques résultats. Quels sont-ils? D'abord, la créature s'appelle désir de recevoir ou désir de jouir. Et c'est toute sa nature, toute sa matière. À part cela, elle n'a rien. Je veux dire. Elle ne peut pas même pas penser à autre chose qu'à jouir. C'est un programme intérieur et c'est toute sa matière. Elle peut sentir seulement une chose, du plaisir, si la lumière de Chokhma la remplit, ou des souffrances s'il lui manque la lumière de Chokhma. La créature sort du créateur, comme je l'ai déjà dit, après quatre étapes. Ces quatre étapes sont des étapes nécessaires pour que se forme un certain désir. Ça veut dire, si quelque part, dans la réalité, peu importe où, il nous arrive de travailler avec un certain désir, où chacun de vous naît un certain désir, une certaine impulsion, soudain une certaine pensée, c'est le signe. Avant cette pensée ou avant ce désir, il y a quatre étapes. Depuis la raison pour laquelle est né en moi un certain désir, une certaine pensée. toute chose vient d'en haut. Jusqu'à ce qu'elle soit faite, jusqu'à ce qu'elle mûrisse, elle doit passer au moins par ces quatre étapes. Prina Aleph Bet Gimel, et ensuite sa dernière phase, c'est la chose elle-même, Dalet Shoresh, la source, et Dalet le résultat. Et trois prénoms doivent être au milieu du développement, depuis le désir du créateur jusqu'à la désir de la créature, c'est-à-dire toujours, en fin de compte, dans le désir de la créature se trouve à l'intérieur, en lui, le désir du créateur, qui détermine et qui en fait, fait tourner tout ce qu'il y a dans la créature. Nous devons faire quelque chose. Quand, depuis le Créateur, nous avons quatre phases, il en sort pour nous que toute la réalité se divise en ces quatre phases. Et nous devons seulement leur donner des noms. Ensuite, toute la réalité reçoit des noms des mondes. Adam Kadmon, Atzilut, Bria, Yetzira, Asya. Toute la réalité qui est ces quatre phases, se divise en quatre mondes, se divise en l'être appelé Avaya, la pointe du Yud, Yud, premier, Ei, Vav, et Ei inférieur. Cela s'appelle le nom Avaya.
1: Ça s'appelle le nom Havaya, ou comme nous avons parlé, Keter Chokhma Bina Zeranpin Malchut, ça s'appelle Sfirot, ou Prinot depuis Shoresh jusqu'à Prinat Dalet, du Créateur jusqu'à la créature, la pointe du Yud, et ainsi de suite. Nous aurons encore beaucoup de discernement, mais tous les discernements, tous les noms de tous les mondes qui se trouvent dans tous les mondes et qui se trouvent dans ce monde, vous pouvez parler du soleil, de la lune, des planètes et des galaxies, et de ce qu'il y a sur la surface du globe terrestre, des pays, des hauteurs. Peu importe quoi, tous les discernements que nous avons, aussi dans ce monde corporel, aussi dans les mondes supérieurs, spirituels, tous les discernements se trouvent ici, à l'intérieur de ces quatre prénotes de la lumière directe, ou à l'intérieur du Yud Kei Vav Kei, ou à l'intérieur des mondes, ou à l'intérieur des sphérotes, peu importe comment dire. Ça veut dire, tous les noms sont en somme des noms particuliers qui se trouvent ici, dans tous ces quatre prénotes. Tout est ici, y compris le Créateur et y compris la créature, il n'y a rien d'autre. Ça veut dire, toute la réalité est en somme une relation entre le Créateur et la créature, et cette relation se fait à travers les mondes, à travers les mondes. Et c'est ce que nous étudions dans la sagesse de la Kabbale. Quelle est la nature du Maître, du Créateur? Quelle est la nature de la créature? Quel est le lien entre eux? La raison de l'état qu'il y a entre eux? Et quel est le but auquel ce lien doit arriver?
2: Oui, le Rav dit
1: que tout vient d'en haut, que tout prendra en nous et que cela passera par au moins ces quatre phases. Et dans les dernières phases, la phase 4 elle-même, donc qu'allons-nous faire maintenant? Alors parlons en dizaines sur les questions qui ont surgi dans le cours et nous essaierons tout le moins de formuler une question à partir de la dizaine à partir de ce que nous avons traversé entre nous. Donc, à nouveau, nous allons discuter du cours, les questions qui ont surgi, et nous voulons au moins une question dans la dizaine. Après que nous finissions, ça prendra environ 6 minutes, et là, nous demanderons aux dizaines de lever les questions qu'ils ont eues.
3: אולי השאלה היחידה שאלתה אצלי זה שרב הסביר שבעצם הבחירה הראשונה שהופכת להיות לנברא
1: הרב אקספליקה כ...
3: שכאילו יש לה בחינה בין
1: שני... premier choix qui devient la créature est מלכות qui... Le choix entre le remplissage de la lumière de Chassadim et la lumière de Chochma, et en fin de compte, ce n'est pas si clair. Pourquoi est-ce qu'il choisit la lumière de Chochma? Apparemment, il aurait dû avoir choisi la lumière de Chassadim s'il veut ressembler au Créateur.
4: Je
1: ne comprends rien dans ce matériel et c'est pourquoi je suis celui qui ne sait pas comment demander. Nous allons nous connecter à la question de Roy et la question que j'ai eue était plus technique. Il explique que la première fois que j'entends ça, qu'il y a eu une connexion directe pour la construction de Chochma et la connexion du Bina. Nous l'enseignons aujourd'hui comme un développement, comme un processus qui a lieu. Tout d'abord émerge Chochma et ensuite Bina, et aussi c'est clair avec Malchut. Aujourd'hui, nous avons expliqué ça d'une façon différente. La question que j'ai eue était plus précise, non pas en termes d'explication, mais en termes de l'essence. Parce que là, nous expliquons sur la phase 4 qu'après la phase 3, elle veut ce statut du Créateur. Et c'est ça qui provoque qu'il passe par toute la chose. Et ici, il dit différemment que... Et aussi, cette phase 2 qui vient de la phase 1, nous apprenons que, en fin de compte, il y a un désir de lui ressembler. Ici, il dit que c'est une extension directe, donc c'est intéressant ce qui est plus précis.
5: כן, דיוקים ושאלות, ואתה רואה איך שהכלי מתפתח בעצם?
1: Oui, il y a toutes sortes de questions. On voit tout le récipient qui se développe, en fait. Donc la question c'est, quel est le but de ce récipient? Phase 4, pourquoi est-ce que je dois changer? Pourquoi est-ce qu'il doit passer par toute cette chose pour donner du contentement au Créateur? Bon, comment toute cette structure reçoit une empreinte sur notre cœur? Comment ressentons-nous que le Créateur l'a créé ainsi à travers ces phases? Et que devons-nous faire afin que nous puissions avancer et nous égaliser avec les qualités du Créateur? C'est très intéressant que tout notre développement commence à partir de ne pas être dirigé par le désir de recevoir, mais que nous voulions que le désir de recevoir nous dirige. Nous le choisissons, c'est Malchut qui décide que la qualité de réception la gouvernera. Et ça, c'est l'ouverture, le tir d'ouverture pour tout le reste du développement. Donc peut-être que nous allons essayer de ressentir combien, à partir de cet état initial qui doit exister clairement en nous, comment nous ressentirons que nous nous développons envers le Créateur. J'ai pensé plus à la direction que nous avions entendue auparavant, qu'il nous faut que cette étude attire la lumière. C'était la seule fois où, en fin de compte, nous travaillions dans la réalité, dans la demande ou dans l'étude. Et quand le Rav a parlé de comment chaque désir dans la réalité Mais à partir de cette chute des quatre phases, là, j'ai pensé à un autre désir d'attirer la lumière. J'ai pensé que... C'est pas encore devenu une question, mais c'était cette pensée-là. Oui, moi aussi, je n'ai pas eu de question, mais juste impression du Rav, comment il explique les fondamentaux de Tess. Donc, les quatre phases, en quelque sorte, c'est clair, mais puisque dans toutes les étapes de la phase 1 à la phase 4, les récipients qui répondent à la lumière, et donc la question que c'était bien moi, c'est pourquoi est-ce que Malchut, en fait, dans toutes ces étapes, parce que elle inclut toutes les phases précédentes, donc quand est-ce que Malchut se sent plus que la lumière? Son essence, comment au moins commencer à ressentir, parce qu'à la fin, le reste des actions que la lumière qui est sur elle, elle y répond. Elle répond par les actions de la lumière. Et donc, c'est comme si elle ressentait plus les actions de la lumière. Mais quand est-ce qu'elle ressent qui elle est? Regardons la salle pendant quelque temps, ce sera difficile de voir partout dans le monde, donc écoutons, peut-être lever les mains, les dizaines qui ont fini et qui ont au moins une question de la dizaine. Donc je vois que certains n'en ont toujours pas. Donc donnez encore une ou deux minutes pour en discuter de façon un peu plus. Et ceux qui ont une question, en recherchent une autre. Nous voulons que chaque dizaine, autant que possible de dizaines, ait une question claire de ce que nous avons appris. Donc consacrons-y deux minutes de plus. Donc on devrait résumer ou ajouter des questions? Bon, une question générale, pourquoi est-ce que le Créateur a-t-il besoin de ce processus? Je comprends, il y a l'explication de donner le bon qui fait le bien, l'histoire du magicien, mais... Nous pouvons être d'accord comme des petits enfants, mais comment initier ce processus à partir de lui-même? Ça, ce n'est pas clair à partir de sa complétude. À partir de quoi est-ce qu'il commence ce processus? Pourquoi?
3: Oui,
1: cela mène à une autre question qui est pourquoi est-ce que le Créateur veut construire quelque chose qui est opposé à lui? Quand il sait qu'en fin de compte, il souffrira. Et le Rav explique là que le remplissage donne du plaisir, un manque de remplissage donne de la souffrance. Et donc s'il est bien, s'il est bon, alors pourquoi est-ce qu'il crée un tel état, une telle réalité, où ce clé ressent de la souffrance? C'est complètement opposé à lui, totalement. Ce n'est pas juste la réception, c'est aussi la souffrance. Zohar nous demande une question que j'ai toujours ici. Comment est-ce que cette phase 4, tout à coup, décide d'elle-même?
6: Bon,
1: nous sommes des récipients, nous comprenons à quel point c'est difficile pour une dizaine de choisir une question. Mais si vous êtes prêts, s'il vous plaît, levez la main et commençons à écouter les questions. Il y avait une question, je vais répéter 6. On a eu plusieurs questions, mais ce que deux amis ont demandé, c'est pourquoi est-ce que la phase 4, à la fin, ou pourquoi est-ce que la créature choisit afin de recevoir à la fin? Dans la phase 3, elle a eu deux côtés. Et elle a vu quoi donner. Alors, pourquoi est-ce qu'elle a choisi afin de recevoir? Très bien. Excellente question. Plus non. Qui est là? Oui.
6: Lech le microphone.
1: Comment est-ce que la phase 4 de la lumière directe se connecte à, est connectée à la dizaine? Yossi, prends le microphone. Comment est-ce que Or Chochma tout à coup devient la lumière de Chassadim?
7: Мейн עדיין זמן, אז מה מבדיל בין הבחינות? זה קשור לשאלה הקודמת. כאילו, איך, באיזה...
1: Il n'y a pas encore de temps. C'est le temps qui se passe entre les phases. Donc, s'il n'y a pas de temps,
7: אין משהו שמבדיל,
1: on ne peut pas dire quand une phase devient une autre, parce qu'il n'y a rien qui sépare le temps. Alors, ça a lieu de façon instantanée. Tout a lieu en un bang, alors quelle est la solution? Avant du climat mondial, latine 1, s'il vous plaît. Oui, chers amis, quelle est la différence entre la foi? Entre le hei inférieur et le hei supérieur? Jolie, belle question. Florida.
8: Yes, the four phases were.
1: Oui, les quatre phases ont donné des lettres Yud Hey Vav Hey.
8: What is the meaning of these letters?
1: And quel est le sens de ces lettres? Et pourquoi est-ce que c'est des lettres, si j'ai compris? Oui, le sens des lettres, Yud Kei Vav Kei. Kavyu 2. Que signifie de choisir? J'ai les bruits qui couvrent l'anglais.
6: Ita Arba.
1: Ita 4. Notre question est... Que signifie que toutes les pensées, toute la réalité... Et le résultat des quatre phases de la lumière directe.
6: Turki 7.
1: Ça, il y a beaucoup de questions. Turki 7. Comment est-ce que les phases 1, 2, 3, 4 sont-elles ressenties dans le processus de construction du désir lui-même? Comment est-ce qu'une personne travaille-t-elle avec toutes ses émotions, ses sentiments de don? Moscou 7.
9: Да, честь, уже задали вопрос. Вот еще такой вопрос не задали. Если Малхут заполнена до конца, почему она называется бесконечностью?
1: Une question qui n'a pas encore été posée, c'est si Малхут se ressent tout du long, pourquoi est-elle appelée Ein Sof, infini, sans fin? Pourquoi est-ce qu'elle est appelée Malchut de Ein Sof? La femme latine 15.
10: Hola amigos, gracias maestros y amigos.
1: Bonjour les amis.
10: La pregunta es por qué las cuatro fases de la luz directa también tienen nombre de mundos, de las cuatro letras del creador y
1: luz. Pourquoi est-ce que les quatre phases de la lumière directe ont-elles aussi les quatre noms, les quatre lettres du créateur? La femme qui a vu deux. Est-ce que ça signifie que chaque pensée a quatre phases?
2: Oui.
1: Et la dernière question, donnons-la au Kazakhstan-Kyrgyzstan.
11: возвращающий к источнику во время изучения птихи.
1: Comment est-ce que de la façon maximale pouvons-nous attirer la lumière qui réforme pendant l'étude de la préface? Très beau. Regardez toutes ces questions. Et il y a tellement plus de musulmans dans le monde qui demandent. Et un cours de 26 minutes et tellement de questions intéressantes. C'est une merveille. Parce que nous voulons recevoir la lumière qui réforme. Et la question, comme le dit le Bassalam, c'est que même si vous ne comprenez pas, mais que vous voulez comprendre, de l'aspiration brille la lumière et vous rapproche de son but. Et donc, nous allons choisir une question, nous y répondrons dans les dizaines, d'accord? Il y a quatre à l'exprimer, nous l'avons entendu plusieurs fois ici, entre d'autres dizaines. Que signifie que toute la réalité est le résultat de quatre phases de la lumière directe? À nouveau, que signifie que toute la réalité est le résultat des quatre phases de la lumière directe? Alors répondons à cette question ensemble dans les dizaines. 6 minutes. Qu'est-ce que ça veut dire? Peut-être que si on regarde n'importe quel détail dans la réalité, on verra que, en fait, c'est construit ou que ça vient ou c'est formé à partir d'un processus de développement de ces quatre phases. Toute la réalité en général et aussi ses détails. Tout atteint son état en résultat du développement. De cette chute des quatre phases. Cause et conséquence.
3: Oui,
1: il y a le terme de un, mais la créature ne peut pas le comprendre. Donc, c'est dissecté de lui en quatre, et dans chaque phase, il y a encore quatre. Oui, c'est ce que les Kabbalistes sont essayés de nous expliquer, le Baal HaSulam, le Hari, que toute la réalité est construite de quatre, de dix sphérotes, ou quatre phases, Yud Kedi Vav Ke. Oui, la même direction que la créature, il n'y avait que le désir qui a été créé. Ce désir vient depuis la pensée de la création, c'est un processus, et puis en Musla, tout ce que nous voyons, c'est ce même désir qui est formulé dans tous les degrés, minéral, végétal, animal et parlant. Et tout cela est pour le but du même but. Tout cela est dirigé par l'évolution du développement comme nous voyons dans le monde corporel afin que nous sachions qui est l'initiateur du créateur du désir que nous le tournions depuis afin de recevoir, afin de donner, et qu'il n'y a rien d'autre pour ne pas se confondre, qu'il n'y a rien en lui. Et tout cela devient une sorte de matrix qui devient des divisions, des détails, et tout ce que nous comprenons dans le monde corporel et à la fin, c'est la lumière et le manque.
12: Oui.
1: Et le Zohar écrit, quatre phases en fait sont la structure dans laquelle chaque désir est exprimé depuis la source de lumière jusqu'à ce que ça soit exprimé dans le désir. Ce sont quatre phases qui sont littéralement une. Et tout dans la réalité exprime la lumière. Et j'ajouterais que il n'y a pas d'autre réalité que le créateur et le désir. Et dans ces étapes, il construit le désir afin d'imprimer tous ces discernements afin que le désir se ressente tout d'abord aussi distant que possible du créateur, opposé à la nature du créateur. Et ensuite, à travers les degrés d'élévation, nous ressemblerons de plus en plus au créateur jusqu'à atteindre l'adhésion avec lui. C'est que le but de la création, que la révélation des noms du Créateur dans le désir de recevoir, dans la créature, et que tout cela est décrit dans ce qu'on appelle Sphirot, monde, montée, et en fin de compte, tout converge en un état appelé la fin de la correction. Oui, qu'est-ce que je peux ajouter? Peut-être d'une façon simple que le but de la création est de faire du bien aux créatures. Nous voulons tous être remplis et tout, la création peut, tout ce qu'elle peut offrir. Et nous devons connaître des règles, comment est-ce que le créateur active dans tout le système. Et si nous apprenons les règles, nous pouvons recevoir toute cette abondance. Nous nous en réjouissons parce que nous ne comprenons pas comment les lois travaillent. Et donc c'est pourquoi les quatre phases, c'est comme ça que les quatre phases se révèlent dans notre réalité, dans chaque désir et chaque détail. Oui. Donc, nous sommes sur le point de conclure. Nous allons regarder un clip du Rav. Nous devrions toujours nous souvenir pourquoi nous étudions. Et comme Michel expliquait au début, maintenant nous sommes dans la leçon 1, le cours 1 d'une série de cours qui traite de la préface, Ptira, ensuite Tess. Chaque jour, nous aurons un duo d'enseignants différents qui présenteront le sujet. Et si vous voyez quoi que ce soit, que vous pensez qu'il puisse être amélioré ou changé, dans comment nous avons conduit ce cours, faites-le nous savoir, envoyez vos impressions. Nous étudions ensemble comment étudier les leçons éternelles du Rav. Donc, nous allons conclure avec un clip où nous entendrons du Rav avec la bonne intention que jamais nous ne devrions oublier, s'il vous plaît. Où une personne devrait vouloir se diriger afin d'attirer la lumière. Dans le temps de la prière, comme écrit le Rav, dans l'introduction à Tess.165, il doit n'aspirer qu'à une seule chose, que ce qu'il étudie, il le veuille. Il veuille s'y trouver. Il veuille que cela apparaisse en lui. Il veut que ça se connecte avec ce qu'il étudie. Il veut que ça l'influence. Si le sujet est tellement éloigné qu'il ne peut pas le saisir, il y a quelque chose en fin de compte qui se passe dans son âme. Et donc, il devrait y penser comme un remède. J'ai créé le mauvais penchant, j'ai créé l'épice de la Torah, où il guérit toute la chair, comme c'est écrit, et où le guérisseur du cœur brisé, et ainsi de suite, que ça me donnera ce dont j'ai besoin, que ça arrivera comme le remède, le salut. Mais comment le faire? Comment ne pas oublier ce sujet pendant l'étude? Ce corps, si tu es en douleur, tu n'oublies pas. Pardon, mais Dieu préserve les gens avec un cancer. Ils viennent à moi. Et ils n'oublient pas cela, ne serait-ce qu'un instant. Ils me disent justement de la poussière ce que je dois faire à chaque minute. Je suis prêt. Et ils n'oublieront pas. Donc, ça dépend de la douleur, de l'importance. Et l'importance, c'est à nouveau, c'est la société. Oui, l'importance est la société. Donc, nous voulons faire une annonce au sujet du congrès qui approche. Certains d'entre nous sont parents. Nous voulons aussi que nos parents reçoivent de l'éducation et qu'ils écoutent les cours, qu'ils soient dans les cours et ainsi de suite. Mais nous demandons le congrès, c'est pour à partir de 18 ans, pour les adultes. Pourquoi? Parce que nous voulons que les dizaines, que les amis dans les dizaines se concentrent sur la connexion entre eux et rien d'autre. Et c'est clair pour moi que si mon enfant est assis à mes côtés dans tout événement, non, je pense à l'enfant. Je suis préoccupé par lui. Je ne peux pas être disponible et me concentrer sur la connexion dans les dizaines. C'est pourquoi il y a eu des questions de toutes sortes de directions. Et nous demandons à nouveau, le congrès, c'est pour les adultes à partir de 18 ans. Concentrez-vous dans les dizaines. Et nous savons qu'il y a des états où les femmes doivent s'asseoir et regarder, surveiller les enfants. Elles peuvent être à ses côtés s'il n'y a pas le choix. Mais nous ne nous apportons pas dans nos cours, pas dans nos activités, parce que nous voulons nous concentrer sur la connexion entre nous. Et donc, c'est un message, nous demandons de le transmettre, parce qu'il y a des questions qui ont surgi. Oui, et attendons le salut. Et nous finissons avec une chanson.

Chers amis, pendant la première partie du cours, on va étudier un cours du 31 janvier 2002. Le cours est basé sur l'article « Et les enfants sortaient en elle ». Voyons ensemble l'article dans la dizaine. Pour nous, on a 18 minutes. S'il vous plaît. Et les enfants sortaient en elle. Rashi explique ainsi. Nos maîtres l'ont interprété comme une expression de course. Lorsqu'elle passait devant les paroles devant les ports de la Torah de Shem et Ever, Yaakov courait et s'agitait pour sortir. Lorsqu'elle passait devant les ports de l'idolâtrie, Esav sortait pour sortir. Jusqu'ici ces paroles. Et mon père et maître de mémoire bénie a dit que c'est l'ordre du travail, que le début du travail est appelé Ibour, au moment où l'homme commence à travailler selon la voie de la vérité. Lorsqu'il passe devant les portes de la Torah, l'aspect de Yaakov qui est en l'homme s'éveille et veut aller dans la voie de la Torah. Et lorsqu'il passe devant les portes de l'idolâtrie, l'aspect d'Esav en homme s'éveille pour sortir. Et on peut expliquer ces paroles ainsi. Puisque l'homme est composé des clés de réception de par la nature, ce qui est appelé amour de soi, qui est le mauvais penchant, et de même, il est composé du point dans le cœur, qui est l'aspect de son bon penchant. Et lorsqu'il entre dans le travail, dans le but de donner, alors, il est dans l'état de grossesse, de Ibour, du mot Evra. C'est pourquoi il a des montées et des descentes et il n'a pas de stabilité. Et il est influencé par l'environnement et il n'a pas la force de surmonter. C'est pourquoi, lorsqu'il passe dans un environnement où l'on s'occupe d'un travail étranger à nous, c'est-à-dire dans l'amour de soi, alors l'aspect d'amour de soi en lui s'éveille pour sortir de la dissimulation à la révélation et prendre le contrôle sur le corps. Et alors, il n'a pas la force de faire quoi que ce soit, sauf ce qui concerne son propre receveur. Et lorsqu'il passe par un environnement où l'on s'occupe d'action dans le but de donner, alors l'aspect de Yaakov en lui s'éveille pour sortir de la dissimulation à la révélation. Et les actions en but de donner dominent alors sur le corps. C'est-à-dire qu'alors, lorsqu'il regarde en arrière et voit comment avant cet état dans lequel il se trouve, il était tellement plongé dans l'amour de soi, et alors il ne peut pas comprendre comment il est possible qu'un homme puisse être dans une telle bassesse et recevoir de la satisfaction de choses aussi viles qui ne conviennent pas à un adulte, qu'il bâtisse sa maison parmi des désirs et des pensées viles et méprisables, et il est offensé par ces désirs et pensées-là dans lesquels il avait établi sa maison. Mais ensuite, lorsqu'il passe devant les portes de l'idolâtrie, c'est-à-dire lorsqu'il vient dans un environnement où l'on s'occupe d'amour de soi, alors il revient à nouveau, il réveille à nouveau les savants en lui, et il s'agite pour sortir. Et chaque fois, cela recommence. Et cela continue chez celui qui travaille jour après jour. Et celui qui travaille avec plus de vigueur, ses états peuvent changer à chaque heure et heure. Les états changent chez lui. Et elle dit, si c'est ainsi, pourquoi suis-je ainsi? Et elle alla consulter le Créateur. Et Rashi explique, et elle alla consulter à la maison
d'études de Shem pour consulter le Créateur, afin qu'il lui dise ce qu'il en deviendra à la fin. Et quelle fut la réponse? Leur verset est dit. Et le Créateur lui dit, deux nations sont dans ton ventre, et deux peuples se sépareront de tes entrailles, et un peuple

0: sera plus fort que l'autre, et le grand serviteur, le grand servira le plus jeune. Et l'explication de Rashi, et un peuple sera plus fort que l'autre. Ils ne seront pas égaux en grandeur. Quand l'un se lève, l'autre tombe. Et ainsi il est dit, je remplirai la désolée. Tyr ne s'est pas rempli que de la destruction de Jérusalem. Pour comprendre la réponse qui lui fut donnée par le Créateur, comme il est écrit, et le Créateur lui dit, il faut expliquer qu'il est dit que ces deux forces-là doivent nécessairement exister, comme il est connu que l'essence de la créature est l'aspect de la réception, et ce qui est appelé l'aspect des saves. Mais ensuite vient la seconde force, appelée l'aspect de Yaakov, qui est le désir de donner. Et chacun veut régner seul. Et c'est cela la lutte qui existe entre Esav et Yaakov. Et c'est ce que Rashi explique, que quand l'un se lève, l'autre tombe. Tyr ne s'est rempli que de la destruction de Jérusalem. C'est-à-dire qu'il lui fut dit qu'il faut savoir clairement, ou bien que le désir de recevoir règne, ou bien que le désir de donner règne. Et les deux ensemble ne peuvent exister. C'est pourquoi il faut décider une fois pour toutes qu'il ne vaut pas la peine d'habiter dans les pensées et les désirs vils et bas. Et alors, lorsqu'il voit qu'il n'a pas la force de surmonter son désir de recevoir, alors cela s'appelle qu'il voit qu'il est néant et vide, qu'il ne vaut rien. Mais alors, il voit que même s'il est déjà parvenu à la reconnaissance que le désir de recevoir est nuisible, malgré tout, il ne peut pas le surmonter. Et c'est précisément alors qu'il voit qu'il a besoin de la miséricorde du ciel, que sans son aide, il est impossible de sortir de la domination du désir de recevoir. Et c'est ce qu'ont dit nos sages, le penchant de l'homme se renforce contre lui chaque jour. Et si le Créateur ne l'aide pas, il ne peut le vaincre. Et cela, précisément s'il a commencé le travail et a fait tout ce qui était en son pouvoir de faire, alors il n'a pas besoin de croire que seul le Créateur peut l'aider, car il voit maintenant qu'il n'a aucune ruse ni conseil. Tout ce qu'il a fait, rien n'a aidé. Mais seul le Créateur l'a aidé. Et ce n'est qu'alors qu'il peut comprendre que seul le Créateur l'aide. C'est ainsi, quelle est la différence entre lui et son ami? Et de même qu'il l'a aidé, de même, il peut aider les autres. Et de ce fait, il n'a pas d'endroit. De même qu'il n'a aidé, c'est pourquoi il n'a aucune raison de s'enorgueillir par rapport aux autres, puisque ce n'est pas sa propre force. Tandis que ceux qui n'ont pas encore commencé à travailler dans le travail sacré, dont le but est seulement de donner et non de recevoir, alors ils ne voient pas que seul le Créateur les a aidés. Mais ils disent, ma force et la puissance de ma main m'ont fait cette réussite. Et donc, ils ont de quoi s'enorgueillir par rapport aux autres, qui ne sont pas des travailleurs comme eux. Et il s'ensuit alors qu'il n'y a pas tant de distance entre le bien et le mal, du fait que,
1: même s'il Mais
0: du fait que même leur bien est construit sur la base de l'amour de soi. Et même s'ils s'occupent de la Torah des Mitzvot, malgré tout, la lutte entre Yaakov et Esav n'est pas alors perceptible. Et donc, il n'a pas besoin d'aide d'en haut pour le sauver du désir de recevoir, et qu'il ait miséricorde sur lui pour donner un cli du désir de donner, puisqu'il voit qu'il n'est pas capable du côté de la nature de travailler dans le but de donner. Et cela est du fait qu'en général, il ne pense pas qu'il faut travailler dans la Torah et les mitzvot afin de mériter la dvekut avec le Créateur. Car la question de donner ne l'intéresse pas du tout. C'est pourquoi il n'est pas pertinent de dire que celui-ci se lève et celui-là tombe, mais lorsque l'on veut marcher sur les chemins du don, alors commence le sujet de « il se heurter ». Et ensuite, l'homme doit faire ce qui est en son pouvoir, et ensuite, il vient en état où il voit la vérité, qu'il ne peut pas céder lui-même. Et ensuite, il voit qu'il n'a aucun conseil, si ce n'est qu'il a besoin de la miséricorde du ciel. Et alors, s'accomplira la parole de nos sages, celui qui vient se purifier, on l'aide. Et le grand servira le petit. Il faut comprendre qu'est-ce que cela nous enseigner. Il faut expliquer que ce n'est pas encore suffisant qui l'a mérité, que le bon penchant domine et que le mauvais penchant n'a aucune force pour s'y opposer. Ce qui est appelé qu'il peut être un serviteur du Créateur uniquement avec le bon penchant. Mais il faut atteindre le degré de perfection. Comme on dit les sages, et tu aimeras le Créateur ton Dieu de tout ton cœur et de tes deux penchants. Que aussi le mauvais penchant doit travailler pour le Créateur. Et cela, on peut l'expliquer que du fait que on sait précédemment qu'est-ce que c'est que le mauvais penchant. Car il faut savoir que le principal qui est en nous est le désir du recevoir, duquel nous viennent toutes les mauvaises choses, c'est-à-dire les mauvaises pensées et les mauvais désirs, et le désir de donner et toutes les bonnes choses, qui sont les bonnes pensées et les bons désirs qui sont en nous. C'est pourquoi, lorsque le bon penchant domine sur nous, c'est-à-dire le désir de donner, alors, d'en haut aussi, il nous est transmis une abondance supérieure. C'est-à-dire que par cela descend d'en haut une abondance de miséricorde. Mais il faut savoir que cela n'est que la correction de la création, c'est-à-dire que pour que l'on ait l'équivalence de forme, il y a besoin de tout diriger vers le nom du ciel, pour qu'on ait l'équivalence de forme. C'est appelé dvekut avec le Créateur. Mais le but de la création est de faire du bien à ces créatures, c'est-à-dire que les inférieurs reçoivent du bien et du plaisir du Créateur, et non qu'ils lui donnent du contentement, comme si le Créateur avait besoin que les inférieurs lui donnent quelque chose. C'est pourquoi, lorsque les créatures veulent recevoir quelque chose du Créateur, alors elles doivent utiliser le clé de réception, qui est le mauvais penchant. Sinon, qui recevra le plaisir? Et celui qui reçoit le plaisir, c'est uniquement le désir ardent pour la chose. Et le désir ardent pour les plaisirs est appelé désir de recevoir. Il s'ensuit qu'alors il est obligé d'utiliser le mauvais penchant, mais il lui donne une correction, appelée dans le but de donner. Il s'ensuit alors qu'il est un esclave du Créateur, aussi avec le mauvais penchant. Et voici que le mauvais penchant est appelé grand, car il naît en premier. De même, lorsque l'homme naît, le mauvais penchant vient en

0: au service du désir de donner au Créateur. Il s'ensuit que le désir de donner sera celui qui dominera. Et parfois, le désir de donner sert dans les kélim de don, ce qui est appelé les kélim de Yaakov. Alors on dit qu'il sert le Créateur dans le bon champ. Et parfois, il s'en sert dans les kélim de réception. Et alors on dit qu'il sert le Créateur aussi avec le même penchant. Et tout cela a été dit à elle dans la maison d'études de Shem, comme il écrit, et le Créateur lui dit. Et avec cela, nous comprenons ce qu'a dit Ben Zoma, qui est le héros parmi les héros, celui qui fait de son ennemi son ami. Et dans le traité Avot, Ben Zoma dit, qui est le héros, celui qui maîtrise son penchant. Et il faut comprendre la différence d'interprétation lorsqu'il dit de héros en disant qui est le héros, celui qui maîtrise son penchant, et l'interprétation qu'il donne à héros parmi le héros en disant celui qui fait de son haïssant son aimant. Et selon ce qui précède, il faut interpréter les paroles de Ben Zoma que l'aspect de héros est appelé et un peuple sera plus fort que l'autre. Comme Rashi l'a expliqué ci-dessus, lorsque l'un se lève, l'autre tombe. Cela s'appelle un héros qui a soumis le mal en lui. Et seul le bon penchant domine. C'est-à-dire qu'il sert le Créateur seulement avec le bon penchant. Et le héros parmi les héros, cela est appelé l'aspect de et le grand servira le petit. Ce qui signifie que le grand, c'est-à-dire le mal en lui, servira le petit, qu'il servira le désir de donner. Et alors, il sert le Créateur aussi avec le mauvais penchant. Qu'alors il réalise des versets de tout ton cœur, c'est-à-dire avec les deux penchants. On passe au cours du 30 janvier 2002. On est maintenant dans un article du volume 1, page
1: 171. Mimaila. Shnei kuchot.
0: Et les fils se heurtent en elle. Il parle de deux fils qui sortent de Imaila, la mère supérieure, et il donne deux forces qui sortent du Créateur. Deux biens supérieurs du Créateur, le bon penchant et le mauvais penchant. Ces deux forces-là sont deux forces de l'âme qui est dans l'homme. Avec les deux, il doit travailler. Et il ne peut y en avoir une sans l'autre. C'est précisément dans ce heurt avec ces deux forces que l'homme arrive au but.
1: Et
0: à quel but? Alors il dit, le but est que l'homme donne un effort. Et à la fin de l'effort, il découvrira en lui-même qu'il n'est pas capable de faire l'action, de se corriger en équivalence de forme avec le Créateur. L'action elle-même, c'est le Créateur qui l'a fait. Mais de quoi l'homme a-t-il besoin? Si je sais d'avance que le Créateur fait tout, je dois arriver à un état où moi, je sais que le Créateur fait tout. C'est pour ça que j'ai besoin de travailler contre l'homme penchant qui me dit que non, c'est toi qui feras. Et je dois travailler avec le bon penchant qui dit « fais, tu peux ».

0: Geliyor.
1: Jusqu'à ce qu'il m'arrive le désespoir. Et alors, je me tourne vers le Créateur et le Créateur fait. Et se désespérer et arriver à un état où on se tourne vers le Créateur. C'est précisément c'est ce qui vient du combat avec Esav. C'est pour ça que dans le heurt des lumières, quand l'homme prend le côté de Yaakov et fait un combat contre Esav, dans cette heurte-là, il arrive petit à petit à un état où il a besoin de l'aide du Créateur et il demande que le Créateur domine sur lui. Le chemin vers ça, c'est un long chemin. C'est un chemin individuel dans l'homme. Jusqu'à ce qu'il arrive à la spiritualité, il doit passer ce combat intérieur jusqu'à ce qu'il vainc complètement, de manière totale, vraiment, et savent, et jusqu'à ce que toutes ses forces, ils sont en lui, dans le mauvais penchant, il les vérifie, et ils disent qu'il n'est pas capable, il lève les mains. Et aussi le même processus qui passe sur toute l'humanité dans la généralité. Et nous, on se trouve dans l'un des temps les plus particuliers en cela, que ce combat entre Yaakov et Esav pour épuiser Yaakov pour qu'il se tourne vers le Créateur. Et ce combat-là, il se fait dans l'ensemble du monde entier, face vraiment à nos yeux. Et aussi, comme chaque homme, à l'intérieur de lui, doit s'identifier à la bonne force contre le mauvais penchant, comme ça, nous aussi, dans l'ensemble de la nation, on devra nous identifier avec le peuple d'Israël, ce qu'on appelle dans la spiritualité. C'est ce qu'on doit faire contre les nations du monde. Et tout ce combat, toutes ces heurts, ce sont pour clarifier l'état aussi dans l'homme, aussi entre le peuple, dans l'ensemble du monde. Mais après que l'État est clarifié, c'est clair de ce que c'est que l'aspect de Yaakov dans l'homme, ce que c'est que l'aspect de Esav dans l'homme, et alors, donc en fait, la clarification est terminée, et le Créateur peut faire son action. Et l'action du Créateur, c'est pas pour éliminer l'une des forces, mais pour utiliser les deux et en faire comme cinq chassadim et cinq vorot, de deux grandes forces qui sortent d'en haut et qui construisent et remplissent l'âme et la corrigent et les lèvres de grâce du Créateur. Que Malchut monte à Bina dans toutes ses corrections. C'est tout. C'est en fait ce qu'il dit ici dans l'article.
2: Oui.
1: Deux forces se révèlent l'une contre l'autre, où l'une grandit davantage et l'autre réagit peu par rapport à elle. Qu'est-ce que ça veut dire? Non. Les deux forces se révèlent de manière égale. Plus de cela que ce soit égal, la différence entre elles, c'est que chacune a une supériorité. Et ça a une supériorité parce qu'il est plus grand que Yaakov. Il est le premier. Il est né, le premier.
0: Et
1: Yaakov, Yaakov, il a la préférence dans le fait que, selon la nature, il appartient à la force du Créateur dans l'homme. Donc, ces deux forces-là, en quoi est-ce qu'elles peuvent être l'une contre l'autre ? Yaakov, la force du Créateur dans l'homme. Tu peux l'utiliser, je t'en prie, très bien. Et ça, avec la force de la créature dans l'homme. C'est le fondement, la matière. Utilise-le et jouis-en. Le heurt entre eux, le combat entre eux, c'est pas selon leur nature. Parce que c'est le Créateur qui crée Esav. Dans Yeshmiaen, l'existence à partir de l'absence. Mais le combat commence du fait que Yaakov veut prendre la place de Esav. Et il veut dominer sur Esav et être à sa place. Alors, ça commence à y avoir un combat. Et ça, justement, il ne cherche pas à... à se quereller avec Yaakov. Yaakov, il essaie de naître le premier, il veut être grand à la place des Esav. Il veut tromper Esav. Mais le Esav, il est... Si on ne touche pas au désir de recevoir, si on n'a pas besoin de le développer, de faire en sorte que quelque chose soit dans le but de donner et que ce soit semblable au Créateur, alors on l'utilise normalement et il n'y a aucun problème. C'est-à-dire, s'il n'y avait pas le but de la création, de faire du bien à ces créatures, dans le fait qu'on doit les amener et de ramener du degré d'Esav au degré de Yaakov, ce qui est déjà Israël. Esav avec les corrections de Yaakov devient Israël. Alors, c'est ce qu'on voit dans la Torah.
0: Oui.
1: C'est-à-dire que le Créateur dit, tu vaincras Esav. Et donc, ton nom, ce sera maintenant, ce ne sera plus Yaakov, mais ce sera Israël. Alors, c'est comme ça que c'est dans l'homme. Jusqu'à ce qu'il commence le combat et les fils se heurter. Alors tout va bien. Il peut vivre en paix, dans la routine, rien ne le dérange, baigner sur le Créateur. Baigner sur le Créateur, vraiment religieux ou laïque, rien ne le dérange. Mais à partir du moment où il commence à faire un combat entre les deux et que il commence à... Ou c'est Yaakov qui commence le combat, le point dans le cœur commence le combat, alors il veut dominer tout le corps, alors évidemment, tout le corps commence à exiger que tout est à moi. Parce qu'il est le premier, c'est l'existence à partir de l'absence, c'est sa nature, il est indépendant, il ne veut pas être soumis au créateur, un certain comme ça, créateur, quelqu'un qui domine sur lui contre sa nature. C'est-à-dire qu'on a besoin de comprendre que seulement chez les serviteurs du Créateur, vraiment, se fait le véritable combat. Et plus l'homme avance vers ses corrections, alors plus le combat en lui est de plus en plus grand. Et on ne peut pas comparer sa vie alors avec la vie dans laquelle se trouvent les gens dehors, qui sont dehors de ce processus. Parce que là-bas, il n'y a pas de querelle entre ces deux formes de nature, entre Yaakov et Esav dans l'homme. Et l'homme, il vit. Et relativement en accord avec lui-même, avec un accord avec le monde. Un accord, et c'est mal, c'est bien, c'est bien, mais c'est le monde. C'est la vie. C'est pour ça que et les fils se heurtaient en elle. On a besoin de comprendre que ça parle seulement de nous, de gens comme nous. Et de ces combats-là sort, comme il dit, à la fin que le sujet, il y aura un grand désespoir, terrible, que seulement à la fin de la chose, l'homme commence à comprendre que ce désespoir, il en a besoin pour se tourner vers le Créateur et donner au Créateur la possibilité de vaincre dans ce combat. C'est comme ça que l'on voit entre Israël et les nations du monde. Dans le combat général qui se passe dans l'histoire. Que peu importe ce qu'il y aura, ce qui se passe dans la matérialité, c'est une copie de la spiritualité. Et donc nous, par rapport aux nations du monde, on est la partie d'Yaakov. Qu'on le veuille ou non, vous voyez comment est-ce que dans toute l'histoire on agit, et dans toute l'humanité, comment est-ce qu'on agit. Qu'on ne laisse pas le monde entier tranquille. Et on veut être les premiers, on veut dominer, on veut notre connaissance, notre opinion, notre caractère. C'est en fait... Partout, il y a quelque chose. Tu peux trouver là un juif qui fait ça. Ça vient de la nature. Qui nous a été donné pour faire un tel combat. Mais tous ces combats-là, au final... s'accumuler ensemble vers le plus grand des États qui vraiment c'est un État où il y a les deux forces l'une face à l'autre et alors Yaakov lève les mains et demande l'aide du Créateur. Alors vient l'aide. De là, on doit aussi comprendre que chaque jour, quand on se trouve dans un tel combat, le jour qui se termine dans le désespoir, dans l'association d'épuisement des forces, dans la puissance, c'est un jour qui donne le Réchimo véritablement correct. Et il faut recevoir, accepter ce discernement, le garder, s'élever sur lui et continuer vers le discernement suivant de désespoir, de puissance et la capacité d'agir contre ça, il n'y a pas de force. Yaakov, il est faible. Mais après beaucoup, beaucoup de tels désespoirs, quand l'expérience s'accumule en une seule expérience et connaissance claire, grande, finale, comme ça. Alors on se tourne vers la divinité, on se tourne vers le Créateur. Avant ça, non. Voilà. Et toute la promesse dans la Torah part envers Yaakov. Que toi tu feras, toi tu essaieras, toi comme si, et moi j'aiderai et je serai près de toi. Etc. Du côté du Créateur, oui. Qu'est-ce que ça veut dire quand c'est écrit ici, quand l'homme naît, le mauvais penchant vient d'abord? Il est écrit que quand l'homme naît, le mauvais penchant vient d'abord. Du fait que c'est écrit que le péché est tapis à l'ouverture. Alors, qu'est-ce que ça veut dire, le péché est tapis à l'ouverture? Qu'à l'ouverture de l'utérus, quand l'homme vient seulement de naître, et qu'il n'a encore rien. Alors ce qui est mis dans lui, c'est le désir de recevoir. C'est plus correct quand on parle de la spiritualité et pas de notre animalité. Qu'est-ce que ça veut dire que le péché est tapide à l'ouverture? C'est que à la vie de Shoresh, que l'homme traverse et où il naît, alors commence à Viut Alef Bet Gimel Dalet, c'est-à-dire que l'ajout du désir de recevoir qu'il doit corriger est par lequel il doit grandir. C'est, mais dès le départ, on doit comprendre que notre fondement, c'est le désir de recevoir. Et le désir de recevoir en lui-même, c'est ni bon ni mauvais. Mais si le désir de donner du Créateur n'était pas attribué à la correction du désir de recevoir, il n'y aurait pas de désir de dans le désir de recevoir, une intention dans le but de recevoir ou dans le but de donner. Alors, sans intention dans le but de recevoir ou dans le but de donner, alors on ne peut pas dire du désir de recevoir qu'il est mauvais ou bon. C'est simplement la nature. Comment est-ce qu'on peut dire qu'il est bon ou mauvais? Et si on commence à le rapporter ce même face au Créateur. Alors, dans le but de recevoir, c'est mauvais, et dans le but de donner, c'est bon. C'est-à-dire qu'on ne parle jamais du désir de recevoir, mais de son usage.
0: Voilà.
1: Et sur celui qui se trouve dans la nature, on ne peut pas dire qu'il est bon ou mauvais. C'est pour ça que je ne peux pas dire d'un loup qui dévore maintenant un agneau, oh, comment est-ce qu'il est cruel, comment est-ce qu'il est mauvais, etc. C'est, il n'est pas mauvais, c'est simplement la force de la nature qui agit selon la loi de la nature. Et ici, il n'y a ni bon ni mal, mais simplement une action naturelle. Donc, de qui est-ce que je peux dire qu'il y a, en général, du bien ou du mal? Pas non plus de l'homme qui se trouve dans la rue. Parce que lui, il agit selon les forces de la nature qui sont en lui. C'est-à-dire qu'il ne sait pas ce que c'est que le choix en général. Mais cet agneau-là, ou ce loup-là, il a aussi en lui de ce côté-là, et de ce côté-là, il utilise ses forces. Alors comment est-ce que je peux considérer qu'un homme, il est bon ou mauvais? C'est quand il y a en lui des intentions dans le but de recevoir ou dans le but de donner. Quand est-ce qu'elles sont? C'est au-delà du marsum. Avant le marsum, tout se trouve dans une seule nature, dans l'utilisation seulement du désir de jouir, mais un peu plus, un peu moins. C'est pas bon et c'est pas mauvais. C'est encore dans la nature. Il n'y a pas encore d'intention dans le but de recevoir ou dans le but de donner. Parce que tu peux même pas recevoir, être dans le but de recevoir, parce que si en face de cela, tu n'as pas être dans le but de donner, oui. Donc il en ressort que dans le but de recevoir et dans le but de donner, ce sont deux systèmes dans des mondes de Bia, de Touma, de impureté, et à Bia, de Kdusha, de santé, dans lesquels l'âme grandit. En quoi? Exactement selon cette même loi. Et les fils se heurtaient. Oui? Alors, c'est seulement sur l'homme qui monte dans les degrés au-dessus du marsum qu'on peut dire qu'il devient méchant, ou qu'il devient juste, puis qu'il devient méchant, puis qu'il devient juste, selon ses intentions qui dominent sur lui à ce moment-là. Et ce qui se trouve sous le marsum, il est écrit que tous sont semblables aux bêtes, qu'il n'y a en eux ni bien ni mal, mais simplement la nature. Donc, on a besoin de parler de la naissance du vrai désir de recevoir seulement au-delà du marsum. C'est pour ça qu'on dit que l'ibour, c'est la première étape dans la naissance de l'homme. Dans la réalité d'existence de l'homme, qu'avant l'ibour, avant la grossesse, il n'y a pas de discernement appelé homme en nous, oui. Que le point dans le cœur qui commence à monter, à montrer ses actions peu à peu, qui grandit, qui entre dans les bourgs, et alors il commence à y avoir encore une semence qui entre dans la... dans les bouts, et alors il commence à y avoir quelque chose qui se rend l'homme. Et avant ça, même si on avait un revêtement animal, qu'on avait des connaissances nous-mêmes, qu'on avait des désirs, qu'on avait certaines forces de l'âme, tout ça, c'est pas considéré comme ce qui existe dans la spiritualité. Mais c'est sous le seuil de l'existence spirituelle, c'est pas encore considéré comme une vie spirituelle, mais c'est encore vraiment des bêtes, parce qu'on n'est pas encore sorti du degré animal à partir duquel l'homme se fait. Et quand est-ce que cet animal devient-il homme? Quand on commence le premier hibou spirituel, à partir du marsum. C'est tout. Et donc, c'est pour ça que c'est écrit, tous sont semblables aux bêtes. Ça parle de nous. Parce qu'on est encore dans l'aspect des bêtes. Qu'est-ce que c'est que le bon penchant qui vient à partir de 13 ans? Le Rav. Alors, ce dont on parle ici, le bon penchant et le mauvais penchant, de manière générale, ça parle de deux systèmes. Abiyah d'impureté et Abiyah de santé, de Touma et de Doucha, où ils agissent sur l'âme. C'est tout. Que entre eux, l'âme se bouscule et ils font comme un combat entre elles. Une querelle dans l'âme. Voilà. Oui. Jusqu'à quel point est-ce que je peux épuiser correctement et arriver aux bonnes conclusions à partir de chaque état? À partir de chaque état, et comment est-ce que je peux accélérer le passage à l'état suivant? Tu as posé des questions, oui? Comment est-ce que... comment est-ce que je peux accélérer mes états? Accélérer et voir qu'ils sont corrects, qu'ils sont épuisés. Ok, voir qu'ils sont corrects. Si je sais d'avance que je ne peux rien faire pour moi-même, c'est comme ça que c'est écrit dans tous les livres. Et qu'est-ce que ça veut dire « je sais » ? Je sais pas, j'entends et je lis. Mais comment est-ce que je peux plus vite arriver à un tel état où je serai désespéré de tout ? Il n'y a pas de sage comme celui qui a l'expérience. C'est-à-dire que je dois arriver à cet état dans les faits. Et si je me trouve encore dans un état où, après chaque désespoir, je découvre malgré tout que j'ai encore une autre occasion et encore une occasion de faire quelque chose, c'est le signe que je ne suis pas encore arrivé à la fin. À la fin de mes tentatives. Est-ce qu'il y a même une fin à mes tentatives? Il se peut que pendant 1 million d'années, j'essaie chaque fois et j'essaie de faire quelque chose pour moi-même, et bien que ça réussisse pas, j'arriverai jamais à la décision finale qu'il y a plus quoi faire, qu'il y a plus quoi essayer. Donc, vraiment, il n'y a pas de fin. Selon le nombre, si on compte combien de tentatives est-ce qu'il y a, combien de tentatives est-ce que tu dois traverser pour te désespérer. Parce qu'à chaque fois, le désir de recevoir, à partir de lui, on peut lui apporter encore un discernement que tu n'as pas encore essayé ça, tu n'as pas encore essayé, comment est-ce que tu peux dire? Peut-être que maintenant, tu pourras faire une action d'un vol de données ou quelque chose comme ça. Donc c'est pour ça que quand on dit qu'un homme a tout essayé, ce n'est pas qu'il a... Il n'a plus quoi faire. On ne parle pas d'une manière quantitative, mais on parle d'un discernement qualitatif. Que l'homme doit faire attention à ce qui lui arrive. Mais... comment est-ce qu'il arrive à un état désespéré? À l'état où le Créateur l'aide, en fait. On nous dit de 3 à 5 ans. Qu'est-ce que ça veut dire entre 3 et 5 ans? Par quoi est-ce qu'ils savent que en 3 ans, je travaillerai à un tel rythme que je traverserai tous les discernements? En fait, ici,
0: יש פה
1: יא ici
0: הבחנה כזאת
1: un tel discernement où l'homme arrive à partir d'un effort, à partir d'un effort intérieur, pas quantitatif, mais qualitatif. C'est-à-dire que pendant l'étude, il pense seulement à la lumière qui ramène vers le bien. Et alors, en fait, déjà pendant l'étude, à partir des désespoirs, à partir du combat, à partir du heurte de l'un et de l'autre, des deux, il se tourne déjà vers le Créateur pour qu'il lui apporte la force qui vaincra, pour que le Créateur réussisse à vaincre en lui. C'est pour ça qu'ici, il n'y a pas de combat direct avec Esav. Parce que, qui est Esav, en fait? Esav, en fait, c'est toute ma difficulté à me tourner vers le Créateur pour lui demander les forces de la création. C'est ça ce qui devient Esav. C'est-à-dire que Esav, c'est l'intention dans le but de recevoir et non me corriger face à l'intention dans le but de donner. Alors, c'est seulement par l'effort dans l'étude qu'on a la réponse. Comment est-ce que j'accélère les temps? Comment est-ce que je fais ces discernements plus vite? Plus vite, c'est pas une question de quantité. 1 million de fois. Ou 2 000 fois, j'ai fait. On se lave le cerveau les uns les autres en disant que le Créateur, c'est le plaisir et que le recevoir saisit. Est-ce que le recevoir saisit si difficilement dans cette chose, c'est qu'ici on parle de plaisir. Et qu'est-ce qu'il y a dans ce monde? On voit qu'il n'y a pas tellement, en fait. Alors pourquoi est-ce que c'est difficile malgré tout?
0: Alors,
1: on parle du Créateur comme de la source de tout plaisir. Que nous, on se trouve dans des souffrances et on entend et on croit que le Créateur, il est bon et bienfaisant, et être près de lui, dans sa proximité, c'est vraiment un plaisir infini. Alors, c'est quoi le problème? Allons entrer en lui, ou dans ses palais, et on jouira, oui? C'est ça que tu demandes? Le fait est que on peut se rapprocher à lui que par l'équivalence de forme. C'est-à-dire que je peux jouir, mais à condition que je reçoive d'autres kélim que ceux que j'ai maintenant. Et dans ces nouveaux kélim, je jouirai. C'est-à-dire que c'est une chose et ce contraire. Maintenant, moi, j'ai envie de me réjouir. Oui? On me dit, mon cher, sois pas un enfant, tu peux pas comme ça avoir du plaisir comme tu penses maintenant, comme tu veux maintenant, comme tu rêves maintenant. Ça n'arrivera jamais. Mais j'ai envie de me réjouir maintenant de ce que je pense qui est bon pour moi. C'est vrai. Mais en ça, tu ne pourras jamais jouir. Alors non. Alors, qu'est-ce que vous voulez de moi? Que je change de désir, que dans d'autres désirs, je jouisse. Tu sais, c'est comme une petite fille qui joue avec une poupée, selon l'exemple du Rabash. Elle veut jouer de la poupée. Oui? Alors on lui donne un bébé, la mère donne à la fille un bébé qui vient juste de naître, et lui dit, surveille-le, la tétine et tout ce qu'il y a, comme tu fais avec la poupée. Qu'est-ce que c'est? Parce qu'avec la poupée, je jouais. Avec ce petit bébé, je ne jouais pas. C'est que maman s'en occupe. C'est tout. Moi, j'ai mes plaisirs à moi, et maman, elle a ses plaisirs à elle. Ne me dis pas que c'est plus correct ou non, que c'est véritable ou pas véritable. Pour moi, ce sont mes plaisirs à moi. Non. tu changeras ton désir en notre désir, et alors, dans notre désir, tu jouiras. Mais si j'ai pas encore notre désir, comment est-ce que je peux? Comment est-ce que je peux lui ressembler? Et l'imaginer. Comme ça, lui ressembler. On me dit comme ça. Je veux jouer dans ma cour, au football, à cache-cache, avec des enfants. Oui. Et maman me frappe, elle me crie dessus. Pourquoi est-ce que je suis pas ici en train d'étudier? Et moi, je dois étudier, devenir un grand homme. Et alors, je jouerai de la vie. Mais maintenant, je joue dans la cour avec le football. Et qu'est-ce que je dois? Je comprends pas de quoi est-ce que m'exige. Et changer de désir et dans des désirs que j'aurai pour la science, pour la musique, pour toutes sortes de choses, alors là-bas je jouerai. Quoi? Si on nous disait que dans les mêmes désirs pour le cache-cache, pour le football, je jouerai ensuite, investis seulement maintenant, disons, 5 ans dans ça. Je comprends. Alors j'investis. Parce que les désirs sont devant moi. Le plaisir, je peux le voir, le comprendre. Alors il n'y a aucun problème. Mais on me dit, tu dois aussi changer le désir. C'est ça le problème. On pense qu'il y a un certain problème dans l'éducation. Quel problème est-ce qu'il peut y avoir dans l'éducation? Et tu dis à l'homme, tu changeras le désir. Donc ça, c'est quelque chose de totalement différent. Changer de cli et de partir de ce nouveau cli, jouir, c'est changer complètement ma réalité. Ni les enseignants, ne le comprennent, ni les élèves ne le comprennent. C'est comme ça, c'est notre vie. C'est pour ça que toute l'humanité, elle échoue tout le temps dans l'éducation. Regarde combien est-ce qu'on dépense pour l'éducation et ce qui en sort. Non, mais nous, on a dit qu'avant le marsum, l'homme, il est là, même dans le but de recevoir. C'est pas important maintenant dans le but de donner. Il faut développer le désir, notre désir, qui soit dans le but de recevoir pour acquérir le Créateur, le Rab. Nous aussi, avant le marsum, tu dis qu'avant le marsum, on se trouve dans le désir de recevoir. Et si c'est comme ça, alors moi qui étudie et fais toutes sortes d'actions dans le but de recevoir la spiritualité, je commence à vouloir la recevoir dans le but de recevoir, ou est-ce que j'ai quelque chose comme une sorte de notion dans le but de donner? Comment est-ce que j'avance? Comment est-ce que j'étais toutes ces années maintenant? Est-ce que aujourd'hui, par rapport aux années précédentes, je peux dire mon désir de recevoir il est plus grand ou mon désir de donner est plus grand? Bah, dis-moi, en quoi est-ce que ce changement s'est fait? Bah, vous êtes déjà ici depuis quelques années, donc je demande. Est-ce que tu es devenu plus grand dans le désir de recevoir et tu veux avaler davantage tout le monde? Tu veux des plaisirs auxquels tu n'aurais pas pensé avant? Maintenant, tu veux des bateaux, des avions, je sais pas moi, acheter quelconque meuble, je sais pas moi, acheter des palais, oui, des îles, oui. Et j'en sais rien moi, qu'est-ce qu'il y a encore? Non, il n'y a pas une telle chose. Alors, en quoi est-ce que ton désir de recevoir a-t-il grandi? Au contraire, tu es assis, prêt à te contenter de peu. Tu ne veux pas de la matérialité. La spiritualité, tu le veux. Bon, tu veux un peu la spiritualité. Mais est-ce que ça s'appelle que tu as grandi? Ouais, bon, je vous demande. Où est-ce que, et dans quel discernement, est-ce qu'on doit sentir que jusqu'à ce que ça ne me laisse pas dormir? Dans le grand désir de recevoir cruel, ou vers le désir de donner? Tu sais, je pense que le désir de recevoir est devenu plus grand. Mais ce qu'on voit dans le désir de recevoir, c'est que c'est déjà plus considéré comme quelque chose qui vaut la peine d'être atteint. Est-ce que la spiritualité est dans le but de donner? nous ne le savons pas encore. Et on veut recevoir quelque chose qu'on ne connaît pas encore. C'est-à-dire que peut-être que tu réponds correctement, je ne sais pas. Je vais donner une réponse. Le désir de recevoir est devenu plus grand, mais il est protégé chez nous. Mais il est protégé chez nous, c'est-à-dire que on ne veut pas l'utiliser. Le désir, mon désir de recevoir, je ne le sens pas aujourd'hui. C'est saisir et avaler bien plus que tout le monde, plus qu'avant. Et ensemble avec ça, j'ai pas besoin de. Je n'en ai pas besoin. C'est-à-dire qu'on peut me faire aujourd'hui directeur de toutes les banques du pays, j'en sais rien moi, disons. Et je n'ai pas le désir pour ça, même si je travaillais pour ça, je travaillerais à ça comme dans un travail très ordinaire, comme si je creusais et je travaillais sur la route. C'est-à-dire que on ne ressent pas que notre désir corporel, animal, il grandit. En même temps, en parallèle par rapport à ça, grandit le désir de donner, qui s'appelle la grâce de Kdusha, que je suis prêt de plus en plus en plus. J'apprécie de plus en plus ce qu'on appelle don. Je ne sais pas ce que c'est, mais j'apprécie ça de plus en plus. Mais, et ça, par rapport à ça, ça grandit en moi. Les deux ensemble. Le désir de recevoir dans lequel je ne sens pas d'attraction, il se trouve déjà chez moi comme couvert par la reconnaissance de la grâce de Kdusha. C'est tout. C'est comme ça.
0: Ken.
1: Oui. Hier, on m'a demandé pourquoi est-ce que tu veux te donner. Et je ne savais pas. Je ne savais pas d'où ça vient, ni pourquoi. Alors, pourquoi est-ce que je veux te donner? Je ne sais pas, mais ça vient de la lumière qui amène vers le bien et elle commence à me donner de l'importance en ça. C'est pas que je veux déjà vraiment donner, mais elle commence à me donner de l'importance dans quelque chose qui n'est pas encore ma nature. Ma nature, c'est le désir de donner à ceux qui sont après le marceau. Mais déjà, je commence à apprécier cette chose que je n'ai pas. C'est comme une mère qui, à force de me répéter, me dit « ça vaut la peine d'être un grand médecin hein. ». Et tu sais ce que c'est qu'une mère juive. Le fils doit être un chirurgien, etc., disons. Oui, l'une des imaginations de la mère. Alors, finalement, l'enfant commence à comprendre que c'est bien d'être chirurgien, que c'est bien d'être médecin. C'est-à-dire qu'il ne sait pas encore comment arriver à ça, mais il commence à accepter d'apprécier cet état-là. Il commence déjà à comprendre que dans cet état-là, il se peut qu'il lui soit bien. Et il joue encore à cache-cache et au football dans la cour. Et, mais quand sa mère lui dit qu'il vaut la peine de changer le désir du football pour le désir d'être un grand médecin, ça éclaire déjà un peu face à l'état de, d'être un grand médecin et il sent que c'est déjà quelque chose de bon. D'où est-ce que ça vient? Ça vient de l'étude, que pendant l'étude, qu'on le veuille ou non, même sans le vouloir, on invite sur nous l'éclairage des environnements, des makifim. Et de là, le désir pour la spiritualité, il se dessine en nous d'une certaine façon. Petit à petit, il commence à devenir chez nous quelque chose comme ça qui a une certaine valeur. C'est tout. Et par rapport à ça, il y a le désir pour la matérialité. Là où tous les gens courent, même si j'en avais la possibilité, c'est comme si je n'avais pas de désir pour ça. Mais il existe, c'est juste qu'il est couvert déjà, couvert par la correction spirituelle. Oui. Pourquoi c'est justement le désespoir qui amène l'homme à se tourner vers le Créateur? Pourquoi est-ce que le désespoir amène l'homme à se tourner vers le Créateur? Pourquoi est-ce que le désespoir amène l'homme au Créateur du fait que l'homme, puisqu'il est égoïste dans son désir de recevoir, qui domine sur lui, il sent qu'il est capable, c'est moi qui dominerai. Mais seulement après qu'il comprend qu'il n'est pas capable, mais que le désir de recevoir est justement pour son mal, alors face au désir de recevoir, il découvre le Créateur. Et c'est ce qu'on dit qu'il demande au Créateur de le corriger. De le changer, de le corriger. Parce que dans le fait que l'homme découvre que le désir de recevoir est sa nature, alors il devient clair qu'il n'est pas capable de faire quoi que ce soit avec ça. Parce qu'il n'y a rien à faire avec sa nature. Oui. Tu viens de dire ça. L'homme est désespéré et se trouve vers le Créateur. Donc je poursuis dans ce qu'il a demandé. Il se trouve donc que l'équivalence de forme. C'est quoi son lien entre ce moment du désespoir et le moment où l'homme se tourne vers le Créateur et sa création? Il n'y a pas de lien entre la demande au Créateur et l'action du Créateur sur l'homme par lequel l'homme change après sa demande. Du fait que l'action du Créateur, elle se fait en séparation de la demande de l'homme. Tu tournes vers moi, tu demandes, et je te donne une force qui corrige et qui te change. Le lien, il est seulement en cela que l'un cause l'autre. En plus, il y a juste ça qui cause l'autre. C'est pas que l'homme, par sa force, active quelque chose. C'est seulement par sa demande qu'il active la force du Créateur. Bon, oui, alors. T'as dit que, qu'un homme le veuille ou non, il invite la lumière réfléchie, la lumière environnante. Comment est-ce que je peux inviter la lumière environnante sans le vouloir? Même si l'homme étudie et qu'il n'étudie pas des livres, de se concentrer dans l'attention et d'éveiller la lumière environnante sur lui-même, mais du fait qu'il souffre et malgré tout, dans le subconscient, il attend quelque chose, ça s'appelle qu'il attire sur lui la lumière environnante. C'est ce qu'on m'a demandé hier. C'est-à-dire que ce que tu veux tellement, le don, quand tu diffuses, quand tu donnes une telle publicité à la sèche de la Kabbale, pourquoi est-ce que tout le monde doit-il étudier, etc. C'est pas que je vais leur lire du Baal HaSulam, que pour ça on doit ouvrir des maisons d'études. Qu'est-ce que ça les aidera de lire? Pour le Baal HaSulam, c'est un intellect supérieur, que, voilà, qu'il faut recevoir et travailler avec lequel il faut travailler et ensuite comprendre. Alors je dois expliquer que chacun de nous, quand il lit simplement de vrais livres, alors autant qu'il investit en ça, il invite sur lui la lumière environnante et du même degré de où le livre a été écrit. Et donc, dans le fait que chacun attire un peu ses forces, mais s'il y en a, disons, des millions qui le liront, alors déjà, il y aura beaucoup de lumière environnante, et qui, ça viendra déjà d'en haut dans ce monde. Et donc, sinon, en qualité, alors au moins selon la quantité, il y aura une telle force que ce monde changera bien plus vite vers le bien. Ça, c'est ce que... Et c'est correct. Donc, tu comprends, hein? Donc, c'est pour ça que c'est important pour nous, les masses. Et pour nous aussi, c'est important. Parce que l'homme, je suis assis maintenant à la maison à 2h30 du matin, je dois venir à 3h étudier, ou ne pas venir à 3h étudier. Aujourd'hui, je suis pas capable de penser à quoi que ce soit, de donner un effort, de donner une intention. Je vais certainement m'endormir près du livre, rien n'arrivera. C'est sympa de dire comme ça. Même si t'es assis devant le livre sans quelconque attention, t'es comme un âne, et que tu lis comme un âne, peut-être qu'en haut, on ne te donnera même pas de te faire entrer même pas un seul mot dans le cerveau. Mais cet effort-là, ça invite la lumière environnante. Et elle le corrige. C'est pour ça qu'il y a besoin de faire ici quelconque calcul. Et d'un autre côté, On ne peut pas étudier plus de 3 ou 4 heures par jour, parce que le reste des heures, tu dois être avec, avec l'esprit que tu as reçu du livre dans tous les événements de ta vie. Sinon, tu ne réalises pas ce que tu as reçu. Nous, on doit aussi utiliser... Qu'est-ce qu'il a dit comme ça par la force du groupe? Je ne m'en souviens pas. Pendant le cours, est-ce qu'on doit faire entrer d'une certaine manière une pensée sur le groupe? Ou c'est seulement moi et le créateur?
0: Je ne comprends pas.
1: Est-ce que pendant le cours, que quand je me tourne vers le créateur, je dois maintenant penser au groupe? Nous, on se trouve dans ce monde-ci. Il y a un mur entre nous et le monde du supérieur et le créateur. Oui. Et de là viennent sur nous toutes sortes de forces qui nous activent. On a besoin d'améliorer ces forces pour qu'elles soient en notre faveur. C'est pour ça que disent les kabbalistes. Tu peux améliorer ça? Comment? On t'écrit un livre. Dans ce livre-là, c'est écrit sur les actions spirituelles. Sur ce qui se passe là-bas, dans ce monde-là. Où c'est écrit qu'il faut aller dans le désert, faire une tente, encore toutes sortes de choses, couper, faire un sacrifice. Ou c'est écrit d'une autre façon, disons, comme les prophètes écrivent, ou dans la sèche de la Kabbale, ou ça monte l'un vers là, l'un vers l'autre, vers un zivou, etc., etc. Peu importe. Ou c'est comme c'est écrit dans le Shulchan Aruch, tu te mets les tefillin comme ça, et comme ça, et comme ça. Bien que tous parlent d'action spirituelle. Ce qu'ils écrivent n'a rien en lien avec nous. C'est une certaine machine qui fonctionne derrière le mur de fer par rapport à moi. Et je n'ai aucun accès par rapport à elle.
0: Tout.
1: En particulier quand on lit le Sidour des Kabbalistes, le livre de prière. Oui. Prends un peu de lumière ici, introduis-la là, élève cette sphira ici, mélange-la avec cette sphira là, fais de tels zivugim ici, comme c'est écrit dans le Sidour, oui. C'est comme ça, c'est... Ce sont des actions comme ça qui n'appartiennent pas du tout. Pourquoi est-ce que je dois lire ça? Pourquoi est-ce que je dois étudier des livres? Ces livres aussi, qu'est-ce que ça veut dire que je l'étudie? Je lis des actions spirituelles et des phénomènes spirituels que le kabbaliste a ressenti, qu'il a ressenti. Oui. Donc, en quoi est-ce que ça m'aide? On dit que si tu lis ça, une lumière te parvient d'en haut, du même degré, du même état où il est, où lui, il était assis et il écrivait. Mais maintenant, il est assis et écrit là-bas dans la spiritualité et aucune forme n'a disparu. Quand moi je lis maintenant une certaine phrase ici, dans l'étude des Sphirotes, oui? Dans les paroles du Hari, et voici, il faut comprendre beaucoup la vérité du sujet de Panim et Roem, ta-ta-ta-ta-ta, ou quand je lis ce que dit le Baal HaSulam, le carré signifie l'être du nom, ta-ta-ta, ou alors, soit le Hari, soit le Baal HaSulam, je me tourne en quelque sorte vers le même état, comme eux, ils sont assis, et ils écrivent, et ils ressentent à l'intérieur, dans leur guilin spirituel, ces phénomènes spirituels, là. C'est-à-dire que je me tourne vers le même état, cette même âme appelée le Hari, ou cette même âme qui s'appelle le Baal HaSulam, déjà, oui, vraiment dans ce même état où lui, il était assis, et qu'est-ce que ça veut dire qu'il était assis? C'est-à-dire qu'il se trouve dans l'association de ce qu'il écrit, ce qu'il exprime en mots. Maintenant, c'est-à-dire que je me tourne vers cette même âme et vers cette même état que ça me donne. Donc, qu'est-ce que ça veut dire, tout ça? C'est-à-dire que je veux recevoir la force de la correction. Et on me dit, l'âme se trouve là-bas, celle du kabbaliste. Et toi, tu te trouves ici, et t'es comme ça, il y a un mur de fer entre vous, et rien ne se passe d'ici à là, ni de là ici. Mais, sauf seulement un petit éclairage, appelé la lumière environnante. Et seule cette lumière environnante-là peut te sauver. Et sur lui, c'est écrit, j'ai créé l'homme penchant, j'ai créé la Torah comme épice, la lumière en elle le ramène vers le bien, etc., etc. Seulement sur cette lumière-là. Alors, j'ai qu'une seule action, m'asseoir près du livre et éveiller cette lumière-là. Tout le reste des actions que je fais dans la vie ici doivent être orientés vers ce même moment où je suis assis près du livre et j'éveille sur moi la lumière environnante. Alors tu dis, est-ce que je dois penser ici au groupe ou non? Pense à ta grand-mère, j'en sais rien moi qui, si c'était d'éveiller un peu la lumière environnante. Fais une clarification. Qu'est-ce qui se trouve en ta possession et qui peut augmenter ta lumière environnante? Après avoir étudié toutes les choses qu'écrivent les kabbalistes, ce qu'ils nous recommandent de faire pour réveiller cette lumière environnante-là, on voit que dans la sagesse de la Kabbale, il y a deux parties. Une partie, c'est les lettres, les articles, ça peut être les chansons, ça peut être ce que tu veux. Ça appartient pour éveiller l'homme, l'orienter, le préparer à l'état où il s'assoit correctement face au livre. Et la deuxième partie dans la Kabbale, ce sont les livres secs, oui, qui parlent des lumières, des kélim, des partsoufim, etc. Alors, par les livres, qui sont des articles et des lettres et de la musique et toutes sortes de choses-là, on nous prépare. Et après, on ouvre le livre d'études, le livre des Sphirot, etc. C'est-à-dire, toute la vie, toute la réalité, on doit l'amener à un état où ça me servira comme moteur, comme clé pour augmenter la lumière environnante. Comment est-ce que je me rapporte alors à toute la réalité? Seulement de cette façon.
2: Oui.
1: Maison, famille, enfants, travail. Bien sûr, les articles, les lettres que je lis, les amis, peu importe quoi. Toute la vie. Seulement vers ce point-là, que pendant l'étude, on puisse se concentrer sur la qualité de l'effort, sur ce qui dépend de moi et ce qui ne dépend pas de moi. Alors quoi faire? Alors je me tourne à ces mêmes kabbalistes et je découvre que je n'ai qu'un seul libre choix. Une seule liberté du désir. M'impressionner de la société. Si moi, par la société, j'augmente mon désir, pendant l'étude, je l'activerai avec plus de force, alors je tirerai sur moi plus de lumière environnante. Il en ressort comme ça, que tous les articles et les lettres, même ça, et bien sûr les événements de ma vie, que quoi que tu dises, tout, je dois le rassembler, pas autour de quelque chose comme ça, mais seulement autour de la société. Que seulement de la société, il dit que je peux m'impressionner, augmenter le désir, augmenter la puissance de ma demande pour la lumière vivante. Alors maintenant, j'ai besoin d'une société qui ne parle que d'une seule chose. Comment est-ce qu'on peut attirer la lumière qui ramène vers le bien? Alors, pour qu'il nous corrige. Alors, je vois ici que le groupe numéro 2 parle de la façon dont on peut faire ça. Le groupe numéro 1, pas tellement déjà. Déjà, il se passe quelque chose aujourd'hui. Le groupe numéro 4, oui, bien plus. Alors, selon ça, je veux choisir les groupes et passer d'un groupe au second, troisième, au quatrième. Oui, peu importe quoi. Ou le groupe où je me trouve, où je dois m'améliorer, etc. Et si je m'améliore, si j'améliore mon groupe, alors par ça même, je l'améliore, je construis mon désir de la manière la plus correcte. Et si un groupe se désespère ou tombe, alors j'ai encore une plus grande occasion. Parce que par

0: cylindre, la monte, un descend, et tous vont tourner le même axe qui fait tourner les roues. Hein? Le vilebrequin.
1: Arkuva.
0: Le vilebrequin. D'accord, très bien. C'est tout. Toi, tu comprends, oui. Bon, c'est-à-dire que, en fait, c'est comme ça que doivent travailler les groupes. L'un monte, le second descend, mais chacun, même quand il descend, sa descente, ça sert à faire tourner. Et même quand il monte, c'est tant qu'il monte, il ne fait rien, parce que l'action, c'est seulement, justement, dans le fait que il y a ici quelqu'un qui descend. Tu comprends? Qu'il y a, mais tout en tout, le monde fait des tournements pour que tout fonctionne. Donc, il faut se rapporter qu'il y a une seule question. La demande à la correction grâce au livre. C'est si le groupe m'éveille à ça, alors c'est un bon groupe. Sinon, alors je dois chercher vite un autre endroit. Dommage pour mon temps. Mais concrètement pour l'étude, moi maintenant. Pendant l'étude, concrètement, mon cher, toi tu dois t'asseoir avec le désir de recevoir, avec la lumière environnante. Maintenant, quand tu veux recevoir ta lumière environnante, qui te corrigera, comme si tu travaillais avec ton désir de recevoir, c'est toi qui veux être corrigé. Tu veux qu'il agisse sur toi, oui? Mais c'est seulement un seul point que je t'ai expliqué. Le second point pour la lumière environnante, c'est que ça doit être dans le but de donner. Si je pense en même temps que je fais ça avec le groupe ensemble, et que ensemble on jouira de ça, et que ensemble on travaillera en ça, alors là aussi, on fait agrandir le point de Malchut et le point de Keter. Si tu penses à ce que ça veut dire que tu attends de cette lumière qu'elle t'apporte, qu'est-ce qu'elle t'apportera? Remplis ça pour le désir de recevoir.
2: Amélioration des qualités, chez moi, ça veut dire que je veux les qualités du créateur. Tu veux les qualités du créateur. Très bien. Alors, comment peux-tu vouloir les qualités du créateur? Cela veut dire demander que la lumière environnante vienne. Cela veut dire demander que la qualité du don vienne en moi. Oui, qu'elle vienne vers moi, s'installe en moi et qu'elle soit à moi. Oui. Alors, comment puis-je demander? Si avec cela, je me représente mon don à mon groupe, alors je peux déjà me représenter ainsi l'action de la lumière sur moi. Alors, j'ai dû exiger une action vraiment correcte et non faire des calculs, cela me fasse du bien, viens à moi. Alors je comprends ce qu'est le résultat que la lumière doit faire en moi. Alors vraiment, je pense envers la lumière qui ramène au bien, et non envers une banque qui m'enverra un chèque, afin de recevoir. Tu comprends? Au moins, quelque chose dans le but de donner qui se manifeste chez nous dans le groupe. C'est-à-dire, si je ne fais pas entrer la société, mon don à la société, tous mes habits, ensemble, ainsi, dans ma demande à la lumière qui ramène au bien, je ne me tourne pas vers la lumière qui ramène au bien. Je me tourne vers quelqu'un d'autre. Apporte-moi quelque chose, remplis-moi, remplis mes désirs de recevoir. Je n'attends pas d'avoir des kélim de don.
1: Tu
2: comprends? Ça veut dire penser pendant l'étude dans la demande au créateur à la société, c'est comme arranger correctement ta demande. C'est comme une sorte de filtre, une sorte de mécanisme qui prend ta demande égoïste et lui donne une sorte d'aspect un peu altruiste. Si tu penses de toi à travers la société vers le Créateur. Mais au début, je construis la société pour qu'il me fournisse des choses. Alors, Comment ensuite, pendant l'étude, je peux penser, je ne sais pas ce que tu veux dire, tu construis la société pour qu'il

fournissent des choses. Il va dire, je construis une société pour qu'il te fournisse des forces. Et encore, quelle force? Le récipient? Pour demander la correction. Alors comment peut-il être que la société elle-même ne soit pas incluse dans cela? Comment est-ce possible? Comment que dans une demande, tu te tournes vers le Créateur, tu te tournes seul? Si tu veux vraiment que cette demande soit correcte, tu dois tout d'abord demander pour le monde entier, ensuite pour toute la nation, ensuite pour toute la société, et ensuite pour toi-même. Mais comment on peut faire ça? Non, tu n'as pas besoin de faire ça, mais on te dit, petit à petit, tu l'inclus dans la société, ils deviennent tellement proches et importants pour toi que tu peux déjà les inclure aussi dans ta demande. Maintenant, si la société, si le groupe ne m'éveille pas à la demande dans l'étude, alors tu as dit que c'est pas bon, qu'il faut fuir un tel groupe, mais d'un mauvais groupe qui ne t'éveille pas à la demande pour la lumière environnante. Et cette demande doit être pour le besoin de la correction. Lumière, la lumière représente quoi? Déjà immédiatement à sa place, une force dans le but de donner, une force de changement. Non de remplissage seulement, mais changement. Pour comprendre, notre amélioration s'appelle l'acquisition de l'écran. Alors si la société ne peut pas te fournir de tels désirs, tu n'as pas le choix. Ou améliorer la société ou quitter. Ben, c'est ma question. Je dois d'abord essayer d'investir pour améliorer. Investissez. Non, si c'était amélioré, quel est le problème? Parce que tu as dit fuir. Non. Ou l'un ou l'autre. D'abord, contrôle. Est-ce que tu peux faire quelque chose? Nous avons ici de tels gars assis. Où était Yaakov? Il était là ce matin, non? Ah, une permanence, oui. Il y a de tels gars assis ici et ne sentent pas qu'il y a ici une société dans laquelle ça vaut la peine d'entrer. Et moi, je dis qu'il n'existe pas une telle chose. Une société ne puisse jamais convenir à l'homme. L'homme fait la société pour lui-même. Et dans la mesure qu'il investit dans la société, il reçoit une réaction d'en haut. Peu importe quelle société. Donne-moi une société de criminels. Je puisse un peu améliorer pour qu'ils veuillent un peu la spiritualité. Tu ne sais pas combien on peut recevoir à travers une telle société. Plus que dans toutes les sociétés élevées, les justes ou je ne sais pas quoi. Mais l'investissement de l'homme est son cli. Et non la hauteur de la société, ce qu'ils comprennent, en général, il n'y a pas de quoi parler de cela. Prends des gars, des débutants, qui viennent parfois comme ça, tu sais, tendus. Et tu verras ce que tu peux faire avec eux. Ils ne te laisseront pas de repos. Ils voudront vraiment. Ça ne dépend pas de l'ancienneté. Ce n'est pas considéré dans la spiritualité, en rien. Ce n'est pas pour rien qu'il écrit qu'il soit à tes yeux comme nouveau, chaque jour comme nouveau. Vraiment, dans la spiritualité, chaque instant considéré comme zéro et le calcul recommence à chaque instant. Un degré est un degré qui commence toujours de zéro. On passe à Tess. Et je pense aussi qu'il faut étudier Tess. Partage, on disait, l'impression de la leçon et ce qu'on prend pour notre dizaine.
J'ai entendu que c'est l'homme qui crée, fait la société. On peut traverser, je sais pas, 1 million d'années d'expérience, mais si on ne fait pas des efforts pour attirer la lumière qui ramène vers le bien, on peut étudier 3 heures, 4 heures par jour pour attirer la lumière, et après, au mieux, et on peut utiliser cette lumière tout ce qu'on fait dans toute la vie. Et encore, j'ai entendu, tu peux penser à ta grand-mère si ça t'aide à attirer la lumière qui ramène vers le bien. Ce que j'ai pris surtout, c'est l'attitude envers tes, qu'avec les livres, les lettres et la musique et tout ça, il a dit plutôt la société et les événements de la vie, nous prépare à ouvrir le livre, l'étude des différentes. Et là, je pense que se trouve la lumière qui a mesure le bien. Je pense que ça fait plaisir à très peu, mais c'est l'étape, le remède. J'aimerais bien qu'on réussisse à réaliser tout ça. Demander que le livre corrige, si tu veux arriver à une véritable demande, tu commences à demander pour le monde, la nation, le groupe, et à la fin, toi. Et aussi que notre correction, notre cli, c'est ce que l'homme a investi et pas le niveau de la société, la hauteur de la société. J'ai entendu qu'il faut vraiment apprécier chaque jour qui se termine par la sensation de épuisé et de plus force, car chaque jour, tel que ce jour-là, accumule des impressions avec lesquelles plus tard on peut étudier cette douleur, ce désespoir qu'on accumule. On exige la lumière nous ramène vers le bien et nous approche de la prière. Donc c'est surtout ça, ces efforts pendant l'étude, de demander la lumière. Évidemment, le Rav à la fin indique que s'il n'y a pas tous les amis enfin demander pour eux dans ma demande, alors je ne peux pas dire vraiment que je m'adresse à la lumière qui ramène vers le bien. Moi aussi, j'ai entendu que notre vie entière dépend de ce moment-là qui s'approche, l'étude de Tess, qui rame. À part ça, qu'est-ce qu'on peut faire dans la vie? On réagit à 100%. Et donc, qu'est-ce qu'on peut changer? Accélérer le temps, attirer la lumière environnante pendant l'étude. Et là aussi, en attirant la lumière environnante, on peut renforcer la qualité, voir la société, que je donne, et encore. Mais, en résumé, c'est, voilà, après l'atelier, ce qu'on va commencer à étudier, c'est le seul moment qui nous permet de changer quelque chose. Ensemble, exiger la lumière qui ramène vers le bien. L'investissement de l'homme forme son cli, et il faut voir toujours comment l'homme crée chaque fois la société, peu importe laquelle, à mesure où l'homme va investir, il se développe. Oui, c'est très forte leçon, beaucoup, très riche, des précisions, comment attirer la lumière, même si, même si le Créateur ne te permet pas d'ajouter même quoi que ce soit, mais quand même, tu es là, tu lis, et inconsciemment, tu as un espoir ou quelque chose que tu attends de ce livre, alors ça suffit. Déjà pour que la lumière
un effet, même si c'est minime, et aussi l'importance de la diffusion, c'est-à-dire la quantité d'étudiants, aussi la quantité aussi attire la lumière, ce qui peut améliorer ce monde. Vis-à-vis, dit même ceux qui n'étudient pas, selon la raison, quand beaucoup ont la même direction, attention, donc ça attire une certaine énergie. Nous, on appelle ça la lumière qui ramène vers le bien, qui rapproche la correction, enfin. On passe à la prochaine partie, mais avant, j'entends une chanson ensemble.

0: Après une leçon tellement riche, on continue. Le Rav a dit, l'homme veut ou ne veut pas, il attire sur lui la lumière qui corrige quand il étudie. Et à la fin, il a dit, il faut étudier Tess. Et c'est ce qu'on veut faire maintenant. On veut commencer une nouvelle série de leçons, le Rav, bien sûr.
1: On
0: veut étudier tous ensemble, ensemble, ancien, nouveau, le plus mondial, en Israël, chacun et tout le monde peut et doit participer à cette leçon. Donc c'est basé sur une série que le Rav a enseignée en 2001. Il y avait huit leçons, on les a partagées. Chacun en trois, plus ou moins 30 minutes. Et vous verrez, c'était le soir, pas le matin. C'était les leçons du soir à des débutants. Et vous verrez, ils ne savent même pas comment poser des questions et on peut voir vraiment les efforts qu'il aura fait. Quand tu vois la vidéo, il y a encore des détails, il dessine, ça apporte beaucoup. Beaucoup d'impression. Senka dit Rav, bouge là, ici, là, c'était vraiment les premières vidéos. C'est intéressant, émouvant. Et donc après, on aura des ateliers, on pourra poser des questions, on pourra répondre ensemble, on pourra vous répondre ici aussi, c'est ça, plus ou moins? Oui. Et pendant l'étude, donc, on peut noter des questions. C'est très important. On est actif. C'est pas qu'on est en train de voir quelque chose. C'est maintenant et ensemble. Donc, on vient d'étudier maintenant, justement. C'est pas comme ça. On attend que quelque chose se passe, mais on veut que cette lumière agit sur le groupe. À cette période, il ne parlait pas de dizaines, mais nous, on sait bien que le Créateur se révèle entre nous, dans la dizaine. Et pas, je veux recevoir moi-même la lumière. Alors, on commence avec un texte pour nous rappeler la raison. Tu voudrais lire? Il y avait déjà des groupes. On était en groupe. Oui, il dit groupe 1, groupe 2, groupe 3. Oui, il a dit comme des pistons, c'est ça. Oui, oui. Donc Rabash, la Torah que nous étudions est pour vaincre le mauvais penchant et atteindre l'adhésion au Créateur. Faire tout uniquement afin de donner. Autrement dit, par ses propres forces, l'homme n'a aucune possibilité d'aller à l'encontre de la nature, car la question de l'esprit et du cœur dans lequel il doit se perfectionner est obligé de recevoir une assistance. Et cette assistance vient par la Torah, comme les sages ont dit, j'ai créé le mauvais penchant, j'ai créé la Torah comme remède. Du fait qu'on s'y engage, la lumière qui s'y trouve les ramène vers le bien. Oui. Donc ensemble, on demande que cette lumière nous ramène vers le bien. Et durant la leçon, chacun peut noter toutes les questions qui se posent. Cette leçon, après, on discutera. Un autre petit conseil. Suivre exactement le Rav. Il dit Shoresh, Shoresh, Horma, Horma. Suivre exactement ce qu'il dit. Vraiment adhérer. S'accrocher. Là, on peut recevoir beaucoup de lumière environnante. Donc, on passe à la leçon. Faire un cours court selon Ptira du Baal HaSulam. Cours, 10, 15 rencontres. Et ensuite, on continuera. Je ne dis pas qu'on doit finir tout et que je disparais. Ensuite, on pourra continuer. Mais le cours de base, qui soit le plus court possible, le plus concret possible. Et après un cours supplémentaire, on pourra déjà un peu ouvrir chaque sujet, et nous promener dans toutes les autres branches de la sagesse de la Kabbale. Alors mon but maintenant, c'est de faire le moins possible de rencontres et donner le plus possible de matière simple, concentrée, compréhensible. Introduction à la sagesse de la Kabbale, c'est un article du Bala Sulam, l'une des introductions au commentaire du Sulam sur le Zohar. Sans cet article, c'est impossible de comprendre ce qui est écrit dans le Zohar. Sans cet article, impossible de s'approcher et de comprendre ce qui est écrit dans n'importe quel livre dans la langue de la Kabbale. Il y a la langue de la Kabbale, la langue du Tanakh, la langue du Talmud, la langue de la Gada. La langue de la Kabbale, c'est la langue scientifique de la science appelée la sagesse de la Kabbale, qui parle de la réalité, de tous les mondes, de toute la nature, corporelle et spirituelle. Et cette langue, on maintenant peut un peu l'acquérir, parler avec elle, l'étudier, et par elle étudier la réalité dans laquelle nous sommes. Toute la sagesse commence de sa source. La source de la sagesse s'appelle le désir du Créateur de faire du bien à ses créatures. Il y a une seule force, unique et unifiée, qui agit dans tous les mondes, dans toute la réalité. Cette force, nous l'appelons Boré, car d'elle ensuite naissent et viennent toutes les autres forces et tous les autres degrés de la réalité. Son désir de faire du bien à ses créatures, selon le sens des mots, c'est créer la créature et lui faire du bien. Avec quoi faire du bien? Puisque le Créateur est unique, faire du bien n'est possible que sous une forme simple. Faire la créature à un degré exactement comme le Créateur. Comment faire cela? Créer la créature et l'amener au degré du Créateur. Il faut donner à la créature toutes les forces, toutes les sagesses, tous les moyens, tous les exemples pour que ce soit ainsi. Donc, le Créateur, pour ainsi dire, a deux problèmes, deux buts. D'un côté, créer la créature. Et la créature doit être en dehors du Créateur. Bria, création vient du mot bar, c'est-à-dire hors, à l'extérieur du degré. C'est d'un côté, et d'un autre côté, que cette créature soit exactement comme le Créateur, comme une chose et son contraire. Nous sentons cela ici. Comment arrive-t-on à la réalisation de ce problème? Ici, nous approchons déjà tout de suite des dessins, des définitions. Nous étudions qu'il y a une force appelé Boré, Créateur, ou appelé Atzmuto, son essence. Son rapport aux créatures s'appelle Créateur Boré.

La nature du créateur, c'est un désir de donner, un désir de faire du bien. Et ce désir de faire du bien s'appelle chez nous Prinachoresh, phase racine, ou Keter. Et depuis cette phase racine, Keter, créateur, peu importe comment dire, du fait qu'il veut faire du bien, qu'est-ce qu'il manque? Il veut faire du bien? Il manque quelqu'un qui veuille recevoir son bienfait. Donc, ce qui lui manque, c'est seulement un désir de recevoir. Donc, la première phase, la première créature qui fut en fait créée, appelée Chochma, c'est déjà la première créature. Sa nature, c'est le désir de recevoir. Que veut-elle recevoir? Ce que le Créateur, Prinachoresh, veut donner. Faisons cela sous une forme dessinée, une flèche, ce sera le désir de recevoir, et une tasse, un tel récipient, le désir de donner, et ça c'est le désir de recevoir. Le désir de donner s'appelle chez nous lumière, le désir de recevoir s'appelle chez nous kli, or, kli. Donc, Prina Aleph, c'est le désir de recevoir. Prina Shoresh, le désir de donner. Et la lumière ou le désir de donner remplit le kli ou le désir de recevoir.

0: Macoré Alan.
1: Que se passe-t-il ensuite? Ensuite, il se passe que la lumière qui remplit le cli, cette lumière qui remplit le cli, en dehors du plaisir, le désir de donner, elle donne aussi au cli sa propre nature, le désir de donner. Et cela construit dans le cli un désir, comme dans Keter, de donner. C'est déjà la deuxième phase, Prina Bet. Ça veut dire la lumière elle-même, cela s'appelle, disons, Shefa, l'abondance, le plaisir. Et son désir est le désir de donner. Il y en a deux qualités. Le désir de donner, c'est sa nature, et ce qu'il donne au désir de recevoir, c'est le plaisir. Et dans Prina Aleph, elle donne au cli à la créature de sentir le plaisir, et dans Prina Bet, elle transmet à la créature sa nature de donner. Alors, cette créature aussi veut donner. Désir de donner. Prina Bet. Ou Bina. Ça continue à être une créature. Ça veut dire, que nous arrive-t-il depuis Prina Choresh, née une créature. Elle a reçu de Prina Choresh un plaisir appelé lumière de Chorma. Et elle jouit selon son désir de recevoir. Et dans Prina Bet, elle a reçu de Prina Choresh le désir de donner. Alors, elle a un autre plaisir appelé lumière de Chassadim. Lumière de Chassadim, c'est un plaisir du don. Il en sort. Depuis Keter, depuis Prina Choresh, nous avons un résultat appelé Chochma et un deuxième résultat appelé Bina. Deux résultats. Le premier résultat, c'est qu'il y a une créature et qu'elle reçoit du plaisir. Le deuxième résultat, c'est qu'il y a une créature, mais elle veut donner le plaisir. Et tout ça vient de Keter. Et ces trois prénoms, ces résultats, et leur Choresh s'appellent les trois premières gares. La lumière de Chassadim, de miséricorde, s'appelle la lumière de la correction de la création. La lumière de Chokhma s'appelle la lumière du but de la création. Le Créateur veut que la créature jouisse de la lumière de Chokhma. La lumière de Chassadim s'appelle la lumière de la correction de la création. Le Créateur veut que la créature aussi soit comme lui, aussi donnante. Ces deux qualités, le désir de recevoir qui est dans la créature et le désir de donner qui est dans la créature, viennent du Créateur. Et la créature peut jouir de la réception, la créature peut jouir du don. Ce sont des données qui viennent d'en haut. Et ici, la créature ne termine encore rien. Une façon décisive de la racine et le désir de recevoir, avec la lumière de Chokhma, et ensuite, la lumière de Chokhma elle-même a changé le cri de sorte qu'il veut donner. Cela, c'est ce fait le cri de Bina, désir de donner, avec la lumière de Chassadim. Que se passe-t-il ensuite? Quel développement peut-il y avoir? Un développement simple. Comme
0: Bina
1: du fait que Bina veut donner. Elle n'a qu'un désir de donner, mais que peut-elle vraiment donner et rendre au Créateur? Le Créateur peut donner du plaisir à la créature. Que peut donner la créature au Créateur? C'est ce que Bina en fait, doit faire. Que donne-t-elle au Créateur? Au Créateur. Elle donne au Créateur du plaisir en recevant un peu. Ça veut dire un peu. Le même désir et le même plaisir qu'elle a reçu ici, appelé Chorma, elle les reçoit car elle veut les donner. Et il en sort pour nous un cli qui est lié de deux parties. Une partie ressemble à Chorma et la seconde partie ressemble à Bina. D'où vient ce cli? Du fait que la créature veut donner au Créateur. Si elle veut donner, c'est le signe qu'elle veut donner. La partie de Bina en elle. Mais que peut-elle donner? Elle peut donner si elle reçoit quelque chose. Sinon, rien à donner. Alors elle reçoit. J'appelle la partie de Chorma en elle. Un tel cli amélioré s'appelle Prina Gimel, phase 3, ou Zeir Anpin. Bien sûr, c'est aussi une créature. Et il y a en lui deux parties. Un désir de recevoir et un désir de donner ensemble. Et ce cli aussi, en fait, n'est pas encore une créature. Pourquoi? Car ici, toutes ces forces, la créature les a reçues du Créateur. La créature a reçu le Créateur ici, dans Chorma, le désir de recevoir, avec le plaisir de la lumière de Chorma. C'est ainsi que le Créateur l'a créé. Ensuite, le désir dans la lumière de donner, a créé dans la créature, le désir de donner s'appelle Prinabet. Avec la lumière de plusieurs éléments de Rassadim qui vient aussi d'en haut. Et maintenant, la créature, dans Prina Gimel, se construit aussi des deux parties. La partie de Chorma en elle, et la partie de Bina en elle. Donc, au total, la créature agit encore seulement à partir des forces et des qualités qu'elle a reçues du Créateur. Mais du fait que maintenant, dans la créature, il y a deux qualités qu'elle a reçues du Créateur. Le désir de recevoir avec le plaisir de Chorma, le désir de donner avec le plaisir de Bina. Maintenant, elle peut choisir ce qui est vraiment le meilleur et le plus proche pour elle. Et choisit selon quoi? Selon le fait que le premier désir qui est en elle, le plus proche d'elle, est le désir de recevoir. Alors la créature elle-même, depuis ces deux prinotes en elle, choisit qui elle veut être. Elle veut être désir de recevoir seulement. Et se remplir elle-même avec la lumière de Chorma. La lumière de Chorma, c'est le plaisir de la réception. C'est ainsi qu'on appelle la lumière. Et complètement, complètement se remplir elle-même du fait qu'elle décide elle-même qu'elle veut cela. Cette créature s'appelle créature. Vraiment. Créature. Prina Dalet ou Malchut. Malchut, royaume, car là règne vraiment le désir de recevoir. Ce désir de recevoir, la créature l'a choisi.
0: Ah,
1: Donc si nous pouvons parler d'une créature, la créature c'est vraiment Malchut. Toutes les autres parties que nous avons avant Malchut ne s'appellent pas créature, ce sont simplement des qualités, des phénomènes qui viennent du créateur. La première décision, la décision de principe qui fut faite ici, cette créature, c'est que moi, depuis ces deux phrases qui sont en moi, depuis Rohma et Chassadim, depuis Rohma et Bina, depuis la lumière de Rohma et la lumière de Chassadim, je choisis d'être celui qui reçoit. Et cette décision s'appelle en fait créature. Il en sort que la créature naît du créateur dans l'enchaînement de plusieurs degrés, plusieurs étapes. Et ces étapes, nous les appelons les quatre phases de la lumière directe. La lumière sort du créateur sous une forme directe pour créer la créature et à travers ces quatre phases, crée la créature, la remplit de lumière, de plaisir. Ça veut dire Prina Dalet, Malchut. Nous avons un kli appelé des yeux de recevoir. Et ce kli est rempli de lumière de Chorma selon son désir. L'état de Prina Dalet s'appelle la vraie créature ou Malchut. Et Malchut, qui est pleine de toute la lumière selon son désir jusqu'au bout, sans aucune limitation, s'appelle Malchut de En Sof. Je veux dire En Sof, sans fin, elle n'a pas de fin, aucune limitation à recevoir et à jouir. Et cela s'appelle le premier état de la créature. La créature qui est sortie à l'ère du monde, comme on dit, s'appelle Malchut de En Sof, pleine de la lumière d'En Sof, pleine. De là, nous pouvons déjà faire de là, on peut voir quelques résultats. Quels sont-ils? D'abord, la créature s'appelle désir de recevoir ou désir de jouir. Et c'est toute sa nature, toute sa matière. À part cela, elle n'a rien. Je veux dire, elle ne peut pas même pas penser à autre chose qu'à jouir. C'est un programme intérieur et c'est toute sa matière. Elle peut sentir seulement une chose, du plaisir, si la lumière de Chorma la remplit, ou des souffrances s'il lui manque la lumière de Chorma. La créature sort du créateur, comme je l'ai déjà dit, après quatre étapes. Ces quatre étapes sont des étapes nécessaires pour que se forme un certain désir. Ça veut dire, si quelque part, dans la réalité, peu importe où, il nous arrive de travailler avec un certain désir, où chacun de vous naît un certain désir, une certaine impulsion, soudain une certaine pensée, c'est le signe. Avant cette pensée ou avant ce désir, il y a quatre étapes. Depuis la raison pour laquelle est né en moi un certain désir, une certaine pensée. Toute chose vient d'en haut. Jusqu'à ce qu'elle soit faite, jusqu'à ce qu'elle mûrisse, elle doit passer au moins par ces quatre étapes. Prina Alef Bet Gimel, et ensuite sa dernière phase, c'est la chose elle-même, Dalet Shoresh, la source, et Dalet le résultat Et trois prénoms doivent être au milieu du développement, depuis le désir du créateur jusqu'à la désir de la créature, c'est-à-dire toujours, en fin de compte, dans le désir de la créature se trouve à l'intérieur, en lui, le désir du créateur, qui détermine et qui en fait, fait tourner tout ce qu'il y a dans la créature. Nous devons faire quelque chose. Quand, depuis le Créateur, nous avons quatre phases, il en sort pour nous que toute la réalité se divise en ces quatre phases. Et nous devons seulement leur donner des noms. Ainsi, toute la réalité reçoit des noms des mondes. Adam Kadmon, Atzilut, Bria, Yetzira, Asya, toute la réalité qui est ces quatre phases, se divise en quatre mondes, se divise en l'être appelé Avaya, la pointe du Yud, Yud, premier Ei, Vav, et Ei inférieur. Cela s'appelle le nom Avaya.
0: Ça s'appelle le nom Havaya, ou comme nous avons parlé avec Keter Hochma Bina Zeran Pin Malchut, ça s'appelle Sfirot ou Prinot depuis Shoresh jusqu'à Prinat Dalet, du créateur jusqu'à la créature, la pointe du Yud, et ainsi de suite. Nous aurons encore beaucoup, beaucoup de discernement, mais tous, tous les discernements, tous les noms de tous les mondes qui se trouvent dans tous les mondes, qui se trouvent dans ce monde, vous pouvez parler du soleil, de la lune, des planètes et des galaxies, et de ce qu'il y a sur la surface du globe terrestre, des pays, et des hauteurs. Peu importe quoi, tous les discernements que nous avons, aussi dans ce monde corporel, aussi dans les mondes supérieurs, spirituels, tous les discernements se trouvent ici, à l'intérieur de ces quatre prénotes de la lumière directe, ou à l'intérieur du Yud Kei Vav Kei, ou à l'intérieur des mondes, ou à l'intérieur des sphérotes, peu importe comment dire. Ça veut dire, tous les noms sont en somme des noms particuliers qui se trouvent ici, dans tous ces quatre prénotes. Tout est ici, y compris le Créateur et y compris la créature. Il n'y a rien d'autre. Ça veut dire, toute la réalité est en somme une relation entre le Créateur et la créature, et cette relation se fait à travers les mondes, à travers les mondes. Et c'est ce que nous étudions dans la sagesse de la Kabbale. Quelle est la nature du Maître, du Créateur? Quelle est la nature de la créature? Quel est le lien entre eux? La raison de l'état qu'il y a entre eux? Et quel est le but auquel ce lien doit arriver?
2: Oui, le Rav
0: dit que tout vient d'en haut, que tout prendra en nous et que cela passait par au moins ces quatre phases. Et dans les dernières phases, la phase 4 elle-même, donc qu'allons-nous faire maintenant? Alors parlons en dizaines sur les questions qui ont surgi dans le cours et nous essaierons tout le moins de formuler une question à partir de la dizaine à partir de ce que nous avons traversé entre nous. Donc, à nouveau, nous allons discuter du cours, les questions qui ont surgi, et nous voulons au moins une question dans la dizaine. Après que nous finissions, ça prendra environ 6 minutes, et là, nous demanderons aux dizaines de lever les questions qu'ils ont eues.
3: אולי השאלה היחידה שאלתה אצלי זה שרב הסביר שבעצם הבחירה הראשונה שהופכת להיות לנברא
0: הרב אקספליקה
3: שכאילו יש לה בחינה בין
0: שני premier choix qui devient la créature est מלכות qui le choix entre le remplissage de la lumière de Chassadim et la lumière de Chochma, et en fin de compte, ce n'est pas si clair. Pourquoi est-ce qu'il choisit la lumière de Chochma? Apparemment, il aurait dû avoir choisi la lumière de Chassadim s'il veut ressembler au Créateur.
4: Très belle question de Roy.
5: Je ne sais pas si
0: je ne comprends rien dans ce matériel et c'est pourquoi je suis celui qui ne sait pas comment demander. Nous allons nous connecter à la question de Roy et la question que j'ai eue était plus technique. Il explique que la première fois que j'entends ça, qu'il y a eu une connexion directe pour la construction de Chochma et la construction du Bina. Nous l'enseignons aujourd'hui comme un développement, comme un processus qui a lieu. Tout d'abord émerge Chochma et ensuite Bina, et aussi c'est clair avec Malchut. Aujourd'hui, nous avons expliqué ça d'une façon différente. La question que j'ai eue était plus précise, non pas en termes d'explication, mais en termes de l'essence. Parce que là où nous expliquons sur la phase 4 qu'après la phase 3 elle veut ce statut du créateur et c'est ça qui provoque qu'il passe par toute la chose et ici il dit différemment que et aussi cette phase 2 qui vient de la phase 1 nous apprenons que en fin de compte il y a un désir de lui ressembler ici il dit que c'est une extension directe donc c'est intéressant ce qui est plus précis.
3: כן, דיוקים ושאלות, ואתה רואה איך שהכלי מתפתח בעצם?
0: Oui, il y a toutes sortes de questions. On voit tout le récipient qui se développe, en fait. Donc la question c'est, quel est le but de ce récipient? Phase 4, pourquoi est-ce que je dois changer? Pourquoi est-ce que je dois passer par toute cette chose pour donner du contentement au Créateur?
6: טוב, אולי השאלה העיקרית, איך כל המבנה הזה מקבל חותם על הלב שלנו?
0: Bon, comment toute cette structure reçoit une empreinte sur notre cœur? Comment ressentons-nous que le Créateur l'a créé ainsi à travers ses phases? Et que devons-nous faire afin que nous puissions avancer et nous égaliser avec les qualités du Créateur? C'est très intéressant que tout notre développement commence à partir de ne pas être dirigé par le désir de recevoir, mais que nous voulions que le désir de recevoir nous dirige. Nous le choisissons, c'est Malchut qui décide que la qualité de réception la gouvernera. Et ça, c'est l'ouverture, le tir d'ouverture pour tout le reste du développement. Donc peut-être que nous allons essayer de ressentir combien, à partir de cet état initial qui doit exister clairement en nous, comment nous ressentirons que nous nous développons vers le Créateur?
7: Non, je n'ai pas de questions.

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0: פועלים במציאות בעצמנו. בדרישה שלנו בזמן הלימוד הזה.
1: C'était la seule fois où, en fin de compte, nous travaillions dans la réalité, dans la demande ou dans l'étude. Et quand le Rav a parlé de comment chaque désir dans la réalité naît à partir de cette chute des quatre phases, là, j'ai pensé à un autre désir d'attirer la lumière. Et j'ai pensé que... C'est pas encore devenu une question, mais c'était cette pensée-là. Oui, moi aussi, je n'ai pas eu de question, mais juste impression du Rav, comment il explique les fondamentaux de Tess. Donc, les quatre phases, en quelque sorte, c'est clair, mais puisque dans toutes les étapes de la phase 1 à la phase 4, les récipients qui répondent à la lumière, et donc la question que c'était bien moi, c'est pourquoi est-ce que Malchut, en fait, dans toutes ces étapes, parce que elle inclut toutes les phases précédentes, donc quand est-ce que Malchut se sent plus que la lumière? Son essence, comment au moins commencer à ressentir, parce qu'à la fin, le reste des actions que la lumière qui est sur elle, elle y répond. Elle répond par les actions de la lumière. Et donc, c'est comme si elle ressentait plus les actions de la lumière, mais quand est-ce qu'elle ressent qui elle est?
2: כן. האם פה רגע, בואו נראה רגע באולם, כי יהיה קצת קשה לראות בכל העולם, מי, איזה סיריות שירימו את היד, סיריות שסים?
1: Regardons la salle, pendant quelque temps, ce sera difficile de voir partout dans le monde, donc écoutons, peut-être lever les mains, les dizaines qui ont fini et qui ont au moins une question de la dizaine.
2: בואו ניתן עוד דקה וחצי.
1: Donc je vois que certains n'ont toujours pas, donc donnez encore une ou deux minutes pour en discuter de façon un peu plus, et ceux qui ont une question en recherchent une autre. Nous voulons que chaque design, autant que possible de design, ait une question claire de ce que nous avons appris, donc consacrons-y deux minutes de plus. Donc on devrait résumer ou ajouter des questions? Bon, une question générale, pourquoi est-ce que le créateur a-t-il besoin de ce processus? Je comprends, il y a l'explication de donner, le bon qui fait le bien, l'histoire du magicien, mais... Nous pouvons être d'accord comme des petits enfants, mais comment initier ce processus à partir de lui-même? Ça, ce n'est pas clair à partir de sa complétude. À partir de quoi est-ce qu'il commence ce processus? Pourquoi?
3: כן, זה מוביל לאיזו שאלה נוספת שמה פתאום...
1: Oui, cela mène à une autre question qui est...
3: לברום משהו שהפוך ממנו.
1: Pourquoi est-ce que le créateur veut construire quelque chose qui est opposé à lui? Quand il sait qu'en fin de compte, il souffrira.
3: נותן לו תענוג.
1: Et le Rav explique là que le remplissage donne du plaisir, un manque de remplissage donne de la souffrance. Et donc s'il est bien, s'il est bon, alors pourquoi est-ce qu'il crée un tel état, une telle réalité, où ce clé ressent de la souffrance? C'est complètement opposé à lui, totalement. Ce n'est pas juste la réception, c'est aussi la souffrance. Zohar nous demande une question que j'ai toujours ici. Comment est-ce que cette phase 4, tout à coup, décide d'elle-même?
4: Bon,
1: nous sommes des récipients, nous comprenons à quel point c'est difficile pour une dizaine.

0: Micha. Très bien. Excellente question. Plus non. Qui est là? Oui.
1: Lech le microphone.
2: Comment
0: est-ce que quatre, comment est-ce que la phase 4 de la lumière directe se connecte à la, est connectée à la dizaine? Yossi, prends le microphone. Comment est-ce que Or Chochma tout à coup devient la lumière de Chassadim?
3: Мейн עדיין זמן, אז מה מבדיל בין הבחינות? זה קשור לשאלה הקודמת. כאילו, איך, באיזה...
0: Il n'y a pas encore de temps. C'est le temps qui se passe entre les phases. Donc, s'il n'y a pas de temps,
3: אין משהו שמבדיל,
0: on ne peut pas dire quand une phase devient une autre, parce qu'il n'y a rien qui sépare le temps. Alors, ça a lieu de façon instantanée. Tout a lieu en un bang, alors quelle est la solution? Avant du climat mondial, latine 1, s'il vous plaît. Oui, chers amis, quelle est la différence entre la foi? Entre le hei inférieur et le hei supérieur? Jolie, belle question. Florida. Oui, les quatre phases ont donné des lettres Yud-Hei, Vav-Hei. Quel est le sens de ces lettres? Et pourquoi est-ce que c'est des lettres, si j'ai compris? Oui, le sens des lettres, Yud Kei Vav Kei. Kavu 2. Que signifie de choisir? J'ai les bruits qui couvrent l'anglais.
1: Ita Arba.
0: Ita 4. Notre question est que signifie que toutes les pensées, toute la réalité, et le résultat des quatre phases de la lumière directe. Ça, il y a beaucoup de questions. Turquie 7. Comment est-ce que les phases 1, 2, 3, 4 sont-elles ressenties dans le processus de construction du désir lui-même? Comment est-ce qu'une personne travaille-t-elle avec toutes ses émotions, ses sentiments de don? Moscou 7.
4: Да, честно, уже задали вопрос. Вот еще такой вопрос не задали. Если Малхут заполнена до конца, почему она называется бесконечностью?
0: Une question qui n'a pas encore été posée, c'est si Малхут se ressent tout du long, pourquoi est-elle appelée Ein Sof, infini, sans fin? Pourquoi est-ce qu'elle est appelée Малхут de Ein Sof? La femme latine 15.
5: Hola amigos, gracias maestros y amigos.
0: Bonjour les amis.
5: La pregunta es por qué las cuatro fases de la luz directa también tienen nombre de mundos, de las cuatro letras del creador y
0: pourquoi est-ce que les quatre phases de la lumière directe ont-elles aussi les quatre noms, les quatre lettres du créateur? La femme Kabu 2. Est-ce que ça signifie que chaque pensée a quatre phases?
2: Oui,
0: et la dernière question, donnons-la au Kazakhstan-Kyrgyzstan. Comment est-ce que, de la façon maximale, pouvons-nous attirer la lumière qui réforme pendant l'étude de la préface? Très beau. Regardez toutes ces questions. Et il y a tellement plus d'amis de dizaines dans le monde qui demandent. Un cours de 26 minutes et tellement de questions intéressantes. C'est une merveille. Parce que nous voulons recevoir

0: La lumière qui réforme, et la question, comme le dit le Bassoum, c'est que même si vous ne comprenez pas, mais que vous voulez comprendre, de l'aspiration brille la lumière et vous rapproche de son but. Et donc, nous allons choisir une question, nous y répondrons dans les dizaines, d'accord? Et à quatre l'a exprimé, nous l'avons entendu plusieurs fois ici, entre d'autres dizaines. Que signifie que toute la réalité est le résultat de quatre phases de la lumière directe? À nouveau, que signifie que toute la réalité est le résultat des quatre phases de la lumière directe? Alors répondons à cette question ensemble dans les dizaines. 6 minutes. Qu'est-ce que ça veut dire? Peut-être que si on regarde n'importe quel détail dans la réalité, on verra que, en fait, c'est construit ou que ça vient ou c'est formé à partir d'un processus de développement de ces quatre phases. Toute la réalité en général et aussi ses détails. Tout atteint son état en résultat du développement. De cette chute des quatre phases. Cause et conséquence.
1: Oui,
0: il y a le terme de un, mais la créature ne peut pas le comprendre. Donc, c'est dissecté de lui en quatre, et dans chaque phase, il y a encore quatre. Oui, c'est ce que les Kabbalistes sont essayés de nous expliquer, le Baal Soulam, le Hari, que toute la réalité est construite de quatre, de dix sphérot, ou quatre phases, Yud Kedi Vavke. Oui, la même direction que la créature, il n'y avait que le désir qui a été créé. Ce désir vient depuis la pensée de la création, c'est un processus, et puis hormis cela, tout ce que nous voyons, c'est ce même désir qui est formulé dans tous les degrés, minéral, végétal, animal et parlant. Et tout cela est pour le but du même but. Tout cela est dirigé par l'évolution du développement comme nous voyons dans le monde corporel afin que nous sachions qui est l'initiateur du créateur du désir. Que nous le tournions depuis afin de recevoir, afin de donner, qu'il n'y a rien d'autre pour ne pas se confondre, qu'il n'y a rien en lui. Et tout cela devient une sorte de matrix qui devient des divisions, des détails, tout ce que nous comprenons dans le monde corporel et à la fin, c'est la lumière et le manque.
2: Oui.
0: Et le Zohar écrit, quatre phases en fait sont la structure dans laquelle chaque désir est exprimé depuis la source de lumière jusqu'à ce que ça soit exprimé dans le désir. Ce sont quatre phases qui sont littéralement une. Et tout dans la réalité exprime la lumière. Et j'ajouterais que il n'y a pas d'autre réalité que le créateur et le désir. Et dans ces étapes, il construit le désir afin d'imprimer tous ces discernements afin que le désir se ressente tout d'abord aussi distant que possible du créateur, opposé à la nature du créateur. Et ensuite, à travers les degrés d'élévation, nous ressemblerons de plus en plus au créateur jusqu'à atteindre l'adhésion avec lui. C'est que le but de la création, que la révélation des noms du Créateur dans le désir de recevoir, dans la créature, et que tout cela est décrit dans ce qu'on appelle Sphirot, monde, montée, et en fin de compte, tout converge en un état appelé la fin de la correction. Oui, qu'est-ce que je peux ajouter? Peut-être d'une façon simple que le but de la création est de faire du bien aux créatures. Nous voulons tous être remplis et tout, la création peut, tout ce qu'elle peut offrir. Et nous devons connaître des règles, comment est-ce que le créateur active dans tout le système. Et si nous apprenons les règles, nous pouvons recevoir toute cette abondance. Nous nous en réjouissons parce que nous ne comprenons pas comment les lois travaillent. Et donc, c'est pourquoi les quatre phases, c'est comme ça que les quatre phases se révèlent dans notre réalité, dans chaque désir et chaque détail. Oui. Donc, nous sommes sur le point de conclure. Nous allons regarder un clip du Rav. Nous devrions toujours nous souvenir pourquoi nous étudions. Et comme Michel expliquait au début, maintenant nous sommes dans la leçon 1, le cours 1 d'une série de cours qui traite de la préface, Ptira, ensuite Tess. Chaque jour nous aurons un duo d'enseignants différents qui présenteront le sujet. Et si vous voyez quoi que ce soit, que vous pensez qu'il puisse être amélioré ou changé, dans comment nous avons conduit ce cours, faites-nous savoir, envoyez vos impressions. Nous étudions ensemble comment étudier les leçons éternelles du Rav. Donc nous allons conclure avec un clip où nous entendrons du Rav avec la bonne intention que jamais nous ne devrions oublier, s'il vous plaît. Où une personne devrait vouloir ou dire se diriger afin d'attirer la lumière. Dans le temps de la prière, comme écrit le Rassoulam, dans l'introduction à Thèse.165, il doit n'aspirer qu'à une seule chose, que ce qu'il étudie, il le veuille. Il veuille s'y trouver. Il veuille que cela apparaisse en lui. Il veut que ça se connecte avec ce qu'il étudie. Il veut que ça l'influence. Si le sujet est tellement éloigné qu'il ne peut pas le saisir, il y a quelque chose en fin de compte qui se passe dans son âme. Et donc, il devrait y penser comme un remède. J'ai créé le mauvais penchant, j'ai créé l'épice de la Torah, où il guérit toute la chair, comme c'est écrit, et où le guérisseur du cœur brisé, et ainsi de suite, que ça me donnera ce dont j'ai besoin, que ça arrivera comme le remède, le salut. Et comment le faire? Comment ne pas oublier ce sujet pendant l'étude? Ce corps, si tu es en douleur, tu n'oublies pas. Pardon, mais Dieu préserve les gens avec un cancer. Ils viennent à moi. Et ils n'oublient pas cela, ne serait-ce qu'un instant. Ils me disent justement de la poussière ce que je dois faire à chaque minute. Je suis prêt. Et ils n'oublieront pas. Donc, ça dépend de la douleur, de l'importance. Et l'importance, c'est à nouveau, c'est la société. Oui, l'importance est la société. Donc, nous voulons faire une annonce au sujet du congrès qui approche. Certains d'entre nous sont parents. Nous voulons aussi que nos parents reçoivent de l'éducation et qu'ils écoutent les cours, qu'ils soient dans les cours et ainsi de suite. Mais nous demandons le congrès. C'est pour à partir de 18 ans, pour les adultes. Pourquoi? Parce que nous voulons que les dizaines, que les amis dans les dizaines se concentrent sur la connexion entre eux et rien d'autre. Et c'est clair pour moi que si mon enfant est assis à mes côtés dans tout événement, non, je pense à l'enfant, je suis préoccupé par lui, je ne peux pas être disponible et me concentrer sur la connexion dans les dizaines. C'est pourquoi il y a eu des questions de toutes sortes de directions. Et nous demandons à nouveau, le congrès, c'est pour les adultes à partir de 18 ans. Concentrez-vous dans les dizaines. Et nous savons qu'il y a des états où les femmes doivent s'asseoir et regarder, surveiller les enfants. Elles peuvent être à ses côtés s'il n'y a pas le choix. Mais nous ne nous apportons pas dans nos cours, pas dans nos activités, parce que nous voulons nous concentrer sur la connexion entre nous. Et donc, c'est un message, nous demandons de le transmettre, parce qu'il y a des questions qui ont surgi. Oui, attendons le salut. Et nous finissons avec une chanson.

0: Chers amis, pendant la première partie du cours, on va étudier un cours du 31 janvier 2002. Le cours est basé sur l'article « Et les enfants se heurtaient en elle ». Voyons ensemble l'article dans la dizaine. Pour nous, on a 18 minutes. S'il vous plaît. Et les enfants se heurtaient en elle. Et les enfants se heurtaient en elle. Rashi explique ainsi. Nos maîtres l'ont interprété comme une expression de course. Lorsqu'elle passait devant les paroles, devant les ports de la Torah de Shem et Ever, Yaakov courait et s'agitait pour sortir. Lorsqu'elle passait devant les ports de l'idolâtrie, Esav sortait pour sortir. Jusqu'ici ces paroles. Et mon père et maître de mémoire bénie a dit que c'est l'ordre du travail, que le début du travail est appelé Ibour, au moment où l'homme commence à travailler selon la voie de la vérité. Lorsqu'il passe devant les portes de la Torah, l'aspect de Yaakov qui est en l'homme s'éveille et veut aller dans la voie de la Torah. Et lorsqu'il passe devant les portes de l'idolâtrie, l'aspect d'Esav en homme s'éveille pour sortir. Et on peut expliquer ces paroles ainsi. Puisque l'homme est composé des clés de réception de par la nature, ce qui est appelé amour de soi, qui est le mauvais penchant, et de même, il est composé du point dans le cœur, qui est l'aspect de son bon penchant. Et lorsqu'il entre dans le travail, dans le but de donner, alors il est dans l'état de grossesse, de Ibour, du mot Evra. C'est pourquoi il a des montées et des descentes et il n'a pas de stabilité. Et il est influencé par l'environnement et il n'a pas la force de surmonter. C'est pourquoi, lorsqu'il passe dans un environnement où l'on s'occupe d'un travail étranger à nous, c'est-à-dire dans l'amour de soi, alors l'aspect d'amour de soi en lui s'éveille pour sortir de la dissimulation à la révélation et prendre le contrôle sur le corps. Et alors, il n'a pas la force de faire quoi que ce soit, sauf ce qui concerne son propre receveur. Et lorsqu'il passe par un environnement où l'on s'occupe d'action dans le but de donner, alors l'aspect de Yaakov en lui s'éveille pour sortir de la dissimulation à la révélation. Et les actions en vue de donner dominent alors sur le corps. C'est-à-dire qu'alors, lorsqu'il regarde en arrière et voit comment avant cet état dans lequel il se trouve, il était tellement plongé dans l'amour de soi, et alors il ne peut pas comprendre comment il est possible qu'un homme puisse être dans une telle bassesse et recevoir de la satisfaction de choses aussi viles qui ne conviennent pas à un adulte, qu'il bâtisse sa maison parmi des désirs et des pensées viles et méprisables, et il est offensé par ces désirs et pensées-là dans lesquels il avait établi sa maison. Mais ensuite, lorsqu'il passe devant les portes de l'idolâtrie, c'est-à-dire lorsqu'il vient dans un environnement où l'on s'occupe d'amour de soi, alors il revient à nouveau, il réveille à nouveau l'Esav en lui, et il s'agite pour sortir. Et chaque fois, cela recommence. Et cela continue chez celui qui travaille, jour après jour. Et celui qui travaille avec plus de vigueur, ses états peuvent changer à chaque heure et heure. Les états changent chez lui. Et elle dit, si c'est ainsi, pourquoi suis-je ainsi? Et elle alla consulter le Créateur. Et Rashi explique, et elle alla consulter à la maison d'études de Shem pour consulter le Créateur, afin qu'il lui dise ce qu'il en deviendra à la fin. Et quelle fut la réponse? Le verset est dit. Et le Créateur lui dit, deux nations sont dans ton ventre, et deux peuples se sépareront de tes entrailles, et un peuple sera plus fort que l'autre, et le grand servira le plus jeune. Et l'explication de Rashi, et un peuple sera plus fort que l'autre. Ils ne seront pas égaux en grandeur. Quand l'un se lève, l'autre tombe. Et ainsi il est dit, je remplirai la désolée. Tyr ne s'est pas rempli que de la destruction de Jérusalem. Pour comprendre la réponse qui lui fut donnée par le Créateur, comme il est écrit, et le Créateur lui dit, il faut expliquer qu'il est dit que ces deux forces-là doivent nécessairement exister, comme il est connu que l'essence de la créature est l'aspect de la réception, et ce qui est appelé l'aspect des sages. Mais ensuite vient la seconde force, appelée l'aspect de Yaakov, qui est le désir de donner. Et chacun veut régner seul. Et c'est cela la lutte qui existe entre Esav et Yaakov. Et c'est ce que Rashi explique, que quand l'un se lève, l'autre tombe. Tyr ne s'est rempli que de la destruction de Jérusalem. C'est-à-dire qu'il lui fut dit qu'il faut savoir clairement, ou bien que le désir de recevoir règne, ou bien que le désir de donner règne. Et les deux ensemble ne peuvent exister. C'est pourquoi il faut décider une fois pour toutes qu'il ne vaut pas la peine d'habiter dans les pensées et les désirs vils et bas. Et alors, lorsqu'il voit qu'il n'a pas la force de surmonter son désir de recevoir, alors cela s'appelle qu'il voit qu'il est néant et vide, qu'il ne vaut rien. Mais alors, il voit que même s'il est déjà parvenu à la reconnaissance que le désir de recevoir est nuisible, malgré tout, il ne peut pas le surmonter. Et c'est précisément alors qu'il voit qu'il a besoin de la miséricorde du ciel, que sans son aide, il est impossible de sortir de la domination du désir de recevoir. Et c'est ce qu'ont dit nos sages, le penchant de l'homme se renforce contre lui chaque jour, et si le Créateur ne l'aide pas, il ne peut le vaincre. Et cela, précisément s'il a commencé le travail et a fait tout ce qui était en son pouvoir de faire, alors il n'a pas besoin de croire que seul le Créateur peut l'aider, car il voit maintenant qu'il n'a aucune ruse ni conseil. Tout ce qu'il a fait, rien n'a aidé. Mais seul le Créateur l'a aidé. Et ce n'est qu'alors qu'il peut comprendre que seul le Créateur l'aide. C'est ainsi, quelle est la différence entre lui et son ami? Et de même qu'il l'a aidé, de même, il peut aider les autres. Et de ce fait, il n'a pas d'endroit. De même qu'il n'a aidé, c'est pourquoi il n'a aucune raison de s'enorgueillir par rapport aux autres, puisque ce n'est pas sa propre force. Tandis que ceux qui n'ont pas encore commencé à travailler dans le travail sacré, dont le but est seulement de donner et non de recevoir, alors ils ne voient pas que seul le Créateur les a aidés. Mais ils disent, ma force et la puissance de ma main m'ont fait cette réussite. Et donc, ils ont de quoi s'enorgueillir par rapport aux autres, qui ne sont pas des travailleurs comme eux. Et il s'ensuit alors qu'il n'y a pas tant de distance entre le bien et le mal, du fait que, du fait que même leur bien est construit sur la base de l'amour de soi, et même s'ils s'occupent de la Torah et des Mitzvot, malgré tout, la lutte entre Yaakov et Esav n'est pas alors perceptible. Et donc, il n'a pas besoin d'être d'en haut pour le sauver du désir de recevoir, et qu'il ait miséricorde sur lui pour donner un cli du désir de donner, puisqu'il voit qu'il n'est pas capable du côté de la nature de travailler dans le but de donner. Et cela est du fait qu'en général, il ne pense pas qu'il faut travailler dans la Torah et les Mitzvot afin de mériter la dvekut avec le Créateur. Car la question de donner ne l'intéresse pas du tout. C'est pourquoi il n'est pas pertinent de dire que celui-ci se lève et celui-là tombe, mais lorsque l'on veut marcher sur les chemins du don, alors commence le sujet de « il se heurter ». Et ensuite, l'homme doit faire ce qui est en son pouvoir, et ensuite, il vient en état où il voit la vérité, qu'il ne peut pas céder lui-même. Et ensuite, il voit qu'il n'a aucun conseil, si ce n'est qu'il a besoin de la miséricorde du ciel. Et alors, s'accomplira la parole de nos sages, celui qui vient se purifier, on l'aide. Et le grand servira le petit. Il faut comprendre qu'est-ce que cela nous vient nous enseigner. Il faut expliquer que ce n'est pas encore suffisant qui l'a mérité, que le bon penchant domine et que le mauvais penchant n'a aucune force pour s'y opposer. Ce qui était appelé qu'il peut être un serviteur du Créateur uniquement avec le bon penchant. Mais il faut atteindre le degré de perfection. Comme on dit les sages, et tu aimeras le Créateur ton Dieu de tout ton cœur et de tes deux penchants. Que aussi le mauvais penchant doit travailler pour le Créateur. Et cela, on peut l'expliquer que du fait que on sait précédemment qu'est-ce que c'est que le mauvais penchant. Car il faut savoir que le principal qui est en nous est le désir du recevoir, duquel nous viennent toutes les mauvaises choses, c'est-à-dire les mauvaises pensées et les mauvais désirs, et le désir de donner et toutes les bonnes choses, qui sont les bonnes pensées et les bons désirs qui sont en nous. C'est pourquoi, lorsque le bon penchant domine sur nous, c'est-à-dire le désir de donner, alors, d'en haut aussi, il nous est transmis une abondance supérieure, c'est-à-dire que par cela descend d'en haut une abondance de miséricorde. Mais il faut savoir que cela n'est que la correction de la création, c'est-à-dire que pour que l'on ait l'équivalence de forme, il y a besoin de tout diriger vers le nom du ciel, pour qu'on ait l'équivalence de forme. C'est appelé dvekut avec le Créateur. Mais le but de la création est de faire du bien à ses créatures. C'est-à-dire que les inférieurs reçoivent du bien et du plaisir du Créateur, et non qu'ils lui donnent du contentement, comme si le Créateur avait besoin que les inférieurs lui donnent quelque chose. C'est pourquoi, lorsque les créatures veulent recevoir quelque chose du Créateur, alors elles doivent utiliser le clé de réception, qui est le mauvais penchant. Sinon, qui recevra le plaisir? Et celui qui reçoit le plaisir, c'est uniquement le désir ardent pour la chose. Et le désir ardent pour les plaisirs est appelé désir de recevoir. Il s'ensuit qu'alors il est obligé d'utiliser le mauvais penchant, mais il lui domine, il lui donne une correction, appelée dans le but de donner. Il s'ensuit alors qu'il sert qu'il est un esclave du Créateur aussi avec le mauvais penchant. Et voici que le mauvais penchant est appelé grand, car il naît en premier. De même, lorsque l'homme naît, le mauvais penchant vient en premier, tandis que le bon penchant ne vient qu'à 13 ans. C'est pourquoi, lorsque l'homme travaille pour le ciel avec le désir de recevoir, cela s'appelle qu'il aime le Créateur avec tout son cœur, c'est-à-dire avec ses deux penchants. Et cela est comme, et cela est le sens du verset. Et le grand servira le petit, ce qui signifie que le désir de recevoir, appelé grand, lui servira le petit, c'est-à-dire qu'il sera au service du désir de donner au Créateur. Il s'ensuit que le désir de donner sera celui qui dominera. Et parfois, le désir de donner sert dans les kélim de don, ce qui est appelé les kélim de Yaakov. Alors on dit qu'il sert le Créateur dans le bon penchant. Et parfois, il s'en sert dans les kélim de réception. Et alors on dit qu'il sert le Créateur aussi avec le même penchant. Et tout cela a été dit à elle dans la maison d'études de Shem, comme il écrit, et le Créateur lui dit. Et avec cela, nous comprenons ce qu'a dit Ben Zoma, qui est le héros parmi les héros, celui qui fait de son ennemi son ami. Et dans le traité Avot, Ben Zoma dit, qui est le héros, celui qui maîtrise son penchant. Et il faut comprendre la différence d'interprétation lorsqu'il dit de héros en disant qui est le héros, celui qui maîtrise son penchant, et l'interprétation qu'il donne à héros parmi le héros en disant celui qui fait de son haïssant son aimant. Et selon ce qui précède, il faut interpréter les paroles de Ben Zoma que l'aspect de héros est appelé et un peuple sera plus fort que l'autre. Comme Rashi l'a expliqué ci-dessus, lorsque l'un se lève, l'autre tombe. Cela s'appelle un héros qui a soumis le mal en lui. Et seul le bon penchant domine. C'est-à-dire qu'il sert le Créateur seulement avec le bon penchant. Et le héros parmi les héros, cela est appelé l'aspect de et le grand servira le petit, ce qui signifie que le grand, c'est-à-dire le mal en lui, servira le petit, qu'il servira le désir de donner, et alors il sert le Créateur aussi avec le mauvais penchant, qu'alors il réalise des versets de tout ton cœur, c'est-à-dire avec les deux penchants. On passe au cours du 30 janvier 2002. On est maintenant dans un article du volume 1, page
1: 171. Mimaila. Schneikuchot.
0: Et les fils se heurtent en elle. Il parle de deux fils qui sortent de Imaila, la mère supérieure, et il donne deux forces qui sortent du Créateur. Du bien supérieur, du Créateur, le bon penchant et le mauvais penchant. Ces deux forces-là sont deux forces de l'âme qui est dans l'homme. Mais avec les deux, il doit travailler. Et il ne peut y en avoir une sans l'autre. C'est précisément dans cette dans ce heurt que avec ces deux forces que l'homme arrive au but.
1: Et à
0: quel but? Alors il dit le but est que l'homme donne un effort. Et à la fin de l'effort, il découvrira en lui-même qu'il n'est pas capable de faire l'action, de se corriger en équivalence de forme avec le Créateur. L'action elle-même, c'est le Créateur qui l'a fait. Mais de quoi l'homme a-t-il besoin? Si je sais d'avance que le Créateur fait tout, je dois arriver à un état où moi, je sais que le Créateur fait tout. C'est pour ça que j'ai besoin de travailler contre le mauvais penchant qui me dit que non, c'est toi qui feras. Et je dois travailler avec le bon penchant qui dit « fais, tu peux ». Jusqu'à ce qu'il m'arrive le désespoir. Et alors, je me tourne vers le Créateur et le Créateur fait. Et se désespérer et arriver à un état où on se tourne vers le Créateur. C'est précisément c'est ce qui vient du combat avec Esav. C'est pour ça que dans le heurt des lumières, quand l'homme prend le côté de Yaakov et fait un combat contre Esav, dans cette heurte-là, il arrive petit à petit à un état où il a besoin de l'aide du Créateur et il demande que le Créateur domine sur lui. Le chemin vers ça, c'est un long chemin. C'est un chemin individuel dans l'homme. Jusqu'à ce qu'il arrive à la spiritualité, il doit passer ce combat intérieur jusqu'à ce qu'il vainc complètement, de manière totale, vraiment, Esav, et jusqu'à ce que toutes ses forces, ils sont lui dans le mauvais penchant, il les vérifie et il dit ce qu'il n'est pas capable, il lève les mains. Et aussi le même processus qui passe sur toute l'humanité dans la généralité. Et nous, on se trouve dans l'un des temps les plus particuliers en cela, que ce combat entre Yaakov et Esav pour épuiser Yaakov pour qu'il se tourne vers le Créateur. Et ce combat-là, il se fait dans l'ensemble du monde entier, face vraiment à nos yeux. Et aussi, comme chaque homme, à l'intérieur de lui, doit s'identifier à la bonne force contre le mauvais penchant, comme ça, nous aussi, dans l'ensemble de la nation, on devra nous identifier avec le peuple d'Israël, ce qu'on appelle dans la spiritualité. C'est ce qu'on doit faire contre les nations du monde. Et tout ce combat, toutes ces heurts, ce sont pour clarifier l'état aussi dans l'homme, aussi entre le peuple, dans l'ensemble du monde. Mais après que l'État est clarifié, c'est clair de ce que c'est que l'aspect de Yaakov dans l'homme, ce que c'est que l'aspect de Esav dans l'homme, et alors, donc en fait, la clarification est terminée, et le Créateur peut faire son action. Et l'action du Créateur, c'est pas pour éliminer l'une des forces, mais pour utiliser les deux et en faire comme cinq chassadim et cinq vorot, de deux grandes forces qui sortent d'en haut et qui construisent et remplissent l'âme et la corrigent et l'élèvent au degré du Créateur. Que Malchut monte à Bina dans toutes ses corrections. C'est tout. C'est en fait ce qu'il dit ici dans l'article. Oui. Deux forces se révèlent l'une contre l'autre, une, où l'une grandit davantage et l'autre réagit peu par rapport à elle. Qu'est-ce que ça veut dire? Non. Les deux forces se révèlent de manière égale. Et plus de cela que ce soit égal, la différence entre elles, c'est que chacune a une supériorité. Et ça a une supériorité parce qu'il est plus grand que Yaakov. Il est le premier. Il est né, le premier. Et Yaakov, il a la préférence dans le fait que, selon la nature, il appartient à la force du Créateur dans l'homme. Donc, ces deux forces-là, en quoi est-ce qu'elles peuvent être l'une contre l'autre? Yaakov, la force du Créateur dans l'homme. Tu peux l'utiliser, je t'en prie, très bien. Et ça, c'est la force de la créature dans l'homme. C'est le fondement, la matière. Utilise-le et jouis-en. Le heurte entre eux, le combat entre eux, c'est pas selon leur nature. Parce que c'est le Créateur qui crée Esav. Dans Yeshmi Ein, l'existence à partir de l'absence. Mais le combat commence du fait que Yaakov veut prendre la place de Esav. Et il veut dominer sur Esav. Et être à sa place. Alors ça commence à y avoir un combat. Et ça, justement, il ne cherche pas à... À se quereller avec Yaakov. Yaakov, il essaie de naître le premier, il veut être grand à la place des Esav. Il veut tromper Esav. Mais le Esav, il est... Si on ne touche pas au désir de recevoir, si on n'a pas besoin de le développer, de faire en sorte que quelque chose soit dans le but de donner et que ce soit semblable au Créateur, alors on l'utilise normalement et il n'y a aucun problème. C'est-à-dire s'il n'y avait pas le but de la création, de faire du bien à ces créatures, dans le fait qu'on doit les amener... Et de ramener du degré d'Esav au degré de Yaakov, ce qui est déjà Israël. Esav avec les corrections de Yaakov devient Israël. Alors, c'est ce qu'on voit dans la Torah. Oui. C'est-à-dire que le Créateur dit, tu vaincras Esav. Et donc, ton nom, ce sera maintenant, ce ne sera plus Yaakov, mais ce sera Israël. Alors, c'est comme ça que c'est dans l'homme. Jusqu'à ce qu'il commence le combat et les fils se heurter. Alors tout va bien. Il peut vivre en paix, dans la routine, rien ne le dérange, baigner sur le Créateur. Baigner sur le Créateur, vraiment religieux ou laïque, rien ne le dérange. Mais à partir du moment où il commence à faire un combat entre les deux et que il commence à... Ou c'est Yaakov qui commence le combat, le point dans le cœur commence le combat, alors il veut dominer tout le corps, alors évidemment, tout le corps commence à exiger que tout est à moi. parce qu'il est le premier, c'est l'existence à partir de l'absence, c'est sa nature, il est indépendant, il ne veut pas être soumis au un certain comme ça, créateur, quelqu'un qui domine sur lui et contre sa nature. C'est-à-dire qu'on a besoin de comprendre que seulement chez les serviteurs du Créateur, vraiment, se fait le véritable combat. Et plus l'homme avance vers ses corrections, alors plus le combat en lui est de plus en plus grand. Et on ne peut pas comparer sa vie alors avec la vie dans laquelle se trouvent les gens dehors, qui sont en dehors de ce processus. Parce que là-bas, il n'y a pas de querelle entre ces deux formes de nature, entre Yaakov et Esav dans l'homme. Et l'homme, il vit.
1: Et
0: relativement en accord avec lui-même, avec un accord avec le monde. Un accord et c'est mal, c'est bien, mais c'est le monde, c'est la vie. C'est pour ça que et les fils se heurtaient en elle, on a besoin de comprendre que ça parle seulement de nous, de gens comme nous. Et de ces combats-là sort, comme il dit, à la fin, que le sujet, il y aura un grand désespoir, terrible, que seulement à la fin de la chose, l'homme commence à comprendre que ce désespoir, il en a besoin pour se tourner vers le Créateur et donner au Créateur la possibilité de vaincre dans ce combat. C'est comme ça que l'on voit entre Israël et les nations du monde. Dans le combat général qui se passe dans l'histoire. Que peu importe ce qu'il y aura, ce qui se passe dans la matérialité, c'est une copie de la spiritualité. Et donc nous, par rapport aux nations du monde, on est la partie d'Yaakov. Qu'on le veuille ou non, vous voyez comment est-ce que dans toute l'histoire on agit, et dans toute l'humanité, comment est-ce qu'on agit, qu'on ne laisse pas le monde entier tranquille, et on veut être les premiers, on veut dominer, on veut notre connaissance, notre opinion, notre caractère. C'est en fait, partout il y a quelque chose, tu peux trouver là un juif qui fait ça. Ça vient de la nature qui nous a été donnée pour faire un tel combat. Mais tous ces combats-là, ils doivent au final s'accumuler ensemble vers le plus grand des États qui vraiment c'est un État où il y a les deux forces l'une face à l'autre. Et alors Yaakov lève les mains et demande l'aide du Créateur. Alors vient l'aide. De là, on doit aussi comprendre que chaque jour, quand on se trouve dans un tel combat, le jour qui se termine dans le désespoir, dans l'association d'épuisement des forces, dans la puissance, c'est un jour qui donne le réchimo véritablement correct. Et il faut recevoir, accepter ce discernement, le garder, s'élever sur lui et continuer vers le discernement suivant de désespoir, de puissance et la capacité d'agir contre ça, il n'y a pas de force. Yaakov, il est faible. Mais après beaucoup, beaucoup de tels désespoirs, quand l'expérience s'accumule, en une seule expérience et connaissance claire, grande, finale, comme ça. Alors on se tourne vers la divinité, on se tourne vers le Créateur. Avant ça, non. Voilà.
1: Et
0: toute la promesse dans la Torah par envers Yaakov. Que toi tu feras, toi tu essaieras, toi comme si, et moi j'aiderai et je serai près de toi. Etc. Du côté du Créateur, oui. Qu'est-ce que ça veut dire quand c'est écrit ici, quand l'homme naît, le mauvais penchant vient d'abord?
1: Il
0: est écrit que quand l'homme naît, le mauvais penchant vient d'abord. Du fait que c'est écrit que le péché est tapis à l'ouverture. Alors, qu'est-ce que ça veut dire, le péché est tapis à l'ouverture? Qu'à l'ouverture de l'utérus, quand l'homme vient seulement de naître, et qu'il n'a encore rien. Alors, ce qui est mis dans lui, c'est le désir de recevoir. C'est plus correct quand on parle de la spiritualité et pas de notre animalité. Qu'est-ce que ça veut dire que le péché est tapis à l'ouverture? C'est que à la vie de Shoresh, que l'homme traverse et où il naît, alors commence à vie d'Alef, Bet Gimel Dalet, c'est-à-dire que l'ajout du désir de recevoir qu'il doit corriger est par lequel il doit grandir. Mais dès le départ, on doit comprendre que notre fondement, c'est le désir de recevoir. Et le désir de recevoir en lui-même, c'est ni bon ni mauvais. Mais si le désir de donner du Créateur n'était pas attribué à la correction du désir de recevoir, il n'y aurait pas de désir dans le désir de recevoir, une intention dans le but de recevoir ou dans le but de donner. Alors, sans intention dans le but de recevoir ou dans le but de donner, alors on ne peut pas dire du désir de recevoir qu'il est mauvais ou bon. C'est simplement la nature. Comment est-ce qu'on peut dire qu'il est bon ou mauvais? Et si on commence à le rapporter ce même face au Créateur. Alors, dans le but de recevoir, c'est mauvais, et dans le but de donner, c'est bon. C'est-à-dire qu'on ne parle jamais du désir de recevoir, mais de son usage.
1: Voilà.
0: Et sur celui qui se trouve dans la nature, on ne peut pas dire qu'il est bon ou mauvais. C'est pour ça que je ne peux pas dire d'un loup qui dévore maintenant un agneau, oh, comment est-ce qu'il est cruel, comment est-ce qu'il est mauvais, etc. Il n'est pas mauvais, c'est simplement la force de la nature qui agit selon la loi de la nature. Et ici, il n'y a ni bon ni mal, mais simplement une action naturelle. Donc, de qui est-ce que je peux dire qu'il y a, en général, du bien ou du mal? Pas non plus de l'homme qui se trouve dans la rue. Parce que lui, il agit selon les forces de la nature qui sont en lui. C'est-à-dire qu'il ne sait pas ce que c'est que le choix en général. Mais cet agneau-là, ou ce loup-là, il a aussi en lui de ce côté-là, et de ce côté-là, il utilise ses forces. Alors comment est-ce que je peux considérer qu'un homme, il est bon ou mauvais? C'est quand il y a en lui des intentions dans le but de recevoir ou dans le but de donner. Quand est-ce qu'elles sont? C'est au-delà du marsum. Avant le marsum, tout se trouve dans une seule nature, dans l'utilisation seulement du désir de jouir, mais un peu plus, un peu moins. C'est pas bon et c'est pas mauvais. C'est encore dans la nature. Il n'y a pas encore d'intention dans le but de recevoir ou dans le but de donner. Parce que tu peux même pas recevoir, être dans le but de recevoir, parce que si en face de cela, tu n'as pas être dans le but de donner, oui. Donc il en ressort que dans le but de recevoir et dans le but de donner, ce sont deux systèmes dans des mondes de Bia, de Touma, de impureté, et à Bia, de Kdusha, de santé, dans lesquels l'âme grandit. En quoi? Exactement selon cette même loi. Et les fils se heurtaient. Oui. Alors, C'est seulement sur l'homme qui monte dans les degrés au-dessus du marsum qu'on peut dire qu'il devient méchant, ou qu'il devient juste, puis qu'il devient méchant, puis qu'il devient juste, selon ses intentions qui dominent sur lui à ce moment-là. Et ce qui se trouve sous le marsum, il est écrit que tous sont semblables aux bêtes, qu'il n'y a en eux ni bien ni mal, mais simplement la nature. Donc, on a besoin de parler de la naissance du vrai désir de recevoir seulement au-delà du marsum. C'est pour ça qu'on dit que l'ibour, c'est la première étape dans la naissance de l'homme. Dans la réalité de l'existence de l'homme. Qu'avant l'ibour, avant la grossesse, il n'y a pas de discernement appelé homme en nous. Oui. Que le point dans le cœur qui commence à monter, à montrer ses actions peu à peu, qui grandit, qui entre dans l'ibour, et alors il commence à y avoir encore une semence qui entre dans la... dans les bouts, et alors il commence à y avoir quelque chose qui se rend l'homme. Et avant ça, même si on avait un revêtement animal, qu'on avait des connaissances nous-mêmes, qu'on avait des désirs, qu'on avait certaines forces de l'âme, tout ça, c'est pas considéré comme ce qui existe dans la spiritualité. Mais c'est sous le seuil de l'existence spirituelle, c'est pas encore considéré comme une vie spirituelle, mais c'est encore vraiment des bêtes, parce qu'on n'est pas encore sorti du degré animal à partir duquel l'homme se fait. Et quand est-ce que cet animal devient-il homme? Quand on commence le premier hibour spirituel, à partir du marsum. C'est tout. Et donc, c'est pour ça que c'est écrit, tous sont semblables aux bêtes. Ça parle de nous. Parce qu'on est encore dans l'aspect des bêtes. Qu'est-ce que c'est que le bon penchant qui vient à partir de 13 ans? Le Rav. Alors, ce dont on parle ici, le bon penchant et le mauvais penchant, de manière générale, ça parle de deux systèmes. Abiyah d'impureté et Abiyah de santé, de Touma et de Doucha, où ils agissent sur l'âme. C'est tout. Que entre eux, l'âme se bouscule et ils font comme un combat entre elles. Une querelle dans l'âme. Voilà. Oui. Jusqu'à quel point est-ce que je peux épuiser correctement et arriver aux bonnes conclusions à partir de chaque état, et comment est-ce que je peux accélérer le passage à l'état suivant? Tu as posé des questions, oui? Comment est-ce que je peux accélérer mes états? Accélérer et voir qu'ils sont corrects, qu'ils sont épuisés. Ok, voir qu'ils sont corrects. Si je sais d'avance que je ne peux rien faire pour moi-même, c'est comme ça que c'est écrit dans tous les livres. Et qu'est-ce que ça veut dire, je sais? Je sais pas, j'entends et je lis. Mais comment est-ce que je peux plus vite arriver à un tel état où je serai désespéré de tout? Il n'y a pas de sage comme celui qui a l'expérience. C'est-à-dire que je dois arriver à cet état dans les faits. Et si je me trouve encore dans un état où, après chaque désespoir, je découvre malgré tout que j'ai encore une autre occasion et encore une occasion de faire quelque chose, c'est le signe que je ne suis pas encore arrivé à la fin. À la fin de mes tentatives. Est-ce qu'il y a même une fin à mes tentatives? Il se peut que pendant 1 million d'années, j'essaie de faire quelque chose pour moi-même, et bien que ça réussisse pas, j'arriverai jamais à la décision finale qu'il y a plus quoi faire, qu'il y a plus quoi essayer. Donc, vraiment, il n'y a pas de fin. Selon selon le nombre, si on compte combien de tentatives est-ce qu'il y a, combien de tentatives est-ce que tu dois traverser pour te désespérer. Parce qu'à chaque fois, le désir de recevoir, à partir de lui, on peut lui apporter encore un discernement que tu n'as pas encore essayé ça, tu n'as pas encore essayé, comment est-ce que tu peux dire, peut-être que maintenant tu pourras faire une action d'un vol de données ou quelque chose comme ça. Donc c'est pour ça que quand on dit qu'un homme a tout essayé, ce n'est pas qu'il a... Il n'a plus quoi faire. On ne parle pas d'une manière qui est quantitative, mais on parle d'un discernement qualitatif. Que l'homme doit faire attention à ce qui lui arrive. Mais... Comment est-ce qu'il arrive à un état désespéré? À l'état où le Créateur l'aide, en fait. On nous dit de 3 à 5 ans. Qu'est-ce que ça veut dire entre 3 et 5 ans? Par quoi est-ce qu'ils savent que en 3 ans, je travaillerai à un tel rythme

Pendant l'étude, il pense seulement à la lumière qui ramène vers le bien. Et alors, en fait, déjà pendant l'étude, à partir des désespoirs, à partir du combat, à partir du heurte de l'un et de l'autre, des deux, il se tourne déjà vers le Créateur pour qu'il lui apporte la force qui vaincra, pour que le Créateur réussisse à vaincre en lui. C'est pour ça qu'ici, il n'y a pas de combat direct avec Esav. Parce que, qui est Esav, en fait? Esav, en fait, c'est toute ma difficulté à me tourner vers le Créateur pour lui demander les forces de la création. C'est ça ce qui devient Esav. C'est-à-dire que Esav, c'est l'intention dans le but de recevoir et non me corriger face à l'intention dans le but de donner. Alors, c'est seulement par l'effort dans l'étude qu'on a la réponse. Comment est-ce que j'accélère les temps? Comment est-ce que je fais ces discernements plus vite, c'est pas une question de quantité. 1 million de fois. Ou 2 millions de fois, j'ai fait. On se lave le cerveau les uns les autres en disant que le Créateur, c'est le plaisir et que le recevoir saisit. Ce que le recevoir saisit si difficilement en cette chose, c'est qu'ici on parle de plaisir. Et qu'est-ce qu'il y a dans ce monde? On voit qu'il n'y a pas tellement en fait. Alors pourquoi est-ce que c'est difficile malgré tout? On parle du Créateur comme de la source de tout plaisir. Que nous on se trouve dans des souffrances et on entend et on croit que le Créateur, il est bon et bienfaisant, et être près de lui, dans sa proximité, c'est vraiment un plaisir infini. Alors, c'est quoi le problème? Allons entrer en lui, ou dans ses palais, et on jouira, oui? C'est ça que tu demandes? Le fait est que on peut se rapprocher à lui que par l'équivalence de forme. C'est-à-dire que je peux jouir, mais à condition que je reçoive d'autres kélim que ceux que j'ai maintenant, et dans ces nouveaux kélim, je jouirai. C'est-à-dire que c'est une chose et ce contraire. Maintenant, moi, j'ai envie de me réjouir, oui? On me dit, mon cher, sois pas un enfant, tu peux pas, comme ça, avoir du plaisir, comme tu penses maintenant, comme tu veux maintenant, comme tu rêves maintenant. Ça n'arrivera jamais. Mais j'ai envie de me réjouir maintenant de ce que je pense qui est bon pour moi. C'est vrai. Mais en ça, tu ne pourras jamais jouir. Alors non. Qu'est-ce que vous voulez de moi? Que je change les désirs, que dans d'autres désirs, je jouisse. Tu sais, c'est comme une petite fille qui joue avec une poupée, selon l'exemple du Rabash. Elle veut jouer de la poupée. Oui. Alors on lui donne un bébé, la mère donne à la fille un bébé qui vient juste de naître et lui dit, surveille-le, la tétine et tout ce qu'il y a, comme tu fais avec la poupée. Qu'est-ce que c'est? Parce qu'avec la poupée, je jouis. Avec ce petit bébé, je ne jouis pas. C'est que maman s'en occupe. C'est tout. Moi, j'ai mes plaisirs à moi et maman, elle a ses plaisirs à elle. Ne me dis pas que c'est plus correct ou non, que c'est véritable ou pas véritable. Pour moi, ce sont mes plaisirs à moi. Non. Tu changeras ton désir en un autre désir et alors, dans un autre désir, tu jouiras. Mais si j'ai pas encore un autre désir, comment est-ce que je peux lui ressembler? Et l'imaginer. Comme ça, lui ressembler. On me dit comme ça. Je veux jouer dans ma cour, au football, à cache-cache, avec des enfants. Oui. Et
Maman me frappe et elle me crie dessus. Pourquoi est-ce que je suis pas ici en train d'étudier et moi je dois étudier?

0: devenir un grand homme, un grand homme, et alors je jouerai de la vie, mais maintenant je joue dans la cour avec le football, et qu'est-ce que je dois? Je comprends pas de quoi est-ce que m'exige. Et changer de désir, et dans des désirs que j'aurai pour la science, pour la musique, pour toutes sortes de choses, alors là-bas je jouerai. Quoi? Si on nous disait que dans les mêmes désirs, pour le cache-cache, pour le football, je jouirai ensuite, investis seulement maintenant, disons, 5 ans dans ça. Je comprends. Alors j'investis. Parce que les désirs sont devant moi. Le plaisir, je peux le voir, le comprendre. Alors il n'y a aucun problème. Mais on me dit, tu dois aussi changer le désir. C'est ça le problème. On pense qu'il y a un certain problème dans l'éducation. Quel problème est-ce qu'il peut y avoir dans l'éducation? Et tu dis à l'homme, tu changeras le désir. Donc ça, c'est quelque chose de totalement différent. Changer de cli et de partir de ce nouveau cli, jouir, c'est changer complètement ma réalité. Ni les enseignants, ne le comprennent, ni les élèves ne le comprennent. C'est comme ça, c'est notre vie. C'est pour ça que toute l'humanité, elle échoue tout le temps dans l'éducation. Regarde combien est-ce qu'on dépense pour l'éducation et ce qui en sort. Non, mais nous, on a dit qu'avant le marsum, l'homme, il est là, même dans le but de recevoir. C'est pas important maintenant dans le but de donner. Il faut développer le désir, notre désir, qui soit dans le but de recevoir pour acquérir le Créateur, le Rab. Nous aussi, avant le marsum, tu dis qu'avant le marsum, on se trouve dans le désir de recevoir. Et si c'est comme ça, alors moi qui étudie et fais toutes sortes d'actions dans le but de recevoir la spiritualité, je commence à vouloir la recevoir dans le but de recevoir, ou est-ce que j'ai quelque chose comme une sorte de notion dans le but de donner? Comment est-ce que j'avance? Comment est-ce que j'étais toutes ces années maintenant? Est-ce que aujourd'hui, par rapport aux années précédentes, je peux dire mon désir de recevoir il est plus grand ou mon désir de donner est plus grand? Bah, dis-moi, en quoi est-ce que ce changement s'est fait? Bah, vous êtes déjà ici depuis quelques années, donc je demande. Est-ce que tu es devenu plus grand dans le désir de recevoir et tu veux avaler davantage tout le monde? Tu veux des plaisirs auxquels tu n'aurais pas pensé avant? Maintenant, tu veux des bateaux, des avions, je ne sais pas moi, acheter quelconque meuble, je ne sais pas moi, acheter des palais, oui, des îles, oui. Et j'en sais rien moi, qu'est-ce qu'il y a encore? Non, il n'y a pas une telle chose. Alors, en quoi est-ce que ton désir de recevoir a-t-il grandi? Au contraire, tu es assis, prêt à te contenter de peu. Tu ne veux pas de la matérialité. La spiritualité, tu le veux. Bon, tu veux un peu la spiritualité. Mais est-ce que ça s'appelle que tu as grandi? Ah bon, je vous demande. Où est-ce que, et dans quel discernement, est-ce qu'on doit sentir que jusqu'à ce que ça ne me laisse pas dormir? Dans le grand désir de recevoir cruel, ou vers le désir de donner? Tu sais, je pense que le désir de recevoir est devenu plus grand. Mais ce qu'on voit dans le désir de recevoir, c'est que c'est déjà plus considéré comme quelque chose qui vaut la peine d'être atteint. Est-ce que la spiritualité est ce qu'il y a dans le but de donner? Nous ne le savons pas encore. Et on veut recevoir quelque chose qu'on ne connaît pas encore. C'est-à-dire que peut-être que tu réponds correctement, je ne sais pas. Je vais donner une réponse. Le désir de recevoir est devenu plus grand, mais il est protégé chez nous. Mais il est protégé chez nous, c'est-à-dire que on ne veut pas l'utiliser. Mon désir de recevoir, Je ne le sens pas aujourd'hui. C'est saisir et avaler bien plus que tout le monde, plus qu'avant. Et ensemble avec ça, j'ai pas besoin de... Je n'en ai pas besoin. C'est-à-dire qu'on peut me faire aujourd'hui directeur de toutes les banques du pays, j'en sais rien moi, disons. Et je n'ai pas le désir pour ça, même si je travaillais pour ça, je travaillerais à ça comme dans un travail très ordinaire, comme si je creusais et je travaillais sur la route. C'est-à-dire que on ne ressent pas que notre désir corporel, animal, il grandit. En même temps, en parallèle par rapport à ça, grandit le désir de donner, qui s'appelle la grâce de Kdusha, que je suis prêt de plus en plus en plus, j'apprécie de plus en plus ce qu'on appelle don. Je ne sais pas ce que c'est, mais j'apprécie ça de plus en plus. Mais, et ça, par rapport à ça, ça grandit en moi. Les deux ensemble. Le désir de recevoir dans lequel je ne sens pas d'attraction, il se trouve déjà chez moi comme couvert par la reconnaissance de la grâce de Kdusha. C'est tout. C'est comme ça.
1: Mais,
0: hier, on m'a demandé, pourquoi est-ce que tu veux te donner ? Et je ne savais pas. Je ne savais pas d'où ça vient, ni pourquoi. Alors, pourquoi est-ce que je veux donner ? Je ne sais pas, mais ça vient de la lumière qui amène vers le bien et elle commence à me donner de l'importance en ça. Ce n'est pas que je veux déjà vraiment donner, mais elle commence à me donner de l'importance dans quelque chose qui n'est pas encore ma nature. Ma nature, c'est le désir de donner à ce qui sont après le marsum, mais déjà je commence à apprécier cette chose que je n'ai pas. C'est comme une mère qui, à force de me répéter, me dit « ça vaut la peine d'être un grand médecin hein. ». Et tu sais ce que c'est qu'une mère juive, le fils doit être un chirurgien, etc., disons. Oui, l'une des imaginations de la mère. Finalement, l'enfant commence à comprendre que c'est bien d'être chirurgien, que c'est bien d'être médecin. C'est-à-dire qu'il ne sait pas encore comment arriver à ça, mais il commence à accepter d'apprécier cet état-là. Il commence déjà à comprendre que dans cet état-là, il se peut qu'il lui soit bien. Et il joue encore à cache-cache et au football dans la cour. Mais quand sa mère lui dit qu'il vaut la peine de changer le désir du football pour le désir d'être un grand médecin, ça éclaire déjà un peu face à l'état d'être un grand médecin et il sent que c'est déjà quelque chose de bon. D'où est-ce que ça vient? Alors, ça vient de l'étude, que pendant l'étude, qu'on le veuille ou non, même sans le vouloir, on invite sur nous l'éclairage des environnements, des makifim. Et de là, le désir pour la spiritualité, il se dessine en nous d'une certaine façon. Petit à petit, il commence à devenir chez nous quelque chose comme ça qui a une certaine valeur.
1: C'est tout.
0: Et par rapport à ça, il y a le désir pour la matérialité. Là où tous les gens courent, même si j'en avais la possibilité. C'est comme si je n'avais pas de désir pour ça. Mais il existe. C'est juste qu'il est couvert déjà. Couvert par la correction spirituelle. Oui. Pourquoi c'est justement le désespoir qui amène l'homme à se tourner vers le Créateur ? Pourquoi est-ce que le désespoir amène l'homme à se tourner vers le Créateur ? Pourquoi est-ce que le désespoir amène l'homme au Créateur ? Du fait que l'homme, puisqu'il est égoïste dans son désir de recevoir, qui domine sur lui, il sent qu'il est capable, c'est moi qui dominerai. Mais seulement après qu'il comprend qu'il n'est pas capable, mais que le désir de recevoir est justement pour son mal, alors face au désir de recevoir, il découvre le Créateur. Et c'est ce qu'on dit, qu'il demande au Créateur de le corriger, de le changer, de le corriger. Parce que dans le fait que l'homme découvre que le désir de recevoir est sa nature, alors il devient clair qu'il n'est pas capable de faire quoi que ce soit avec ça. Parce qu'il n'y a rien à faire avec la nature. Oui. Tu viens de dire ça. L'homme est désespéré et se retourne vers le Créateur. Donc je peux aussi donc ce qu'il a demandé. Il se trouve donc que l'équivalence de forme, c'est quoi son lien entre ce moment du désespoir et le moment où l'homme se tourne vers le Créateur et sa création? Il n'y a pas de lien entre la demande au Créateur et l'action du Créateur sur l'homme par lequel l'homme change après sa demande. Du fait que l'action du Créateur, elle se fait en séparation de la demande de l'homme. Tu tournes vers moi, tu demandes, et je te donne une force qui corrige et qui te change. Le lien, il est seulement en cela que l'un cause l'autre. En plus, il y a juste ça qui cause l'autre. C'est pas que l'homme, par sa force, active quelque chose. C'est seulement par sa demande qu'il active la force du Créateur. Bon, oui, alors. T'as dit que qu'un homme le veuille ou non, il invite la lumière réfléchie, la lumière environnante. Comment est-ce que je peux inviter la lumière environnante sans le vouloir? Même si l'homme étudie et qu'il n'étudie pas des livres, de se concentrer dans l'attention et d'éveiller la lumière réfléchie, la lumière environnante sur lui-même, mais du fait qu'il souffre et malgré tout, dans le subconscient, il attend quelque chose, ça s'appelle qu'il attire celui la lumière environnante. C'est ce qu'on m'a demandé hier. C'est-à-dire que ce que tu veux tellement, le don, quand tu diffuses, quand tu donnes une telle publicité à la sèche de la Kabbale, pourquoi est-ce que tout le monde doit-il étudier, etc. C'est pas que je vais leur lire du Baal HaSulam, que pour ça on doit ouvrir des maisons d'études. Qu'est-ce que ça les aidera de lire? Pour eux, le Baal HaSulam, c'est un intellect supérieur, que, voilà, qu'il faut recevoir et travailler avec lequel il faut travailler et ensuite comprendre. Alors je dois leur expliquer que chacun de nous, quand il lit simplement de vrais livres, alors autant qu'il investit en ça, il invite sur lui la lumière environnante, et du même degré de où le livre a été écrit. Et donc, dans le fait que chacun attire un peu ses forces, mais s'il y en a, disons, des millions qui le liront, alors déjà, il y aura beaucoup de lumière environnante, et ça viendra déjà d'en haut dans ce monde. Et donc, sinon, en qualité, alors au moins selon la quantité, il y aura une telle force que ce monde changera bien plus vite vers le bien. Ça, c'est ce que... Et c'est correct. Donc, tu comprends, hein? Donc, c'est pour ça que c'est important pour nous, les masses. Et pour nous aussi, c'est important. Parce que l'homme, je suis assis maintenant à la maison à 2h30 du matin, je dois venir à 3h étudier, ou ne pas venir à 3h étudier. Aujourd'hui, je ne suis pas capable de penser à quoi que ce soit, de donner un effort, de donner une intention. Je vais certainement m'endormir près du livre, rien n'arrivera. C'est interdit de dire comme ça. Même si tu es assis devant le livre sans quelconque prétention, tu es comme un âne, et que tu lis comme un âne, peut-être qu'en haut, on ne te donnera même pas de te faire entrer même pas un seul mot dans le cerveau. Mais cet effort-là, ça invite la lumière environnante. Et elle te corrige. C'est pour ça qu'il y a besoin de faire ici. Il n'y a pas besoin de faire ici quelconque calcul. Et d'un autre côté, on ne peut pas étudier plus de 3 ou 4 heures par jour, parce que le reste des heures, tu dois être avec l'esprit que tu as reçu du livre dans tous les événements de ta vie. Sinon, tu ne réalises pas ce que tu as reçu. Nous, on doit aussi utiliser... Qu'est-ce qu'il a dit comme ça par la force du groupe? Je ne m'en souviens pas. Pendant le cours, est-ce qu'on doit faire entrer d'une certaine manière une pensée sur le groupe? Ou c'est seulement moi et le créateur? Je ne comprends pas. Est-ce que pendant le cours, que quand je me tourne vers le créateur, je dois maintenant penser au groupe? Nous, on se trouve dans ce monde-ci. Il y a un mur entre nous et le monde du supérieur et le créateur. Oui. Et de là viennent sur nous toutes sortes de forces qui nous activent. On a besoin d'améliorer ces forces pour qu'elles soient en notre faveur. C'est pour ça que disent les kabbalistes. Tu peux améliorer ça? Comment? On t'écrit un livre. Dans ce livre-là, c'est écrit sur les actions spirituelles. Sur ce qui se passe là-bas, dans ce monde-là. Où c'est écrit qu'il faut aller dans le désert, faire une tente, encore toutes sortes de choses, couper, faire un sacrifice. Ou c'est écrit d'une autre façon, disons, comme les prophètes écrivent, ou dans la sagesse de la Kabbale, ou ça monte l'un vers là, l'un vers l'autre, vers un zivou, etc., etc. Non, pardon. Ou c'est comme c'est écrit dans le Shulchan Aruch, que tu te mets les filines comme ça, et comme ça, et comme ça. Bien que tous parlent d'action spirituelle. Ce qu'ils écrivent n'a rien en lien avec nous. C'est une certaine machine qui fonctionne derrière le mur de fer par rapport à moi. Et je n'ai aucun accès par rapport à elle. Tout. En particulier, quand on lit le Sidour des Kabbalistes, le livre de prière, oui. On prend un peu de lumière ici, introduis-la là, élève cette sphira ici, mélange-la avec cette sphira là, fais de tels ivogim ici, comme c'est écrit dans le Sidour, oui. C'est comme ça, c'est... Ce sont des actions comme ça qui n'appartiennent pas du tout. Pourquoi est-ce que je dois lire ça? Pourquoi est-ce que je dois étudier des livres? Ces livres aussi, qu'est-ce que ça veut dire que je l'étudie? Je lis des actions spirituelles et des phénomènes spirituels que le kabbaliste a ressenti, qu'il a ressenti. Oui. En quoi est-ce que ça m'aide? On dit que si tu lis ça, une lumière te parvient d'en haut, du même degré, du même état où il est, où lui, il était assis et il écrivait. Mais maintenant, il est assis et écrit là-bas dans la spiritualité et aucune forme n'a disparu. Quand moi je lis maintenant une certaine phrase ici, dans l'étude des Sphirotes, oui? Dans les paroles du Hari, et voici, il faut comprendre beaucoup la vérité du sujet de Panim et Achorem, ta-ta-ta-ta-ta, ou quand je lis ce que dit le Baasolam, le carré signifie l'être du nom, ta-ta-ta, ou alors, soit le Hari, soit le Baasolam, je me tourne en quelque sorte vers le même état, comme eux, ils sont assis, et ils écrivent, et ils ressentent à l'intérieur, dans leur équilibre spirituel, ces phénomènes spirituels, là. C'est-à-dire que je me tourne vers le même état, cette même âme appelée le Hari, ou cette même âme qui s'appelle le Balasulam, déjà, oui, vraiment dans ce même état où lui, il était assis, et qu'est-ce que ça veut dire qu'il était assis? C'est-à-dire qu'il se trouve dans l'association de ce qu'il écrit, ce qu'il exprime en mots. Maintenant, c'est-à-dire que je me tourne vers cette même âme et vers cette même état que ça me donne. Qu'est-ce que ça veut dire, tout ça? C'est-à-dire que je veux recevoir la force de la correction. Et on me dit, l'âme se trouve là-bas, celle du kabbaliste, et toi, tu te trouves ici, et t'es comme ça, il y a un mur de fer entre vous, et rien ne se passe d'ici à là, ni de là ici. Mais, sauf seulement un petit éclairage, appelé lumière environnante. Et seule cette lumière environnante-là peut te sauver, Et sur lui, c'est écrit, j'écris le mauvais penchant, j'écris la Torah comme épice, la lumière en elle le ramène vers le bien, etc., etc. Seulement sur cette lumière-là. Alors, j'ai qu'une seule action, m'asseoir près du livre et éveiller cette lumière-là. Tout le reste des actions que je fais dans la vie ici doivent être orientées vers ce même moment où je suis assis près du livre et j'éveille sur moi la lumière environnante. Alors tu dis, est-ce que je dois penser ici au groupe ou non?
2: Pense
0: à ta grand-mère, j'en sais rien moi qui... Si c'était d'éveiller un peu les murs environnants. Fais une clarification. Qu'est-ce qui se trouve en ta possession et qui peut augmenter tes lumières environnantes? Après avoir étudié toutes les choses qu'écrivent les kabbalistes, ce qu'ils nous recommandent de faire pour réveiller cette lumière environnante-là, on voit que dans la sagesse de la Kabbale, il y a deux parties. Une partie, c'est les lettres, les articles, ça peut être les chansons, ça peut être ce que tu veux. Ça appartient pour éveiller l'homme, l'orienter, le préparer à l'état où il s'assoit correctement face au livre. Et la deuxième partie dans la Kabbale, ce sont les livres secs, oui, qui parlent des lumières, des kélim, des partsoufim, etc. Alors, par les livres qui sont des articles, des lettres et de la musique et toutes sortes de choses-là, on nous prépare. Et après, on ouvre le livre d'études, le livre des Sphirotes, etc. C'est-à-dire, toute la vie, toute la réalité, on doit l'amener à un état où ça me servira comme moteur, comme clé pour augmenter la lumière environnante. Comment est-ce que je me rapporte alors à toute la réalité? Seulement de cette façon.
2: Oui.
0: Maison, famille, enfants, travail. Bien sûr, les articles, les lettres que je lis, les amis, peu importe quoi. Toute la vie. Seulement vers ce point-là, que pendant l'étude, on puisse se concentrer sur la qualité de l'effort, sur ce qui dépend de moi et ce qui ne dépend pas de moi. Alors quoi faire? Alors je me tourne à ces mêmes kabbalistes et je découvre que je n'ai qu'un seul libre choix, une seule liberté du désir, m'impressionner de la société. Si moi, par la société, j'augmente mon désir, pendant l'étude, je l'activerai avec plus de force, alors je tirerai sur moi plus de lumière environnante. Il en ressort comme ça, que tous les articles et les lettres, même ça. Et bien sûr, les événements de ma vie, que quoi que tu dises, tout, je dois le rassembler, pas autour de quelque chose comme ça, mais seulement autour de la société. Que seulement de la société, il dit que je peux m'impressionner, augmenter le désir, augmenter la puissance de ma demande pour la lumière environnante. Alors maintenant, j'ai besoin d'une société qui ne parle que d'une seule chose. Comment est-ce qu'on peut attirer la lumière qui ramène vers le bien? Alors, pour qu'il nous corrige. Alors, je vois ici que le groupe numéro 2 parle de la façon dont on peut faire ça. Le groupe numéro 1, pas tellement déjà. Déjà, il se passe quelque chose aujourd'hui. Le groupe numéro 4, oui, bien plus. Alors, selon ça, je veux choisir les groupes et passer d'un groupe au second, troisième, au quatrième. Oui, peu importe quoi, ou le groupe où je me trouve, où je dois m'améliorer, etc. Et si je m'améliore, si j'améliore mon groupe, alors par ça même que je l'améliore, je construis mon désir de la manière la plus correcte. Et si un groupe se désespère ou tombe, alors j'ai encore une plus grande occasion. Parce que par ça, je fais la chose unique qui est en ma possession, que je peux faire en général, c'est d'éveiller le groupe à la demande de la correction par la lumière environnante. Il n'y a rien d'autre, tu comprends? Il faut se concentrer exactement sur un seul point et ne pas le fuir. Et alors, vous allez réussir sur le chemin. Et aussi de là, on travaille avec... je dois comprendre comment on travaille si on travaille avec plusieurs groupes. Vous savez comment fonctionne un moteur. Tu sais que tu as des pistons, des cylindres, la monte, un descend, et tous font tourner le même axe qui fait tourner les roues. Hein? Le vilebrequin.
2: Arkuva.
0: Le vilebrequin, bon, d'accord, très bien. C'est tout. Toi, tu comprends, oui. Bon, c'est-à-dire que, en fait, c'est comme ça que doivent travailler les groupes. L'un monte, le second descend, mais chacun, même quand il descend, sa descente, ça sert à faire tourner. Et même quand il monte, c'est tant qu'il monte, il ne fait rien, parce que l'action, c'est seulement, justement, dans le fait que il y a ici quelqu'un qui descend, tu comprends? Mais tout en tout, le monde fait des tournements pour que tout fonctionne. Donc,
2: il
0: faut se rapporter qu'il y a une seule question. La demande à la correction grâce au livre. C'est si le groupe m'éveille à ça, alors c'est un bon groupe. Sinon, alors je dois chercher vite un autre endroit. Dommage pour mon temps. Mais concrètement pour l'étude, moi maintenant, pendant l'étude, concrètement, mon cher, toi tu dois t'asseoir avec le désir de recevoir, avec la lumière environnante. Maintenant, quand tu veux recevoir ta lumière environnante, qui te corrigera, comme si tu travaillais avec ton désir de recevoir, c'est toi qui veux être corrigé. Tu veux qu'il agisse sur toi, oui? Mais c'est seulement un seul point que je t'ai expliqué. Le second point pour la lumière environnante, c'est que ça doit être dans le but de donner. Si je pense en même temps que je fais ça avec le groupe ensemble, et que ensemble on jouira de ça, et que ensemble on travaillera en ça, alors là aussi, on fait agrandir le point de Malchut et le point de Keter. Si tu penses à ce que ça veut dire que tu attends de cette lumière qui t'apporte, qu'est-ce qu'elle t'apportera? On fait ça pour le désir de recevoir?
3: L'amélioration des qualités, chez moi, ça veut dire que je veux les qualités du créateur. Tu veux les qualités du créateur. Très bien. Alors, comment peux-tu vouloir les qualités du créateur? Cela veut dire demander que la lumière environnante vienne. Cela veut dire demander que la qualité du don vienne en moi. Oui, qu'elle vienne vers moi, s'installe en moi et qu'elle soit à moi. Oui. Alors, comment puis-je demander? Si avec cela, je me représente mon don à mon groupe, alors je peux déjà me représenter ainsi l'action de la lumière sur moi. Alors, j'ai dû exiger une action vraiment correcte et non faire des calculs, cela me fasse du bien, viens à moi. Alors je comprends ce qu'est le résultat que la lumière doit faire en moi. Alors vraiment, je pense envers la lumière qui ramène au bien, et non envers une banque qui m'enverra un chèque, afin de recevoir. Tu comprends? Au moins, quelque chose dans le but de donner qui se manifeste chez nous dans le groupe. C'est-à-dire, si je ne fais pas entrer la société, mon don à la société, tous mes habits, ensemble, ainsi, Dans ma demande à la lumière qui ramène au bien, je ne me tourne pas vers la lumière qui ramène au bien. Je me tourne vers quelqu'un d'autre. Apporte-moi quelque chose, remplis-moi, remplis mes désirs de recevoir. Je n'attends pas d'avoir des kelim de don. Tu comprends? Ça veut dire penser pendant l'étude dans la demande au Créateur à la société, c'est comme arranger correctement ta demande. C'est comme une sorte de filtre, une sorte de mécanisme qui prend ta demande égoïste et lui donne une sorte d'aspect un peu altruiste. Si tu penses de toi à travers la société vers le Créateur. Et au début, je construis la société pour qu'il me fournisse des choses. Alors, comment ensuite, pendant l'étude, je peux penser, je ne sais pas ce que tu veux dire, tu construis la société pour qu'il te fournisse des choses. Tu vas dire, je construis une société pour qu'il te fournisse des forces. Et encore, quelle force? Le récipient? Pour demander la correction. Alors comment peut-il être que la société elle-même ne soit pas incluse dans cela? Comment est-ce possible? Comment que dans une demande, tu te tournes vers le Créateur, tu tournes seul? Si tu veux vraiment que cette demande soit correct, tu dois tout d'abord demander pour le monde entier, ensuite pour toute la nation, ensuite pour toute la société, et ensuite pour toi-même. Mais comment on peut faire ça si... Non, tu n'as pas besoin de faire ça, mais on te dit, petit à petit, tu l'inclus dans la société, ils deviennent tellement proches et importants pour toi que tu peux déjà les inclure aussi dans ta demande. Maintenant, si la société, si le groupe ne m'éveille pas à la demande dans l'étude, alors tu as dit que c'est pas bon, qu'il faut fuir un tel groupe, mais d'un mauvais groupe qui ne t'éveille pas à la demande pour la lumière environnante, et cette demande doit être pour le besoin de la correction, lumière, la lumière représente quoi? Déjà immédiatement à sa place, une force dans le but de donner, une force de changement. Non, de remplissage seulement, mais changement. Pour comprendre, notre amélioration s'appelle l'acquisition de l'écran. Alors si la société ne peut pas te fournir de tels désirs, tu n'as pas le choix. Ou améliorer la société ou quitter. Ben, c'est ma question. Je dois d'abord essayer d'investir pour améliorer. Investissez. Non, si tu es amélioré, quel problème? Parce que tu as dit fuir. Non. Ou l'un ou l'autre. D'abord, contrôle. Et si tu peux faire quelque chose? Nous avons ici de tels gars assis. Où était Yaakov? Il était là ce matin, non? Ah, une permanence, oui. Il y a de tels gars assis ici et ne sentent pas qu'il y a ici une société dans laquelle ça vaut la peine d'entrer. Et moi, je dis qu'il n'existe pas une telle chose. Une société ne puisse jamais convenir à l'homme. L'homme fait la société pour lui-même. Et dans la mesure qu'il investit dans la société, il reçoit une réaction d'en haut. Peu importe quelle société. Donne-moi une société de criminels. Je puisse un peu améliorer.

0: שלום לכולם, אנחנו נכנסים לשיעור הצהריים שלנו היום, והיום יש לנו שיעור מיוחד.
1: Bonjour tout le monde, de nouveau. Nous nous rencontrons pendant la leçon de l'après-midi. Nous avons une leçon spéciale aujourd'hui. Et bonjour Doudi, bonjour Akoka. Et nous aimerions passer sur cet article de Rechef, cet article que nous avons lu ce matin. Cet article qui s'intitule « Et les enfants se heurtaient en elle », mais nous allons parler un peu du congrès qui vient dans quelques jours. Il y a beaucoup de fébrilité dans l'air. Nous sommes toujours très excités. Nous voyons à quel point tout le monde veut que tout soit prêt, que tout fonctionne, comment des amis vont à l'avance pour voir les sites et s'assurer que tout va bien. Puis, on voit à quel point ce congrès vraiment va prendre soin de notre cli, le chouchouter. Et si vous avez des questions, et si vous posez des questions auxquelles vous aimeriez avoir une réponse sur le congrès, nous vous invitons à les poser. Et en passant, l'article aussi est très prioritaire, alors vous pouvez poser des questions sur cet article et nous allons nous y relier. Oui, ce matin, nous avons lu un article spécial du Rabash qui s'intitulait « Et les enfants se heurtaient en elle ». Et avant de se lancer avec cet article, comprenons bien d'où il vient. Alors, le titre vient de la Torah. « Et les enfants se heurtaient en elle ». Alors, un peu de relief. Alors, c'est-à-dire que après des années de prière et d'attente, il y a une femme qui tombe enceinte et elle sent qu'à l'intérieur d'elle, il y a une lutte. Alors, on ne comprend pas ce qui se passe. Et puis alors, elle va voir le Créateur. C'est Rebecca. Et puis là, il y a deux fils. Et pas seulement deux fils. Mais que, en fait, ce sont deux forces, deux nations qui sont destinées à émerger d'elles. Et les sages expliquent que lorsque nous passons par un endroit de Torah, Yaakov, un de ses fils à l'intérieur de Rebecca, il tourne dans tous les sens et veut sortir. Et lorsque Rebecca veut, il y a en elle des forces de l'idolâtrie, c'est Esav, son autre fils, qui veut aussi sortir. Alors, il y a deux inclinations à l'intérieur d'elle. Il y a la Torah pour la sainteté qui veut rapprocher du Créateur et l'autre pour l'idolâtrie, l'extériorité et la réception pour soi. Et le Rabash, il nous fait avancer un peu plus loin. Alors, il dit, n'allez pas regarder Jacob, Yaakov et Esaü, et savent comme deux personnes, parce que nous savons que l'homme en soi est un petit monde. Et à l'intérieur de chacun d'entre nous, il y a le Jacob, qui peut aussi être identifié au point dans le cœur, qui veut se rapprocher du Créateur, qui veut s'éloigner de l'amour de soi. Et aussi, il y a l'encontre, le désir d'Esav qui est de demeurer en nous, dans notre nature et l'amour de soi. Alors, sur cette introduction, maintenant, lisons ce que le Rabash écrit. Alors, nous lisons. Et les enfants se heurtaient en elle. Ou se disputaient en elle. Et les enfants se heurtaient en elle. Rashi explique ainsi, nos maîtres l'ont interprété comme une expression de course. Lorsqu'elle passait devant les portes de la Torah de Shem et Ever, Yaakov courait et s'agitait pour sortir. Et lorsqu'elle passait devant les portes de l'idolâtrie, Esav s'agitait pour sortir. Et mon père et maître, que sa mémoire soit bénie, a dit que c'est l'ordre du travail, que le début du travail est appelé grossesse, au moment où l'homme commence à travailler selon la voie de la vérité. Lorsqu'il passe devant les portes de la Torah, l'aspect de Yaakov en l'homme s'éveille et veut aller dans la voie de la Torah. Et lorsqu'il passe devant les portes de l'idolâtrie, l'aspect d'Esav en l'homme s'éveille pour sortir. On peut expliquer ces paroles ainsi. Puisque l'homme est composé de kélim de réception par nature, ce qui est appelé amour de soi, qui est le mauvais penchant, et il est aussi composé du point dans le cœur, qui est l'aspect de son bon penchant. Et lorsqu'il entre dans le travail en vue de donner, alors il est dans l'état de grossesse, du mot passage, ibour de la racine avare. C'est pourquoi il a des montées et des descentes et il n'a pas de stabilité. Et il est influencé par l'environnement et il n'a pas la force de surmonter. C'est pourquoi lorsqu'il passe dans un environnement où l'on s'occupe d'un travail étranger à nous, c'est-à-dire dans l'amour de soi, alors l'aspect d'amour de soi en lui s'éveille pour sortir de la dissimulation à la révélation et prendre le contrôle sur le corps. Et alors, il n'a la force de rien faire, sauf ce qui concerne son propre receveur. Et lorsqu'il passe par un environnement où l'on s'occupe d'actions en vue de donner, alors l'aspect de Yaakov en lui s'éveille pour sortir de la dissimulation à la révélation. Et les actions en vue de donner dominent alors le corps. C'est-à-dire qu'alors, lorsqu'il regarde en arrière et voit comment, avec cet état dans lequel il se trouve, il était tellement plongé dans l'amour de soi, il ne peut pas comprendre comment il est possible qu'un homme puisse être dans une telle bassesse et recevoir de la satisfaction de choses aussi viles qui ne conviennent pas à un adulte, qu'il bâtisse sa maison parmi des désirs et des pensées viles et méprisable, et il est offensé par ses désirs et pensées dans lesquels il avait établi sa maison. Mais ensuite, lorsqu'il passe devant les portes de l'idolâtrie, c'est-à-dire lorsqu'il vient dans un environnement où l'on s'occupe d'amour de soi, alors il réveille à nouveau l'Esav en lui et il s'agite pour sortir. Et chaque fois, cela recommence. Et cela continue chez celui qui travaille jour après jour. Et celui qui travaille avec plus de vigueur, ses états peuvent changer à chaque instant. Les états changent chez lui. Et elle dit, « Si c'est ainsi, pourquoi suis-je ainsi? » Et elle alla consulter le Créateur. Et Rashi explique, « Et elle alla consulter à la maison d'études de Shem pour consulter le Créateur, afin qu'il lui dise ce qu'il adviendra à la fin. » Et quelle fut la réponse? Le verset dit, « Et le Créateur lui dit, « Deux nations sont dans ton ventre, et deux peuples se sépareront de tes entrailles, et un peuple sera plus fort que l'autre, et le grand servira le plus jeune. » Et l'explication de Rashi, et un peuple sera plus fort que l'autre, ils ne seront pas égaux en grandeur quand l'un se lève, l'autre tombe. Et ainsi, il est dit, je remplirai la désolée, Tyr ne s'est rempli que de la destruction de Jérusalem. Pour comprendre la réponse qui lui fut donnée par le Créateur, comme il est écrit, et le Créateur lui dit, il faut expliquer qu'il est dit que ces deux forces doivent nécessairement exister. Comme il est connu, l'essence de la créature est le désir de recevoir, ce qui est appelé l'aspect de Esav. Mais ensuite vient la seconde force, appelée l'aspect de Yaakov, qui est le désir de donner. Chacun veut régner seul, et c'est cela la lutte qui existe entre Esav et Yaakov. Et c'est ce que Rashi a expliqué, quand l'un se lève, l'autre tombe. Tyr ne s'est rempli que de la destruction de Jérusalem. C'est-à-dire qu'il lui fut dit qu'il faut savoir clairement, ou bien le désir de recevoir règne, ou bien le désir de donner règne. Et les deux ensemble ne peuvent exister. C'est pourquoi il faut décider une fois pour toutes qu'il ne vaut pas la peine d'habiter dans les pensées et les désirs vil et bas. Et alors, lorsqu'il voit qu'il n'a pas la force de surmonter son désir de recevoir, cela s'appelle qu'il voit qu'il est néant et vide, qu'il ne vaut rien. Mais alors, il voit que même s'il est déjà parvenu à la reconnaissance que le désir de recevoir est nuisible, malgré tout, il ne peut pas le surmonter. Et c'est précisément alors qu'il voit qu'il a besoin de la miséricorde du ciel, que sans son aide, il est impossible de sortir de la domination du désir de recevoir. Et c'est ce qu'on dit nos sages, le penchant de l'homme se renforce contre lui chaque jour, et si le Créateur ne l'aide pas, il ne peut pas le vaincre. Et cela précisément s'il a commencé le travail et a fait tout ce qui était en son pouvoir. Alors il n'a pas besoin de croire que seul le Créateur peut l'aider, car il voit maintenant qu'il n'a aucune ruse ni conseil. Tout ce qu'il a fait n'a rien aidé, mais seul le Créateur l'a aidé. Alors, premièrement, tout le monde, s'il vous plaît, préparez vos questions. Et avant cela, passons au clip numéro 2. Quel est le vrai travail? Et quelle est la lutte pour ceux qui servent le Créateur? Il ne faut comprendre qu'il n'y a que ceux qui servent le Créateur. En eux, il y a une véritable lutte. Et plus une personne avance dans son travail vers la correction, et plus la lutte est grande. Et c'est impossible ensuite de comparer sa vie à ce que les gens à l'extérieur expérimentent. Parce que là, il n'y a pas de lutte entre les deux formes de la nature, le Jacob à l'intérieur d'une personne et l'Esav à l'intérieur d'une personne. Alors, une personne vit relativement dans un certain consentement entre lui-même et le monde. Et bon, et ça, c'est le monde. Et alors, il nous faut comprendre que, où il est dit, et les enfants ont lutté en elle, cela parle de nous. Et à partir de ces luttes, à la fin, ce qui en sort, comme il est dit, c'est qu'il y a un grand désespoir, un grand et terrible désespoir. Et il n'y a qu'à la fin qu'une personne commence à comprendre qu'elle a besoin de ce désespoir afin de le transformer en le Créateur et donner au Créateur l'opportunité de gagner dans cette lutte. Et c'est ce que nous voyons entre Israël et les nations du monde. Alors, c'est ça qui arrive dans l'histoire et une lutte générale que peu importe quoi, peu importe ce qu'il arrive, dans la matérialité, c'est une copie de la spiritualité. Et nous, dans le monde, nous nous relions à Jacob. Et après plusieurs désespoirs qui s'accumulent, plusieurs tentatives pour cette grande et dernière compréhension qu'elle se met en place, alors là, nous nous tournons vers le Créateur et pas avant. Et toute la promesse que nous donne la Torah, c'est relativement à Jacob. Alors, vous allez essayer ceci, cela, ça va vous aider, je serai là à vos côtés. Et ça, c'est dessous la perspective du Créateur. Et aussi dans l'article et maintenant ce que nous avons entendu du Rav, qu'il n'y a que lorsque nous commençons à entrer dans le travail spirituel, l'ibour qui nous permet de traverser la barrière et d'entrer dans le travail spirituel, alors une véritable lutte s'éveille en nous. Nous ressentons la lutte entre Jacob et le puiné et Ésaü, qui est le grand désir de recevoir, l'aîné. Et alors commence une lutte entre les deux. Il y a qui va régner, l'un ou l'autre. Où l'effort dans cette lutte nous amène, comme le Rav

0: Esav, c'est ce qui représente l'extériorité versus une intériorité qui est Jérusalem. Et puis, nous pouvons dire que c'est soit l'un, soit l'autre. Alors, si Israël tombe, l'importance pour la spiritualité, si elle tombe, Jérusalem qui comprend les mots Yirashlema, complète, crainte à l'égard du Créateur, ça s'affaisse en nous. Et sur cette destruction s'élève cette grande force du désir de recevoir, qui va en sens inverse. Alors Israël, le désir de donner, si à son tour c'est lui qui s'élève, alors c'est la réception qui chute. Alors, il faut savoir comment travailler correctement avec les deux, parce qu'à la fin, le Créateur, il a besoin d'un seul grand désir de recevoir lorsqu'il nous faut trouver comment travailler avec ça. Alors, nous avons une question de Tania de Mac 41 qui demande, pendant la leçon, Rav a dit qu'avant le Marxum, tout le monde a la même nature, et ce n'est que le désir de recevoir. Et à partir de ça, pouvons-nous comprendre que lorsqu'une personne travaille dans la dizaine, elle peut déjà avoir en elle le désir de recevoir et qu'elle peut choisir de ne pas l'utiliser? Entrer dans le travail spirituel en pratique, et pendant cette période dans laquelle nous sommes, qui s'appelle le temps de préparation, c'est là où nous ne voyons toujours pas le vrai désir de recevoir, et avec la spiritualité, nous ne voulons que cela se révèle en nous. Et nous ne faisons que découvrir un plus grand désir pour la spiritualité. Et la dizaine nous sert d'un laboratoire pour accélérer toutes nos réponses vis-à-vis de la spiritualité, les pensées, les sensations, les manques, tout. Et par conséquent, une personne peut commencer d'une certaine façon à expérimenter le désir de recevoir. Et où est-ce que tout ça, ça va? Il y a le véritable désir de recevoir qui se révèle dans les textes sources. C'est que la première fois où une personne, c'est là où elle traverse le Marxum lorsque Yaakov en elle prend le dessus. Et tant que nous sommes dans nos propres désirs égoïstes et que nous sommes motivés par l'ego, c'est Esav qui règne. Alors, qu'avons-nous dans l'ego? Il y a cette sensation que nous avions auparavant qui s'appelle comme une grâce qui nous venait d'en haut. Alors, on ressent qu'il y a comme quelque chose qui nous meut, même si nous ne comprenons pas vraiment ce que c'est, et qui nous donne la force de surmonter. Et maintenant, passons à l'Ukraine.
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2: 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Як у духовній роботі правильно поєднати два етапи? Спочатку підкорити своє зле начало, а потім прийти до стану, коли старший служить молодшому.
0: Dans le travail spirituel, comment connecter ces deux stades? Premièrement, soumettre notre mauvais penchant et ensuite parvenir à un état où le grand devrait servir le petit. Quand en vient-on, quand le désir de recevoir en vient-il à servir le point dans le cœur, à aimer Créateur? C'est une bonne question. On ne peut pas soumettre le mauvais penchant que maintenant je pourrais surmonter mon intention en vue de recevoir. C'est impossible, ça c'est moi. Une personne ne peut rien faire contre sa propre nature. Et ce n'est que lorsque le point dans le cœur s'éveille en nous, le point de Jacob, le cadet. Alors là, on commence à orienter le point dans notre cœur, toujours plus vers le don et la connexion. Et dans la mesure où je veux développer le point dans le cœur, avec l'aide des livres, des leçons, le travail dans la dizaine, alors là, je renforce

0: sur ce point davantage. Et là, le désir de recevoir s'éveille et j'oriente tout correctement. Mais le désir de recevoir, il n'est jamais comme annulé ou sacrifié. Il ne faut toujours l'orienter vers le don et l'utiliser de la bonne façon. Mais lorsque nous essayons cela, alors, on voit bien que nous en sommes incapables et nous essayons encore. Et là, une personne se met à comprendre qu'elle n'a pas la force de le faire. Et là, elle parvient à un point de désespoir. Elle se tourne vers le Créateur et là, la lumière qui corrige nous corrige et fait le travail. Et ça, ça s'appelle le travail du Créateur. Alors, nous ne faisons qu'un effort comme des enfants. Et là, ce penchant se développe en nous, un vrai chisaron, et nous demandons au Créateur qu'il nous aide. Et nous passons à la Turquie 7.
1: Teşekkürler.

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1: Comme il est dit, si ce n'est pas pour moi-même, alors pour qui? Une personne doit se dire que lorsqu'elle se lève, quel est son travail pendant le jour, que si je ne suis pas pour moi, qui est pour moi? Et ensuite, le soir venu, elle doit décider qu'il n'y a rien hormis lui et qu'à la fin de l'action, on comprend que tout ce qui est arrivé, toutes les actions, tout... Tout ça, c'était « il n'y a rien hormis lui ». Et si nous sommes toujours dans « si je ne suis pas pour moi, alors qui ?» Alors ça veut dire que nous dépendons toujours de notre désir. Alors ici, nous devons parvenir à un état où le Créateur, il est premier et il est aussi dernier. Alors, nous commençons avec cela et nous terminons aussi avec cela. Alors, toutes les actions que nous faisons, ça ne fait laisser que pour nous la place pour l'effort. Qu'à partir de nos efforts, nous clarifions nos désirs, notre Hissaron. Et là, vraiment, il y a un manque qui se forme. Et là, je sens que j'ai tout fait et que je ne serai pas en mesure d'atteindre ce changement de par mes propres forces. Et à partir de là, vient la prière, où là, vraiment, le Créateur nous vient en aide. Et nous passons aux femmes espagnoles 1.
2: Buenos días, amigos. Buenos días, Clima Mundial. ¿Cómo llegamos a la plegaria verdadera desde la sensación de impotencia, entendiendo que ninguna fuerza personal puede vencer al deseo de recibir sin la misericordia del Creador? Gracias.
1: ¿Cómo a venir a una véritable prière a partir d'un endroit d'impuissance? Où nous comprenons que rien ne peut... être plus fort que le désir de recevoir sans l'aide du Créateur. Cette sensation d'impuissance, dit Doudi, je ne peux pas y parvenir directement, je ne peux pas faire un saut et y aller tout droit. Non, on ne peut même pas s'orienter vers dans cette direction non plus, on ne peut pas s'orienter vers le désespoir ou quoi que ce soit de négatif, mais seulement les choses positives. Alors, comment une personne en vient-elle au désespoir, à l'impuissance? C'est en essayant de toutes les façons possibles de se connecter à la dizaine, d'attirer la lumière, disons maintenant. Alors, nous avons un effort très spécial à faire. Il y a un congrès de 3 jours qui vient. Alors, moi, dans la dizaine, nous allons investir vraiment maintenant. Alors, ce n'est pas que je vais à un rassemblement chouette avec les amis pour bien boire et bien manger. Non. Alors, c'est-à-dire que nous serons toujours dans un effort intérieur de nous connecter à tout le monde, de vraiment ressentir le Créateur parmi nous, de prier pour les amis et de demander pour eux d'entrer dans la spiritualité. Et nous allons l'expérimenter. Alors, je veux tout ce qu'il y a de mieux pour eux. Alors, comme avec mes enfants. Et plus une personne essaie de parvenir à ça comme résultat du bon résultat, alors nous voyons qu'une personne n'a pas la force, que c'est contre notre nature de vouloir le bien les uns des autres. Parce qu'immédiatement vient la question de pourquoi. Et tous ces doutes, ces hauts et ces bas, et à la fin, conduisent une personne à ressentir de l'impuissance. Et là, à ce point-là, après avoir tout essayé, apparaît en l'homme la prière pour le Créateur. Alors, il a besoin de ça. Et là, l'homme a vraiment besoin d'investir. Et de continuer de travailler dans la dizaine. Et ça, ça va l'amener au bon, aux bons états spirituels.
3: Lo shumim.
0: Anachnu lo shumim.
1: On ne vous entend pas. On ne vous entend pas. Essayons avec Mac 25.
4: Великий преподаватель, хочется задать вопрос по поводу Максома. Раф сказал вчера на уроке, что до Максома все находятся в желании получать. Пройдя это состояние, эту стадию, махсом, ты уже зафиксируешь это состояние, больше не возвращаешься в желание получать, либо это приходящее и уходящее состояние? Спасибо.
1: Après avoir traversé le Marksum, est-ce qu'on retourne au désir de recevoir? Est-ce qu'on y tombe et il y a un va-et-vient ou est-ce que c'est fixe, on traverse et c'est terminé? On ne peut jamais se débarrasser du désir de recevoir. Ça, c'est la substance de la création. Mais ce à quoi il faut s'attarder, c'est de corriger l'intention qui se revêt sur le désir de recevoir. C'est ce que nous appelons l'intention en vue de donner. Et lorsque nous avons le désir de donner, à la fin, c'est que c'est l'intention qui est en vue de donner. C'est ça qu'on met sur le désir de recevoir. Mais c'est ce qui arrive dans la transition qu'une personne effectue. Elle passe d'un état où elle est entièrement en vue de recevoir. Avant le Marksum, une personne est inconsciente. Elle est dans un processus. Et ce qu'elle peut faire, c'est d'apprendre à étudier. Et grâce à ses textes sources qu'elle lit, et à partir desquels elle se rapproche de la lumière qui brille sur lui. Alors, à partir de là, il y a une correction de l'âme qui fait une transition graduellement vers un état où elle est entièrement en vue de recevoir avant le Marksum, à un état où elle peut continuer et là, parvenir à des kelim de dons. Mais ce n'est qu'après avoir traversé. Nous pouvons y ajouter nos nouveaux kelim et ça, c'est l'intention. Alors, tout le processus à la fin, c'est que nous partageons notre intention, le désir de recevoir qui va demeurer en nous pour toujours. Et ça, c'est la nature de la création. Ce qui change, c'est la façon dont nous utilisons le désir de recevoir. Et il est dit, nous avons le désir de recevoir en vue de recevoir. Ça, c'est la chose la plus basse, la plus vile. Et une personne veut donner, mais elle le ferait en vue de recevoir. Elle en obtiendrait toujours de la satisfaction. Et là, elle passe au don en vue de donner et qu'elle n'a besoin de rien pour elle-même. Elle fait tout pour satisfaire les autres. Et ça, c'est son penchant intérieur. Et à la fin, l'homme reçoit, mais en vue de donner. Parce que ça, c'est le but de la création, de faire le bien à ses créatures. Et à la fin, le Créateur, il veut que nous soyons remplis avec ce qu'il nous donne. Il ne veut pas que nous soyons vides. Il veut que nous nous réjouissions de ces remplissages. Et notre aptitude de nous en réjouir, c'est de pouvoir recevoir. Et ça se fait lorsque le donneur va nous aider nous-mêmes à donner. Et il va nous donner pour que nous puissions donner. Et puis oui, il y a aussi un degré, un article du Rabash qui dit quel degré une personne doit atteindre pour ne pas avoir se réincarner. Alors ce n'est pas que nous traversons le Marksum, mais c'est tout. Nous pouvons aller à la plage obtenir un beau bronzage. Non, non, non, ce n'est que là où le travail commence. Et ce n'est qu'au début au milieu du monde de Yetzira où il y a certains points où là nous traversons et nous savons que nous n'avons plus besoin de nous incarner dans le monde physique. Alors, il y a quelques autres questions qui subsistent dans le chat de Turquidis. Qu'est-ce que ça veut dire de nous tourner vers la Providence et de demander? Ben, en un mot, c'est la prière, dit Doudi. Alors, j'essaie vraiment de parvenir à un état que les kabbalistes décrivent comme la connexion, et on doit voir qu'il y a un point où on ne peut pas atteindre, je me juge moi-même. Et c'est ça que ça veut dire de prier en hébreu, de se juger soi-même. Et puis là, je vois la différence entre mon état actuel et l'état souhaité, comme les kabbalistes nous l'expliquent, et cet écart donne naissance à une prière. Et il y a une autre question par écrit. Que veut dire que le Créateur il nous aide dans notre travail? C'est que le Créateur, il nous aide, il nous donne la force de surmonter le désir de donner aux autres. Alors, vous comprenez, c'est une sensation où je ne pense plus à moi-même. Je veux sortir de moi-même. Mon esprit n'est qu'orienté vers comment gagner, comment obtenir plus des autres et comment puis-je obtenir quelque chose pour mon propre bénéfice. Indépendamment de tout le reste. Et puis là, je me mets à penser aux autres. Comment puis-je aider les autres? Et il n'y a pas de telle question. Comment puis-je faire quelque chose d'autre? J'ai été créé pour lui. Et puis là, de cette façon-là, il y a de nouvelles sensations qui s'ouvrent à une personne. Alors, tout comme le Créateur, il m'aide dans cet aspect-là, qui est un miracle pour que je sorte de ma nature. De cette façon-là, je peux donner aux autres. Et je voudrais parvenir à cette sensation aussi, d'apporter du contentement. Et ça, ça s'appelle la diffusion, de faire circuler la grandeur du Créateur dans le monde. Et nous passons aux femmes de Mac 83. Bonjour, chers amis. Merci pour la possibilité de poser ma question. Il est dit dans cet article que tu aimeras le Créateur, ton Dieu, de tout ton cœur et de toute ton âme et avec tout ton penchant. Alors, comment le mauvais penchant peut-il aimer le Créateur? Et quel est cet amour?
3: Oui,
1: de servir le Créateur avec nos deux penchants pour cela. Et il faut voir que le penchant veut dire désir. Alors, nous avons le désir en vue de recevoir, ou en fait, nous n'avons que le désir de recevoir, et on peut dire par rapport à l'intention que il chapeaute notre désir. Alors, le désir de recevoir, il peut travailler de deux façons. Soit il a envie de recevoir, ça c'est le penchant avec lequel nous sommes nés, et puis le penchant de l'homme est mauvais dès sa jeunesse, comme il est dit, et il s'oppose à la force supérieure qui est le don. Et puis, nous pouvons aussi l'orienter en vue de donner. Alors, c'est la bonne intention qui est corrigée déjà. Alors, ce dont nous parlons ici, c'est que nous utilisons le désir de recevoir, le penchant en vue de recevoir, et nous le faisons travailler en vue de donner. Alors, nous voulons utiliser notre désir pour le bénéfice des autres et ne pas utiliser les autres pour mon propre bénéfice. Au contraire, est-ce que je veux m'utiliser moi-même au service des autres? Et ça, c'est le bon équilibre entre le désir et l'intention. Et pour l'instant, je fais l'opposé. Ce n'est que pour mon propre bénéfice et c'est naturel. Et grâce à l'étude de la Kabbale, en me joignant à la lumière qui corrige, alors je vais commencer à travailler correctement. Et puis là, j'apprends qu'à la fois le désir de recevoir que j'ai ressenti en premier comme quelque chose de négatif, c'est bien en fait, parce que ça me pousse et sans cela, je n'aurais pas le carburant de travailler pour le bien des amis. Et ça, c'est ce qui s'appelle de l'aide faite contre nous. Et là, j'apprécie. Et je vois qu'il y a l'image complète et je vois que tout est parfait. La seule chose que je dois ajouter, c'est mon intention qui est de changer mon attitude. L'Italie. Et bonjour tout le monde. Et merci, cher professeur. Nous savons que le Créateur
5: every experience, both failures and victories. How can we experience?
1: Le Créateur est la force qui nous aide à surmonter toutes nos expériences, à la fois les échecs et les victoires. Comment pouvons-nous l'expérimenter lui comme un amour primaire? Avec un effort ou un grand effort ou avec de petits efforts, like en 10 étapes. Bon, on va essayer de... Je n'ai pas pleinement compris la question, dit Roy. Si quelque chose a manqué, tu peux la reposer. Alors bon, j'essaie d'identifier l'amour du Créateur vis-à-vis de nous tous. Et puis, tous ensemble, nous essayons de l'identifier. Ça ne s'effectue que dans la dizaine. Pour une raison bien simple, c'est que la dizaine est l'endroit où vous et vos amis, vous pouvez en venir à un accord et votre entente, c'est que vous allez ensemble révéler Créateur. Alors là, vous pouvez utiliser tous les efforts que vous faites et tout ceci iront dans cette direction. Et par conséquent, vous travaillez toujours pour révéler le Créateur. Et c'est ça en quoi nous nous investissons. Alors comment identifier derrière toutes ces actions qu'il est celui qui travaille et fait des efforts. Alors, c'est ça que la dizaine nous donne, une plateforme grâce à laquelle nous pouvons travailler à identifier le Créateur dans notre vie. Que par cela, nous pouvons former, façonner nos désirs pour que la seule chose dont nous manquerons, c'est la spiritualité. Alors, regardez comment tout m'influence outre la spiritualité. Alors, nous sommes comme en communion et nous savons tout le temps comment nous ajuster à cette surface qui se présente à nous. Alors, c'est la même chose avec ce dont nous parlons ici, c'est que c'est-à-dire que suivant l'environnement dans lequel nous sommes, il œuvre sur nous tout le temps et ce que l'environnement veut, c'est ce que nous voulons aussi. Alors, je veux exactement ce qu'ils veulent ou est-ce que je veux l'opposé de ce qu'ils veulent? Est-ce que constamment je serai influencé par le travail dans la société qui sera pour moi si important et pour nous si important et que la chose la plus importante que nous entendons dont le Rav dire nous pouvons dire que le groupe de Bnei Baruch, comme il a été établi, à quel point Rav a mis un accent sur l'environnement. Et puis, ça détermine vraiment comment une personne, à chaque étape qu'elle prend, et ce que nous devons voir, comment pouvons-nous nous assurer que ça va influencer? Et sinon, c'est que nous avons un problème. Alors, examinez-vous. Pourquoi? Alors, ça veut dire que on ne s'est pas amené à l'environnement parce qu'il est là et tout le temps, il y a une personne. Est-ce qu'elle s'investit en cela, oui ou non? Et s'il le fait, là, elle ressentira le Créateur. Est-ce que nous devrions laisser les choses aller de façon graduelle, grâce à des incréments, ou est-ce que nous devrions faire un effort? Est-ce que nous travaillons toujours dans un effort croissant? Il faut toujours faire des efforts. Et si vous ne faites rien, alors probablement que votre vie sera une vie dans laquelle rien n'arrive. Mais si vous faites un effort, que vous allez aux leçons, que vous vous connectez à la dizaine et au texte source, et que vous arrangez votre vie, que toujours il y a des arrêts qui vous permettent de retourner à la spiritualité, au désir de donner, retourner aux leçons, au texte source, au rave. Alors, si c'est comme ça que vous construisez votre vie, que vous l'organisez, alors grâce à ces efforts-là, la lumière va œuvrer sur vous et les corrections surviendront. Et passons maintenant au clip numéro 4, où le Rav nous explique quels sont les efforts dans la dizaine par lesquels une personne doit passer pour vraiment parvenir à une véritable prière. Et si à l'avance, je sais que je ne peux rien faire moi-même, alors il est dit dans tous les livres, je ne sais trop, mais je lis, et puis là, comment puis-je rapidement venir à un état où je suis désespéré de tout? Nul n'est aussi intelligent que celui qui a l'expérience. Je dois atteindre cet état-là en pratique. Et si je parviens à un état où, après le désespoir, je vois qu'il y a une autre occasion de faire quelque chose, puis une autre, alors c'est le signe que je ne suis pas arrivé à la fin de mon désespoir, à la fin de mes tentatives. Alors, y a-t-il une fin à mes tentatives en tout et pour tout? Peut-être. Un million d'années, je vais essayer encore et encore de faire quelque chose moi-même, de par mes propres forces. Et puis, je sais que ça ne fonctionnera pas, mais je ne parviendrai jamais à la décision finale qu'il n'y a rien d'autre à faire. Vraiment? Il n'y a pas de fin. Si nous regardons ça en termes de nombre, combien de tentatives une personne doit faire afin de parvenir au désespoir, parce que chaque fois nous sommes le désir de recevoir, ça amène un autre discernement. On n'essaie pas de le faire encore, mais il faut faire des actes de don ou quelque chose. Et par conséquent, lorsque nous disons qu'une personne a tout essayé et qu'elle n'a plus rien à faire, nous parlons d'un discernement qualitatif qu'une personne elle a besoin de prêter attention à ce qui l'arrive et comment parvenir à un état de désespoir. En bref, un état où le Créateur aide l'homme. Alors, on nous dit que de 3 à 5 ans, entre 3 et 5 ans, mais qu'est-ce que ça veut dire, ça, entre 3 et 5 ans? Que dans 3 ans, je vais travailler un tel rythme que je vais passer sur tous les discernements? Mais ici, avec ce genre de discernement qu'une personne atteint, à partir des efforts intérieurs, pas quantitativement, mais qualitativement, en cela, pendant l'étude, alors une personne pense seulement à la lumière qui corrige. Et là, en fait, s'il y a des états, où il y a des états de désespoir à partir de la lutte entre les deux, alors, une personne se tourne déjà vers le Créateur pour lui donner cette force de gagner pour le Créateur, pour que le Créateur gagne en lui, à l'intérieur de lui. Et par conséquent, il n'y a pas de lutte directe avec Esav ici. Il y a une. Alors, qui est Esav? C'est toute ma difficulté à me tourner vers le Créateur pour lui demander les forces de correction. Et ça, c'est Esav. Alors, c'est-à-dire que c'est l'intention afin de recevoir et pour ne pas me corriger moi-même, mais attention, à l'opposé, il y a l'intention en vue de donner. Alors, il n'y a que par l'effort pendant l'étude. Et ça, c'est la réponse. Comment puis-je accélérer le temps? Comment puis-je m'assurer de faire les discernements plus rapidement? Alors, plus rapidement, ce n'est pas. C'est qualitativement. Ce n'est pas une question de quantité. Oui, c'est ce que répète Doudy. Ce n'est pas une question de quantité, mais de qualité. On a entendu ça pendant plusieurs années, la participation aux leçons, la Yeshiva Taverim, les repas, les rassemblements et quoi d'autre. Mais le Rav, il nous dit, pourquoi tu fais autant d'actions? La question c'est, as-tu la bonne intention lorsque tu les fais d'avoir cette qualité à l'intérieur de toi? Alors maintenant, il y a un congrès très spécial qui s'en vient dans 3 jours, et ce n'est pas juste un autre congrès que nous allons nous rassembler ici au Centre Apetativa avec tous les amis que nous allons nous étreindre à un seul endroit. Et ce n'est pas quelque chose de local au sens où on se rassemble tous dans une même ville ou c'est pour tous les étudiants d'une certaine entité donnée. Alors ici, c'est ma famille, ma dizaine. Nous allons nous enfermer ensemble pour un demi-jour, un jour, jusqu'à 3 jours, où nous serons tous ensemble. Nous aurons du temps de qualité à passer entre nous. Et vraiment, moi, je suis déjà inquiet parce que ce n'est pas simple. Alors si vous pourriez me donner quelques recommandations, parce que être ensemble maintenant pour 3 jours avec les amis. Alors oui, bon, nous allons voir nos leçons et tout, mais malgré tout, comment, à partir des millions d'actions que nous allons faire ensemble, nous allons pouvoir conserver la bonne intention et pour partir de ce congrès avec un gain spirituel. Ah oui, bon, je m'inquiète comme toi, nous sommes dans la même dizaine et nous nous ressentons de la même façon. Et je pense que la chose merveilleuse à ce propos, c'est que, et que tout le monde expérimente maintenant, la beauté de ce congrès, ce sera que... La responsabilité retombe sur chacun d'entre nous. Et il n'y a personne qui va préparer quoi que ce soit pour nous. Et maintenant, il y a un conduit de lumière qui est sur nous. Nous nous sommes préparés à ce congrès, oui ou non? Est-ce que nous l'avons élaboré en pratique? Et si oui, la lumière va affluer vers nous. Et nous avons décidé que la force avec laquelle ça va nous affecter, et ça, c'est la beauté qu'on peut voir à l'œuvre. Combien d'efforts nous faisons maintenant dans toutes les dizaines, c'est incroyable. Et demain, nous allons déjà... il y a un autre jour, le jeudi. Alors, nous avons pris un jour avant pour l'avance, pour voir la place, voir si nous sommes prêts, que tout soit en place lors du début du congrès. Ce n'est pas simplement nous. Il y a plusieurs dizaines qui ont choisi de faire cet effort-là et de se préparer et de travailler fort. Et parce qu'il y a même dans certaines dizaines, des gens qui vont prendre l'avion pour se voir les uns les autres. Alors, je pense que le samedi matin, il y a eu cet exemple du groupe Unity qui nous ont raconté comment ils vont prendre l'avion pour se voir. Il y en a certains qui ne se sont jamais rencontrés physiquement. Et là, vraiment, ils ne se sont connus que virtuellement jusqu'à maintenant. Alors, c'est la première fois pendant ce congrès où ils vont se rencontrer physiquement. Alors, vous voyez quels efforts les personnes font. Et outre les efforts quantitatifs, il y a aussi des efforts qualitatifs. Ce congrès-là sera un endroit pour que chaque dizaine aille montrer au Créateur à quel point nous voulons être comme lui, à quel point nous voulons lui ressembler dans notre vie. Et sur les plateaux de la balance ici, ce que nous voulons vraiment, c'est être comme lui. Est-ce que nous voulons être dans le don? Est-ce que nous voulons effectuer une percée?

Alors c'est ça l'unicité de ce congrès devant nous. Et cela va nous permettre de faire un effort et de simplement être dans un bon environnement les uns pour les autres. Et là, je suis certain que il n'y a pas de frivolité dans quelques dizaines que ce soit, même les dizaines qui vont passer par cela virtuellement, ce sera génial. Et la beauté, c'est que chaque dizaine construit sa propre forme maintenant pour en arriver à ce rassemblement spécial qui est le nôtre. Alors oui, j'aimerais simplement partager. On se laisse porter par le courant. Tout ce que le Créateur va éveiller en nous. Alors oui, nous avons des plans, des line-up et tout et tout, tout est en place. Mais nous avons fait l'effort lorsque le congrès va commencer, tout comme nous nous rassemblons physiquement. Alors tout comme n'importe quel autre congrès où le Rav nous dit maintenant qu'il faut nous dissoudre les uns dans les autres. Alors, simplement permettre au Créateur de nous rencontrer pendant ce congrès. On suit le plan, c'est sûr, ce qu'on a échafaudé. Mais soyez aussi flexibles. Si vous voyez qu'un ami soulève une idée, il a un petit désir, oui, il peut y avoir un conflit entre amis. Très bien, alors utilisons-la pour renforcer notre connexion. Et si on voit que quelqu'un a une idée, bon, après la leçon, nous voyons que c'est mieux de lire un seul article plutôt qu'un autre. Alors bon, c'est un exemple de ce que vous pourriez décider. L'essentiel, c'est d'être ensemble, de ne pas cesser d'être ensemble pendant le congrès. Et ce n'est pas simplement nous. Aujourd'hui, dans la partie que Rav a donnée, il a expliqué merveilleusement comment le groupe est comme des pistons. Et chaque fois, il y a une partie du groupe qui s'élève et l'autre qui descend. C'est comme notre dizaine. Alors, il y a des gens, certains montent, d'autres descendent. Nous sommes dans ce flot constant et dans nos dizaines respectives. Mais de pair avec cela, nous ressentons aussi que nous sommes dans un climat mondial et avec de grandes choses qui s'étendent à toute l'humanité, avec beaucoup, beaucoup d'amis qui font des efforts et agissent. Et là, nous nous éveillons tout simplement, nous nous élevons, nous nous soutenons. Alors, ce n'est pas simplement que notre dizaine s'en va en vacances pour un week-end. Non, nous tous ensemble, nous allons faire un travail sérieux. Et encore une fois, c'est le Créateur qui nous mène, et tout le temps. Et que nous allons aspirer à lui apporter du contentement. Adhérer à un. Comment nous relier correctement, connecter tous les amis correctement dans la dizaine? Je vois certains amis qui font des, il y en a plein qui font des les choses correctement, mais parce que ils peuvent être motivés par leur amour propre, il y en a qui ne peuvent pas faire de bonnes choses parce que ils ont l'intention qu'il fait que c'est difficile pour eux de travailler sans récompense. Alors, comment construire la bonne attitude à l'égard de chaque ami dans la dizaine? Alors, premièrement, comment construire la bonne intention à l'égard de l'ami dans la dizaine? Il y a deux façons de s'y prendre. Alors, premièrement, il faut voir que ça, c'est tes amis dans la dizaine. Et toujours te rappeler que on a des yeux et on ne voit pas la vérité. Alors, nous aussi, nous sommes sous le filtre du désir de recevoir et de l'ego qui change les choses, qui nous amène à percevoir les choses d'une certaine façon. Ça, c'est d'une part. D'autre part, si un ami vient et il calomnie et il nuit à la dizaine, ça, c'est quelque chose que nous n'acceptons pas. Nous ne sommes pas d'accord avec ça dans notre société. Ici, il faut voir que vraiment dans la dizaine, tout le monde identifie et que c'est comme ça que les choses sont. Mais là, nous sommes devant le congrès et c'est la meilleure recommandation que je pourrais donner.
Pendant le congrès, on passe par plusieurs différents états. Et comme Dodi l'a dit, il nous faut nous laisser porter par le courant, mais aussi être flexible. Alors, nous rappeler que tout ce qui arrive maintenant, c'est le Créateur. Alors, il va nous amener à sourire et il va aussi nous amener à vouloir nous frapper les uns les autres. Mais malgré tout, nous allons tout recouvrir avec l'amour, peu importe quoi, que la connexion entre nous, c'est ça, la chose la plus précieuse pour nous. Et de cette façon-là, nous devons le faire aussi, que même si nous ressentons qu'il se pourrait qu'il y a des défauts chez les amis qui font quelque chose de mal, recouvrez ça avec l'amour et donnez des exemples d'amour. Et si vous pouvez, demandez au Créateur qu'il corrige notre attitude. Soyez conscients et priez. Alors, peut-être que nous vous souhaitons un excellent congrès. Alors, prenons maintenant cette ligne, cette direction dans laquelle nous a aligner Akoka maintenant en direction de l'amour avec notre Créateur et ne pas prendre cet amour-là pour nous-mêmes, mais il faut le retransmettre aux amis. Alors, nous tous ensemble, comme un seul, nous allons retransmettre cet amour-là au Créateur aussi.

Chers amis, pendant la première partie du cours, on va étudier un cours du 31 janvier 2002. Le cours est basé sur l'article « Et les enfants se heurtaient en elle ». Voyons ensemble l'article dans la dizaine. Pour nous, on a 18 minutes. S'il vous plaît. Et les enfants se heurtaient en elle. Et les enfants se heurtaient en elle. Rashi explique ainsi. Nos maîtres l'ont interprété comme une comme expression de course. Lorsqu'elle passait devant les paroles devant les ports de la Torah de Shem et Ever, Yaakov courait et s'agitait pour sortir. Lorsqu'elle passait devant les ports de l'idolâtrie, Esav sortait pour sortir. Jusqu'ici ces paroles. Et mon père et maître de mémoire bénie a dit que c'est l'ordre du travail, que le début du travail est appelé Ibour, au moment où l'homme commence à travailler selon la voie de la vérité. Lorsqu'il passe devant les portes de la Torah, l'aspect de Yaakov qui est en l'homme s'éveille et veut aller dans la voie de la Torah. Et lorsqu'il passe devant les portes de l'idolâtrie, l'aspect d'Esav en homme s'éveille pour sortir. Et on peut expliquer ces paroles ainsi. Puisque l'homme est composé des clés de réception de par la nature, ce qui est appelé amour de soi, qui est le mauvais penchant, et de même, il est composé du point dans le cœur, qui est l'aspect de son bon penchant. Et lorsqu'il entre dans le travail, dans le but de donner, alors, il est dans l'état de grossesse, de Ibour, du mot Evra. C'est pourquoi il a des montées et des descentes et il n'a pas de stabilité. Et il est influencé par l'environnement et il n'a pas la force de surmonter. C'est pourquoi, lorsqu'il passe dans un environnement où l'on s'occupe d'un travail étranger à nous, c'est-à-dire dans l'amour de soi, alors l'aspect d'amour de soi en lui s'éveille pour sortir de la dissimulation à la révélation et prendre le contrôle sur le corps. Et alors, il n'a pas la force de faire quoi que ce soit, sauf ce qui concerne son propre receveur. Et lorsqu'il passe par un environnement où l'on s'occupe d'action dans le but de donner, alors l'aspect de Yaakov en lui s'éveille pour sortir de la dissimulation à la révélation. Et les actions en vue de donner dominent alors sur le corps. C'est-à-dire qu'alors, lorsqu'il regarde en arrière et voit comment avant cet état dans lequel il se trouve, il était tellement plongé dans l'amour de soi, et alors il ne peut pas comprendre comment il est possible qu'un homme puisse être dans une telle bassesse et recevoir de la satisfaction de choses aussi viles qui ne conviennent pas à un adulte, qu'il bâtisse sa maison parmi des désirs et des pensées viles et méprisables, et il est offensé par ces désirs et pensées-là dans lesquels il avait établi sa maison. Mais ensuite, lorsqu'il passe devant les portes de l'idolâtrie, c'est-à-dire lorsqu'il vient dans un environnement où l'on s'occupe d'amour de soi, alors il revient à nouveau, il réveille à nouveau l'Esav en lui, et il s'agite pour sortir. Et chaque fois, cela recommence. Et cela continue chez celui qui travaille, jour après jour. Et celui qui travaille avec plus de vigueur, ses états peuvent changer à chaque heure et heure. Les états changent chez lui. Et elle dit, si c'est ainsi, pourquoi suis-je ainsi? Et elle alla consulter le Créateur. Et Rashi explique, et elle alla consulter à la maison
d'études de Shem pour consulter le Créateur, afin qu'il lui dise ce qu'il en deviendra à la fin. Et quelle fut la réponse? Le verset est dit. Et le Créateur lui dit, deux nations sont dans ton ventre, et deux peuples se sépareront de tes entrailles, et un peuple sera plus fort que l'autre, et le grand servira le plus jeune. Et l'explication de Rashi, et un peuple sera plus fort que l'autre. Ils ne seront pas égaux en grandeur. Quand l'un se lève, l'autre tombe. Et ainsi il est dit, je remplirai la désolée. Tyr ne s'est pas rempli que de la destruction de Jérusalem. Pour comprendre la réponse qui lui fut donnée par le Créateur, comme il est écrit, et le Créateur lui dit, il faut expliquer qu'il est dit que ces deux forces-là doivent nécessairement exister, comme il est connu que l'essence de la créature est l'aspect de la réception, et ce qui est appelé l'aspect des sages. Mais ensuite vient la seconde force, appelée l'aspect de Yaakov, qui est le désir de donner. Et chacun veut régner seul. Et c'est cela la lutte qui existe entre Esav et Yaakov. Et c'est ce que Rashi explique, que quand l'un se lève, l'autre tombe. Tyr ne s'est rempli que de la destruction de Jérusalem. C'est-à-dire qu'il lui fut dit qu'il faut savoir clairement, ou bien que le désir de recevoir règne, ou bien que le désir de donner règne. Et les deux ensemble ne peuvent exister. C'est pourquoi il faut décider une fois pour toutes qu'il ne vaut pas la peine d'habiter dans les pensées et les désirs vils et bas. Et alors, lorsqu'il voit qu'il n'a pas la force de surmonter son désir de recevoir, alors cela s'appelle qu'il voit qu'il est néant et vide, qu'il ne vaut rien. Mais alors, il voit que même s'il est déjà parvenu à la reconnaissance que le désir de recevoir est nuisible, malgré tout, il ne peut pas le surmonter. Et c'est précisément alors qu'il voit qu'il a besoin de la miséricorde du ciel, que sans son aide, il est impossible de sortir de la domination du désir de recevoir. Et c'est ce qu'ont dit nos sages, le penchant de l'homme se renforce contre lui chaque jour. Et si le Créateur ne l'aide pas, il ne peut le vaincre. Et cela, précisément s'il a commencé le travail et a fait tout ce qui était en son pouvoir de faire, alors il n'a pas besoin de croire que seul le Créateur peut l'aider, car il voit maintenant qu'il n'a aucune ruse ni conseil. Tout ce qu'il a fait, rien n'a aidé. Mais seul le Créateur l'a aidé. Et ce n'est qu'alors qu'il peut comprendre que seul le Créateur l'aide. C'est ainsi, quelle est la différence entre lui et son ami? Et de même qu'il l'a aidé, de même, il peut aider les autres. Et de ce fait, il n'a pas d'endroit. De même qu'il n'a aidé, c'est pourquoi il n'a aucune raison de s'enorgueillir par rapport aux autres, puisque ce n'est pas sa propre force. Tandis que ceux qui n'ont pas encore commencé à travailler dans le travail sacré, dont le but est seulement de donner et non de recevoir, alors ils ne voient pas que seul le Créateur les a aidés. Mais ils disent, ma force et la puissance de ma main m'ont fait cette réussite. Et donc, ils ont de quoi s'enorgueillir par rapport aux autres, qui ne sont pas des travailleurs comme eux. Et il s'ensuit alors
qu'il n'y a pas tant de distance entre le bien et le mal, du fait que, du fait que même leur bien est construit sur la base de l'amour de soi, et même s'ils s'occupent de la Torah et des Mitzvot, malgré tout, la lutte entre Yaakov et Esav n'est pas alors perceptible. Et donc, il n'a pas besoin d'être d'en haut pour le sauver du désir de recevoir, et qu'il ait miséricorde sur lui pour donner un cli du désir de donner, puisqu'il voit qu'il n'est pas capable du côté de la nature de travailler dans le but de donner. Et cela est du fait qu'en général, il ne pense pas qu'il faut travailler dans la Torah et les mitzvot afin de mériter la dvekut avec le Créateur. Car la question de donner ne l'intéresse pas du tout. C'est pourquoi il n'est pas pertinent de dire que celui-ci se lève et celui-là tombe, mais lorsque l'on veut marcher sur les chemins du don, alors commence le sujet de « il se heurter ». Et ensuite, l'homme doit faire ce qui est en son pouvoir, et ensuite, il vient en état où il voit la vérité, qu'il ne peut pas s'aider lui-même. Et ensuite, il voit qu'il n'a aucun conseil, si ce n'est qu'il a besoin de la miséricorde du ciel. Et alors, s'accomplira la parole de nos sages, celui qui vient se purifier, on l'aide. Et le grand servira le petit. Il faut comprendre qu'est-ce que cela nous vient nous enseigner. Il faut expliquer que ce n'est pas encore suffisant qui l'a mérité, que le bon penchant domine et que le mauvais penchant n'a aucune force pour s'y opposer. Ce qui était appelé qu'il peut être un serviteur du Créateur uniquement avec le bon penchant. Mais il faut atteindre le degré de perfection. Comme on dit les sages, et tu aimeras le Créateur ton Dieu de tout ton cœur et de tes deux penchants, que aussi le mauvais penchant doit travailler pour le Créateur. Et cela, on peut l'expliquer que du fait que on sait précédemment qu'est-ce que c'est que le mauvais penchant. Car il faut savoir que le principal qui est en nous est le désir du recevoir, duquel nous viennent toutes les mauvaises choses, c'est-à-dire les mauvaises pensées et les mauvais désirs, et le désir de donner et toutes les bonnes choses, qui sont les bonnes pensées et les bons désirs qui sont en nous. C'est pourquoi, lorsque le bon penchant domine sur nous, c'est-à-dire le désir de donner, alors, d'en haut aussi, il nous est transmis une abondance supérieure, c'est-à-dire que par cela, descend d'en haut une abondance de miséricorde. Mais il faut savoir que cela n'est que la correction de la création, c'est-à-dire que pour que l'on ait l'équivalence de forme, il y a besoin de tout diriger vers le nom du ciel, pour qu'on ait l'équivalence de forme.

0: le mauvais penchant. Sinon, qui recevra le plaisir? Et celui qui reçoit le plaisir, c'est uniquement le désir ardent pour la chose. Et le désir ardent pour les plaisirs est appelé désir de recevoir. Il s'ensuit qu'alors il est obligé d'utiliser le mauvais penchant, mais il lui domine, il lui donne une correction, appelée dans le but de donner. Il s'ensuit alors qu'il sert qu'il est un esclave du Créateur aussi avec le mauvais penchant. Et voici que le mauvais penchant est appelé grand, car il naît en premier. De même, lorsque l'homme naît, le mauvais penchant vient en premier, tandis que le bon penchant ne vient qu'à 13 ans. C'est pourquoi, lorsque l'homme travaille pour le ciel avec le désir de recevoir, cela s'appelle qu'il aime le Créateur avec tout son cœur, c'est-à-dire avec ses deux penchants. Et cela est comme, et cela est le sens du verset. Et le grand servira le petit, ce qui signifie que le désir de recevoir, appelé grand, lui servira le petit, c'est-à-dire qu'il sera au service du désir de donner au Créateur. Il s'ensuit que le désir de donner sera celui qui dominera. Et parfois, le désir de donner sert dans les kélim de don, ce qui est appelé les kélim de Yaakov. Alors on dit qu'il sert le Créateur dans le bon penchant. Et parfois, il s'en sert dans les kélim de réception. Et alors on dit qu'il sert le Créateur aussi avec le même penchant. Et tout cela a été dit à elle dans la maison d'études de Shem, comme il écrit, et le Créateur lui dit. Et avec cela, nous comprenons ce qu'a dit Ben Zoma, qui est le héros parmi les héros, celui qui fait de son ennemi son ami. Et dans le traité Avot, Ben Zoma dit, qui est le héros, celui qui maîtrise son penchant. Et il faut comprendre la différence d'interprétation parce qu'il dit de héros en disant qui est le héros, celui qui maîtrise son penchant, et l'interprétation qu'il donne à héros parmi le héros en disant celui qui fait de son haïssant son aimant. Et selon ce qui précède, il faut interpréter les paroles de Ben Zoma que l'aspect de héros est appelé et un peuple sera plus fort que l'autre. Comme Rashi l'a expliqué ci-dessus, lorsque l'un se lève, l'autre tombe. Cela s'appelle un héros qui a soumis le mal en lui. Et seul le bon penchant domine. C'est-à-dire qu'il sert le Créateur seulement avec le bon penchant. Et le héros parmi les héros, cela est appelé l'aspect de et le grand servira le petit, ce qui signifie que le grand, c'est-à-dire le mal en lui, servira le petit, qu'il servira le désir de donner, et alors il sert le Créateur aussi avec le mauvais penchant, qu'alors il réalise des versets de tout ton cœur, c'est-à-dire avec les deux penchants.
1: On passe au cours du 30 janvier 2002. On est maintenant dans un article du volume 1, page
2: 171. Mimaila. Schneikuchot.
1: Et les fils se heurtent en elle. Il parle de deux fils qui sortent de Imaila, la mère supérieure, et il donne deux forces qui sortent du Créateur. Du bien supérieur, du Créateur, le bon penchant et le mauvais penchant. Ces deux forces-là sont deux forces de l'âme qui est dans l'homme.

0: Avec les deux, il doit travailler. Et il ne peut y en avoir une sans l'autre. C'est précisément dans cette dans ce heurte que avec ces deux forces que l'homme arrive au but.
1: Et à
0: quel but? Alors il dit le but est que l'homme donne un effort. Et à la fin de l'effort, il découvrira en lui-même qu'il n'est pas capable de faire l'action, de se corriger en équivalence de forme avec le Créateur. L'action elle-même, c'est le Créateur qui l'a fait. Mais de quoi l'homme a-t-il besoin? Si je sais d'avance que le Créateur fait tout, je dois arriver à un état où moi, je sais que le Créateur fait tout. C'est pour ça que j'ai besoin de travailler contre le penchant qui me dit que non, c'est toi qui feras. Et je dois travailler avec le bon penchant qui dit « fais, tu peux ». Jusqu'à ce qu'il m'arrive le désespoir. Et alors, je me tourne vers le Créateur et le Créateur fait. Et se désespérer, arriver à un état où on se tourne vers le Créateur. C'est précisément c'est ce qui vient du combat avec Esav. C'est pour ça que dans le heurte des lumières, quand l'homme prend le côté de Yaakov et fait un combat contre Esav, dans cette heurte-là, il arrive petit à petit à un état où il a besoin de l'aide du Créateur et il demande que le Créateur domine sur lui. Le chemin vers ça, c'est un long chemin. C'est un chemin individuel dans l'homme. Jusqu'à ce qu'il arrive à la spiritualité, il doit passer ce combat intérieur jusqu'à ce qu'il vainc complètement, de manière totale, vraiment, Esav, et jusqu'à ce que toutes ses forces, qui sont lui dans le mauvais penchant, il les vérifie et il dit ce qu'il n'est pas capable, il lève les mains. Et aussi le même processus qui passe sur toute l'humanité dans la généralité. Et nous, on se trouve dans l'un des temps les plus particuliers en cela, que ce combat entre Yaakov et Esav pour épuiser Yaakov pour qu'il se tourne vers le Créateur. Et ce combat-là, il se fait dans l'ensemble du monde entier, face vraiment à nos yeux. Et aussi, comme chaque homme, à l'intérieur de lui, doit s'identifier à la bonne force contre le mauvais penchant, comme ça, nous aussi, dans l'ensemble de la nation, on devra nous identifier avec le peuple d'Israël, ce qu'on appelle dans la spiritualité. C'est ce qu'on doit faire contre les nations du monde. Et tout ce combat, toutes ces heurts, ce sont pour clarifier l'état aussi dans l'homme, aussi entre le peuple, dans l'ensemble du monde. Mais après que l'État est clarifié, c'est clair de ce que c'est que l'aspect de Yaakov dans l'homme, c'est ce que c'est que l'aspect de Esav dans l'homme. Et alors, donc en fait, la clarification est terminée et le créateur peut faire son action. Et l'action du créateur, c'est pas pour éliminer l'une des forces, mais pour utiliser les deux et en faire comme cinq chassadim et cinq vorot, deux grandes forces qui sortent d'en haut qui construisent et remplissent l'âme et la corrigent et l'élèvent au degré du créateur. Que Malchut monte à Bina dans toutes ses corrections. C'est tout. C'est en fait ce qu'il dit ici dans l'article. Oui. Deux forces se révèlent l'une contre l'autre, où l'une grandit davantage et l'autre réagit peu par rapport à elle. Qu'est-ce que ça veut dire? Non. Les deux forces se révèlent de manière égale. Et plus de cela que ce soit égal, la différence entre elles, c'est que chacune a une supériorité. Et ça avait une supériorité parce qu'il est plus grand que Yaakov. Il est le premier. Il est né, le premier. Et Yaakov, il a la préférence dans le fait que, selon la nature, il appartient à la force du Créateur dans l'homme. Donc, ces deux forces-là, en quoi est-ce qu'elles peuvent être l'une contre l'autre? Yaakov, la force du Créateur dans l'homme. Tu peux l'utiliser, je t'en prie, très bien. Et ça, avec la force de la créature dans l'homme. C'est le fondement, la matière. Utilise-le et réjouis-en. Le heurt entre eux, le combat entre eux, c'est pas selon leur nature. Parce que c'est le Créateur qui crée Esav. Dans Yeshmi Ain, l'existence à partir de l'absence. Mais le combat commence du fait que Yaakov veut prendre la place de Esav. Et il veut dominer sur Esav et être à sa place. Alors ça commence à y avoir un combat. Et ça, justement, il ne cherche pas à se quereller avec Yaakov. Yaakov, il essaie de naître le premier, il veut être grand à la place des Esaves. Il veut tromper Esav. Mais le Esav, il est... Si on ne touche pas au désir de recevoir, si on n'a pas besoin de le développer, de faire en sorte que quelque chose soit dans le but de donner et que ce soit semble le créateur, alors on l'utilise normalement et il n'y a aucun problème. C'est-à-dire, s'il n'y avait pas le but de la création, de faire du bien à ces créatures, dans le fait qu'on doit les amener. Et de ramener du degré d'Esav au degré de Yaakov, ce qui est déjà Israël. Esav avec les corrections de Yaakov devient Israël. Alors, c'est ce qu'on voit dans la Torah. Oui. C'est-à-dire que le Créateur dit, tu vaincras Esav. Et donc, ton nom, ce sera maintenant, ce ne sera plus Yaakov, mais ce sera Israël. Alors, c'est comme ça que c'est dans l'homme. Jusqu'à ce qu'il commence le combat et les fils se heurtaient. Alors tout va bien. Il peut vivre en paix, dans la routine, rien ne le dérange, baigner sur le Créateur. Baigner sur le Créateur, vraiment religieux ou laïque, rien ne le dérange. Mais à partir du moment où il commence à faire un combat entre les deux et que il commence à... Ou c'est Yaakov qui commence le combat, le point dans le cœur commence le combat, alors il veut dominer tout le corps, alors évidemment, tout le corps commence à exiger que tout est à moi. Parce qu'il est le premier, c'est l'existence à partir de l'absence, c'est sa nature, il est indépendant, il ne veut pas être soumis au créateur, un certain comme ça. créateur, quelqu'un qui domine sur lui contre sa nature. C'est-à-dire qu'on a besoin de comprendre que seulement chez les serviteurs du Créateur, vraiment, se fait le véritable combat. Et plus l'homme avance vers ses corrections, alors plus le combat en lui est de plus en plus grand. Et on ne peut pas comparer sa vie alors avec la vie dans laquelle se trouvent les gens dehors, qui sont en dehors de ce processus. Parce que là-bas, il n'y a pas de querelle entre ces deux formes de nature, entre Yaakov et Esav dans l'homme. Et l'homme, il vit.
1: Et
0: relativement en accord avec lui-même, avec une clarification, avec un accord avec le monde. Un accord et c'est mal, c'est bien, mais c'est le monde. C'est la vie. C'est pour ça que et les fils se heurtaient en elle. On a besoin de comprendre que ça parle seulement de nous, de gens comme nous. Et de ces combats-là sort, comme il dit, à la fin que le sujet, il y aura un grand désespoir, terrible, que seulement à la fin de la chose, l'homme commence à comprendre que ce désespoir, il en a besoin pour se tourner vers le Créateur. Et donner au Créateur la possibilité de vaincre dans ce combat. C'est comme ça que l'on voit entre Israël et les nations du monde. Dans le combat général qui se passe dans l'histoire. Que peu importe ce qu'il y aura, ce qui se passe dans la matérialité, c'est une copie de la spiritualité. Et donc nous, par rapport aux nations du monde, on est la partie de Yaakov. Et qu'on le veuille ou non, vous voyez comment est-ce que dans toute l'histoire on agit, et dans toute l'humanité, comment est-ce qu'on agit. Qu'on ne laisse pas le monde entier tranquille. Et on veut être les premiers, on veut dominer, on veut notre connaissance, notre opinion, notre caractère. C'est en fait, partout il y a quelque chose, tu peux trouver là un juif qui fait ça. Ça vient de la nature, qui nous a été donnée pour faire un tel combat. Mais tous ces combats-là, ils doivent au final s'accumuler ensemble vers le plus grand des états qui vraiment c'est un état où il y a les deux forces, l'une face à l'autre, et alors Yaakov lève les mains et demande l'aide du Créateur. Alors vient l'aide. De là, on doit aussi comprendre que chaque jour, quand on se trouve dans un tel combat, le jour qui se termine dans le désespoir, dans l'association d'épuisement des forces, dans la puissance, c'est un jour qui donne le réchimo véritablement correct. Et il faut recevoir, accepter ce discernement, le garder, s'élever sur lui et continuer. Vers le discernement suivant de désespoir, de puissance et la capacité d'agir contre ça, il n'y a pas de force. Yaakov, il est faible. Mais après beaucoup, beaucoup de tels désespoirs, quand l'expérience s'accumule en une seule expérience et connaissance claire grande finale, comme ça. Alors, alors on se tourne vers la divinité, on se tourne vers le Créateur. Avant ça, non. Voilà. Et toute la promesse dans la Torah parle envers Yaakov. Que toi tu feras, toi tu essaieras, toi comme si, et moi je t'aiderai et je serai près de toi, etc. Du côté du Créateur, oui. Qu'est-ce que ça veut dire quand c'est écrit ici, quand l'homme naît, le mauvais penchant vient d'abord? Il est écrit que quand l'homme naît, le mauvais penchant vient d'abord. Du fait que c'est écrit que le péché est tapis à l'ouverture. Alors, qu'est-ce que ça veut dire le péché est tapis à l'ouverture? Qu'à l'ouverture de l'utérus, quand l'homme vient seulement de naître, et qu'il n'a encore rien. Alors ce qui est mis dans lui, c'est le désir de recevoir. C'est plus correct quand on parle de la spiritualité et pas de notre animalité. Qu'est-ce que ça veut dire que le péché est tapis à l'ouverture? C'est que à la vieux de Shoresh, que l'homme traverse et où il naît, alors commence à vieux Alef Bet Gimel Dalet, c'est-à-dire que l'ajout du désir de recevoir qu'il doit corriger est par lequel il doit grandir. C'est, mais dès le départ, on doit comprendre que notre fondement, c'est le désir de recevoir. Et le désir de recevoir en lui-même, c'est ni bon ni mauvais. Mais si le désir de donner du Créateur n'était pas attribué à la correction du désir de recevoir, il n'y aurait pas de désir dans le désir de recevoir, une intention dans le but de recevoir ou dans le but de donner. Alors, sans intention dans le but de recevoir ou dans le but de donner, alors on ne peut pas dire du désir de recevoir qu'il est mauvais ou bon. C'est simplement la nature. Comment est-ce qu'on peut dire qu'il est bon ou mauvais? Et si on commence à le rapporter ce même face au Créateur. Alors, dans le but de recevoir, c'est mauvais, et dans le but de donner, c'est bon. C'est-à-dire qu'on ne parle jamais du désir de recevoir, mais de son usage. Voilà. Et sur celui qui se trouve dans la nature, on ne peut pas dire qu'il est bon ou mauvais. C'est pour ça que je ne peux pas dire d'un loup qui dévore maintenant un agneau, oh, comment est-ce qu'il est cruel, comment est-ce qu'il est mauvais, etc. Il n'est pas mauvais, c'est simplement la force de la nature qui agit selon la loi de la nature. Et ici, il n'y a ni bon ni mal, mais simplement une action naturelle. Donc, de qui est-ce que je peux dire qu'il y a, en général, du bien ou du mal? Pas non plus de l'homme qui se trouve dans la rue. Parce que lui, il agit selon les forces de la nature qui sont en lui. C'est-à-dire qu'il ne sait pas ce que c'est que le choix en général. Mais cet agneau-là, ou ce loup-là, il a aussi en lui de ce côté-là, et de ce côté-là, il utilise ses forces. Alors quand est-ce que je peux considérer qu'un homme, il est bon ou mauvais? C'est quand il y a en lui des intentions dans le but de recevoir ou dans le but de donner. Quand est-ce qu'elles sont? C'est au-delà du marsum. Avant le marsum, tout se trouve dans une seule nature, dans l'utilisation seulement du désir de jouir, mais un peu plus, un peu moins. C'est pas bon et c'est pas mauvais. C'est encore dans la nature. C'est pas encore d'intention dans le but de recevoir ou dans le but de donner. Parce que Tu peux même pas recevoir, être dans le but de recevoir, parce que si en face de cela, tu n'as pas être dans le but de donner, oui. Donc il en ressort que dans le but de recevoir et dans le but de donner, ce sont deux systèmes dans des mondes de Bia, de Touma, de impureté, et à Bia, de Kdusha, de santé, dans lesquels l'âme grandit. En quoi? Exactement selon cette même loi, et les fils se heurtaient. Oui? Alors, c'est seulement sur l'homme qui monte dans les degrés au-dessus du marsum qu'on peut dire que il devient méchant, ou qu'il devient juste, puis qu'il devient méchant, puis qu'il devient juste, selon ses intentions qui dominent sur lui à ce moment-là. Et ce qui se trouve sous le marsaume, il est écrit que tous sont semblables aux bêtes, qu'il n'y a en eux ni bien ni mal, mais simplement la nature.
1: Donc,
0: on a besoin de parler de la naissance du vrai désir de recevoir seulement au-delà du marsaume. C'est pour ça qu'on dit que l'ibour, c'est la première étape dans la naissance de l'homme, dans la réalité de l'existence de l'homme. Qu'avant l'ibour, avant la grossesse, il n'y a pas de discernement appelé homme en nous. Oui. Que le point dans le cœur qui commence à monter, à montrer ses actions peu à peu, qui grandit, qui entre dans l'ibour, et alors il commence à y avoir encore une semence qui entre dans l'ibour, et alors il commence à y avoir quelque chose qui sera en l'homme. Et avant ça, même si on avait un revêtement animal, qu'on avait des connaissances nous-mêmes, qu'on avait des désirs, qu'on avait certaines forces de l'âme, tout ça, c'est pas considéré comme ce qui existe dans la spiritualité. Mais c'est sous le seuil de l'existence spirituelle, c'est pas encore considéré comme une vie spirituelle, mais c'est encore vraiment des bêtes, parce qu'on n'est pas encore sorti du degré animal à partir duquel l'homme se fait. Et quand est-ce que cet animal devient-il homme? Quand on commence le premier ibour spirituel, à partir du marsaume. C'est tout. Et donc, c'est pour ça que c'est écrit, tous sont semblables aux bêtes. Ça parle de nous. Parce qu'on est encore dans l'aspect des bêtes. Qu'est-ce que c'est que le bon penchant qui vient à partir de 13 ans? Le Rav. Alors, ce dont on parle ici, le bon penchant et le mauvais penchant, de manière générale, ça parle de deux systèmes, Abia d'impureté et Abia de santé, de Touma et de Doucha, où ils agissent sur l'âme. C'est tout. Que entre eux, l'âme se bouscule et ils font comme un combat entre elles, une querelle dans l'âme. Voilà. Oui. Jusqu'à quel point est-ce que je peux épuiser correctement et arriver aux bonnes conclusions à partir de chaque état, et comment est-ce que je peux accélérer le passage à l'état suivant? Tu as posé des questions, oui? Comment est-ce que je peux accélérer mes états? Accélérer et voir qu'ils sont corrects, qu'ils sont épuisés. Ok, voir qu'ils sont corrects. Si je sais d'avance que je ne peux rien faire pour moi-même, c'est comme ça que c'est écrit dans tous les livres. Et qu'est-ce que ça veut dire « je sais » ? Je sais pas, j'entends et je lis. Mais comment est-ce que je peux plus vite arriver à un tel état où je serai désespéré de tout ? Il n'y a pas de sage comme celui qui a l'expérience. C'est-à-dire que je dois arriver à cet état dans les faits. Et si je me trouve encore dans un état où, après chaque désespoir, je découvre malgré tout que j'ai encore une autre occasion et encore une occasion de faire quelque chose, c'est le signe que je ne suis pas encore arrivé à la fin. À la fin de mes tentatives. Est-ce qu'il y a même une fin à mes tentatives? Il se peut que pendant 1 million d'années, j'essaie de faire quelque chose pour moi-même, et bien que ça réussisse pas, j'arriverai jamais à la décision finale qu'il y a plus quoi faire, qu'il y a plus quoi essayer. Donc, vraiment, il n'y a pas de fin. Selon le nombre, si on compte combien de tentatives est-ce qu'il y a, combien de tentatives est-ce que tu dois traverser pour te désespérer, parce qu'à chaque fois, le désir de recevoir, à partir de lui, on peut lui apporter encore un discernement que tu n'as pas encore essayé ça, tu n'as pas encore essayé, comment est-ce que tu peux dire, peut-être que maintenant tu pourras faire une action de lui donner ou quelque chose comme ça. Donc c'est pour ça que quand on dit qu'un homme a tout essayé, mais c'est pas qu'il a Et il n'a plus quoi faire. On ne parle pas d'une manière qui est quantitative, mais on parle d'un discernement qualitatif. Que l'homme doit faire attention à ce qui lui arrive. Mais... comment est-ce qu'il arrive à un état désespéré? À l'état où le Créateur l'aide, en fait. On nous dit de 3 à 5 ans. Qu'est-ce que ça veut dire entre 3 et 5 ans? Par quoi est-ce qu'ils savent que en 3 ans, je travaillerai à un tel rythme que je traverserai tous les discernements? Ici, il y a ici un tel discernement où l'homme arrive à partir d'un effort. À partir d'un effort intérieur, pas quantitatif, mais qualitatif. C'est-à-dire que pendant l'étude, il pense seulement à la lumière qui ramène vers le bien, et alors, en fait, déjà pendant l'étude, à partir des désespoirs, à partir du combat, à partir du heurt de l'un et de l'autre, des deux, il se tourne déjà vers le Créateur pour qu'il lui apporte la force qui vaincra, pour que le Créateur réussisse à vaincre en lui. C'est pour ça qu'ici, il n'y a pas de combat direct avec Esav. Parce que, qui est Esav, en fait? Esav, en fait, c'est toute ma difficulté à me tourner vers le Créateur pour lui demander les forces de la création. C'est ça ce qui devient Esav. C'est-à-dire que Esav, c'est l'intention dans le but de recevoir et non me corriger face à l'intention dans le but de donner. Alors, c'est seulement par l'effort dans l'étude qu'on a la réponse. Comment est-ce que j'accélère les temps? Comment est-ce que je fais ces discernements plus vite? Plus vite, c'est pas une question de quantité. 1 million de fois. Ou 2 000 fois, j'ai fait. On se lave le cerveau les uns les autres en disant que le Créateur, c'est le plaisir et que le recevoir saisit. Ce que le recevoir saisit si difficilement dans cette chose, c'est qu'ici on parle de plaisir. Et qu'est-ce qu'il y a dans ce monde? On voit qu'il n'y a pas tellement, en fait. Alors pourquoi est-ce que c'est difficile malgré tout? On parle du Créateur comme de la source de tout plaisir. Que nous on se trouve dans des souffrances et on entend et on croit que le Créateur, il est bon et bienfaisant, et être près de lui, dans sa proximité, c'est vraiment un plaisir infini. Alors, c'est quoi le problème? Allons entrer en lui, ou dans ses palais, et on jouira, oui? C'est ça que tu demandes? Le fait est que on peut se rapprocher à lui que par l'équivalence de forme. C'est-à-dire que je peux jouir, mais à condition que je reçoive d'autres kélim que ceux que j'ai maintenant. Et dans ces nouveaux kélim, je jouirai. C'est-à-dire que c'est une chose, c'est au contraire. Maintenant, moi, j'ai envie de me réjouir. Oui? On me dit, mon cher, sois pas un enfant, tu peux pas comme ça avoir du plaisir comme tu penses maintenant, comme tu veux maintenant, comme tu rêves maintenant. Ça n'arrivera jamais. Mais j'ai envie de me réjouir maintenant de ce que je pense qui est bon pour moi. C'est vrai. Mais en ça, tu ne pourras jamais jouir. Alors non. Qu'est-ce que vous voulez de moi? Que je change les désirs, que dans d'autres désirs, je jouisse. Tu sais, c'est comme une petite fille qui joue avec une poupée, selon l'exemple du rabâche. Elle veut jouer de la poupée. Oui. Alors on lui donne un bébé, la mère donne à la fille un bébé qui vient juste de naître et lui dit, surveille-le, la tétine et tout ce qu'il y a, comme tu fais avec la poupée. Qu'est-ce que c'est? Parce qu'avec la poupée, je jouais. Avec ce petit bébé, je ne jouais pas. C'est que maman s'en occupe. C'est tout. Moi, j'ai mes plaisirs à moi et maman, elle a ses plaisirs à elle. Ne me dis pas que c'est plus correct ou non, que c'est véritable ou pas véritable. Pour moi, ce sont mes plaisirs à moi. Non. Tu changeras ton désir en un autre désir et alors, dans un autre désir, tu jouiras. Mais si j'ai pas d'autre encore un autre désir, comment est-ce que je peux lui ressembler et l'imaginer? Comme ça, lui ressembler. On me dit comme ça. Je veux jouer dans ma cour, au football, à cache-cache, avec des enfants. Oui. Et maman me frappe, elle me crie dessus. Pourquoi est-ce que je suis pas ici en train d'étudier? Et moi, je dois étudier, devenir un grand homme. Et alors, je jouerai de la vie. Mais maintenant, je joue dans la cour avec le football. Et qu'est-ce que je dois? Je comprends pas de quoi est-ce que m'exige. Et changer de désir et dans des désirs que j'aurai pour la science, pour la musique, pour toutes sortes de choses, alors là-bas je jouerai. Quoi? Si on nous disait que dans les mêmes désirs pour le cache-cache, pour le football, je jouerai ensuite, investis seulement maintenant, disons, 5 ans dans ça. Je comprends. Alors j'investis. Parce que les désirs sont devant moi. Le plaisir, je peux le voir, le comprendre. Alors il n'y a aucun problème. Mais on me dit, tu dois aussi changer le désir. C'est ça le problème. On pense qu'il y a un certain problème dans l'éducation. Quel problème est-ce qu'il peut y avoir dans l'éducation? Mais tu dis à l'homme, tu changeras le désir. Donc ça, c'est quelque chose de totalement différent. Changer de cli et de partir de ce nouveau cli, jouir, c'est changer complètement ma réalité. Ni les enseignants, ne le comprennent, ni les élèves ne le comprennent. C'est comme ça, c'est notre vie. C'est pour ça que toute l'humanité, elle échoue tout le temps dans l'éducation. Regarde combien est-ce qu'on dépense pour l'éducation et ce qui en sort. Non, mais nous, on a dit qu'avant le marsum, l'homme, il est là, même dans le but de recevoir. C'est pas important maintenant dans le but de donner. Il faut développer le désir, notre désir, qui soit dans le but de recevoir pour acquérir le Créateur, le Rab. Nous aussi, avant le marsum, tu dis qu'avant le marsum, on se trouve dans le désir de recevoir. Et si c'est comme ça, alors moi qui étudie et fais toutes sortes d'actions dans le but de recevoir la spiritualité, je commence à vouloir la recevoir dans le but de recevoir, ou est-ce que j'ai quelque chose comme une sorte de notion dans le but de donner? Comment est-ce que j'avance? Comment est-ce que j'étais toutes ces années maintenant? Est-ce que aujourd'hui, par rapport aux années précédentes, je peux dire mon désir de recevoir il est plus grand ou mon désir de donner est plus grand? Bah, dis-moi, en quoi est-ce que ce changement s'est fait? Bah, vous êtes déjà ici depuis quelques années, donc je demande. Est-ce que tu es devenu plus grand dans le désir de recevoir et tu veux avaler davantage tout le monde? Tu veux des plaisirs auxquels tu n'aurais pas pensé avant? Maintenant, tu veux des bateaux, des avions, je ne sais pas moi, acheter quelconque meuble, je ne sais pas moi, acheter des palais, oui, des îles, oui. Et j'en sais rien moi, qu'est-ce qu'il y a encore? Non, il n'y a pas une telle chose. Alors, en quoi est-ce que ton désir de recevoir a-t-il grandi? Au contraire, tu es assis, prêt à te contenter de peu. Tu ne veux pas de la matérialité. La spiritualité, tu le veux. Bon, tu veux un peu la spiritualité. Mais est-ce que ça s'appelle que tu as grandi? Ouais, bon, je vous demande. Où est-ce que, et dans quel discernement, est-ce qu'on doit sentir que jusqu'à ce que ça ne me laisse pas dormir? Dans le grand désir de recevoir cruel, ou vers le désir de donner? Tu sais, je pense que le désir de recevoir est devenu plus grand. Mais ce qu'on voit dans le désir de recevoir, c'est que c'est déjà plus considéré comme quelque chose qui vaut la peine d'être atteint. Est-ce qu'il y a la spiritualité? Est-ce qu'il y a dans le but de donner? Nous ne le savons pas encore. Et on veut recevoir quelque chose qu'on ne connaît pas encore. C'est-à-dire que peut-être que tu réponds correctement, je ne sais pas. Je vais donner une réponse. Le désir de recevoir est devenu plus grand, mais il est protégé chez nous. Mais il est protégé chez nous, c'est-à-dire que on ne veut pas l'utiliser. Mon désir de recevoir, je ne le sens pas aujourd'hui. C'est saisir et avaler bien plus que tout le monde, plus qu'avant. Et ensemble avec ça, je n'ai pas besoin. C'est-à-dire qu'on peut me faire aujourd'hui directeur de toutes les banques du pays, j'en sais rien moi, disons. Et je n'ai pas le désir pour ça, même si je travaillais pour ça, je travaillerais à ça comme dans un travail très ordinaire, comme si je creusais et je travaillais sur la route. C'est-à-dire que on ne ressent pas que notre désir corporel, animal, il grandit. En même temps, en parallèle par rapport à ça, grandit le désir de donner, qui s'appelle la grâce de Kdusha, que je suis prêt de plus en plus en plus, j'apprécie de plus en plus ce qu'on appelle don. Je ne sais pas ce que c'est, mais j'apprécie ça de plus en plus. Mais, et ça, par rapport à ça, ça grandit en moi. Les deux ensemble. Le désir de recevoir dans lequel je ne sens pas d'attraction, il se trouve déjà chez moi comme couvert par la reconnaissance de la grâce de Kdusha. C'est tout. C'est comme ça.
1: Oui.
0: Hier, on m'a demandé, pourquoi est-ce que tu veux te donner? Et je ne savais pas d'où ça vient, ni pourquoi. Alors, pourquoi est-ce que je veux donner? Je ne sais pas, mais ça vient de la lumière qui amène vers le bien, et elle commence à me donner de l'importance en ça. Ce n'est pas que je veux déjà vraiment donner, mais elle commence à me donner de l'importance dans quelque chose qui n'est pas encore ma nature. Ma nature, c'est le désir de donner à ce qui sont après le marsau, mais déjà je commence à apprécier cette chose que je n'ai pas. C'est comme une mère qui, à force de me répéter, me dit « ça vaut la peine d'être un grand médecin hein. ». Et tu sais ce que c'est qu'une mère juive? Le fils doit être un chirurgien, etc., disons. Oui, l'une des imaginations de la mère. Finalement, l'enfant commence à comprendre que c'est bien d'être chirurgien, que c'est bien d'être médecin. C'est-à-dire qu'il ne sait pas encore comment arriver à ça, mais il commence à accepter d'apprécier cet état-là. Il commence déjà à comprendre que dans cet état-là, il se peut qu'il lui soit bien. Et il joue encore à cache-cache et au football dans la cour. Mais quand sa mère lui dit qu'il vaut la peine de changer le désir du football pour le désir d'être un grand médecin, ça éclaire déjà un peu face à l'état d'être un grand médecin, et il sent que c'est déjà quelque chose de bon. D'où est-ce que ça vient, le Rav? Ça vient de l'étude, que pendant l'étude, qu'on le veuille ou non, même sans le vouloir, on invite sur nous l'éclairage des environnements, des makifim. Et de là, le désir pour la spiritualité, il se dessine en nous d'une certaine façon. Petit à petit, il commence à devenir chez nous quelque chose comme ça qui a une certaine valeur.
2: C'est tout.
0: Et par rapport à ça, il y a le désir pour la matérialité. Là où tous les gens courent, même si j'en avais la possibilité, c'est comme si je n'avais pas de désir pour ça. Mais il existe, c'est juste qu'il est couvert déjà, couvert par la correction spirituelle.
3: Oui.
0: Pourquoi c'est justement le désespoir qui amène l'homme à se tourner vers le Créateur? Pourquoi est-ce que le désespoir amène l'homme à se tourner vers le Créateur? Pourquoi est-ce que le désespoir amène l'homme au Créateur du fait que l'homme, puisqu'il est égoïste dans son désir de recevoir, qui domine sur lui, il sent qu'il est capable, c'est moi qui le dominerai. Mais seulement après qu'il comprend qu'il n'est pas capable, mais que le désir de recevoir est justement pour son mal, alors face au désir de recevoir, il découvre le Créateur. Et c'est ce qu'on dit, qu'il demande au Créateur de le corriger, de le changer, de le corriger. Parce que dans le fait que l'homme découvre que le désir de recevoir est sa nature, alors il devient clair qu'il n'est pas capable de faire quoi que ce soit avec ça. Parce qu'il n'y a rien à faire avec la nature. Oui. Tu viens de dire ça. L'homme est désespéré et se trouve vers le Créateur. Donc je poursuis dans ce qu'il a demandé. Il se trouve donc que l'équivalence de forme, c'est quoi son lien entre ce moment du désespoir et le moment où l'homme se tourne vers le Créateur et sa création? Il n'y a pas de lien entre la demande au Créateur et l'action du Créateur sur l'homme par lequel l'homme change après sa demande. Du fait que l'action du Créateur, elle se fait en séparation de la demande de l'homme. Tout tourne vers moi, tu demandes, et je te donne une force qui corrige et qui te change. Le lien, il est seulement en cela que l'un cause l'autre. En plus, il y a juste ça qui cause l'autre. C'est pas que l'homme, par sa force, active quelque chose. C'est seulement par sa demande qu'il active la force du Créateur. Bon, oui, alors. T'as dit que quand on le veuille ou non, il invite la lumière réfléchie, la lumière environnante. Comment est-ce que je peux inviter la lumière environnante sans le vouloir? Même si l'homme étudie et qu'il n'étudie pas des livres, de se concentrer dans l'attention et d'éveiller la lumière réfléchie, la lumière environnante sur lui-même, mais du fait qu'il souffre et malgré tout, dans le subconscient, il attend quelque chose, ça s'appelle qu'il attire sur lui la lumière environnante. C'est ce qu'on m'a demandé hier. C'est-à-dire que ce que tu veux tellement, le don, quand tu diffuses, quand tu donnes une telle publicité à la sèche de la Kabbale, pourquoi est-ce que tout le monde doit-il étudier, etc. C'est pas que je vais leur lire du Baal HaSulam, que pour ça on doit ouvrir des maisons d'études. Qu'est-ce que ça les aidera de lire? Pour eux, le Baal HaSulam, c'est un intellect supérieur, que, voilà, qu'il faut recevoir et travailler avec lequel il faut travailler et ensuite comprendre. Alors je dois leur expliquer que chacun de nous, quand il lit simplement de vrais livres, alors autant qu'il investit en ça, il invite sur lui la lumière environnante et du même degré de où le livre a été écrit. Et donc, dans le fait que chacun attire un peu ses forces, mais s'il y en a, disons, des millions qui le liront, alors déjà, il y aura beaucoup de lumière environnante, et ça viendra déjà d'en haut dans ce monde. Et donc, sinon, en qualité, alors au moins selon la quantité, il y aura une telle force que ce monde changera bien plus vite vers le bien. Ça, c'est ce que Et c'est correct. Donc tu comprends, hein? Donc c'est pour ça que c'est important pour nous les masses. Et pour nous aussi, c'est important. Parce que l'homme, je suis assis maintenant à la maison à 2h30 du matin, je dois venir à 3h étudier ou ne pas venir à 3h étudier. Aujourd'hui, je suis pas capable de penser à quoi que ce soit, de donner un effort, de donner une intention. Je vais certainement m'endormir près du livre, rien n'arrivera. C'est interdit de dire comme ça. Même si tu es assis devant le livre sans quelconque intention, tu es comme un âne, et tu lis comme un âne, peut-être qu'en haut, on ne te donnera même pas de te faire entrer même pas un seul mot dans le cerveau. Mais cet effort-là, ça invite la lumière environnante. Et elle le corrige. C'est pour ça qu'il y a besoin de faire ici. Il n'y a pas besoin de faire ici quelconque calcul. Et d'un autre côté, on ne peut pas étudier plus de 3 ou 4 heures par jour, parce que le reste des heures, tu dois être avec l'esprit que tu as reçu du livre dans tous les événements de ta vie. Sinon, tu ne réalises pas ce que tu as reçu. On doit aussi utiliser... Qu'est-ce qu'il a dit comme ça par la force du groupe? Je ne m'en souviens pas. Pendant le cours, est-ce qu'on doit faire entrer d'une certaine manière une pensée sur le groupe? Ou c'est seulement moi et le créateur? Je ne comprends pas. Est-ce que pendant le cours, que quand je me tourne vers le créateur, je dois maintenant penser au groupe. Nous, on se trouve dans ce monde-ci. Il y a un mur entre nous et le monde du supérieur et le créateur. Oui. Et de là viennent sur nous toutes sortes de forces qui nous activent. On a besoin d'améliorer ces forces pour qu'elles soient en notre faveur. C'est pour ça que disent les kabbalistes. Tu peux améliorer ça? Comment? On t'écrit un livre. Dans ce livre-là, c'est écrit sur les actions spirituelles. Sur ce qui se passe là-bas, dans ce monde-là. Où c'est écrit qu'il faut aller dans le désert, faire une tente, encore toutes sortes de choses, couper, faire un sacrifice. Où c'est écrit d'une autre façon, disons, comme les prophètes écrivent, ou dans la sagesse de la Kabbale, où ça monte l'un vers là, l'un vers l'autre, vers un divot, etc. Peu importe. Où c'est comme c'est écrit dans le Shulchan Aruch, que tu te mets les tefillin comme ça, et comme ça, et comme ça. Bien que tous parlent d'action spirituelle. Ce qu'ils écrivent n'a rien en lien avec nous. C'est une certaine machine qui fonctionne derrière le mur de fer par rapport à moi. Et je n'ai aucun accès par rapport à elle. Tout. En particulier quand on lit le Sidour des Kabbalistes, le livre de prière, oui. Prends un peu de lumière ici, introduis-la là, élève cette sphira ici, mélange-la avec cette sphira là, fais de tels ivogim ici, comme c'est écrit dans le Sidour, oui. C'est comme ça, c'est... Ce sont des actions comme ça qui n'appartiennent pas du tout. Pourquoi est-ce que je dois lire ça? Pourquoi est-ce que je dois étudier des livres? Ces livres aussi, qu'est-ce que ça veut dire que je l'étudie? Je lis des actions spirituelles et des phénomènes spirituels que le kabbaliste a ressenti, qu'il a ressenti. Oui. Donc, en quoi est-ce que ça m'aide? On dit que si tu lis ça, une lumière te parvient d'en haut, du même degré, du même état où il est, où lui, il était assis et il écrivait. Mais maintenant, il est assis et écrit là-bas dans la spiritualité et aucune forme n'a disparu. Quand moi je lis maintenant une certaine phrase ici, dans l'étude des Sphirot, oui, Dans les paroles du Hari, et voici, il faut comprendre beaucoup le la vérité du sujet de Panim et Achoraim, ou quand je lis Ketil Baasolam, le carré signifie l'être du nom, ou alors soit le Hari, soit le Baasolam, je me tourne en quelque sorte vers le même état, comme eux, ils sont assis, et ils écrivent, et ils ressentent à l'intérieur, dans leur équilibre spirituel, ces phénomènes spirituels là. C'est-à-dire que je me tourne vers le même état, cette même âme appelée le Hari, ou cette même âme qui s'appelle le Baal HaSulam, déjà, oui, vraiment dans ce même état où lui, il était assis, et qu'est-ce que ça veut dire qu'il était assis? C'est-à-dire qu'il se trouve dans l'association de ce qu'il écrit, ce qu'il exprime en mots. Maintenant, c'est-à-dire que je me tourne vers cette même âme et vers cette même état que ça me donne. Donc, qu'est-ce que ça veut dire, tout ça? C'est-à-dire que je veux recevoir la force de la correction. Et on me dit, l'âme se trouve là-bas, celle du kabbaliste, et toi, tu te trouves ici, et t'es comme ça, il y a un mur de fer entre vous, et rien ne se passe d'ici à là, ni de là ici. Mais, sauf seulement un petit éclairage, appelé lumière environnante. Et seule cette lumière environnante-là peut te sauver. Et sur lui, c'est écrit, j'ai créé l'homme penchant, j'ai créé la Torah comme épice, la lumière en elle le ramène vers le bien, etc., etc. Seulement sur cette lumière-là. Alors, j'ai qu'une seule action, m'asseoir près du livre et éveiller cette lumière-là. Tout le reste des actions que je fais dans la vie ici, doivent être orientés vers ce même moment où je suis assis près du livre et j'éveille sur moi la lumière environnante. Alors tu dis, est-ce que je dois penser ici au groupe ou non?
2: Pense
0: à ta grand-mère, je n'en sais rien moi qui, si c'était d'éveiller un peu la lumière environnante. Fais une clarification. Qu'est-ce qui se trouve en ta possession et qui peut augmenter ta lumière environnante? Après avoir étudié toutes les choses qu'écrivent les kabbalistes, ce qu'ils nous recommandent de faire pour réveiller cette lumière environnante-là, on voit que dans la sagesse de la Kabbale, il y a deux parties. Une partie, c'est les lettres, les articles, ça peut être les chansons, ça peut être ce que tu veux. Ça appartient pour éveiller l'homme, l'orienter, le préparer à l'état où il s'assoit correctement face au livre. Et la deuxième partie dans la Kabbale, ce sont les livres secs, oui, qui parlent des lumières, des kélims, des partsoufim, etc. Alors, par les livres, qui sont des articles et des lettres et de la musique et toutes sortes de choses-là, on nous prépare. Et après, on ouvre le livre d'études, le livre des différentes, etc. C'est-à-dire, toute la vie, toute la réalité, on doit l'amener à un état où ça me servira comme moteur, comme clé pour augmenter la lumière environnante. Comment est-ce que je me rapporte alors à toute la réalité? Seulement de cette façon.
2: Oui.
0: Maison, famille, enfants, travail. Bien sûr, les articles, les lettres que je lis, les amis, peu importe quoi. Toute la vie. Seulement vers ce point-là, que pendant l'étude, on puisse se concentrer sur la qualité de l'effort, sur ce qui dépend de moi et ce qui ne dépend pas de moi. Alors quoi faire? Alors je me tourne à ces mêmes kabbalistes et je découvre que je n'ai qu'un seul libre choix, une seule liberté du désir, m'impressionner de la société. Si moi, par la société, j'augmente mon désir, pendant l'étude, je l'activerai avec plus de force, alors je tirerai sur moi plus de lumière environnante. Il en ressort comme ça, que tout

0: Alors maintenant, j'ai besoin d'une société qui ne parle que d'une seule chose. Comment est-ce qu'on peut attirer les meilleurs qui ramènent vers le bien? Alors, pour qu'il nous corrige. Alors, je vois ici que le groupe numéro 2 parle de la façon dont on peut faire ça. Le groupe numéro 1, pas tellement déjà. Déjà, il se passe quelque chose aujourd'hui. Le groupe numéro 4, oui, bien plus. Alors, selon ça, je veux choisir les groupes et passer d'un groupe au second, troisième, au quatrième. Oui, peu importe quoi. Ou le groupe où je me trouve, où je dois m'améliorer, etc. Et si je m'améliore, si j'améliore mon groupe, alors par ça même que je l'améliore, je construis mon désir de la manière la plus correcte. Et si un groupe se désespère ou tombe, alors j'ai encore une plus grande occasion. Parce que par ça, je fais la chose unique qui est en ma possession, que je peux faire en général, c'est d'éveiller le groupe à la demande de la correction par la lumière environnante. Il n'y a rien d'autre, tu comprends? Il faut se concentrer exactement sur un seul point et ne pas le fuir. Et alors, vous allez réussir sur le chemin. Et aussi de là, on travaille avec... je dois comprendre comment on travaille si on travaille avec plusieurs groupes. Vous savez comment fonctionne un moteur. Tu sais que tu as des pistons, des cylindres, la monte, un descend, et tous font tourner le même axe qui fait tourner les roues. Hein? Le vilebrequin.
1: Arkuva.
0: Le vilebrequin. Bon, d'accord, très bien. C'est tout. Toi, tu comprends, oui. Bon, c'est-à-dire que, en fait, c'est comme ça que doivent travailler les groupes. L'un monte, le second descend, mais chacun, même quand il descend, sa descente, ça sert à faire tourner. Et même quand il monte, c'est, tant qu'il monte, il ne fait rien, parce que l'action, c'est seulement, justement, dans le fait que il y a ici quelqu'un qui descend, tu comprends? Mais tout en tout, le monde fait des tournements pour que tout fonctionne. Donc,
1: il
0: faut se rapporter qu'il y a une seule question. La demande à la correction grâce au livre. C'est si le groupe m'éveille à ça, alors c'est un bon groupe. Sinon, alors je dois chercher vite un autre endroit. Dommage pour mon temps. Mais concrètement pendant l'étude, moi maintenant, pendant l'étude, concrètement, mon cher, toi tu dois t'asseoir avec le désir de recevoir, avec la lumière environnante. Maintenant, quand tu veux recevoir ta lumière environnante, tu te corrigeras comme si tu travaillais avec ton désir de recevoir. C'est toi qui veux être corrigé. Tu veux qu'il agisse sur toi, oui? Mais c'est seulement un seul point que je t'ai expliqué. Le second point pour la lumière environnante, c'est que ça doit être dans le but de donner. Si je pense en même temps que je fais ça avec le groupe ensemble, et que ensemble on jouira de ça, et que ensemble on travaillera en ça, alors là aussi, on fait agrandir le point de Malchut et le point de Keter. Si tu penses à ce que ça veut dire que tu attends de cette lumière qui t'apporte, qu'est-ce qu'elle t'apportera? On fait ça pour le désir de recevoir?
2: L'amélioration des qualités, chez moi, ça veut dire que tu veux les qualités du créateur. Tu veux les qualités du créateur. Très bien. Alors, comment peux-tu vouloir les qualités du créateur? Cela veut dire demander que la lumière environnante vienne. Cela veut dire demander que la qualité du don vienne en moi. Oui, qu'elle vienne vers moi, s'installe en moi et qu'elle soit à moi. Oui. Alors, comment puis-je demander? Si avec cela, je me représente mon don à mon groupe, alors je peux déjà me représenter ainsi l'action de la lumière sur moi. Alors, j'ai dû exiger une action vraiment correcte et non faire des calculs. Cela me fasse du bien, viens à moi. Alors, je comprends ce qu'est le résultat que la lumière doit faire en moi. Alors vraiment, je pense envers la lumière qui ramène au bien, et non envers une banque qui m'enverra un chèque. Afin de

recevoir. Tu comprends? Au moins, quelque chose dans le but de donner qui se manifeste chez nous dans le groupe. C'est-à-dire, si je ne fais pas entrer la société, mon don à la société, tous mes habits, ensemble, ainsi, dans ma demande à la lumière qui ramène au bien, je ne me tourne pas vers la lumière qui ramène au bien. Je me tourne vers quelqu'un d'autre. Apporte-moi quelque chose, remplis-moi, remplis mes désirs de recevoir. Je n'attends pas d'avoir des kelim de don. Tu comprends? Ça veut dire penser pendant l'étude dans la demande au Créateur à la société, c'est comme arranger correctement ta demande. C'est comme une sorte de filtre, une sorte de mécanisme qui prend ta demande égoïste et lui donne une sorte d'aspect un peu altruiste. Si tu penses de toi à travers la société vers le Créateur. Mais au début, je construis la société pour qu'il me fournisse des choses. Alors, comment ensuite, pendant l'étude, je peux penser, je ne sais pas ce que tu veux dire, tu construis la société pour qu'il te fournisse des choses. Tu dois dire, je construis une société pour qu'il te fournisse des forces. Et encore, quelle force? Le récipient? Pour demander la correction. Alors comment peut-il être que la société elle-même ne soit pas incluse dans cela? Comment est-ce possible? Comment que dans une demande, tu te tournes vers le Créateur, tu tournes seul? Si tu veux vraiment que cette demande soit correct, tu dois tout d'abord demander pour le monde entier, ensuite pour toute la nation, ensuite pour toute la société, et ensuite pour toi-même. Mais comment on peut faire ça? Non, tu n'as pas besoin de faire ça, mais on te dit, petit à petit, tu t'inclus dans la société, ils deviennent tellement proches et importants pour toi que tu peux déjà les inclure aussi dans ta demande. Maintenant, si la société, si le groupe ne m'éveille pas à la demande dans l'étude, alors tu as dit que c'est pas bon, qu'il faut fuir un tel groupe, mais d'un mauvais groupe qui ne t'éveille pas à la demande pour la lumière environnante, et cette demande doit être pour le besoin de la correction, la lumière représente quoi? Déjà immédiatement à sa place, une force dans le but de donner, une force de changement. Non, de remplissage seulement, mais changement. Pour comprendre, notre amélioration s'appelle l'acquisition de l'écran. Alors si la société ne peut pas te fournir de tels désirs, tu n'as pas le choix. Ou améliorer la société ou quitter. Ben c'est ma question. Je dois d'abord essayer d'investir pour améliorer. Investissez. Non, si c'était amélioré, quel est le problème? Parce que tu as dit fuir. Non. Ou l'un ou l'autre. D'abord, contrôle. Est-ce que tu peux faire quelque chose? Nous avons ici de tels gars assis. Où était Jacob? Il était là ce matin, non? Ah, une permanence, oui. Il y a de tels gars assis ici et ne sentent pas qu'il y a ici une société dans laquelle ça vaut la peine d'entrer. Et moi, je dis qu'il n'existe pas une telle chose. Une société ne puisse jamais convenir à l'homme. L'homme fait la société pour lui-même. Et dans la mesure qu'il investit dans la société, il reçoit une réaction d'en haut, peu importe quelle société. Donne-moi une société de criminels. Je puisse un peu améliorer pour qu'ils veuillent un peu la spiritualité. Tu ne sais pas combien on peut recevoir à travers une telle société.
plus que dans toutes les sociétés élevées, les justes ou je ne sais pas quoi. Mais l'investissement de l'homme est son cli, et non la hauteur de la société, ce qu'ils comprennent, en général, il n'y a pas de quoi parler de cela. Prends des gars, des débutants, qui viennent parfois comme ça, tu sais, tendus, et tu verras ce que tu peux faire avec eux. Ils ne te laisseront pas de repos, ils voudront vraiment. Ça ne dépend pas de l'ancienneté. Ce n'est pas considéré dans la spiritualité, en rien. Ce n'est pas pour rien qu'il écrit qu'il soit à tes yeux comme nouveau, chaque jour comme nouveau. Vraiment, dans la spiritualité, chaque instant, considéré comme zéro, et le calcul recommence à chaque instant. Un degré est un degré qui commence toujours de zéro. On passe à Tess. Et je pense aussi qu'il faut étudier Tess. Partage, on disait, l'impression de la leçon et ce qu'on prend pour notre dizaine. J'ai entendu que c'est l'homme qui crée, fait la société, on peut traverser, je sais pas, 1 million d'années d'expérience, mais si on ne fait pas des efforts pour attirer la lumière qui ramène vers le bien, on peut étudier 3 heures, 4 heures par jour pour attirer la lumière, et après, au mieux, et on peut utiliser cette lumière de tout ce qu'on fait dans toute la vie. Et encore, j'ai entendu, tu peux penser à ta grand-mère si ça t'aide à attirer la lumière qui ramène vers le bien. Ce que j'ai pris surtout, c'est l'attitude envers Tess, qu'avec les livres, les lettres et la musique et tout ça, il a dit plutôt la société et les événements de la vie nous préparent à ouvrir le livre, bref, l'étude des différentes. Et là, je pense que se trouve la lumière qui va me dire le bien. Je pense que ça fait plaisir à très peu, mais c'est l'étape, le remède. J'aimerais bien qu'on réussisse à réaliser tout ça. Demander que le livre corrige, si tu veux arriver à une véritable demande, tu commences à demander pour le monde, la nation, le groupe, et à la fin, toi. Et aussi que notre correction, notre cli, c'est ce que l'homme a investi et pas le niveau de la société, la hauteur de la société. J'ai entendu qu'il faut vraiment apprécier chaque jour qui se termine par la sensation d'épuiser ta plus force, car chaque jour, quelque ce jour-là, accumule des impressions avec lesquelles plus tard on peut étudier cette douleur, ce désespoir qu'on accumule. On exige la lumière nous ramène vers le bien et nous approche de la prière. Donc c'est surtout ça, ces efforts pendant l'étude, de demander la lumière. Évidemment, le Rav à la fin a dit que s'il n'y a pas tous les amis demander pour eux dans ma demande, alors je ne peux pas dire vraiment que je m'adresse à la lumière qui ramène vers le bien. Moi aussi, j'ai entendu que notre vie entière dépend de ce moment-là qui s'approche, l'étude de Tess. À part ça, qu'est-ce qu'on peut faire dans la vie? On réagit à 100%. Et donc, qu'est-ce qu'on peut changer? Accélérer le temps, attirer la lumière environnante pendant l'étude. Et là aussi,
en attirant la lumière environnante, on peut renforcer la qualité, voir la société, le que je donne, et encore. Mais en résumé, c'est voilà, après l'atelier, ce qu'on va commencer à étudier, c'est le seul moment qui nous permet de changer quelque chose. Ensemble, exiger la lumière qui ramène vers le bien. L'investissement de l'homme forme son kli, et il faut voir toujours comment l'homme crée chaque fois la société, peu importe laquelle, à mesure où l'homme va investir, il se développe. Oui, c'est très forte leçon, beaucoup, très riche, des précisions, comment attirer la lumière, même si, même si le Créateur ne te permet pas d'ajouter même une quoi que ce soit, mais quand même, tu es là, tu lis, et inconsciemment, tu as un espoir ou quelque chose que tu attends de ce livre, alors ça suffit. Déjà pour que la lumière un effet, même si c'est minime, et aussi l'importance de la diffusion, c'est-à-dire la quantité d'étudiants, aussi la quantité aussi attire la lumière, ce qui peut améliorer ce monde. Vis-à-vis, je dis même ceux qui n'étudient pas, selon la raison, quand beaucoup ont la même direction, attention, donc ça attire une certaine énergie. C'est-à-dire, nous, on appelle ça la lumière qui ramène vers le bien, qui approche la correction, enfin. On passe à la prochaine partie, mais avant, j'entends une chanson ensemble.

0: Après une leçon tellement riche, on continue. Le Rav a dit, l'homme veut ou ne veut pas, il attire sur lui la lumière qui corrige quand il étudie. Et à la fin, il a dit, il faut étudier Tess. Et c'est ce qu'on veut faire maintenant. On veut commencer une nouvelle série de leçons, le Rav, bien sûr.
1: אנחנו רוצים שלימוד הזה יהיה משותף, שכולנו נשתתף, כל אחד, ותיק, חדש, כולם יכולים
0: ללמוד. On va étudier tous ensemble, ensemble, ancien, nouveau, le plus mondial, en Israël, chacun et tout le monde peut et doit participer à cette leçon. Donc c'est basé sur une série que le Rav a enseignée en 2001. Il y avait 8 leçons, on les a partagées. Chacun en 3, plus ou moins 30 minutes. Vous verrez, c'était le soir, pas le matin. C'était les leçons du soir à des débutants. Vous verrez, ils ne savent même pas comment poser des questions et on peut voir vraiment les efforts qu'il aura fait. Quand tu vois la vidéo, il y a encore des détails, il dessine, ça apporte beaucoup. Beaucoup d'impressions. Senka dit Rav, bouge là, ici, là, c'était vraiment les premières vidéos. C'est intéressant, émouvant. Et donc après, on aura des ateliers, on pourra poser des questions, on pourra répondre ensemble, on pourra vous répondre ici aussi, c'est ça, plus ou moins? Oui. Et pendant l'étude, donc, on peut noter des questions. C'est très important. On est actif, c'est pas qu'on est en train de voir quelque chose. C'est maintenant et ensemble. Donc, on vient d'étudier, maintenant, justement. C'est pas comme ça, on attend que quelque chose se passe, mais on veut que cette lumière agisse sur le groupe. À cette période, on ne parlait pas de dizaines, mais nous, on sait bien que le Créateur se révèle entre nous, dans la dizaine. Et pas, je veux recevoir moi-même la lumière. Alors, on commence avec un texte pour nous rappeler la raison. Tu voudrais lire? Il y avait déjà des groupes. On était en groupe. Oui, il dit groupe 1, groupe 2, groupe 3. Oui, il a dit comme des pistons, c'est ça. Oui, oui. Donc Rabash, la Torah que nous étudions est pour vaincre le mauvais penchant et atteindre l'adhésion au Créateur. Faire tout uniquement afin de donner. Autrement dit, par ses propres forces, l'homme n'a aucune possibilité d'aller à l'encontre de la nature, car la question de l'esprit et du cœur dans lequel il doit se perfectionner est obligé de recevoir une assistance. Et cette assistance vient par la Torah. Comme les sages ont dit, j'ai créé le mauvais penchant, j'ai créé la Torah comme remède. Du fait qu'on s'y engage, la lumière qui s'y trouve les ramène vers le bien. Oui. Donc ensemble, on demande que cette lumière nous ramène vers le bien. Et durant la leçon, chacun peut noter toutes les questions qui se posent cette leçon. Après, on discutera. Un autre petit conseil. Suivre exactement le Rav. Il dit Shoresh, Horma. Suivre exactement ce qu'il dit. Vraiment, adhérer. S'accrocher. Là, on peut recevoir beaucoup de lumière environnante. Donc, on passe à la leçon. Faire un cours court selon Petit Ra du Baal HaSoulam. Cours, 10, 15 rencontres. Et ensuite, on continuera. Je ne dis pas qu'on doit finir tout et que je disparais. Ensuite, on pourra continuer. Mais le cours de base, qui soit le plus court possible, le plus concret possible. Et après un cours supplémentaire, on pourra déjà un peu ouvrir chaque sujet et nous promener dans toutes les autres branches de la sagesse de la Kabbalah. Alors mon but maintenant, c'est de faire le moins possible de rencontres et donner le plus possible de matière simple, concentrée, compréhensible. Shkicha, introduction à la sagesse de la Kabbalah, c'est un article du Baal HaSulam, l'une des introductions au commentaire du Soulam sur le Zohar. Sans cet article, c'est impossible de comprendre ce qui est écrit dans le Zohar. Sans cet article, impossible de s'approcher et de comprendre ce qui est écrit dans n'importe quel livre, dans la langue de la Kabbalah. Il y a la langue de la Kabbalah, la langue du Tanakh, la langue du Talmud, la langue de la Gada. La langue de la Kabbalah, c'est la langue scientifique de la science appelée la sagesse de la Kabbalah, qui parle de la réalité, de tous les mondes, de toute la nature, corporelle et spirituelle. Et cette langue, dont maintenant, peu à peu, l'acquérir, parler avec elle, l'étudier, et par elle, étudier la réalité dans laquelle nous sommes. Toute la sagesse commence de sa source. La source de la sagesse s'appelle le désir du Créateur de faire du bien à ses créatures. Il y a une seule force, unique et unifiée, qui agit dans tous les mondes, dans toute la réalité. Cette force, nous l'appelons Boré, car d'elle ensuite naissent et viennent tous les autres forces et tous les autres degrés de la réalité. Son désir de faire du bien à ses créatures, selon le sens des mots, c'est créer la créature et lui faire du bien. Avec quoi faire du bien? Puisque le Créateur est unique, faire du bien n'est possible que sous une forme simple. Faire la créature à un degré exactement comme le Créateur. Comment faire cela? Créer la créature et l'amener au degré du Créateur. Il faut donner à la créature toutes les forces, toutes les sagesses, tous les moyens, tous les exemples pour que ce soit ainsi. Donc, le Créateur, pour ainsi dire, a deux problèmes, deux buts. D'un côté, créer la créature. Et la créature doit être en dehors du Créateur. Bria, création, vient du mot bar, c'est-à-dire hors, à l'extérieur du degré. C'est d'un côté, et d'un autre côté, que cette créature soit exactement comme le Créateur, comme une chose et son contraire. Nous sentons cela ici. Comment arrive-t-on à la réalisation de ce problème? Ici, nous approchons déjà tout de suite des dessins, des définitions. Nous étudions qu'il y a une force appelé Boré, créateur, ou appelé Atzmuto, son essence. Son rapport aux créatures s'appelle créateur Boré.

La nature du créateur, c'est un désir de donner, un désir de faire du bien. Et ce désir de faire du bien s'appelle chez nous Prinachoresh, phase racine, ou Keter. Et depuis cette phase racine, Keter, créateur, peu importe comment dire, du fait qu'il veut faire du bien, qu'est-ce qu'il manque? Il veut faire du bien? Il manque quelqu'un qui veuille recevoir son bienfait. Donc, ce qui lui manque, c'est seulement un désir de recevoir. Donc, la première phase, la première créature qui fut en fait créée, appelée Chochma, c'est déjà la première créature. Sa nature, c'est le désir de recevoir. Que veut-elle recevoir? Ce que le Créateur, Prinachoresh, veut donner. Faisons cela sous une forme dessinée, une flèche, ce sera le désir de recevoir, et une tasse, un tel récipient, le désir de donner, et ça c'est le désir de recevoir. Le désir de donner s'appelle chez nous lumière, le désir de recevoir s'appelle chez nous kli, or, kli. Donc, Prina Aleph, c'est le désir de recevoir. Prina Shoresh, le désir de donner. Et la lumière ou le désir de donner remplit le kli ou le désir de recevoir.

0: Michael et Alan.
1: Que se passe-t-il ensuite? Ensuite, il se passe que la lumière qui remplit le cli, cette lumière qui remplit le cli, en dehors du plaisir, le désir de donner, elle donne aussi au cli sa propre nature, le désir de donner. Et cela construit dans le cli un désir, comme dans Keter, de donner. C'est déjà la deuxième phase, Prina Bet. Ça veut dire la lumière elle-même, cela s'appelle, disons, Shefa, l'abondance, le plaisir. Et son désir est le désir de donner. Il y en a deux qualités. Le désir de donner, c'est sa nature. Et ce qui donne au désir de recevoir, c'est le plaisir. Et dans Prina Aleph, elle donne au cli à la créature de sentir le plaisir, et dans Prina Bet, elle transmet à la créature sa nature de donner. Alors, cette créature aussi veut donner. Désir de donner. Prina Bet. Ou Bina. Ça continue à être une créature. Ça veut dire, que nous arrive-t-il depuis Prina Choresh, née une créature. Elle a reçu de Prina Choresh un plaisir appelé lumière de Chorma. Et elle jouit selon son désir de recevoir. Et dans Prina Bet, elle a reçu de Prina Choresh le désir de donner. Alors, il y a un autre plaisir appelé lumière de Chassadim. Lumière de Chassadim, c'est un plaisir du don. Il en sort depuis Keter, depuis Prina Choresh. Nous avons un résultat appelé Chokhma et un deuxième résultat appelé Bina. Deux résultats. Le premier résultat, c'est qu'il y a une créature et qu'elle reçoit du plaisir. Le deuxième résultat, c'est qu'il y a une créature, mais elle veut donner le plaisir. Et tout ça vient de Keter. Et ces trois prénoms, ces résultats, et leur Choresh s'appellent les trois premières gares. La lumière de Chassadim, de miséricorde, s'appelle la lumière de la correction de la création. La lumière de Chokhma s'appelle la lumière du but de la création. Le créateur veut que la créature jouisse de la lumière de Chokhma. La lumière de Chassadim s'appelle la lumière de la correction de la création. Le créateur veut que la créature aussi soit comme lui, aussi donnante. Ces deux qualités, le désir de recevoir qui est dans la créature et le désir de donner qui est dans la créature, viennent du créateur. Et la créature peut jouir de la réception, la créature peut jouir du don. Ce sont des données qui viennent d'en haut. Et ici, la créature ne termine encore rien. De façon décisive, de la racine et le désir de recevoir, avec la lumière de Chokhma, et ensuite, la lumière de Chokhma elle-même a changé le cli de sorte qu'il veut donner. Cela, c'est ce fait le cli Bina, désir de donner, avec la lumière de Chassadim. Que se passe-t-il ensuite? Quel développement peut-il y avoir? Un développement simple. Comme
0: Bina
1: du fait que Bina veut donner. Elle n'a qu'un désir de donner, mais que peut-elle vraiment donner et rendre au Créateur? Le Créateur peut donner du plaisir à la créature. Que peut donner la créature au Créateur? C'est ce que Bina en fait, doit faire. Que donne-t-elle au Créateur? Au Créateur. Elle donne au Créateur du plaisir en recevant un peu. Ça veut dire un peu. Le même désir et le même plaisir qu'elle a reçu ici, appelé Chochma, elle les reçoit car elle veut les donner et il en sort pour nous un cli qui est lié de deux parties. Une partie ressemble à Chochma et la seconde partie ressemble à Bina. D'où vient ce cri? Du fait que la créature veut donner au Créateur. Si elle veut donner, c'est le signe qu'elle veut donner. La partie de Bina en elle. Mais que peut-elle donner? Elle peut donner si elle reçoit quelque chose. Sinon, rien à donner. Alors elle reçoit. J'appelle la partie de Chochma en elle. Un tel cli amélioré s'appelle Prina Gimel, phase 3, ou Zeir Anpin. Bien sûr, c'est aussi une créature. Et il y a en lui deux parties. Un désir de recevoir et un désir de donner ensemble. Et ce cli aussi, en fait, n'est pas encore une créature. Pourquoi? Car ici, toutes ces forces, la créature les a reçues du Créateur. La créature a reçu le Créateur ici, dans Chochma, le désir de recevoir, avec le plaisir de la lumière de Chochma. C'est ainsi que le Créateur l'a créé. Ensuite, le désir dans la lumière de donner, a créé dans la créature, le désir de donner s'appelle Prinabet. Avec la lumière de plusieurs éléments de Chassadim qui vient aussi d'en haut. Et maintenant, la créature, dans Prina Gimel, se construit aussi des deux parties. La partie de Chochma en elle, et la partie de Bina en elle. Donc, au total, la créature agit encore seulement à partir des forces et des qualités qu'elle a reçues du Créateur. Mais du fait que maintenant, dans la créature, il y a deux qualités qu'elle a reçues du Créateur. Le désir de recevoir avec le plaisir de Chochma, le désir de donner avec le plaisir de Bina. Maintenant, elle peut choisir ce qui est vraiment le meilleur et le plus proche pour elle. Et choisit selon quoi? Selon le fait que le premier désir qui est en elle, le plus proche d'elle, est le désir de recevoir. Alors la créature elle-même, depuis ces deux prinotes en elle, choisit qui elle veut être. Elle veut être désir de recevoir seulement. Et se remplir à elle-même avec la lumière de Chochma. La lumière de Chochma, c'est le plaisir de la réception. C'est ainsi qu'on appelle la lumière. Et complètement, complètement se remplir elle-même du fait qu'elle décide elle-même qu'elle veut cela. Cette créature s'appelle créature. Vraiment. Créature. Prina Dalet ou Malchut. Malchut, royaume, car là règne vraiment le désir de recevoir, ce désir de se voir. La créature l'a choisi. Donc si nous pouvons parler d'une créature, la créature c'est vraiment Malchut. Toutes les autres parties que nous avons avant Malchut ne s'appellent pas créature, ce sont simplement des qualités, des phénomènes qui viennent du créateur. La première décision, la décision de principe qui fut faite ici, cette créature, c'est que moi, depuis ces deux phrases qui sont en moi, depuis Rorma et Chassadim, depuis Rorma et Bina, depuis la lumière de Rorma et la lumière de Chassadim, je choisis d'être celui qui reçoit. Et cette décision s'appelle en fait créature. Il en sort que la créature naît du créateur dans l'enchaînement de plusieurs degrés, plusieurs étapes. Et ces étapes, nous les appelons les quatre phases de la lumière directe. La lumière sort du créateur sous une forme directe pour créer la créature et à travers ces quatre phases, crée la créature, la remplit de lumière, de plaisir. Ça veut dire Prina Dalet, Malchut. Nous avons un kli appelé des yeux de recevoir. Et ce kli est rempli de lumière de Chorma selon son désir. L'état de Prina Dalet s'appelle la vraie créature ou Malchut. Et Malchut, qui est pleine de toute la lumière selon son désir jusqu'au bout, sans aucune limitation, s'appelle Malchut de En Sof. Je veux dire En Sof, sans fin, elle n'a pas de fin, aucune limitation à recevoir et à jouir. Et cela s'appelle le premier état de la créature. La créature qui est sortie à l'ère du monde, comme on dit, s'appelle Malchut de En Sof, pleine de la lumière d'En Sof, pleine. De là, nous pouvons déjà faire. De là, on peut voir quelques résultats. Quels sont-ils? D'abord, la créature s'appelle désir de recevoir ou désir de jouir. Et c'est toute sa nature, toute sa matière. À part cela, elle n'a rien. C'est-à-dire, elle ne peut pas même pas penser à autre chose qu'à jouir. C'est un programme intérieur et c'est toute sa matière. Elle peut sentir seulement une chose, du plaisir, si la lumière de Chorma la remplit, ou des souffrances s'il lui manque la lumière de Chorma.
0: И сюда перейдите, пожалуйста.
2: Невра, Йоцеми Аборе.
1: La créature sort du créateur, comme je l'ai déjà dit, après quatre étapes. Ces quatre étapes sont des étapes nécessaires pour que se forme un certain désir. Ça veut dire, si quelque part, dans la réalité, peu importe où, il nous arrive de travailler avec un certain désir, où chacun de vous naît un certain désir, une certaine impulsion, soudain une certaine pensée, c'est le signe. Avant cette pensée ou avant ce désir, il y a quatre étapes. Depuis la raison pour laquelle est né en moi un certain désir, une certaine pensée. Toute chose vient d'en haut. Jusqu'à ce qu'elle soit faite, jusqu'à ce qu'elle mûrisse, elle doit passer au moins par ces quatre étapes. Prina Bet Gimel, et ensuite sa dernière phase, c'est la chose elle-même, Dalet Shoresh, la source, et Dalet le résultat. Et trois prénoms doivent être au milieu du développement, depuis le désir du créateur jusqu'à la désir de la créature, c'est-à-dire toujours, en fin de compte, dans le désir de la créature se trouve à l'intérieur, en lui, le désir du créateur, qui détermine et qui en fait, fait tourner tout ce qu'il y a dans la créature. Nous devons faire quelque chose. Quand depuis le Créateur, nous avons quatre phases, il en sort pour nous que toute la réalité se divise en ces quatre phases. Et nous devons seulement leur donner des noms. Ainsi, toute la réalité reçoit des noms des mondes. Adam Kadmon, Atzilut, Bria, Yetzira, Asiya. Toute la réalité qui est ces quatre phases, se divise en quatre mondes, se divise en l'être appelé Avaya, la pointe Yud, Yud, premier Ei, Vav, et Ei inférieur. Cela s'appelle le nom Avaya.
3: Ça s'appelle le nom Havaya, ou comme nous avons parlé, Keter Ochmabina Zerantin Malchut, ça s'appelle Sfirot, ou Prinot, depuis Shoresh jusqu'à Prinat Dalet, du Créateur jusqu'à la créature, la pointe du Yud, et ainsi de suite. Nous aurons encore beaucoup de

0: discernement, mais tous. Mais tous les discernements, tous les noms de tous les mondes qui se trouvent dans tous les mondes et qui se trouvent dans ce monde, vous pouvez parler du soleil, de la lune, des planètes et des galaxies, et de ce qu'il y a sur la surface du globe terrestre, des pays, et des hauteurs, peu importe quoi, tous les discernements que nous avons, aussi dans ce monde corporel, aussi dans les mondes supérieurs, spirituels, tous les discernements se trouvent ici, à l'intérieur de ces quatre prénotes de la lumière directe, ou à l'intérieur du Yud Kei Vav Kei, ou à l'intérieur des mondes, ou à l'intérieur des sphérotes, peu importe comment dire. Ça veut dire, tous les noms sont en somme des noms particuliers qui se trouvent ici, dans toutes ces quatre prénotes. Tout est ici, y compris le Créateur et y compris la créature. Il n'y a rien d'autre. Ça veut dire, toute la réalité est en somme une relation entre le Créateur et la créature, et cette relation se fait à travers les mondes. À travers les mondes. Et c'est ce que nous étudions dans la sagesse de la Kabbale. Quelle est la nature du Maître, du Créateur? Quelle est la nature de la créature? Quel est le lien entre eux? La raison de l'état qu'il y a entre eux? Et quel est le but auquel ce lien doit arriver?
1: Oui, le Rav
0: dit que tout vient d'en haut, que tout prendra en nous et que cela passait par au moins ces quatre phases. Et dans les dernières phases, la phase 4 elle-même, donc qu'allons-nous faire maintenant? Alors parlons en dizaines sur les questions qui ont surgi dans le cours et nous essaierons tout le moins de formuler une question à partir de la dizaine, à partir de ce que nous avons traversé entre nous. Donc, à nouveau, nous allons discuter du cours, les questions qui ont surgi, et nous voulons au moins une question dans la dizaine. Après que nous finissions, ça prendra environ 6 minutes, et là, nous demanderons aux dizaines de lever les questions qu'ils ont eues.
2: Alors,
0: on va expliquer que le premier choix qui devient la créature est Malchut, qui a le choix entre le remplissage de la lumière de Chassadim et la lumière de Chochma. Et en fin de compte, ce n'est pas si clair. Pourquoi est-ce qu'il choisit la lumière de Chochma? Apparemment, il aurait dû avoir choisi la lumière de Chassadim s'il veut ressembler au Créateur.
3: Très bonne question de Roy.
4: Je ne sais pas si
0: je ne comprends rien dans ce matériel et c'est pourquoi je suis celui qui ne sait pas comment demander. Nous allons nous connecter à la question de Roy et la question que j'ai eue était plus technique. Il explique que la première fois que j'entends ça, qu'il y a eu une connexion directe pour la construction de Chochma et la connexion du Bina. Nous l'enseignons aujourd'hui comme un développement, comme un processus qui a lieu. Tout d'abord émerge Chochma et ensuite Bina. Et aussi c'est clair avec Malchut. Aujourd'hui nous avons expliqué ça d'une façon différente. La question que j'ai eue était plus précise, non pas en termes d'explication, mais en termes de l'essence. Parce que là où nous expliquons sur la phase 4 qu'après la phase 3 elle veut ce statut du Créateur et c'est ça qui provoque qu'il passe par toute la chose. Et ici il dit différemment que et aussi cette phase 2 qui vient de la phase 1, nous apprenons que en fin de compte il y a un désir de lui ressembler. Ici il dit que c'est une extension directe, donc c'est intéressant ce qui est plus précis.
5: כן,
4: דיוקים ושאלות, ואתה רואה איך שהכלי מתפתח בעצם.
0: Il y a toutes sortes de questions. On voit tout le récipient qui se développe en fait. Donc la question c'est, quel est le but de ce récipient phase 4? Pourquoi est-ce que je dois changer? Pourquoi est-ce qu'il doit changer? Pourquoi est-ce qu'il doit passer par toute cette chose pour donner du contentement au créateur? Bon, comment toute cette structure reçoit une empreinte sur notre cœur? Comment ressentons-nous que le Créateur l'a créé ainsi à travers ses phases? Et que devons-nous faire afin que nous puissions avancer et nous égaliser avec les qualités du Créateur? C'est très intéressant que tout notre développement commence à partir de ne pas être dirigé par le désir de recevoir, mais que nous voulions que le désir de recevoir nous dirige. Nous le choisissons, c'est Malchut qui décide que la qualité de réception la gouvernera. Et ça, c'est l'ouverture, le tir d'ouverture pour tout le reste du développement. Donc peut-être que nous allons essayer de ressentir combien, à partir de cet état initial qui doit exister clairement en nous, comment nous ressentirons que nous nous développons vers le Créateur.
3: שיעור חשבתי יותר על ההכוונה ששמענו מקודם בזה שאנחנו
0: Je n'ai pas eu tellement de questions pendant le cours, j'ai pensé plus à la direction que nous avions entendue auparavant, qu'il nous faut que cette étude attire la lumière.
3: בדרישה שלנו בזמן הלימוד הזה.
0: C'était la seule fois où, en fin de compte, nous travaillions dans la réalité, dans la demande ou dans l'étude. Et quand le Rav a parlé de comment chaque désir dans la réalité naît à partir de cette chute des quatre phases, là, j'ai pensé à notre désir d'attirer la lumière. J'ai pensé que... C'est pas encore devenu une question, mais c'était cette pensée-là. Oui, moi aussi, je n'ai pas eu de question, mais juste impression du Rav, comment il explique les fondamentaux de Tess. Donc, les quatre phases, en quelque sorte, c'est clair, mais puisque dans toutes les étapes de la phase 1 à la phase 4, les récipients qui répondent à la lumière, et donc la question que c'était bien moi, c'est pourquoi est-ce que Malchut, en fait, dans toutes ces étapes, parce que elle inclut toutes les phases précédentes, donc quand est-ce que Malchut se sent plus que la lumière? Son essence, comment au moins commencer à ressentir, parce qu'à la fin, le reste des actions, que la lumière qui est sur elle, elle y répond. Elle répond par les actions de la lumière. Et donc, c'est comme si elle ressentait plus les actions de la lumière. Mais quand est-ce qu'elle ressent qui elle est?
1: כן, האם פה רגע, בואו נראה רגע בעולם, כי יהיה קצת קשה לראות בכל העולם, מי, איזה סיריות שירימו את היד, סיריות שסים.
0: Regardons la salle, pour quelque temps, ce sera difficile de voir partout dans le monde, donc écoutons, peut-être lever les mains, les dizaines qui ont fini et qui ont au moins une question de la dizaine.
1: בואו ניתן עוד דקה וחצי.
0: Donc je vois que certains n'ont toujours pas, donc donnons encore une ou deux minutes pour en discuter de façon un peu plus, et ceux qui ont une question en recherchent une autre. Nous voulons que chaque design, autant que possible de design, ait une question claire de ce que nous avons appris, donc consacrons-y deux minutes de plus. Donc on devrait résumer ou ajouter des questions? Bon, une question générale, pourquoi est-ce que le Créateur a-t-il besoin de ce processus? Je comprends, il y a l'explication de donner, le bon qui fait le bien, l'histoire du magicien, mais...
3: של בכלל ליזום את התהליך הזה מצידו
0: nous pouvons être d'accord comme des petits enfants, mais comment

0: Pourquoi est-ce que le Créateur veut construire quelque chose qui est opposé à lui? Quand il sait qu'en fin de compte, il souffrira. Et le Rav explique là que le remplissage donne du plaisir, un manque de remplissage donne de la souffrance. Et donc s'il est bien, s'il est bon, alors pourquoi est-ce qu'il crée un tel état, une telle réalité où ce cli ressent de la souffrance? C'est complètement opposé à lui, totalement. Ce n'est pas juste la réception, c'est aussi la souffrance. Zohar nous demande une question que j'ai toujours ici. Comment est-ce que cette phase 4, tout à coup, décide d'elle-même?
1: Bon,
0: nous sommes des récipients, nous comprenons à quel point c'est difficile pour une dizaine de choisir une question. Mais si vous êtes prêts, s'il vous plaît, levez la main et commençons à écouter les questions. Vous avez une question, n'est-ce pas, petit 6?
2: Oui,
0: on a eu plusieurs questions, mais ce que deux amis ont demandé, c'est pourquoi est-ce que la phase 4, à la fin, ou pourquoi est-ce que la créature choisit afin de recevoir à la fin? Dans la phase 3, elle a eu deux côtés, et elle a vu quoi donner. Alors, pourquoi est-ce qu'elle a choisi afin de recevoir? Très bien, excellente question. Plus? Qui est là? Oui.
3: Comment
0: est-ce que la phase 4 de la lumière directe se connecte à connectée à la dizaine? Yossi, prends le microphone. Comment est-ce que Or Chochma tout à coup devient la lumière de Chassadim?
4: Il
0: n'y a pas encore de temps. C'est le temps qui se sépare entre les phases. Donc, s'il n'y a pas de temps, on ne peut pas dire quand une phase devient une autre, parce qu'il n'y a rien qui sépare le temps. Alors, ça a lieu de façon instantanée. Tout a lieu en un bang, alors quelle est la solution? Avant du clé mondial, latine 1, s'il vous plaît. Oui, chers amis, quelle est la différence entre la foi? Entre le hei inférieur et le hei supérieur? Jolie, belle question. Florida. Oui, les quatre phases ont donné des lettres Yud Hei Vav Hei. Quel est le sens de ces lettres? Et pourquoi est-ce que c'est des lettres, si j'ai compris? Oui, le sens des lettres, Yud Kei Vav Kei. Kavio 2. Que signifie de choisir? J'ai les bruits qui couvrent l'anglais.
1: Ita Arba.
0: Ita 4. Notre question est: que signifie que toutes les pensées, toute la réalité, et le résultat des quatre phases de la lumière directe?
1: Turki 7.
0: Ça, il y a beaucoup de questions. Turki 7. Comment est-ce que les phases 1, 2, 3, 4 sont-elles ressenties dans le processus de construction du désir lui-même? Comment est-ce qu'une personne travaille-t-elle avec toutes ses émotions, ses sentiments de don? Moscou 7.
5: Да, часть уже задали вопрос. Вот еще такой вопрос не задали. Если Малхут заполнена до конца, почему она называется бесконечностью?
0: Une question qui n'a pas encore été posée, c'est si Malchut

0: se ressent tout du long. Pourquoi est-elle appelée Ein Sof, infini, sans fin? Pourquoi est-ce qu'elle est appelée Malchut de Ein Sof? La femme latine 15.
1: Hola amigos, gracias maestros y amigos.
0: Bonjour les amis.
1: La pregunta es por qué las cuatro fases de la luz directa también tienen nombre de mundos, de las cuatro letras del creador y
0: pourquoi est-ce que les quatre phases de la lumière directe ont-elles aussi les quatre noms, les quatre lettres du Créateur? Est-ce que ça signifie que chaque pensée a quatre phases?
2: Oui,
0: et la dernière question. Donnons-la au Kazakhstan, Kyrgyzstan. Comment est-ce que, de la façon maximale, pouvons-nous attirer la lumière qui réforme pendant l'étude de la préface? Très beau. Regardez toutes ces questions, et il y en a, tellement plus de dizaines dans le monde qui demandent. Un cours de 26 minutes et tellement de questions intéressantes. C'est une merveille. Parce que nous voulons recevoir la lumière qui réforme. Et la question, comme le dit le Bassoum, c'est que même si vous ne comprenez pas, mais que vous voulez comprendre, de l'aspiration brille la lumière et vous rapproche de son but. Et donc, nous allons choisir une question, nous y répondrons dans les dizaines, d'accord? Une réponse, Il t'a quatre à l'exprimer, nous l'avons entendu plusieurs fois ici, entre d'autres dizaines. Que signifie que toute la réalité est le résultat de quatre phases de la lumière directe? À nouveau, que signifie que toute la réalité est le résultat des quatre phases de la lumière directe? Alors répondons à cette question ensemble dans les dizaines. Six minutes. Qu'est-ce que ça veut dire? Peut-être que si on regarde n'importe quel détail dans la réalité, on verra que, en fait, c'est construit ou que ça vient ou c'est formé à partir d'un processus de développement de ces quatre phases. Toute la réalité en général et aussi ses détails. Tout atteint son état en résultat du développement. De cette chute des quatre phases. Cause et conséquence.
2: Oui,
0: il y a le terme de un, mais la créature ne peut pas le comprendre. Donc, c'est dissecté de lui en quatre, et dans chaque phase, il y a encore quatre. Oui, c'est ce que les Kabbalistes ont essayé de nous expliquer, le Baal Soulam, le Hari, que toute la réalité est construite de quatre, de dix sphérotes, ou quatre phases, Yud Kedi Vav Ke. Oui, la même direction que la créature, il n'y avait que le désir qui a été créé. Ce désir vient depuis la pensée de la création, c'est un processus, et puis en Misla, tout ce que nous voyons, c'est ce même désir qui est formulé dans tous les degrés, minéral, végétal, animal et parlant. Et tout cela est pour le but du même but. Tout cela est dirigé par l'évolution du développement comme nous voyons dans le monde corporel afin que nous sachions qui est l'initiateur du créateur du désir. Que nous le tournions depuis afin de recevoir, afin de donner, et qu'il n'y a rien d'autre pour ne pas se confondre, qu'il n'y a rien hormis lui. Et tout cela devient une sorte de matrix qui devient des divisions, des détails, et tout ce que nous comprenons dans le monde corporel et à la fin, c'est la lumière et le manque.
3: Oui,
0: et le Zohar écrit, quatre phases en fait sont la structure
3: dans
0: laquelle chaque désir est exprimé depuis la source de lumière jusqu'à ce que ça soit exprimé dans le désir. Ce sont quatre phases qui sont littéralement une. Et tout dans la réalité exprime la lumière. Et j'ajouterais que il n'y a pas d'autre réalité que le créateur et le désir. Et dans ces étapes, il construit le désir afin d'imprimer tous ces discernements afin que le désir se ressente tout d'abord aussi distant que possible du créateur, opposé à la nature du créateur. Et ensuite, à travers les degrés d'élévation, nous ressemblerons de plus en plus au créateur jusqu'à atteindre l'adhésion avec lui. C'est que le but de la création, que la révélation des noms du Créateur dans le désir de recevoir, dans la créature, et que tout cela est décrit dans ce qu'on appelle Sphirot, monde, montée, et en fin de compte, tout converge en un état appelé la fin de la correction. Oui, qu'est-ce que je peux ajouter ? Peut-être d'une façon simple que le but de la création est de faire du bien aux créatures. Nous voulons tous être remplis et tout, la création peut, tout ce qu'elle peut offrir. Et nous devons connaître des règles, comment est-ce que le créateur active dans tout le système. Et si nous apprenons les règles, nous pouvons recevoir toute cette abondance. Nous nous en réjouissons parce que nous ne comprenons pas comment les lois travaillent. Et donc c'est pourquoi les quatre phases, c'est comme ça que les quatre phases se révèlent dans notre réalité, dans chaque désir et chaque détail. Oui. Donc, nous sommes sur le point de conclure. Nous allons regarder un clip du Rav. Nous devrions toujours nous souvenir pourquoi nous étudions. Et comme Michel expliquait au début, maintenant, nous sommes dans la leçon 1, le cours 1 d'une série de cours qui traite de la préface, Ptira, ensuite Tess. Chaque jour, nous aurons un duo d'enseignants différents qui présenteront le sujet. Et si vous voyez quoi que ce soit, que vous pensez qu'il puisse être amélioré ou changé, comment nous avons conduit ce cours, faites-le nous savoir, envoyez vos impressions. Nous étudions ensemble comment étudier les leçons éternelles du Rav. Donc, nous allons conclure avec un clip où nous entendrons du Rav avec la bonne intention que jamais nous ne devrions oublier, s'il vous plaît. Où une personne devrait vouloir se diriger afin d'attirer la lumière. Dans le temps de la prière, comme écrit le Rav, dans l'introduction à Tess.165, il doit n'aspirer qu'à une seule chose, que ce qu'il étudie, il le veuille. Il veuille s'y trouver. Il veuille que cela apparaisse en lui. Il veut que ça se connecte avec ce qu'il étudie. Il veut que ça l'influence. Si le sujet est tellement éloigné qu'il ne peut pas le saisir, il y a quelque chose en fin de compte qui se passe dans son âme. Et donc, il devrait y penser comme un remède. J'ai créé le mauvais penchant, j'ai créé l'épice de la Torah, où il guérit toute la chair, comme c'est écrit, et où le guérisseur du cœur brisé, et ainsi de suite, que ça me donnera ce dont j'ai besoin, que ça arrivera comme le remède, le salut. Mais comment le faire? Comment ne pas oublier ce sujet pendant l'étude? Ce corps, si tu es en douleur, tu n'oublies pas. Pardon, mais Dieu préserve les gens avec un cancer. Ils viennent à moi. Et ils n'oublient pas cela, ne serait-ce qu'un instant. Ils me disent justement de la poussière ce que je dois faire à chaque minute. Je suis prêt. Et ils n'oublieront pas. Donc, ça dépend de la douleur, de l'importance. Et l'importance, c'est à nouveau, c'est la société. Oui, l'importance est la société. Donc, nous voulons faire une annonce au sujet du congrès qui approche. Certains d'entre nous sont parents. Nous voulons aussi que nos parents reçoivent de l'éducation et qu'ils écoutent les cours, qu'ils soient dans les cours et ainsi de suite. Mais nous demandons le congrès C'est pour à partir de 18 ans, pour les adultes. Pourquoi? Parce que nous voulons que les dizaines, que les amis dans les dizaines se concentrent sur la connexion entre eux et rien d'autre. Et c'est clair pour moi que si mon enfant est assis à mes côtés dans tout événement, alors je pense à l'enfant. Je suis préoccupé par lui. Je ne peux pas être disponible et me concentrer sur la connexion dans les dizaines. C'est pourquoi il y a eu des questions de toutes sortes de direction et nous demandons à nouveau le congrès, c'est pour les adultes à partir de 18 ans. Concentrez-vous dans les dizaines et nous savons qu'il y a des états où les femmes doivent s'asseoir et regarder, surveiller les enfants. Elles peuvent être à ce côté s'il n'y a pas le choix, mais nous ne nous apportons pas dans nos cours, pas dans nos activités, parce que nous voulons nous concentrer sur la connexion entre nous. Et donc, c'est un message, nous demandons de le transmettre, parce qu'il y a des questions qui ont surgi. Oui, attendons le salut. Et nous finissons avec une chanson.

0: Chers amis, pendant la première partie du cours, on va étudier un cours du 31 janvier 2002. Le cours est basé sur l'article « Et les enfants se heurtaient en elle ». Voyons ensemble l'article dans la dizaine. Pour nous, on a 18 minutes. S'il vous plaît. Et les enfants se heurtaient en elle. Rashi explique ainsi. Nos maîtres l'ont interprété comme une expression de course. Lorsqu'elle passait devant les paroles devant les ports de la Torah de Shem et Ever, Yaakov courait et s'agitait pour sortir. Lorsqu'elle passait devant les ports de l'idolâtrie, Esav sortait pour sortir. Jusqu'ici ces paroles. Et mon père et maître, de mémoire bénie, a dit que c'est l'ordre du travail, que le début du travail est appelé Ibour, au moment où l'homme commence à travailler selon la voie de la vérité. Lorsqu'il passe devant les portes de la Torah, l'aspect de Yaakov qui est en l'homme s'éveille et veut aller dans la voie de la Torah. Et lorsqu'il passe devant les portes de l'idolâtrie, l'aspect d'Esav en homme s'éveille pour sortir. Et on peut expliquer ces paroles ainsi. Puisque l'homme est composé des clines de réception de par la nature, ce qui est appelé amour de soi, qui est le mauvais penchant, et de même, il est composé du point dans le cœur, qui est l'aspect de son bon penchant. Et lorsqu'il entre dans le travail, dans le but de donner, alors, il est dans l'état de grossesse, de Ibour, du mot Evra. C'est pourquoi il a des montées et des descentes et il n'a pas de stabilité. Et il est influencé par l'environnement et il n'a pas la force de surmonter. C'est pourquoi, lorsqu'il passe dans un environnement où l'on s'occupe d'un travail étranger à nous, c'est-à-dire dans l'amour de soi, alors l'aspect d'amour de soi en lui s'éveille pour sortir de la dissimulation à la révélation et prendre le contrôle sur le corps. Et alors, il n'a pas la force de faire quoi que ce soit, sauf ce qui concerne son propre receveur. Et lorsqu'il passe par un environnement où l'on s'occupe d'actions dans le but de donner, alors l'aspect de Yaakov en lui s'éveille pour sortir de la dissimulation à la révélation. Et les actions en but de donner dominent alors sur le corps. C'est-à-dire qu'alors, lorsqu'il regarde en arrière et voit comment avant cet état dans lequel il se trouve, il était tellement plongé dans l'amour de soi, et alors il ne peut pas comprendre comment il est possible qu'un homme puisse être dans une telle bassesse et recevoir de la satisfaction de choses aussi viles qui ne conviennent pas à un adulte, qu'il bâtisse sa maison parmi des désirs et des pensées viles et méprisables, et il est offensé par ces désirs et pensées-là dans lesquels il avait établi sa maison. Mais ensuite, lorsqu'il passe devant les portes de l'idolâtrie, c'est-à-dire lorsqu'il vient dans un environnement où l'on s'occupe d'amour de soi, alors il revient à nouveau, il réveille à nouveau les savants en lui, et il s'agite pour sortir. Et chaque fois, cela recommence. Et cela continue chez celui qui travaille, jour après jour. Et celui qui travaille avec plus de vigueur, ses états peuvent changer à chaque heure. Les états changent chez lui. Et elle dit, si c'est ainsi, pourquoi suis-je ainsi? Et elle alla consulter le Créateur. Et Rashi explique, et elle alla consulter à la maison d'étude de Shem pour consulter le Créateur, afin qu'il lui dise ce qu'il en deviendra à la fin. Et quelle fut la réponse? Le verset est dit, et le Créateur lui dit, deux nations sont dans ton ventre, et deux peuples se sépareront de tes entrailles, et un peuple sera plus fort que l'autre, et le grand servira le plus jeune. Et l'explication de Rashi, et un peuple sera plus fort que l'autre. Ils ne seront pas égaux en grandeur. Quand l'un se lève, l'autre tombe. Et ainsi il est dit, je remplirai la désolée. Tyr ne s'est pas rempli que de la destruction de Jérusalem. Pour comprendre la réponse qui lui fut donnée par le Créateur, comme il est écrit, et le Créateur lui dit, il faut expliquer qu'il est dit que ces deux forces-là doivent nécessairement exister, comme il est connu que l'essence de la créature est l'aspect de la réception, et ce qui est appelé l'aspect des saves. Mais ensuite vient la seconde force, appelée l'aspect de Yaakov, qui est le désir de donner. Et chacun veut régner seul. Et c'est cela la lutte qui existe entre Esav et Yaakov. Et c'est ce que Rashi explique, que quand l'un se lève, l'autre tombe. Tyr ne s'est rempli que de la destruction de Jérusalem. C'est-à-dire qu'il lui fut dit qu'il faut savoir clairement, ou bien que le désir de recevoir règne, ou bien que le désir de donner règne. Et les deux ensemble ne peuvent exister. C'est pourquoi il faut décider une fois pour toutes qu'il ne vaut pas la peine d'habiter dans les pensées et les désirs vils et bas.
1: Et
0: alors, lorsqu'il voit qu'il n'a pas la force de surmonter son désir de recevoir, alors cela s'appelle qu'il voit qu'il est néant et vide, qu'il ne vaut rien. Mais alors, il voit que même s'il est déjà parvenu à la reconnaissance que le désir de recevoir est nuisible, malgré tout, il ne peut pas le surmonter. Et c'est précisément alors qu'il voit qu'il a besoin de la miséricorde du ciel, que sans son aide, il est impossible de sortir de la domination du désir de recevoir. Et c'est ce qu'ont dit nos sages, le penchant de l'homme se renforce contre lui chaque jour, et si le Créateur ne l'aide pas, il ne peut le vaincre. Et cela, précisément s'il a commencé le travail et a fait tout ce qui était en son pouvoir de faire, alors il n'a pas besoin de croire que seul le Créateur peut l'aider, car il voit maintenant qu'il n'a aucune ruse ni conseil. Tout ce qu'il a fait, rien n'a aidé. Mais seul le Créateur l'a aidé. Et ce n'est qu'alors qu'il peut comprendre que seul le Créateur l'aide. C'est ainsi, quelle est la différence entre lui et son ami? Et de même qu'il l'a aidé, de même, il peut aider les autres. Et de ce fait, il n'a pas d'endroit. De même qu'il n'a aidé, c'est pourquoi il n'a aucune raison de s'enorgueillir par rapport aux autres, puisque ce n'est pas sa propre force. Tandis que ceux qui n'ont pas encore commencé à travailler dans le travail sacré, dont le but est seulement de donner et non de recevoir, alors ils ne voient pas que seul le Créateur les a aidés. Mais ils disent, ma force et la puissance de ma main m'ont fait cette réussite. Et donc, ils ont de quoi s'enorgueillir par rapport aux autres, qui ne sont pas des travailleurs comme eux. Et il s'ensuit alors qu'il n'y a pas tant de distance entre le bien et le mal, du fait que du fait que même leur bien est construit sur la base de l'amour de soi, et même s'ils s'occupent de la Torah et des Mitzvot, malgré tout, la lutte entre Yaakov et Esav n'est pas alors perceptible. Et donc, il n'a pas besoin d'aide d'en haut pour le sauver du désir de recevoir, et qu'il ait miséricorde sur lui pour donner un cli du désir de donner, puisqu'il voit qu'il n'est pas capable du côté de la nature de travailler dans le but de donner. Et cela est du fait qu'en général, il ne pense pas qu'il faut travailler dans la Torah et les mitzvot afin de mériter la dvekut avec le Créateur. Car la question de donner ne l'intéresse pas du tout. C'est pourquoi il n'est pas pertinent de dire que celui-ci se lève et celui-là tombe, mais lorsque l'on veut marcher sur les chemins du don, alors commence le sujet de « il se heurtait ». Et ensuite, l'homme doit faire ce qui est en son pouvoir, et ensuite, il vient en état où il voit la vérité, qu'il ne peut pas céder lui-même. Et ensuite, il voit qu'il n'a aucun conseil, si ce n'est qu'il a besoin de la miséricorde du ciel. Et alors, s'accomplira la parole de nos sages, celui qui vient se purifier, on l'aide. Et le grand servira le petit, il faut comprendre qu'est-ce que cela nous vient nous enseigner. Il faut expliquer que ce n'est pas encore suffisant qui l'a mérité, que le bon penchant domine et que le mauvais penchant n'a aucune force pour s'y opposer. Ce qui est appelé qu'il peut être un serviteur du Créateur uniquement avec le bon penchant. Mais il faut atteindre le degré de perfection. Comme on dit les sages, et tu aimeras le Créateur ton Dieu de tout ton cœur et de tes deux penchants. Que aussi le mauvais penchant doit travailler pour le Créateur. Et cela, on peut l'expliquer que du fait que on sait précédemment qu'est-ce que c'est que le mauvais penchant. Car il faut savoir que le principal qui est en nous est le désir du recevoir, duquel nous viennent toutes les mauvaises choses, c'est-à-dire les mauvaises pensées et les mauvais désirs, et le désir de donner et toutes les bonnes choses, qui sont les bonnes pensées et les bons désirs qui sont en nous. C'est pourquoi, lorsque le bon penchant domine sur nous, c'est-à-dire le désir de donner, alors, d'en haut aussi, il nous est transmis une abondance supérieure. C'est-à-dire que par cela descend d'en haut une abondance de miséricorde. Mais il faut savoir que cela n'est que la correction de la création, c'est-à-dire que pour que l'on ait l'équivalence de forme, il y a besoin de tout diriger vers le nom du ciel, pour qu'on ait l'équivalence de forme. C'est appelé de écouter le Créateur. Mais le but de la création est de faire du bien à ses créatures. C'est-à-dire que les inférieurs reçoivent du bien et du plaisir du Créateur, et non qu'il lui donne du contentement, comme si le Créateur avait besoin que les inférieurs lui donnent quelque chose. C'est pourquoi, lorsque les créatures veulent recevoir quelque chose du Créateur, alors elles doivent utiliser le clé de réception, qui est le mauvais penchant. Sinon, qui recevra le plaisir? Et celui qui reçoit le plaisir, c'est uniquement le désir ardent pour la chose. Et le désir ardent pour les plaisirs est appelé désir de recevoir. Il s'ensuit qu'alors il est obligé d'utiliser le mauvais penchant, mais il lui donne une correction, appelée dans le but de donner. Il s'ensuit alors qu'il est un esclave du Créateur aussi avec le mauvais penchant. Et voici que le mauvais penchant est appelé grand, car il naît en premier. De même, lorsque l'homme naît, le mauvais penchant vient en premier, tandis que le bon penchant ne vient qu'à 13 ans. C'est pourquoi, lorsque l'homme travaille pour le ciel avec le désir de recevoir, cela s'appelle qu'il aime le Créateur avec tout son cœur, c'est-à-dire avec ses deux penchants. Et cela est le sens du verset. Et le grand servira le petit, ce qui signifie que le désir de recevoir appelle les grands. Lui servira le petit, c'est-à-dire qu'il sera au service du désir de donner au Créateur. Il s'ensuit que le désir de donner sera celui qui dominera. Et parfois, le désir de donner sert dans les kélim de don, ce qui est appelé les kélim de Yaakov. Alors on dit qu'il sert le Créateur dans le bon champ. Et parfois, il s'en sert dans les kélim de réception. Et alors on dit qu'il sert le Créateur aussi avec le même penchant. Et tout cela a été dit à elle dans la maison d'études de Shem, comme il écrit, et le Créateur lui dit. Et avec cela, nous comprenons ce qu'a dit Ben Zoma, qui est le héros parmi les héros, celui qui fait de son ennemi son ami. Et dans le traité Avot, Ben Zoma dit, qui est le héros, celui qui maîtrise son penchant. Et il faut comprendre la différence d'interprétation, parce qu'il dit de héros en disant qui est le héros, celui qui maîtrise son penchant, et l'interprétation qu'il donne à héros parmi le héros, en disant celui qui fait de son haïssant son aimant. Et selon ce qui précède, il faut interpréter les paroles de Ben Zoma que l'aspect de héros est appelé et un peuple sera plus fort que l'autre. Comme Rashi l'a expliqué ci-dessus, lorsque l'un se lève, l'autre tombe. Cela s'appelle un héros qui a soumis le mal en lui. Et seul le bon penchant domine. C'est-à-dire qu'il sert le Créateur seulement avec le bon penchant. Et le héros parmi les héros, cela est appelé l'aspect de et le grand servira le petit, ce qui signifie que le grand, c'est-à-dire le mal en lui, servira le petit, qu'il servira le désir de donner, et alors il sert le Créateur aussi avec le mauvais penchant, qu'alors il réalise des versets de tout ton cœur, c'est-à-dire avec les deux penchants. Passe au cours du 30 janvier 2002. On est maintenant dans un article du volume 1, page 171.
1: שמדובר על שתי בנים שיוצאים ממילא.
0: Et les fils de l'Éternel. Il parle de deux fils qui sortent de Imaïla, la mère supérieure, et il donne deux forces qui sortent du Créateur. Deux biens supérieurs du Créateur, le bon penchant et le mauvais penchant. Ces deux forces-là sont deux forces de l'âme qui est dans l'homme. Mais avec les deux, il doit travailler. Et il ne peut y en avoir une sans l'autre. C'est précisément dans cette on se heurte que avec ces deux forces,
1: Adam magi le matara,
0: que l'homme arrive au but.
1: Veze matara,
0: et quel but? Alors il dit
1: matara she adam iten egia,
0: le but est que l'homme donne un effort. Et à la fin de l'effort, il découvrira en lui-même qu'il n'est pas capable de faire l'action, de se corriger en équivalence de forme avec le Créateur. L'action elle-même, c'est le Créateur qui l'a fait. Mais de quoi l'homme a-t-il besoin? Si je sais d'avance que le Créateur fait tout, je dois arriver à un état où moi, je sais que le Créateur fait tout. C'est pour ça que j'ai besoin de travailler contre l'homme penchant qui me dit que non, c'est toi qui feras.
1: Et
0: je dois travailler avec le bon penchant qui dit fais, tu peux. Jusqu'à ce qu'il m'arrive le désespoir. Et alors, je me tourne vers le Créateur et le Créateur fait. Et se désespérer et arriver à un état où on se tourne vers le Créateur. C'est précisément ce qui vient du combat avec Esav. C'est pour ça que dans le heurte des lumières, quand l'homme prend le côté de Yaakov et fait un combat contre Esav, dans cette heurte-là, il arrive petit à petit à un état où il a besoin de l'aide du Créateur et il demande que le Créateur domine sur lui. Le chemin vers ça, c'est un long chemin. C'est un chemin individuel dans l'homme. Jusqu'à ce qu'il arrive à la spiritualité, il doit passer ce combat intérieur jusqu'à ce qu'il vainc complètement, de manière totale, vraiment, et jusqu'à ce que toutes ses forces, qui sont en lui dans le mauvais penchant, il les vérifie et il dit ce qu'il n'est pas capable, il lève les mains. Et aussi le même processus qui passe sur toute l'humanité dans la généralité. Et nous, on se trouve dans l'un des temps les plus particuliers en cela, que ce combat entre Yaakov et Esav pour épuiser Yaakov pour qu'il se tourne vers le Créateur. Et ce combat-là, il se fait dans l'ensemble du monde entier, face vraiment à nos yeux. Et aussi, comme chaque homme, à l'intérieur de lui, doit s'identifier à la bonne force contre le mauvais penchant, comme ça, nous aussi, dans l'ensemble de la nation, on devra nous identifier avec le peuple d'Israël, ce qu'on appelle dans la spiritualité, c'est ce qu'on doit faire contre les nations du monde. Et tout ce combat, toutes ces heurts, ce sont pour clarifier l'état aussi dans l'homme, aussi entre le peuple, dans l'ensemble du monde. Mais après que l'État est clarifié, c'est clair de ce que c'est que l'aspect de Yaakov dans l'homme, c'est ce que c'est que l'aspect de Esav dans l'homme. Et alors, donc en fait, la clarification est terminée et le Créateur peut faire son action. Et l'action du Créateur, c'est pas pour éliminer l'une des forces, mais pour utiliser les deux et en faire comme cinq chassadim et cinq vorot, deux grandes forces qui sortent d'en haut, et qui construisent et remplissent l'âme et la corrigent et l'élèvent au degré du Créateur. Que Malchut monte à Bina dans toutes ses corrections. C'est tout. C'est en fait ce qu'il dit ici dans l'article. Oui. Deux forces se révèlent l'une contre l'autre, une, où l'une grandit davantage et l'autre réagit peu par rapport à elle. Qu'est-ce que ça veut dire? Non. Les deux forces se révèlent de manière égale. Et plus de cela que ce soit égal, la différence entre elles, c'est que chacune a une supériorité. Et ça a une supériorité parce qu'il est plus grand que Yaakov. Il est le premier. Il est né, le premier. Et Yaakov, il a la préférence dans le fait que, selon la nature, il appartient à la force du Créateur dans l'homme. Donc, ces deux forces-là, en quoi est-ce qu'elles peuvent être l'une contre l'autre? Yaakov, la force du Créateur dans l'homme. Tu peux l'utiliser, je t'en prie, très bien. Et ça, avec la force de la créature dans l'homme. C'est le fondement, la matière. Utilise-le et réjouis-en. Le heurt entre eux, le combat entre eux, c'est pas selon leur nature. Parce que c'est le Créateur qui crée Esav. Dans Yeshmi Ein, existence à partir de l'absence. Mais le combat commence du fait que Yaakov veut prendre la place de Esav. Et il veut dominer sur Esav. Et être à sa place. Alors, ça commence à y avoir un combat. Et ça, justement, il ne cherche pas à se quereller avec Yaakov. Yaakov, il essaie de naître le premier, il veut être grand à la place d'Esav. Il veut tromper Esav. Mais le Esav, il est... Si on ne touche pas au désir de recevoir, si on n'a pas besoin de le développer, de faire en sorte que quelque chose soit dans le but de donner et que ce soit semblable au Créateur, alors on l'utilise normalement et il n'y a aucun problème. C'est-à-dire, s'il n'y avait pas le but de la création, de faire du bien à ces créatures, dans le fait qu'on doit les amener. Et de ramener du degré d'Esav au degré de Yaakov, ce qui est déjà Israël. Esav, avec les corrections de Yaakov, devient Israël. Alors, c'est ce qu'on voit dans la Torah. Oui. C'est-à-dire que le Créateur dit, tu vaincras Esav. Et donc, ton nom, ce sera maintenant, ce ne sera plus Yaakov, mais ce sera Israël. Alors, c'est comme ça que c'est dans l'homme. Jusqu'à ce qu'il commence le combat et les fils se heurtaient. Alors tout va bien. Il peut vivre en paix, dans la routine, rien ne le dérange, baigner sur le Créateur. Baigner sur le Créateur, vraiment religieux ou laïque, rien ne le dérange. Mais à partir du moment où il commence à faire un combat entre les deux et que il commence à... Ou c'est Yaakov qui commence le combat, le point dans le cœur commence le combat, alors il veut dominer tout le corps, alors évidemment, tout le corps commence à exiger que tout est à moi. parce qu'il est le premier, c'est l'existence à partir de l'absence, c'est sa nature, il est indépendant, il ne veut pas être soumis au un certain comme ça, créateur, quelqu'un qui domine sur lui contre sa nature. C'est-à-dire qu'on a besoin de comprendre que seulement chez les serviteurs du Créateur, vraiment, se fait le véritable combat. Et plus l'homme avance vers ses corrections, alors plus le combat en lui est de plus en plus grand. Et on ne peut pas comparer sa vie alors avec la vie dans laquelle se trouvent les gens dehors, qui sont en dehors de ce processus. Parce que là-bas, il n'y a pas de querelle entre ces deux formes de nature, entre Yaakov et Esav dans l'homme. Et l'homme, il vit. Relativement en accord avec lui-même. Avec un accord avec le monde. Un accord et... C'est mal, c'est bien, c'est bien, mais c'est le monde, c'est la vie. C'est pour ça que, et les filles se heurtaient en elles, on a besoin de comprendre que ça parle seulement de nous, de gens comme nous. Et de ces combats-là sort, comme il dit, à la fin que le sujet, il y aura un grand désespoir, terrible, que seulement à la fin de la chose, l'homme commence à comprendre que ce désespoir, il en a besoin pour se tourner vers le Créateur et donner au Créateur la possibilité de vaincre dans ce combat. C'est comme ça que l'on voit entre Israël et les nations du monde. Dans le combat général qui se passe dans l'histoire. Que peu importe ce qu'il y aura, ce qui se passe dans la matérialité, c'est une copie de la spiritualité. Et donc nous, par rapport aux nations du monde, on est la partie d'Yaakov. Qu'on le veuille ou non, vous voyez comment est-ce que dans toute l'histoire on agit, et dans toute l'humanité, comment est-ce qu'on agit, qu'on ne laisse pas le monde entier tranquille, et on veut être les premiers, on veut dominer, on veut notre connaissance, notre opinion, notre caractère. C'est en fait... partout il y a quelque chose, tu peux trouver là un juif qui fait ça. Ça vient de la nature qui nous a été donnée pour faire un tel combat. Mais tous ces combats-là, hein, doivent au final s'accumuler ensemble vers le plus grand des états qui vraiment c'est un état où il y a les deux forces l'une face à l'autre. Et alors Yaakov lève les mains et demande l'aide du Créateur. Alors vient l'aide. De là, on doit aussi comprendre que chaque jour, quand on se trouve dans un tel combat, le jour qui se termine dans le désespoir, dans l'association d'épuisement des forces, dans la puissance, c'est un jour qui donne le Réchimo véritablement correct. Et il faut recevoir, accepter ce discernement, le garder, s'élever sur lui et continuer vers le discernement suivant, donner de l'espoir, de la puissance et la capacité d'agir contre ça, il n'y a pas de force. Yaakov, il est faible. Mais après beaucoup, beaucoup de tels désespoirs, quand l'expérience s'accumule, en une seule expérience et connaissance claire, grande, finale, comme ça. Alors on se tourne vers la divinité, on se tourne vers le Créateur. Avant ça, non. Voilà.
1: Et
0: toute la promesse dans la Torah parle envers Yaakov. Que toi tu feras, toi tu essaieras, toi comme si, et moi j'aiderai et je serai près de toi. Etc. Du côté du Créateur, oui. Qu'est-ce que ça veut dire quand c'est écrit ici, quand l'homme naît, le mauvais penchant vient d'abord? Il est écrit que quand l'homme naît, le mauvais penchant vient d'abord. Du fait que c'est écrit que le péché est tapis à l'ouverture. Alors, qu'est-ce que ça veut dire, le péché est tapis à l'ouverture? Qu'à l'ouverture de l'utérus, quand l'homme vient seulement de naître, et qu'il n'a encore rien. Alors, ce qui est mis dans lui, c'est le désir de recevoir. C'est plus correct quand on parle de la spiritualité et pas de notre animalité. Qu'est-ce que ça veut dire que le péché est tapis à l'ouverture? C'est que à la vieux de Shoresh, que l'homme traverse et où il naît, alors commence à vieux Alef, Bet Gimel Dalet, c'est-à-dire que l'ajout du désir de recevoir qu'il doit corriger est par lequel il doit grandir. Mais dès le départ, on doit comprendre que notre fondement, c'est le désir de recevoir. Et le désir de recevoir en lui-même, c'est ni bon ni mauvais. Mais si le désir de donner du Créateur n'était pas attribué à la correction du désir de recevoir, il n'y aurait pas de désir dans le désir de recevoir, une intention dans le but de recevoir ou dans le but de donner. Alors, sans intention dans le but de recevoir ou dans le but de donner, alors on ne peut pas dire du désir de recevoir qu'il est mauvais ou bon. C'est simplement la nature. Comment est-ce qu'on peut dire qu'il est bon ou mauvais? Et si on commence à le rapporter ce même face au Créateur. Alors, dans le but de recevoir, c'est mauvais, et dans le but de donner, c'est bon. C'est-à-dire qu'on ne parle jamais du désir de recevoir, mais de son usage.
1: Voilà.
0: Et sur celui qui se trouve dans la nature, on ne peut pas dire qu'il est bon ou mauvais. C'est pour ça que je ne veux pas dire d'un loup qui dévore maintenant un agneau, oh, comment est-ce qu'il est cruel, comment est-ce qu'il est mauvais, etc. Il n'est pas mauvais, c'est simplement la force de la nature qui agit selon la loi de la nature. Et ici, il n'y a ni bon ni mal, mais simplement une action naturelle. Donc, de qui est-ce que je peux dire qu'il y a, en général, du bien ou du mal? Pas non plus de l'homme qui se trouve dans la rue. Parce que lui, il agit selon les forces de la nature qui sont en lui. C'est-à-dire qu'il ne sait pas ce que c'est que le choix en général. Mais cet agneau-là, ou ce loup-là, il a aussi en lui de ce côté-là, et de ce côté-là, il utilise ses forces. Alors quand est-ce que je peux considérer qu'un homme, il est bon ou mauvais? C'est quand il y a en lui des intentions dans le but de recevoir ou dans le but de donner. Quand est-ce qu'elles sont? C'est au-delà du marsum. Avant le marsum, tout se trouve dans une seule nature. Dans l'utilisation seulement du désir de jouir, mais un peu plus, un peu moins, c'est pas bon et c'est pas mauvais. C'est encore dans la nature. Ce n'est pas encore d'intention dans le but de recevoir ou dans le but de donner. Parce que tu peux même pas être dans le but de recevoir, parce que si en face de cela, tu n'as pas être dans le but de donner, oui. Donc il en ressort que dans le but de recevoir et dans le but de donner, ce sont deux systèmes dans des mondes de Bia, de Touma, de impureté, et à Bia, de Kdusha, de santé, dans lesquels l'âme grandit. En quoi? Exactement selon cette même loi. Et les fils se heurtaient. Oui? Alors, c'est seulement sur l'homme qui monte dans les degrés au-dessus du marsum qu'on peut dire qu'il devient méchant, ou qu'il devient juste, puis qu'il devient méchant, puis qu'il devient juste, selon ses intentions qui dominent sur lui à ce moment-là. Et ce qui se trouve sous le marsum, il est écrit que tous sont semblables aux bêtes, qu'il n'y a en eux ni bien ni mal, mais simplement la nature.
1: Donc,
0: on a besoin de parler de la naissance du vrai désir de recevoir seulement au-delà du marsum. C'est pour ça qu'on dit que l'ibour, c'est la première étape dans la naissance de l'homme. Dans la réalité de l'existence de l'homme, qu'avant le libour, avant la grossesse, il n'y a pas de discernement appelé homme en nous, oui. Que le point dans le cœur qui commence à monter, à montrer ses actions peu à peu, qui grandit, qui entre dans le libour, et alors il commence à y avoir encore une semence qui entre dans les bouts, et alors il commence à y avoir quelque chose qui sera en l'homme. Et avant ça, même si on avait un revêtement animal, qu'on avait des connaissances nous-mêmes, qu'on avait des désirs, qu'on avait certaines forces de l'âme, tout ça, c'est pas considéré comme ce qui existe dans la spiritualité. Mais c'est sous le seuil de l'existence spirituelle, c'est pas encore considéré comme une vie spirituelle, mais c'est encore vraiment des bêtes, parce qu'on n'est pas encore sorti du degré animal à partir duquel l'homme se fait. Et quand est-ce que cet animal devient-il homme? Quand on commence le premier hibour spirituel, à partir du marsum. C'est tout. Et donc, c'est pour ça que c'est écrit, tous sont semblables aux bêtes. Ça parle de nous. Parce qu'on est encore dans l'aspect des bêtes. Qu'est-ce que c'est que le bon penchant qui vient à partir de 13 ans? Le Rav. Alors, ce dont on parle ici, le bon penchant et le mauvais penchant, de manière générale, ça parle de deux systèmes. Abia d'impureté et Abia de santé, de Touma et de Doucha, où ils agissent sur l'âme. C'est tout. Que entre eux, l'âme se bouscule et ils font comme un combat entre elles. Une querelle dans l'âme. Voilà. Oui. Jusqu'à quel point est-ce que je peux épuiser correctement et arriver aux bonnes conclusions à partir de chaque état? Et comment est-ce que je peux accélérer le passage à l'état suivant? Tu as posé des questions, oui? Comment est-ce que je peux accélérer mes états? Accélérer et voir qu'ils sont corrects, qu'ils sont épuisés. Ok, voir qu'ils sont corrects. Si je sais d'avance que je ne peux rien faire pour moi-même, c'est comme ça que c'est écrit dans tous les livres. Et qu'est-ce que ça veut dire, je sais? Je sais pas, j'entends et je lis. Mais comment est-ce que je peux plus vite arriver à un tel état où je serai désespéré de tout? Il n'y a pas de sage comme celui qui a l'expérience. C'est-à-dire que je dois arriver à cet état dans les faits. Et si je me trouve encore dans un état où, après chaque désespoir, je découvre malgré tout que j'ai encore une autre occasion et encore une occasion de faire quelque chose, c'est le signe que je ne suis pas encore arrivé à la fin. À la fin de mes tentatives. Est-ce qu'il y a même une fin à mes tentatives? Il se peut que pendant un million d'années, j'essaie de faire quelque chose pour moi-même, et bien que ça ne réussisse pas, j'arriverai jamais à la décision finale qu'il n'y a plus quoi faire, qu'il n'y a plus quoi essayer.

il n'a plus quoi faire. On ne parle pas d'une manière qui est quantitative, mais on parle d'un discernement qualitatif. Que l'homme doit faire attention à ce qui lui arrive. Mais... comment est-ce qu'il arrive à un état désespéré? À l'état où le Créateur l'aide, en fait. On nous dit de 3 à 5 ans. Qu'est-ce que ça veut dire entre 3 et 5 ans? Par quoi est-ce qu'ils savent que en 3 ans, je travaillerai à un tel rythme que je traverserai tous les discernements? En fait, ici, il y a ici un tel discernement où l'homme arrive à partir d'un effort intérieur, pas quantitatif, mais qualitatif. C'est-à-dire que pendant l'étude, il pense seulement à la lumière qui ramène vers le bien. Et alors, en fait, déjà pendant l'étude, à partir des désespoirs, à partir du combat, à partir du heurt, de l'un et de l'autre, des deux, il se tourne déjà vers le Créateur pour qu'il lui apporte la force qui vaincra, pour que le Créateur réussisse à vaincre en lui. C'est pour ça qu'ici, il n'y a pas de combat direct avec Esav. Parce que qui est Esav, en fait? Esav, en fait, c'est toute ma difficulté à me tourner vers le Créateur pour lui demander les forces de la création. C'est ça ce qui devient Esav. C'est-à-dire que Esav, c'est l'intention dans le but de recevoir et non me corriger face à l'intention dans le but de donner. C'est seulement par l'effort dans l'étude qu'on a la réponse. Comment est-ce que j'accélère les temps? Comment est-ce que je fais ces discernements plus vite? Plus vite, c'est pas une question de quantité. 1 million de fois. Ou 2 000 fois, j'ai fait. On se lave le cerveau les uns les autres en disant que le Créateur, c'est le plaisir et que le recevoir saisit. Est-ce que le recevoir saisit si difficilement cette chose, c'est qu'ici on parle de plaisir. Et qu'est-ce qu'il y a dans ce monde? On voit qu'il n'y a pas tellement, en fait. Alors pourquoi est-ce que c'est difficile malgré tout? On parle du Créateur comme de la source de tout plaisir. Que nous on se trouve dans des souffrances et on entend et on croit que le Créateur, il est bon et bienfaisant, et être près de lui, dans sa proximité, c'est vraiment un plaisir infini. Alors, c'est quoi le problème? Allons entrer en lui, ou dans ses palais, et on jouira, oui? C'est ça que tu demandes? Le fait est que on peut se rapprocher à lui que par l'équivalence de forme. C'est-à-dire que je peux jouir, mais à condition que je reçoive d'autres kélim que ceux que j'ai maintenant, et dans ces nouveaux kélim, je jouirai. C'est-à-dire que c'est une chose, c'est au contraire. Maintenant, moi, j'ai envie de me réjouir, oui? On me dit, mon cher, sois pas un enfant, tu peux pas, comme ça, avoir du plaisir, comme tu penses maintenant, comme tu veux maintenant, comme tu rêves maintenant. Ça n'arrivera jamais.

0: Mais j'ai envie de me réjouir maintenant de ce que je pense qui est bon pour moi. C'est vrai. Mais en ça, tu ne pourras jamais jouir. Alors non. Qu'est-ce que vous voulez de moi? Que je change de désir, que dans d'autres désirs, je jouisse. Tu sais, c'est comme une petite fille qui joue avec une poupée, selon l'exemple du Rabash. Elle veut jouer de la poupée. Oui. Alors on lui donne un bébé, la mère donne à la fille un bébé qui vient juste de naître et lui dit, surveille-le, la tétine et tout ce qu'il y a, comme tu fais avec la poupée. Qu'est-ce que c'est? Parce qu'avec la poupée, je jouais. Avec ce petit bébé, je ne jouais pas. C'est que maman s'en occupe. C'est tout. Moi, j'ai mes plaisirs à moi et maman, elle a ses plaisirs à elle. Ne me dis pas que c'est plus correct ou non, que c'est véritable ou pas véritable. Pour moi, ce sont mes plaisirs à moi. Non. Tu changeras ton désir en un autre désir et alors, dans un autre désir, tu jouiras. Mais si j'ai pas encore un autre désir, comment est-ce que je peux? Comment est-ce que je peux lui ressembler? Et l'imaginer. Comme ça, lui ressembler. On me dit comme ça. Je veux jouer dans ma cour, au football, à cache-cache, avec des enfants. Oui. Et maman me frappe, elle me crie dessus. Pourquoi est-ce que je suis pas ici en train d'étudier? Et moi, je dois étudier, devenir un grand homme. Et alors, je jouerai de la vie. Mais maintenant, je joue dans la cour avec le football. Et qu'est-ce que je dois? Je comprends pas de quoi est-ce que m'exige. Et changer de désir et dans des désirs que j'aurai pour la science, pour la musique, pour toutes sortes de choses, alors là-bas je jouerai. Quoi? Si on nous disait que dans les mêmes désirs, pour le cache-cache, pour le football, je jouerai ensuite, investis seulement maintenant, disons, 5 ans dans ça. Je comprends. Alors j'investis. Parce que les désirs sont devant moi. Le plaisir, je peux le voir, le comprendre. Alors il n'y a aucun problème. Mais on me dit, tu dois aussi changer le désir. C'est ça le problème. On pense qu'il y a un certain problème dans l'éducation. Quel problème est-ce qu'il peut y avoir dans l'éducation? Et tu dis à l'homme, tu changeras le désir. Donc ça, c'est quelque chose de totalement différent. Changer de cli et de partir de ce nouveau cli, jouir, c'est changer complètement ma réalité. Ni les enseignants, ne le comprennent, ni les élèves ne le comprennent. C'est comme ça, c'est notre vie. C'est pour ça que toute l'humanité, elle échoue tout le temps dans l'éducation. Regarde combien est-ce qu'on dépense pour l'éducation et ce qui en sort. Non, mais nous, on a dit qu'avant le marsum, l'homme, il est là, même dans le but de recevoir. C'est pas important maintenant dans le but de donner. Il faut développer le désir, notre désir, qui soit dans le but de recevoir pour acquérir le Créateur, le Rab. Nous aussi, avant le marsum, tu dis qu'avant le marsum, on se trouve dans le désir de recevoir. Et si c'est comme ça, alors moi qui étudie et fais toutes sortes d'actions dans le but de recevoir la spiritualité, je commence à vouloir la recevoir dans le but de recevoir, ou est-ce que j'ai quelque chose comme une sorte de notion dans le but de donner? Comment est-ce que j'avance? Comment est-ce que j'étais toutes ces années maintenant? Est-ce que aujourd'hui, par rapport aux années précédentes, je peux dire, mon désir de recevoir il est plus grand ou mon désir de donner est plus grand? Bah, dis-moi, en quoi est-ce que ce changement s'est fait? Bah, vous êtes déjà ici depuis quelques années, donc je demande, est-ce que tu es devenu plus grand dans le désir de recevoir et tu veux avaler davantage tout le monde? Tu veux des plaisirs auxquels tu n'aurais pas pensé avant? Maintenant, tu veux des bateaux, des avions, je sais pas moi, acheter quelconque meuble, je sais pas moi, acheter des palais, oui, des îles, oui. Et j'en sais rien, moi, qu'est-ce qu'il y a encore? Non, il n'y a pas une telle chose. Alors, en quoi est-ce que ton désir de recevoir a-t-il grandi? Au contraire, tu es assis, prêt à te contenter de peu. Tu ne veux pas de la matérialité. La spiritualité, tu le veux. Bon, tu veux un peu la spiritualité. Mais est-ce que ça s'appelle que tu as grandi? Ouais, bon, je vous demande. Où est-ce que, et dans quel discernement, est-ce qu'on doit sentir que jusqu'à ce que ça ne me laisse pas dormir? Dans le grand désir de recevoir est cruel, ou vers le désir de donner? Tu sais, je pense que le désir de recevoir est devenu plus grand. Mais ce qu'on voit dans le désir de recevoir, c'est que c'est déjà plus considéré comme quelque chose qui vaut la peine d'être atteint. Est-ce qu'il y a la spiritualité? Est-ce qu'il y a dans le but de donner? Nous ne le savons pas encore. Et on veut recevoir quelque chose qu'on ne connaît pas encore. C'est-à-dire que peut-être que tu réponds correctement, je ne sais pas. Je vais donner une réponse. Le désir de recevoir est devenu plus grand, mais il est protégé chez nous. Mais il est protégé chez nous, c'est-à-dire qu'on ne veut pas l'utiliser. Mon désir de recevoir, je ne le sens pas aujourd'hui. C'est saisir et avaler bien plus que tout le monde, plus qu'avant. Et ensemble avec ça, j'ai pas besoin de... Je n'en ai pas besoin. C'est-à-dire qu'on peut me faire aujourd'hui directeur de toutes les banques du pays, j'en sais rien moi, disons. Et je n'ai pas le désir pour ça, même si je travaillais pour ça, je travaillerais à ça comme dans un travail très ordinaire, comme si je creusais et je travaillais sur la route. C'est-à-dire que on ne ressent pas que notre désir corporel, animal, il grandit. En même temps, en parallèle par rapport à ça, grandit le désir de donner, qui s'appelle la grâce de Kdusha, que je suis prêt de plus en plus en plus. J'apprécie de plus en plus ce qu'on appelle don. Je ne sais pas ce que c'est, mais j'apprécie ça de plus en plus. Mais et ça, par rapport à ça, ça grandit en moi. Les deux ensemble. Le désir de recevoir dans lequel je ne sens pas d'attraction, il se trouve déjà chez moi comme couvert par la reconnaissance de la grâce de Kdusha. C'est tout. C'est comme ça.
1: Okay.
0: Hier, on m'a demandé pourquoi est-ce que tu veux te donner. Et je ne savais pas. Je ne savais pas d'où ça vient, ni pourquoi. Alors, pourquoi est-ce que je veux te donner? Je ne sais pas, mais ça vient de la lumière qui amène vers le bien et elle commence à me donner de l'importance en ça. Ce n'est pas que je veux déjà vraiment donner, mais elle commence à me donner de l'importance dans quelque chose qui n'est pas encore ma nature. Ma nature, c'est le désir de donner à ce qui sont après le marceau. Mais déjà, je commence à apprécier cette chose que je n'ai pas. C'est comme une mère qui, à force de me répéter, me dit « ça vaut la peine d'être un grand médecin hein. ». Et tu sais ce que c'est qu'une mère juive? Le fils doit être un chirurgien, etc., disons. Oui, l'une des imaginations de la mère. Finalement, l'enfant commence à comprendre que c'est bien d'être chirurgien, que c'est bien d'être médecin. C'est-à-dire qu'il ne sait pas encore comment arriver à ça, mais il commence à accepter d'apprécier cet état-là. Il commence déjà à comprendre que dans cet état-là, il se peut qu'il lui soit bien. Et il joue encore à cache-cache et au football dans la cour. Mais quand sa mère lui dit qu'il vaut la peine de changer le désir du football pour le désir d'être un grand médecin, ça éclaire déjà un peu face à l'état d'être un grand médecin et il sent que c'est déjà quelque chose de bon. Question, d'où est-ce que ça vient, le Rav? Ça vient de l'étude, que pendant l'étude, qu'on le veuille ou non, même sans le vouloir, on invite sur nous l'éclairage des environnements, des makifim. Et de là, le désir pour la spiritualité, il se dessine en nous d'une certaine façon. Petit à petit, il commence à devenir chez nous quelque chose comme ça qui a une certaine valeur.
2: C'est tout.
0: Et par rapport à ça, il y a le désir pour la matérialité. Là où tous les gens courent, même si j'en avais la possibilité, c'est comme si j'avais pas de désir pour ça. Mais il existe. C'est juste qu'il est couvert déjà. Couvert par la correction spirituelle.
3: Oui.
0: Pourquoi c'est justement le désespoir qui amène l'homme à se tourner vers le Créateur? Pourquoi est-ce que le désespoir amène l'homme à se tourner vers le Créateur? Pourquoi est-ce que le désespoir amène l'homme au Créateur du fait que l'homme, puisqu'il est égoïste dans son désir de recevoir, qui domine sur lui, il sent que il est capable, c'est moi qui dominerai. Mais seulement après qu'il comprend qu'il n'est pas capable, mais que le désir de recevoir est justement pour son mal, alors face au désir de recevoir, il découvre le Créateur. Et c'est ce qu'on dit que il demande au Créateur de le corriger, de le changer, de le corriger. Parce que dans le fait que l'homme découvre que le désir de recevoir est sa nature, alors il devient clair qu'il n'est pas capable de faire quoi que ce soit avec ça. Parce qu'il n'y a rien à faire avec la nature. Oui. Tu viens de dire ça. L'homme est désespéré et se trouve vers le Créateur. Donc je poursuis dans ce qu'il a demandé. Il se trouve donc que l'équivalence de forme, c'est quoi son lien entre ce moment du désespoir et le moment où l'homme se tourne vers le Créateur et sa création? Il n'y a pas de lien entre la demande au Créateur et l'action du Créateur sur l'homme par lequel l'homme change après sa demande. Du fait que l'action du Créateur, elle se fait en séparation de la demande de l'homme. Tu tournes vers moi, tu demandes, et je te donne une force qui corrige et qui te change. Le lien, il est seulement en cela que ça l'un cause l'autre. En plus, il y a juste ça qui cause l'autre. C'est pas que l'homme, par sa force, active quelque chose. C'est seulement par sa demande qu'il active la force du Créateur. Bon, oui, alors. T'as dit que, qu'un homme le veuille ou non, il invite la lumière réfléchie, la lumière environnante. Comment est-ce que je peux inviter la lumière environnante sans le vouloir? Même si l'homme étudie et qu'il n'étudie pas des livres, de se concentrer dans l'attention et d'éveiller la lumière réfléchie, la lumière environnante sur lui-même, mais du fait qu'il souffre et malgré tout, dans le subconscient, il attend quelque chose, ça s'appelle qu'il attire sur lui la lumière environnante. C'est ce qu'on m'a demandé hier. C'est-à-dire que ce que tu veux tellement, le don, quand tu diffuses, quand tu donnes une telle publicité à la sèche de la Kabbale, pourquoi est-ce que tout le monde doit-il étudier, etc. C'est pas que je vais leur lire du Bala Sulam, que pour ça on doit ouvrir des maisons d'études. Qu'est-ce que ça les aidera de lire? Pour eux, le Bala Sulam, c'est un intellect supérieur, que voilà, qu'il faut recevoir et travailler avec lequel il faut travailler et ensuite comprendre. Alors je dois expliquer que chacun de nous, quand il lit simplement de vrais livres, alors autant qu'il investit en ça, il invite sur lui la lumière environnante et du même degré de où le livre a été écrit. Et donc, dans le fait que chacun attire un peu ses forces, mais s'il y en a, disons, des millions qui le liront, alors déjà, il y aura beaucoup de lumière environnante, et qui, ça viendra déjà d'en haut dans ce monde. Et donc, sinon, en qualité, alors au moins selon la quantité, il y aura une telle force que ce monde changera bien plus vite vers le bien. Ça, c'est ce que Et c'est correct. Donc, tu comprends, hein? Donc, c'est pour ça que c'est important pour nous, les masses. Et pour nous aussi, c'est important. Parce que l'homme, je suis assis maintenant à la maison à 2h30 du matin, je dois venir à 3h étudier ou ne pas venir à 3h étudier. Aujourd'hui, je suis pas capable de penser à quoi que ce soit, de donner un effort, de donner une intention. Je vais certainement m'endormir près du livre, rien n'arrivera. C'est interdit de dire comme ça. Même si t'es assis devant le livre sans quelconque attention, t'es comme un âne, et que tu lis comme un âne, peut-être que en haut, on ne te donnera même pas de te faire entrer même pas un seul mot dans le cerveau. Mais cet effort-là, ça invite la lumière environnante. Et elle le corrige. C'est pour ça qu'il y a besoin de faire ici quelconque calcul. Et d'un autre côté, on ne peut pas étudier plus de 3 ou 4 heures par jour, parce que le reste des heures, tu dois être avec l'esprit que tu as reçu du livre dans tous les événements de ta vie. Sinon, tu ne réalises pas ce que tu as reçu. On doit aussi utiliser... Qu'est-ce qu'il a dit comme ça par la force du groupe? Je ne m'en souviens pas. Pendant le cours, est-ce qu'on doit faire entrer d'une certaine manière une pensée sur le groupe? Ou c'est seulement moi et le créateur? Je ne comprends pas. Est-ce que pendant le cours, que quand je me tourne vers le créateur, je dois maintenant penser au groupe. Nous, on se trouve dans ce monde-ci. Il y a un mur entre nous et le monde du supérieur et le créateur. Oui. Et de là viennent sur nous toutes sortes de forces qui nous activent. On a besoin d'améliorer ces forces pour qu'elles soient en notre faveur. C'est pour ça que disent les kabbalistes. Tu peux améliorer ça? Comment? On t'écrit un livre. Dans ce livre-là, c'est écrit sur les actions spirituelles. Sur ce qui se passe là-bas, dans ce monde-là. Où c'est écrit qu'il faut aller dans le désert, faire une tente, encore toutes sortes de choses, couper, faire un sacrifice. Où c'est écrit d'une autre façon, disons, comme les prophètes écrivent, ou dans la sèche de la Kabbale, où ça monte l'un vers là, l'un vers l'autre, vers un zivou, etc., etc. Peu importe. Ou c'est comme c'est écrit dans le Shulchan Aruch, tu te mets les tefillin comme ça, et comme ça, et comme ça. Bien que tous parlent d'action spirituelle. Ce qu'ils écrivent n'a rien en lien avec nous. C'est une certaine machine qui fonctionne derrière le mur de fer par rapport à moi. Et je n'ai aucun accès par rapport à elle. Tout. En particulier quand on lit le Sidour des Kabbalistes, le livre de prière. Oui. Prends un peu de lumière ici, introduis-la là, élève cette sphira ici, mélange-la avec cette sphira là, fais de tels zivugim ici, comme c'est écrit dans le Sidour, oui. C'est comme ça, c'est... Ce sont des actions comme ça qui n'appartiennent pas du tout. Pourquoi est-ce que je dois lire ça? Pourquoi est-ce que je dois étudier des livres? Ces livres aussi, qu'est-ce que ça veut dire que je l'étudie? Je lis des actions spirituelles et des phénomènes spirituels que le kabbaliste a ressenti, qu'il a ressenti. Oui. Donc, en quoi est-ce que ça m'aide? On dit que si tu lis ça, une lumière te parvient d'en haut, du même degré, du même état où il est, où lui, il était assis et il écrivait. Mais maintenant, il est assis et écrit là-bas dans la spiritualité et aucune forme n'a disparu. Quand moi je lis maintenant une certaine phrase ici, dans l'étude des Sphirot, oui? dans les paroles du Hari, et voici, il faut comprendre beaucoup la vérité du sujet de Panim et Achoraim, ou quand je lis ce que dit le Baal HaSulam, le carré signifie l'être du nom, ou alors soit le Hari, soit le Baal HaSulam, je me tourne en quelque sorte vers le même état, comme eux, ils sont assis, et ils écrivent, et ils ressentent à l'intérieur, dans leur guérison spirituelle, ces phénomènes spirituels là. C'est-à-dire que je me tourne vers le même état, cette même âme appelée le Hari, ou cette même âme qui s'appelle le Baal HaSulam, déjà, oui, vraiment dans ce même état où lui, il était assis, et qu'est-ce que ça veut dire qu'il était assis? C'est-à-dire qu'il se trouve dans l'association de ce qu'il écrit, ce qu'il exprime en mots. Maintenant, c'est-à-dire que je me tourne vers cette même âme et vers cette même état que ça me donne. Qu'est-ce que ça veut dire, tout ça? C'est-à-dire que je veux recevoir la force de la correction. Et on me dit, l'âme se trouve là-bas, celle du kabbaliste, et toi, tu te trouves ici, et t'es comme ça, il y a un mur de fer entre vous, et rien ne se passe d'ici à là, ni de là ici. Mais, sauf seulement un petit éclairage, appelé le mur environnante. Et seule cette lumière environnante-là peut te sauver. Et sur lui, c'est écrit, j'ai créé l'homme penchant, j'ai créé la Torah comme épice, la lumière en elle le ramène vers le bien, etc., etc. Seulement sur cette lumière-là. Alors, j'ai qu'une seule action, m'asseoir près du livre et éveiller cette lumière-là. Tout le reste des actions que je fais dans la vie ici, doivent être orientés vers ce même moment où je suis assis près du livre et j'éveille sur moi la lumière environnante. Alors tu dis, est-ce que je dois penser ici au groupe ou non?
1: Pense à
0: ta grand-mère, j'en sais rien moi qui, si c'était d'éveiller un peu la lumière environnante. Fais une clarification. Qu'est-ce qui se trouve en ta possession et qui peut augmenter ta lumière environnante? Après avoir étudié toutes les choses qu'écrivent les kabbalistes, ce qu'ils nous recommandent de faire pour réveiller cette lumière environnante-là, on voit que dans la sagesse de la Kabbale, il y a deux parties. Une partie, c'est les lettres, les articles, ça peut être les chansons, ça peut être ce que tu veux. Ça appartient pour éveiller l'homme, l'orienter, le préparer à l'état où il s'assoit correctement face au livre. Et la deuxième partie dans la Kabbale, ce sont les livres secs, oui, qui parlent des lumières, des kélims, des partsoufim, etc. Alors, par les livres, qui sont des articles et des lettres et de la musique et toutes sortes de choses-là, on nous prépare. Et après, on ouvre le livre d'études, les études des Sphirotes, etc. C'est-à-dire, toute la vie, toute la réalité, on doit l'amener à un état où ça me servira comme moteur, comme clé pour augmenter la lumière environnante. Comment est-ce que je me rapporte alors à toute la réalité? Seulement de cette façon.
1: Oui.
0: Maison, famille, enfant, travail. Bien sûr, les articles, les lettres que je lis, les amis, peu importe quoi. Toute la vie. Seulement vers ce point-là, que pendant l'étude, on puisse se concentrer sur la qualité de l'effort, sur ce qui dépend de moi et ce qui ne dépend pas de moi. Alors quoi faire? Alors je me tourne à ces mêmes kabbalistes et je découvre que je n'ai qu'un seul libre choix, une seule liberté du désir, m'impressionner de la société. Si moi, par la société, j'augmente mon désir, pendant l'étude, je l'activerai avec plus de force, alors je tirerai sur moi plus de lumière environnante. Il en ressort comme ça, que tous les articles et les lettres, même ça, et bien sûr les événements de ma vie, que quoi que tu dises, tout, je dois le rassembler, pas autour de quelque chose comme ça, mais seulement autour de la société. Que seulement de la société, il dit que je peux m'impressionner, augmenter le désir, augmenter la puissance de ma demande pour la lumière environnante. Alors maintenant, j'ai besoin d'une société qui ne parle que d'une seule chose. Comment est-ce qu'on peut attirer la lumière qui ramène vers le bien? Alors, pour qu'il nous corrige. Alors, je vois ici que le groupe numéro 2 parle de la façon dont on peut faire ça. Le groupe numéro 1, pas tellement déjà. Déjà, il se passe quelque chose aujourd'hui. Le groupe numéro 4, oui, bien plus. Alors, selon ça, je veux choisir les groupes et passer d'un groupe au second, au troisième, au quatrième. Oui, peu importe quoi. Ou le groupe où je me trouve, où je dois m'améliorer, etc. Et si je m'améliore, si j'améliore mon groupe, alors par ça même, je l'améliore, je construis mon désir de la manière la plus correcte. Et si un groupe se désespère ou tombe, alors j'ai encore une plus grande occasion. Parce que par ça, je fais la chose unique qui est en ma possession, que je peux faire en général, c'est d'éveiller le groupe à la demande de la correction par la lumière environnante. Il n'y a rien d'autre, tu comprends? Il faut se concentrer exactement sur un seul point et ne pas le fuir. Et alors, vous allez réussir sur le chemin. Et aussi de là, on travaille avec... je dois comprendre comment on travaille si on travaille avec plusieurs groupes. Vous savez comment fonctionne un moteur. Tu sais que tu as des pistons, des cylindres, la monte, un descend, et tous font tourner le même axe qui fait tourner les roues. Hein? Le vilebrequin.
1: Arkuva.
0: Le vilebrequin. Bon, d'accord, très bien. C'est tout. Toi, tu comprends, oui. Bon, c'est-à-dire que, en fait, c'est comme ça que doivent travailler les groupes. L'un monte, le second descend, mais chacun, même quand il descend, sa descente, ça sert à faire tourner. Et même quand il monte, c'est, tant qu'il monte, il ne fait rien, parce que l'action, c'est seulement, justement, dans le fait que il y a ici quelqu'un qui descend, tu comprends? Mais tout en tout, le monde fait des tournements pour que tout fonctionne. Donc, il faut se rapporter qu'il y a une seule question. La demande à la correction grâce au livre. C'est si le groupe m'éveille à ça, alors c'est un bon groupe. Sinon, alors je dois chercher vite un autre endroit. Dommage pour mon temps. Mais concrètement pendant l'étude, moi maintenant, pendant l'étude, concrètement, mon cher, toi tu dois t'asseoir avec le désir de recevoir, avec la lumière environnante. Maintenant, quand tu veux recevoir ta lumière environnante, tu te corrigeras comme si tu travaillais avec ton désir de recevoir. C'est toi qui vas te corriger. Tu veux qu'il agisse sur toi, oui? Mais c'est seulement un seul point que je t'ai expliqué. Le second point pour la lumière environnante, c'est que ça doit être dans le but de donner. Si je pense en même temps que je fais ça avec le groupe ensemble, et que ensemble on jouira de ça, et que ensemble on travaillera en ça, alors là aussi, on fait agrandir le point de Malchut et le point de Keter. Si tu penses à ce que ça veut dire que tu attends de cette lumière qui t'apporte, qu'est-ce qu'elle t'apportera? Remplis ça pour le désir de recevoir.
1: Shipur Tchunot. Maze Shipur Tchunot, Nikra Etzlecha.
2: L'amélioration des qualités chez moi, ça veut dire que je veux les qualités du créateur. Tu veux les qualités du créateur. Très bien. Alors, comment peux-tu vouloir les qualités du créateur? Cela veut dire demander que la lumière environnante vienne. Cela veut dire demander que la qualité du don vienne en moi. Oui, qu'elle vienne vers moi, s'installe en moi et qu'elle soit à moi. Oui. Alors, comment puis-je demander? Si avec cela, je me représente mon don à mon groupe, alors je peux déjà me représenter ainsi l'action de la lumière sur moi. Alors, j'ai dû exiger une action vraiment correcte et non faire des calculs, cela me fasse du bien, viens à moi. Alors, je comprends ce qu'est le résultat que la lumière doit faire en moi. Alors vraiment, je pense envers la lumière qui ramène au bien, et non envers une banque qui m'enverra un chèque, afin de recevoir. Tu comprends? Au moins, quelque chose dans le but de donner qui se manifeste chez nous dans le groupe. C'est-à-dire, si je ne fais pas entrer la société, mon don à la société, tous mes habits, ensemble, ainsi, dans ma demande à la lumière qui ramène au bien, je ne me tourne pas vers la lumière qui ramène au bien. Je me tourne vers quelqu'un d'autre. Apporte-moi quelque chose, remplis-moi, remplis mes désirs de recevoir. Je n'attends pas d'avoir des kélim de don. Tu comprends? Ça veut dire penser pendant l'étude dans la demande au créateur à la société, c'est comme arranger correctement ta demande. C'est comme une sorte de filtre, un sorte de mécanisme qui prend ta demande égoïste et lui donne une sorte d'aspect un peu altruiste. Si tu penses de toi à travers la société vers le Créateur. Et au début, je construis la société pour qu'il me fournisse des choses. Alors, comment ensuite, pendant l'étude, je peux penser, je ne sais pas ce que tu veux dire, tu construis la société pour qu'il te fournisse des choses. Tu dois dire, je construis une société pour qu'il te fournisse des forces. Et encore, quelle force? Le récipient? Pour demander la correction. Alors comment peut-il être que la société elle-même ne soit pas incluse dans cela? Comment est-ce possible? Comment que dans une demande, tu te tournes vers le Créateur, tu tournes seul? Si tu veux vraiment que cette demande soit correct, tu dois tout d'abord demander pour le monde entier, ensuite pour toute la nation, ensuite pour toute la société, et ensuite pour toi-même. Mais comment on peut faire ça? Non, tu n'as pas besoin de faire ça, mais on dit petit à petit, tu l'inclus dans la société, ils deviennent tellement proches et importants pour toi que tu peux déjà les inclure aussi dans ta demande. Maintenant, si la société, si le groupe ne m'éveille pas à la demande dans l'étude, alors tu as dit que c'est pas bon, qu'il faut fuir un tel groupe, mais d'un mauvais groupe qui ne t'éveille pas à la demande pour la lumière environnante, et cette demande doit être pour le besoin de la correction, la lumière représente quoi? Déjà immédiatement à sa place, une force dans le but de donner, une force de changement. Non, de remplissage seulement, mais changement. Pour comprendre, notre amélioration s'appelle l'acquisition de l'écran. Alors si la société ne peut pas te fournir de tels désirs, tu n'as pas le choix. Ou améliorer la société ou quitter. Ben, c'est ma question. Je dois d'abord essayer d'investir pour améliorer. Investissez, l'insister, améliorer, quel est le problème? Parce que tu as dit fuir. Non, non, non. Ou l'un ou l'autre. D'abord, contrôle. Est-ce que tu peux faire quelque chose? Nous avons ici de tels gars assis. Où était Yaakov? Il était là ce matin, non? Ah, il est permanent. Oui. Il y a de tels gars assis ici et ne sentent pas qu'il y a ici une société dans laquelle ça vaut la peine d'entrer. Et moi, je dis qu'il n'existe pas une telle chose. Une société ne puisse jamais convenir à l'homme. L'homme fait la société pour lui-même. Et dans la mesure qu'il investit dans la société, il reçoit une réaction d'en haut. Peu importe quelle société. Donne-moi une société de criminels. Je puisse un peu améliorer pour qu'ils veuillent un peu la spiritualité. Tu ne sais pas combien on peut recevoir à travers une telle société. Plus que dans toutes les sociétés élevées, les justes ou je ne sais pas quoi. Mais l'investissement de l'homme est son cli. Et non la hauteur de la société, ce qu'ils comprennent, en général, il n'y a pas de quoi parler de cela. Prends des gars, des débutants, qui viennent parfois comme ça, tu sais, tendus, et tu verras ce que tu peux faire avec eux. Ils ne te laisseront pas de repos. Ils voudront vraiment. Ça ne dépend pas de l'ancienneté. C'est pas considéré dans la spiritualité, en rien. C'est pas pour rien qu'il écrit qu'il soit à tes yeux comme nouveau, chaque jour, comme nouveau. Vraiment, dans la spiritualité, chaque instant, considéré comme zéro, et le calcul recommence. À chaque instant. Un degré est un degré qui commence toujours de zéro. On passe à Tess. Et oui, je pense aussi qu'il faut étudier Tess. Partage en dizaines de l'impression de la leçon et ce qu'on prend pour notre dizaine. J'ai entendu que c'est l'homme qui crée, fait la société. On peut traverser, je sais pas, un million d'années d'expérience, mais si on ne fait pas des efforts pour attirer la lumière qui ramène vers le bien, on peut étudier 3 heures, 4 heures par jour pour attirer la lumière, et après, au mieux, et on peut utiliser cette lumière tout ce qu'on fait dans toute la vie. Et encore, j'ai entendu, tu peux penser à ta grand-mère si ça t'aide à attirer la lumière qui ramène vers le bien. Ce que j'ai pris surtout, c'est l'attitude envers Tess, qu'avec les livres, les lettres et la musique et tout ça, il a dit plutôt la société et les événements de la vie nous préparent à ouvrir le livre, enfin bref, l'étude des sphérotes. Et là, je pense que se trouve la lumière qui amène le bien. Je pense que ça fait plaisir à très peu, mais c'est le véritable remède. J'aimerais bien qu'on réussisse à réaliser tout ça. Demander que le livre corrige, si tu veux arriver à une véritable demande, tu commences à demander pour le monde, la nation, le groupe, et à la fin, toi. Et aussi que notre correction, notre cli, c'est ce que l'homme a investi et pas le niveau de la société, la hauteur de la société. J'ai entendu qu'il faut vraiment apprécier chaque jour. Il se termine par la sensation de épuisé, t'as plus de force, car chaque jour, tel que ce jour-là, accumule des impressions avec lesquelles plus tard on peut étudier cette douleur, ce désespoir qu'on accumule. On exige la lumière, nous ramène vers le bien et nous approche de la prière. Donc c'est surtout ça. Ces efforts pendant l'étude, de demander la lumière. Évidemment, le Rav à la fin indique que s'il n'y a pas tous les amis envers, enfin demander pour eux dans ma demande, alors je ne peux pas dire vraiment que je m'adresse à la lumière qui ramène vers le bien. Moi aussi, j'ai entendu que notre vie entière dépend de ce moment-là qui s'approche, l'étude de Tess. À part ça, qu'est-ce qu'on peut faire dans la vie? On réagit à 100%. Et donc, qu'est-ce qu'on peut changer? Accélérer le temps, attirer la lumière environnante pendant l'étude. Et là aussi, en attirant la lumière environnante, on peut renforcer la qualité, voir la société, que je donne, et encore. Mais en résumé, c'est, voilà, après l'atelier, ce qu'on va commencer à étudier, c'est le seul moment qui nous permet de changer quelque chose. Ensemble, exiger la lumière qui ramène vers le bien. L'investissement de l'homme forme son cli, et il faut voir toujours comment l'homme crée chaque fois la société, peu importe laquelle, à mesure où l'homme veut investir, il se développe. Oui, c'est très forte leçon, beaucoup, très riche, des précisions, comment attirer la lumière, même si, même si le Créateur ne te permet pas d'ajouter même quoi que ce soit, mais quand même, tu es là, tu lis, et inconsciemment, tu as un espoir ou quelque chose que tu attends de ce livre, alors ça suffit. Déjà pour que la lumière un effet, même si c'est minime, et aussi l'importance de la diffusion, c'est-à-dire la quantité d'étudiants, aussi la quantité aussi attire la lumière, ce qui peut améliorer ce monde. Vis-à-vis, il dit même ceux qui n'étudient pas, selon la raison, quand beaucoup ont la même direction, attention, donc ça attire une certaine énergie. C'est-à-dire, nous, on appelle ça la lumière qui ramène vers le bien, qui approche la correction, enfin. On passe à la prochaine partie, mais avant, j'entends une chanson ensemble.

0: Après une leçon tellement riche, on continue. Le Rav a dit, l'homme veut ou ne veut pas, il attire sur lui la lumière qui corrige quand il étudie. Et à la fin, il a dit, il faut étudier Tess. Et c'est ce qu'on veut faire maintenant. On veut commencer une nouvelle série de leçons, le Rav, bien sûr.
1: On
0: veut étudier tous ensemble, hein. Ensemble, ancien, nouveau, le plus mondial, en Israël, chacun et tout le monde peut et doit participer à cette leçon. Donc c'est basé sur une série que le Rav a enseignée en 2001. Il y avait 8 leçons, on les a partagées. Chacun en 3, plus ou moins 30 minutes. Vous verrez, c'était le soir, pas le matin. C'était les leçons du soir à des débutants. Vous verrez, ils ne savent même pas comment poser des questions et on peut voir vraiment les efforts qu'il aura fait. Quand tu vois la vidéo, il y a encore des détails, il dessine, ça apporte beaucoup. Beaucoup d'impression. Senka dit Rav, bouge là, ici, et là, c'était vraiment les premières vidéos. C'est intéressant, émouvant. Et donc, après, on aura des ateliers, on pourra poser des questions, on pourra répondre ensemble, on pourra vous répondre ici aussi, c'est ça, plus ou moins? Oui. Et pendant l'étude, donc, on peut noter des questions. C'est très important. On est actif. C'est pas qu'on est en train de voir quelque chose. C'est maintenant et ensemble. Donc, on vient d'étudier maintenant, justement. C'est pas comme ça. On attend que quelque chose se passe, mais on veut que cette lumière agit sur le groupe. À cette période, il ne parlait pas de dizaines, mais nous, on sait bien que le Créateur se révèle entre nous, dans la dizaine. Et pas, je veux recevoir moi-même la lumière. Alors, on commence avec un texte pour nous rappeler, la raison. Tu voudrais lire? Il y avait déjà des groupes. On était en groupe. Oui, il dit groupe 1, groupe 2, groupe 3. Oui, il a dit comme des pistons, c'est ça. Oui. Donc, Rabash, la Torah que nous étudions est pour vaincre le mauvais penchant et atteindre l'adhésion au Créateur. Faire tout uniquement afin de donner. Autrement dit, par ses propres forces, l'homme n'a aucune possibilité d'aller à l'encontre de la nature, car la question de l'esprit et du cœur dans lequel il doit se perfectionner est obligé de recevoir une assistance. Et cette assistance vient par la Torah. Comme les sages ont dit, j'ai créé le mauvais penchant, j'ai créé la Torah comme remède. Du fait qu'on s'y engage, la lumière qui s'y trouve les ramène vers le bien. Oui. Donc ensemble, on demande que cette lumière nous ramène vers le bien. Et durant la leçon, chacun peut noter toutes les questions qui se posent cette leçon. Après, on discutera. Un autre petit conseil. Suivre exactement le Rav. Il dit Shoresh, Horma. Suivre exactement ce qu'il dit. Vraiment adhérer. S'accrocher. Là, on peut recevoir beaucoup de lumière environnante. Donc, on passe à la leçon. Faire un cours court selon Petit Ra du Baal HaSoulam. Cours, 10, 15 rencontres. Et ensuite, on continuera. Je ne dis pas qu'on doit finir tout et que je disparais. Ensuite, on pourra continuer. Mais le cours de base, qui soit le plus court possible, le plus concret possible. Et après un cours supplémentaire, on pourra déjà un peu ouvrir chaque sujet et nous promener dans toutes les autres branches de la sagesse de la Kabbalah. Alors mon but maintenant, c'est de faire le moins possible de rencontres et donner le plus possible de matière simple, concentrée et compréhensible. Introduction à la sagesse de la Kabbalah, c'est un article du Baal HaSulam, l'une des introductions au commentaire du Soulam sur le Zohar. Sans cet article, c'est impossible de comprendre ce qui est écrit dans le Zohar. Sans cet article, impossible de s'approcher et de comprendre ce qui est écrit dans n'importe quel livre, dans la langue de la Kabbalah. Il y a la langue de la Kabbalah, la langue du Tanakh, la langue du Talmud, la langue de la Gada. La langue de la Kabbalah, c'est la langue scientifique de la science appelée la sagesse de la Kabbalah, qui parle de la réalité, de tous les mondes, de toute la nature, corporelle et spirituelle. Et cette langue, dont maintenant, peu à peu, l'acquérir, parler avec elle, l'étudier, et par elle, étudier la réalité dans laquelle nous sommes. Toute la sagesse commence de sa source. La source de la sagesse s'appelle le désir du Créateur de faire du bien à ses créatures. Il y a une seule force unique et unifiée qui agit dans tous les mondes, dans toute la réalité. Cette force, nous l'appelons Boré, car d'elle ensuite naissent et viennent toutes les autres forces et tous les autres degrés de la réalité. Son désir de faire du bien à ses créatures, selon le sens des mots, c'est créer la créature et lui faire du bien. Avec quoi faire du bien? Puisque le Créateur est unique, faire du bien n'est possible que sous une forme simple. Faire la créature à un degré exactement comme le Créateur. Comment faire cela? Créer la créature et l'amener au degré du Créateur. Il faut donner à la créature toutes les forces, toutes les sagesses, tous les moyens, tous les exemples pour que ce soit ainsi. Donc, le Créateur, pour ainsi dire, a deux problèmes, deux buts. D'un côté, créer la créature. Et la créature doit être en dehors du Créateur. Bria, création vient du mot bar, c'est-à-dire hors, à l'extérieur du degré. C'est d'un côté, et d'un autre côté, que cette créature soit exactement comme le Créateur,

La nature du créateur, c'est un désir de donner, un désir de faire du bien. Et ce désir de faire du bien s'appelle chez nous Prinachoresh, phase racine, ou Keter. Et depuis cette phase racine, Keter, créateur, peu importe comment dire, du fait qu'il veut faire du bien, qu'est-ce qu'il manque? Il veut faire du bien? Il manque quelqu'un qui veuille recevoir son bienfait. Donc, ce qui lui manque, c'est seulement un désir de recevoir. Donc, la première phase, la première créature qui fut en fait créée, appelée Chochma, c'est déjà la première créature. Sa nature, c'est le désir de recevoir. Que veut-elle recevoir? Ce que le Créateur, Prinachoresh, veut donner. Faisons cela sous une forme dessinée, une flèche, ce sera le désir de recevoir, et une tasse, un tel récipient, le désir de donner, et ça c'est le désir de recevoir. Le désir de donner s'appelle chez nous lumière, le désir de recevoir s'appelle chez nous kli, or, kli. Donc, Prina Aleph, c'est le désir de recevoir. Prina Shoresh, le désir de donner. Et la lumière ou le désir de donner remplit le kli ou le désir de recevoir.

0: Marco et Alan.
1: Que se passe-t-il ensuite? Ensuite, il se passe que la lumière qui remplit le clin, cette lumière qui remplit le clin, en dehors du plaisir, le désir de donner, elle donne aussi au clin sa propre nature, le désir de donner. Et cela construit dans le clin un désir, comme dans Keter, de donner. C'est déjà la deuxième phase, Prina Bet. Ça veut dire la lumière elle-même, cela s'appelle, disons, Shefa, l'abondance, le plaisir. Et son désir est le désir de donner. Il y en a deux qualités. Le désir de donner, c'est sa nature, et ce qui donne au désir de recevoir, c'est le plaisir. Dans Prina Aleph, elle donne au client et à la créature de sentir le plaisir, et dans Prina Bet, elle transmet à la créature sa nature de donner. Alors, cette créature aussi veut donner. Désir de donner. Prina Bet. Ou Bina. Ça continue à être une créature. Ça veut dire, que nous arrive-t-il depuis Prina Choresh, née une créature. Elle a reçu de Prina Choresh un plaisir appelé lumière de Chorma. Et elle jouit selon son désir de recevoir. Et dans Prina Bet, elle a reçu de Prina Choresh le désir de donner.

0: Alors, il y a un autre plaisir appelé lumière de Chassadim. Lumière de Chassadim, c'est un plaisir du don. Il en sort depuis Keter, depuis Prinat Shoresh. Nous avons un résultat appelé Chokma et un deuxième résultat appelé Bina. Deux résultats. Le premier résultat, c'est qu'il y a une créature et qu'elle reçoit du plaisir. Le deuxième résultat, c'est qu'il y a une créature, mais elle veut donner le plaisir. Et tout ça vient de Keter. Et ces trois prénoms, ces résultats et leur Shoresh s'appellent les trois premières gares. La lumière de Chassadim, de miséricorde, s'appelle la lumière de la correction de la création. La lumière de Chokhmah s'appelle la lumière du but de la création. Le Créateur veut que la créature jouisse de la lumière de Chokhmah. La lumière de Chassadim s'appelle la lumière de la correction de la création. Le Créateur veut que la créature aussi soit comme lui. Aussi donnante. Ces deux qualités, le désir de recevoir qui est dans la créature et le désir de donner qui est dans la créature, viennent du Créateur. Et la créature peut jouir de la réception, la créature peut jouir du don. Ce sont des données qui viennent d'en haut. Et ici, la créature ne termine encore rien de façon décisive de la racine et le désir de recevoir. Avec la lumière de Chokhmah, et ensuite, la lumière de Chokhmah elle-même a changé le fil de sorte qu'il veut donner. Cela, c'est ce fil de Kilbina, désir de donner, avec la lumière de Chassadim. Que se passe-t-il ensuite? Quel développement peut-il y avoir? Un développement simple. Comme du fait que Bina veut donner. Elle n'a qu'un désir de donner, mais que peut-elle vraiment donner et rendre au Créateur? Le Créateur peut donner le plaisir à la créature. Que peut donner la créature au Créateur? C'est ce que Bina en fait, doit faire. Que donne-t-elle aux créatures? Au Créateur. Elle donne au Créateur du plaisir en recevant un peu. Ça veut dire un peu. Le même désir et le même plaisir qu'elle a reçu ici, appelé Chokhmah, elle les reçoit. Car elle veut les donner. Et il en sort pour nous un cli qui est lié de deux parties. Une partie ressemble à Chokhmah. Et la seconde partie ressemble à Bina. D'où vient ce cli? Du fait que la créature veut donner au Créateur. Si elle veut donner, c'est le signe qu'elle veut donner. La partie de Bina en elle. Mais que peut-elle donner? Elle peut donner si elle reçoit quelque chose. Sinon, rien à donner. Alors elle reçoit. J'appelle la partie de Chokhmah en elle. Un tel cli amélioré s'appelle Prina Gimel, phase 3, ou Zeir Anpin. Bien sûr, c'est aussi une créature. Et il y a en lui deux parties. Un désir de recevoir et un désir de donner ensemble.
1: Thank you.
0: Et ce cri aussi, en fait, n'est pas encore une créature. Pourquoi? Car ici, toutes ces forces, la créature les a reçues du Créateur. La créature a reçu le Créateur ici, dans Chokhma, le désir de recevoir, avec le plaisir de la lumière de Chokhma. C'est ainsi que le Créateur l'a créé. Ensuite, le désir dans la lumière de donner, créé dans la créature, le désir de donner s'appelle Prinabet.

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1: Tout ce qu'on lit se réalise dans l'homme, dans son désir. Le désir de l'homme est partagé en deux. Le désir de recevoir, qui est la nature, et qui demande à être corrigé. Là, c'est la lumière qui corrige. Donc, la partie qui demande à être corrigée est appelée la femme. Le désir de recevoir, la partie qui corrige, qui exige, doit monter sans arrêt pour corriger. La partie de la femme est appelée Gever, l'homme, et ces deux parties qui sont dans l'homme travaillent l'épaisseur et l'écran, la lumière réfléchit les deux. Ces deux parties qui travaillent ensemble et peuvent s'unir pour faire plaisir au Créateur. Donc, on dit que l'homme et la femme et la présence divine entre eux, ils se remplissent de cette présence de la lumière supérieure. Et Priya Irvia vient de cette union qu'ils atteignent, la correction de le désir de recevoir appelé Isha, et la lumière corrige davantage ce récipient, le remplit davantage de lumière. Ce sont de nouveaux degrés appelés les fils. 431, ta femme sera comme une vigne féconde. Ta femme sera comme une vigne féconde. Tant qu'une femme est dans la maison et qu'elle ne sort pas dehors, elle est décente et mérite d'enfanter des fils adéquats. Elle se trouve dans son désir de recevoir pour le corriger, pas corriger les autres, pas les désirs qu'on ne peut pas corriger. Comme la vigne est plantée uniquement dans son genre et non dans d'un autre genre, ainsi la femme dit, elle ne plantera pas, signifiant enfanter des fils d'un autre homme. C'est impossible que Zerampil et Malchut ne sont pas adaptés dans une situation corrigée. Le désir Le désir cherche cette même satisfaction pour s'unir. Comme il n'y a pas de greffe d'un autre arbre, dans la vigne, idem et la femme digne qui ne recevra pas un accouplement d'un autre. C'est impossible. Comment, s'il y a une épaisseur, un rishimo, de s'accoupler avec des écrans et des lumières, d'autres écrans et lumières. On parle ici des clarifications. Est-ce que ce sont les discernements qu'on a besoin pour arriver aux Zivug? 432, vois sa récompense. Tes fils comme des plants d'olivier, les fruits des oliviers ne tombent pas tous les jours de l'année, et tous sont toujours attachés à l'arbre. Ainsi tes fils, comme des plants d'olivier autour de ta table, sont toujours connectés à toi. Chaque degré dans lequel on se trouve est appelé le père, et le degré suivant, le fils, les olives font sortir l'huile chokhma, la teinte. 433, il est écrit ensuite, voilà comment est béni l'homme qui craint le Seigneur. Tant que la Shrina était décente à l'endroit qu'elle mérite, tes fils comme des plants d'olivier. Ce sont Israël quand ils sont dans la terre d'Israël, autour de ta table, lorsqu'ils mangent et boivent et sacrifient des offrandes et sont heureux devant le Saint béni soit-il et sont bénis dans les voies supérieures et inférieures. Tous les désirs qui s'éveillent dans l'homme essayent d'arriver à la correction. Les fils autour de la table, Yesod, tous ces désirs qui se clarifient, qui se réveillent, s'ajoutent immédiatement à ce degré pour créer un degré supérieur. Donc quand ils sont heureux devant le Saint-Béni soit-il, c'est se dirige vers le don grâce aux offrandes. Ce sont les parties du désir de recevoir qu'on peut corriger et s'approcher. 434. Après que la Shrina soit sortie de son lieu, Israël furent exilés de la table de leur père. Et il vint entre les peuples, et il crie toute la journée. De tels désirs, avec lesquels on ne peut pas être en adhésion avec celui qui donne. On ne peut pas les utiliser pour donner. C'est ce qu'on appelle l'exil, tous les désirs qui s'éveille, tire l'homme dans différentes situations pour recevoir et pas donner. Il ne peut pas se diriger vers le don. Et personne ne veille sur eux, sauf le Saint-Béni soit-il, comme il est écrit, même pour tout ceci, quand ils sont sur la terre de leur ennemi, je ne le rejetterai pas. Et nous voyons combien plusieurs grands sages sont morts par des verdicts sévères, et tout ceci par une punition de la Torah, car Israël n'ont pas respecté lorsqu'ils étaient en terre sainte. Il y a deux choses dans ce degré qu'on peut atteindre. Agir dans le but de donner, combien de temps on peut y rester. C'est-à-dire chaque fois qu'on donne, tu s'éveilles de nouveaux désirs que tu dois corriger, ajouter à ce qu'on appelle la Terre Sainte, le désir de donner, dans laquelle tu te trouves. Donc, c'est une guerre qui ne termine pas avec ses ennemis. Chaque fois, tu dois faire des efforts de les corriger et de les ajouter à ton désir qui est saint. Et si tu ne réussis pas, tu es au-dessous et tu perds l'intention de donner. Finalement, tu perds tout ce désir et tu tombes totalement dans l'intention, dans le but de donner, tu es en exil. Il y a des discernements, comme dans l'ascension Naïbouri et Nikamokhin, plusieurs situations. C'est ainsi dans la chute. Il y a des situations graduelles.

0: Avant que tout touche et tout tombe.
1: 435.
0: Et parce que tu n'auras pas servi le Seigneur, ton Dieu, avec joie. Quand les prêtres sacrifiaient des sacrifices et offrandes, c'était dans la joie. Et contentement de cœur, ce sont les Lévites. Au sein de l'abondance, ce sont Israël qui sont au milieu entre les prêtres et les Lévites et reçoivent les bénédictions de tous les côtés, de droite et de gauche. Israël, la ligne médiane, ou Yaakov, ou Israël. La situation qui permet à l'homme d'utiliser les deux comme il faut, la réception, le don. Les Kohanim et les Lévites, c'est ce qui vient d'en haut du Créateur, la tribu du don et de la réception. Et si on les utilise, pour les utiliser les deux, on a besoin d'Israël d'un côté. Les Kohanim et les Lévites sont grands. Il faut voir la partie qui est vers ce qui vient du Créateur et ce qui est dirigé vers la créature. Si on parle de ces attributs qui se revêtent dans la créature, ces forces, la droite et la gauche, on doit comprendre que c'est difficile, que c'est dur, très exige beaucoup. Ça, c'est d'un côté, et Israël reçoit de ces discernements et attire la correction, ce travail, et tout ce qu'on entend, ce qu'on lit, le travail du temple et les autres travaux. Ces discernements des Kohanim et des Lévites, on doit comprendre que l'homme fait ses actions en lui. S'il veut transformer son désir à une maison pour le don, il dévoile en lui la droite et la gauche. L'économie l'évite et fait des efforts de créer les deux de la ligne médiane, dans la mesure que je suis capable de ressembler, d'unir ces deux forces opposées. On peut imaginer la droite et la gauche, le désir de recevoir et la lumière qui vient de la droite. Et alors on comprend qu'on doit corriger un grâce à l'autre, l'écorce et la sainteté, le désir de recevoir dans le but de recevoir. Et c'est une écorce qu'on doit corriger. D'abord, sortir cette intention, ensuite placer un écran avec l'intention de donner, et alors le désir de recevoir avec cette intention dans le but de donner. Et pour nous, la ligne médiane, dans la mesure qu'on est capable de travailler avec ce désir dans la juste intention, la lumière qui vient de la droite doit annuler le désir de recevoir, et ensuite vous donnez l'intention de donner sur le même désir. Le désir lui-même sera comme une partie sans attention. On enlève l'intention de recevoir et on place l'intention de donner. Ça, c'est d'un côté. Et ce qui se passe, et les Kohanim et les Lévites, en quoi ils sont opposés, la droite et la gauche? Les deux sont saints, les Kohanim et les Lévites. Ils se trouvent un face à l'autre. Israël doit les unir, surmonter cet écart entre les deux et devenir la ligne médiane entre les deux. Ça, on doit le clarifier. 436. Tu multiplieras le peuple. Seigneur, tu lui augmenteras de grande joie, sont les prêtres. Ils se réjouissent devant toi comme la joie de la moisson. Sont Israël, que le Saint béni soit-il béni.

0: Avec la récolte du champ, il donne la dîme pour tout. Comme on exulte au partage du butin, sont les Lévites qui reçoivent la dîme du grenier. 437. Tu multiplieras la nation sans Israël, dont la foi du Saint-Béni soit-il sur eux et comme il se doit. La ligne médiane, qui comprend les deux lignes, droite et gauche, tu lui augmenteras de grande joie, c'est le degré de roche supérieure. Chesed, qui est devenu Chochma, à qui Abraham adhère quand il est considéré grand et la joie est en lui, ligne droite, Chesed. Sans limitation, qui se trouve dans la ligne droite, qui est Chassadim, il n'y a pas de compte. Et c'est ce qu'il appelle la joie. 438, lorsqu'il s'élève pour adhérer à toi dans deux discernements. Un, comme la joie de la moisson, l'assemblée d'Israël, Nukva, qui était heureuse dans sa moisson, signifiant la ligne gauche, car la moisson du champ et de l'illumination de gauche et la moisson signifie le but désiré du travail du champ. Quand il lit dans sa moisson, quand le mari se couronne en elle et elle ne se couronne pas dans son mari. 2. Comme on exulte au partage du butin, lorsqu'ils découvriront le reste des armées et chariots en bas, Nukva se réjouit lorsqu'il partage le butin et dévore la chasse de à la tête de tout, la roche supérieure à qui Abraham adhère, la ligne droite, Chesed. Telle est la signification du verset. Tu multiplieras le peuple, il multiplia et agrandit Israël. Tu augmenteras de grande joie et la ligne droite d'un roche supérieur. Israël sont heureux devant toi, dans deux discernements, droite et gauche, pour être la ligne médiane qui comprend les deux lignes. 1. Comme la joie de la moisson qui est la ligne gauche. 2. Quand Israël sont heureux, quand les armées de Bia se réjouissent, quand la roche supérieure répartit le butin et la chasse, alors tous les inférieurs de Bia reçoivent. En fait, les corrections sont simples. Ce qu'on étudie d'abord, arrêter l'intention de recevoir ensuite, grâce à la restriction. En principe, on le fait en éveillant la ligne gauche qui cesse, qui devient l'obscurité. Dans cette obscurité, le désir de recevoir arrête de vouloir avancer, donc on peut faire une restriction, le limiter. Et commencer à diriger alors la ligne droite, augmenter chassadim dans la mesure que ça augmente et qu'on arrive à la partie arrière. On peut recommencer à travailler avec la ligne gauche, recevoir dans le but de donner.
1: [S2] 439.
0: Le temps est venu d'agir pour le Seigneur. On a violé ta loi. Le temps est l'assemblée d'Israël, Nukva, qui s'appelle temps. Comme il est écrit, il ne peut venir à toute heure dans la sanctuaire. Comme il est écrit, garde-toi d'une femme étrangère. Et ils sacrifieront devant le Seigneur un feu étranger. Autrement dit, Nukva des Klipot s'appelle aussi temps, car elle est une femme étrangère, un feu étranger. C'est pourquoi il est écrit, il ne peut venir à toute heure dans la sanctuaire, sauf au temps de la sainteté. Le désir de recevoir est appelé le être de la lettre Aleph, la première lettre jusqu'à Taf, la dernière lettre. tous les discernements. Ça dépend comment on les utilise, ce être, dans le but de recevoir ou de donner. Ce n'est pas tout le temps que tu viens, mais c'est uniquement quand ce récipient est corrigé. Nukva est appelée Et, car elle a le temps pour se rapprocher de la lumière Sinai Zeranpin comme il se doit. Comme il est écrit, et moi ma prière s'élève vers toi Seigneur au moment propice. 440. Agir pour le Seigneur, comme il est écrit, David se fit un nom. Quand il corrigea Nukva appelé nom. Ici aussi, quiconque s'engage dans la Torah et comme s'il faisait et corrigeait le temps pour la connecter au Saint béni soit-il. Il faut travailler et corriger Nukva, car ils ont violé ta loi. S'ils n'avaient pas violé ta loi, il n'y aurait jamais eu séparation entre le Saint béni soit-il et Israël, car l'union du Saint béni soit-il et Shrina n'aurait jamais cessé. 441. C'est évident que tout est par rapport à nous. Qui ne suit pas cette Torah? Ce sont les désirs qui ne sont pas corrigés et qui se trouvent dans l'homme. 441. De même, il est écrit, moi le Seigneur, le temps venu, l'accélérerai. Le temps venu, allez l'être dans le temps du Seigneur, signifie au temps où le Seigneur, Nukva, se relèvera de sa poussière. Alors, j'accélérerai, signifiant qu'elle se relèvera de ma puissance et non pas d'elle-même. Et avec tout cela, l'Assemblée d'Israël était dans la poussière de l'exil un jour et pas plus. Et le jour du Saint-Béni soit-il 1000 ans, comme il est écrit. Car 1000 ans à tes yeux sont comme le jour d'hier. Cela vise le 5e millénaire, car le 4e millénaire n'était pas complet, car il manquait 172 ans. Car la destruction eut lieu le 3e millénaire en 3828. 442. Lorsque l'Assemblée d'Israël fut exilée de son lieu, alors les lettres du Saint-Nom se sont comme séparées. Le Hey s'est séparé de Vav dans le nom Havaya. Et comme elle était séparée, il est écrit... Je me suis renfermé dans un mutisme complet, car le Vav est parti de Hey, et la voix n'est pas là, et alors la parole disparaît. Zeranpin, le Vav de Havaya, s'appelle voix. Nukva, le Hey inférieur de Havaya, s'appelle parole. Puisque Nukva, le Hey, est séparé du Vav, alors elle reste comme une parole sans voix. C'est pourquoi le verset dit du temps de l'exil, je me suis renfermé dans un mutisme complet. 443. Par conséquent, elle est allongée dans la poussière de l'exil tout au long du jour du Hey, le 5e millénaire. Et même, s'il veut avancer la sortie de l'exil avant que ne vienne le 5e millénaire, car au 4e millénaire, le temple fut détruit. Parce que le millénaire n'est pas complet, nous ne le comptons, pas. 444. Lorsque viendra le 6e millénaire, qui est Vav, Yesod, le remplissage du Vav qui est Zeranpin. Alors, le Vav relèvera le Hey, Nukva, au temps de 6 fois 10. Et le Vav s'élève au Yud du nom Havaya, qui est Chochma. Et Vav s'élève, descend et donne, et lorsque Zerampin recevra les morines complets de Rorma en permanence et les donnera à Nukva, alors la rédemption aura lieu. Zerampin est le Vav de Havaya. Après ces six Sfirot Ragatni, à qui il ne manque qu'à qui sont Kachab. Même lorsqu'il a Mohin de Gar, il lui manque toujours Kachab. Mais seuls ses Ragat s'élèvent et revêtent Kachab et deviennent Chabad. Cependant, ils ne sont pas encore de vrais gars. Il s'avère que même lorsqu'il a gars, il n'a pas plus que vac. Cependant, chacun de ses extrémités ont atteint gars. Le chiffre 60 est considéré gars dans toutes ses extrémités. Il y a quatre types de mochin. Ruach Neshama, Chaya Yechida. Mochin du niveau de Zeranpin s'appelle Ruach. Mochin de Bida s'appelle Neshama. Mochin de Chokma est appelé Chaya. Et Mochin de Keter s'appelle Yechida. Et dans chacun de ces quatre, il y a quatre types de ces mochin subventionnés. En temps de nombre, mochin de Ruach est considéré dizaine, soit 60, car les sphères de Zerampin sont dizaines, et mochin de Neshama sont centaines, 600, car les sphères de Bina sont centaines, et mochin de Chaya sont 1000, soit 6000. Zerampin, qui s'appelle Vav, lèvera le Hei Nukva. Lorsqu'il aura les mochines de gar en permanence qui sont considérés comme le citan de 10, signifiant que chacune de ses extrémités atteint gar et devienne 10. Au niveau des sirot elles-mêmes, elles sont Chagat Nei sans gar. Et ce n'est qu'au moment où le Vav, Zeranpin, recevra Mochin du Yud de Havaya, de Chochma, dont les Sfirot sont 1000. Ils seront dans le nombre 6000. Quand chaque extrémité de son Vak a atteint Chochma, qui est 1000, alors le Vav donnera sans réserve à ses Mochin de Chochma vers le Hei. Nukva et la relèvera de la poussière de l'exil. Ce ne sont pas des années, des degrés, ce sont des degrés. Zeranpin des dizaines, Nukva des centaines, Chochma des milliers, la tête de Chochma, de Zeranpin dizaines de milliers ou ribo. Ce ne sont pas des chiffres qui décident le temps, hier, aujourd'hui et demain. C'est uniquement le niveau spirituel qui est le temps. Donc, ne pas penser que ça se trouve sur l'axe du temps, mais que des degrés. Cependant, 6000 en complet ne sont pas nécessaires, car Chochma elle-même se détaille aussi en Aran Chai. Et lorsqu'il obtient Neshama de Chochma, qui est le nombre 600 du 6e millénaire, immédiatement les portes de sagesse s'ouvrent. 445. Lorsque le Vav est complet Zeranpin de 10, 6 fois 10, qui est gar de Ruach, qui obtient chaque extrémité de Vak, et qui sont considérés Ruach de Chochma lors du 6e millénaire, qui est Chochma, alors ils sont au nombre 60 pour relever nous va de la poussière. Et à chaque 60 du sixième millénaire, le Hei se renforce et s'élève. Et à son degré pour se renforcer. Et à la 600e année du sixième millénaire, lorsque chaque extrémité obtiendra Mohin de Bina, dont le chiffre est 100, qui sont 600. Sont à présent Neshama de Chorma, Bina de Chorma, et les portes de Chorma s'ouvrent en haut et les fontaines de Chorma en bas. Alors, gares de Bina sont considérées comme les portes de Chorma et Zad de Bina comme les fontaines de Chorma. Et alors le monde se corrigera pour entrer dans le septième millénaire qui est la perfection de Malchut elle-même, le Shabbat. C'est comme l'homme qui se corrige le sixième jour quand le soleil se couche pour entrer dans Shabbat. C'est clair? Dans la période du, il parle de la période du Hari où se sont ouverts, où s'est développée toute cette sagesse. Mais le mieux, il vaut mieux parler des ascensions des âmes. Qu'est-ce qu'ont les âmes corrompues? L'âme du Hari atteint ce niveau. 600 du sixième millénaire. Et à la situation générale, quand ça s'ouvre ici, chacun doit arriver à les ouvrir et à l'occasion. Mais ça ne veut pas dire qu'il aurait déjà réussi. 446. En fait, c'est plus long que ce qu'ils ont dit, que l'exil de l'Assemblée d'Israël n'était qu'un jour et pas plus. Comme il est écrit, il a fait de moi une ruine. Un être souillant et le nom et les lettres du saint nom Havaya dans les jours des années du monde et dans les jours du début et tout éteint. 447. Alors un arc-en-ciel dans les nuages avec des couleurs brillantes sera vu, comme une femme se maquillant pour son mari. Car l'arc-en-ciel est Nukva, comme il est écrit, et elle est vue pour se souvenir. Je l'ai vue avec des couleurs brillantes, car avant la rédemption, il n'y a que trois couleurs dans l'arc-en-ciel, blanc, rouge et vert, qui est Yud, Hei, Vav. Et sa propre essence est manquante. Mais lors de la rédemption, toutes les quatre couleurs de l'arc-en-ciel brilleront, car sa propre essence brillera à égalité avec les trois couleurs de Zeranpin, comme il est écrit. Et la lumière de la lune sera comme la lumière du soleil. 448, alors il sera dit, je me souviendrai de l'Alliance éternelle. L'Alliance éternelle est l'Assemblée d'Israël, Nukva, qui est une alliance. Lorsque le Vav, Zeranpin, réveillera le Hei, Nukva, alors de hauts signes viendront dans le monde et les fils de Reuven feront des guerres dans le monde entier. Et le Saint béni soit-il élèvera l'Assemblée d'Israël de cette poussière. Se souviendra d'elle. 450, le Saint béni soit-il se trouvera avec elle en exil au sixième millénaire, comme le calcul Vav Yudvav signifiant multipliant les lettres Vav avec son remplissage Yud, et ensuite multipliant le remplissage du Yud avec la lettre Vav, et six fois le remplissage du Yud fera que le Vav devienne 60, et 10 fois Vav, et le Vav deviendra 600. 600 au sixième millénaire, alors le monde signifiant Nukva s'élèvera et sera compté pour se venger, et celui qui est bas sera relevé. 451. Nous voyons dans les lettres du nom Havaya que nous n'avons pas à évoquer des calculs et d'autres fins qui ne sont pas dans les lettres. Il est écrit, alors la terre quittera ses Shabbats, qui est le Vav signifiant que ce désir ne se dévoilera pas à la terre Nukva, mais seulement la perfection du Vav, comme il est écrit, et je me souviendrai de mon alliance avec Jacob, avec un Vav. Quand on dit Vav, on entend un autre Vav à l'intérieur. Le premier Vav, c'est Yaakov Tiferet, et le deuxième Vav, et Yesod de Zeranpin, le Vav qui se trouve dans Jacob. Autrement dit, dans Jacob avec un Vav se trouve Tiferet et Yesod, qui sont un. Et c'est pour ça que le verset dit « Je me souviendrai » et ensuite « Je me souviendrai de la terre, l'assemblée d'Israël nous va. » Auparavant, il était écrit « Je me souviendrai de mon alliance avec Jacob et de mon alliance avec Yitzhak et aussi de mon alliance avec Abraham. » Et il était suffisant de finir avec « Et je me souviendrai de la terre. » Pourquoi finir avec « Je me souviendrai » et « Je me souviendrai de la terre » ? Nous avons appris qu'au début, que Zeranpin doit recevoir sa propre complétude, qui est le Vav, Abraham, Yitzhak et Jacob. Ensuite, il est écrit de lui en particulier « Je me souviendrai » et ensuite « Je me souviendrai de la terre ». Il en est ainsi parce que le Vav relevera Hei, et Hei aussi obtiendra sa propre perfection. Akitra signifie que la terre se réconciliera avec le Samé, soit-il, et il la relèvera. Comme la lettre Tav, on ne peut pas trouver, car ça ne dépend pas de son désir, mais du désir de Zeranpin. Un désir qui peut l'éveiller. Des questions? On a avancé beaucoup de discernement ici. À propos du temps, c'est clair que c'est le temps, que le temps, la branche et la racine du temps spirituel au temps matériel. Entre les deux, il y a une sorte d'adaptation, comme pour le développement de la Kabbale, comme ce qui est écrit dans le Zohar il y a 2000 ans, ça se dévoile dans la Kabbalah du Hari, à peu près 600 ans, 6e millénaire, on doit comprendre que ce sont des degrés aussi. Par conséquent, comme il nous dit, quand on monte sur ces degrés, ça dépend où tu montes, aux dizaines, aux centièmes, aux millièmes, dix milliers. C'est le temps que tu passes, l'homme qui peut monter au degré de Chochma a déjà traversé 1000 degrés et se trouve, disons, dans vague de Chochma. C'est-à-dire qu'il se trouve au bout du sixième millénaire. Il faut comprendre que dans la spiritualité, on ne parle pas du temps, mais de l'intensité de la lumière qui agit. Et ça dépend du degré dans lequel tu trouves dans l'échelle, selon les corrections de tes récipients. Oui. Keiner de Miami. Quand j'entends le Zohar, je me combats tout le temps avec mon cerveau qui m'éloigne du cours. Comment abandonner ses pensées? C'est familier, ces discernements, et c'est vrai. C'est naturel pour un débutant. Ce que je peux lui conseiller, tu es incapable, une heure et demie ou une heure, alors une demi-heure, consacre une demi-heure, mais fais des efforts de garder l'intention. Pourquoi je souffre maintenant? Pourquoi je fais ces efforts? Qui en moi souffre? Ce désir qui ne veut pas. Entendre le chinois une demi-heure, c'est pas un problème. Mais le Zohar une demi-heure, c'est difficile. Si c'est une langue quelconque, ça ne m'énerve pas, je comprends pas. Mais là, ça éveille en moi. C'est quelque chose qui est opposé. Tu sais, tu es devant quelqu'un qui parle contre toi. Ça se passe, disons, des fois à la maison, non? À chaque famille, non? Et c'est comme ça que ça doit être, selon la création. Donc imagine-toi, tu es devant madame et elle te dit sans arrêt tout ce que tu ne fais pas bien. Et ça, c'est pas bien, ça aussi, c'est pas bien, ça aussi. Et tu dois être assis avec l'intention. Oui, je dois me corriger. C'est vrai, j'accepte. Et ainsi de suite, sans arrêt. Et l'égoïsme qui n'est pas corrigé ne veut pas entendre tout ça. Qu'est-ce que tu fais alors? Tu dis, moi je veux écouter, je veux l'aimer, parce qu'elle me montre vraiment qu'est-ce que je dois corriger, et ainsi de suite. Imagine-toi cette situation, vois tous les détails, jusqu'aux détails vraiment que tu dois entendre et accepter, trouver en adhésion avec chaque mot qui se trouve dans le Zohar. C'est désagréable, oui. Tu ne veux pas, d'accord, on te dit, on te jette au visage la vérité, tu es impatient, c'est très bien. C'est son travail. C'est la lumière qui agit. Il brille, il te montre que tu n'es pas parfait. Tu dois être content et tu dois vouloir, au contraire, trouver en adhésion. Il y a deux points, Malchut qui est corrompu et cette étincelle que tu dois coller à la lumière. Donc suis la lumière contre Malchut qui est corrompu. Alors ça t'énervera pas, au contraire. Tu commenceras à travailler avec ces parties qui s'éveillent en toi. C'est très important. Faire des exercices avec madame à la maison. C'est vrai, je suis sérieux. Donc, après cela, ce sera beaucoup plus facile, le Zohar. Oui. Dan de Tel Baruch tire dans une direction, il dit il veut comprendre quand il entend, et ça l'éloigne de ce désir de ressentir les choses. Il est attiré plutôt à comprendre quoi faire. Il y a deux choses. D'un côté, je veux comprendre ce qui est écrit. Si ce ne sont pas des textes qui sont vraiment incompréhensibles, aucun mot. Garza, Taïchan, Pinatik, et tout ça, je ne sais pas du tout ce que c'est, disons, pour un débutant. Et alors, devant moi, il y a cette de surface que je veux comprendre. Comprendre pour m'unir, pour que ça me corrige. Il y a une situation dans laquelle je comprends ce qui est écrit dans les branches. Cette adaptation aux branches, et alors, je vois, oui, on parle de ces années, de toutes ces instructions qui apparemment dans ce monde s'éveillent. Je veux alors comprendre le rapport entre cela et ce qui est écrit dans le livre. Quel est le destin, quel est le rapport avec moi, donc je travaille avec ce cerveau. Et si je veux m'approcher à la partie plus intérieure, découvrir que tout ça est en moi, je veux tout découvrir vraiment en moi, alors plus je peux expliquer, comprendre tous les détails, ça m'aide. C'est possible que ça me gêne. Donc ici, chacun doit être aussi dans cette ligne médiane, que la sagesse ne soit pas plus que les actions. Qui ne doit pas désirer à comprendre trop, à être intelligent. Regarde le texte du Talmud des 10 sur de test. Tout ce livre aurait pu être écrit comme un livre. Mais combien de fois le Baal HaSoulam, même dans le Zohar, on peut voir. Les auteurs du Zohar aussi répètent la même chose, plus ou moins une fois, une autre fois. C'est possible que l'histoire est différente, plus ou moins que les phrases, mais tout le temps autour de Zeranpin, Malchut et Bina, et les trois lignes, et la droite, la gauche, et la médiane, Israël, Kohen Levi, Abraham, Yitzhak Yaakov, Ragat, Kacha, et ainsi de suite. C'est tout le temps la même chose. Pourquoi? Parce que chaque fois que tu les éveilles, cette lumière éveille de nouveaux désirs, une nouvelle lumière qui agit et le discernement se renouvelle. Donc ici, on doit tout le temps vouloir atteindre les situations et pas garder les choses dans ce cerveau à l'extérieur. On ne doit pas dire « j'ai compris ». Non, pas « j'ai compris », mais « j'ai atteint ». C'est là, exactement là, et le point critique, où tu es ce qu'on appelle un intelligent dans la nuit. Tu es intelligent, mais tu es dans la nuit, c'est-à-dire que tu n'as pas de lumière. Ou alors, est-ce que tu atteins la lumière? C'est exactement où l'homme ici pèse. Qu'est-ce qu'il doit désirer? Quel est le résultat il doit atteindre? Oui. Moshe du Mexique dit, je sais que je dois ressentir le Zohar et qu'est-ce que je peux donner à mes amis quand j'étudie le Zohar? Je donne mes efforts aux autres. Je leur montre que je veux, que je suis vraiment avec le texte, je veux retirer de chaque mot le maximum, les désirs, les pensées. Sont là, celui qui ne veut pas lire, ne veut pas écouter ici, il affaiblit les autres. Il sera puni. Ce sera encore plus difficile pour lui. C'est quelque chose qu'on doit comprendre. On est dans le même bateau. Ou un trou, je fais un trou ou non. Je dois, dans la mesure que je suis capable quand même, travailler avec le texte. C'est ainsi que ce bateau avance. Malgré que je ne comprends pas, c'est difficile, et je fais des efforts, je fais beaucoup pour tout le monde. Et ça revient. Je gagne, plus c'est difficile, mieux c'est.

tatouage. Tout le monde entier, il y a des amis qui désirent d'atteindre le résultat. Le Créateur éveille des millions dans le monde qui lisent le Zohar avec nous. Mais maintenant, chacun d'eux, derrière l'écran, doit comprendre que si ne fait pas des efforts maintenant, il fait du mal aux autres et ça reviendra vers lui, se le poussera, l'éloignera du but. Dans la même mesure qu'il a fait du mal aux autres, ce n'est pas mon travail individuel, en fait. On est tous maintenant dirigés vers la lumière qui corrige. Ça permettra à ce bateau d'avancer vers le but. Une question du Canada. Quelle est la punition si on affaiblit le groupe? C'est différent envers chaque âme. Une punition, c'est-à-dire l'homme doit ressentir qu'il a fait du mal aux autres dans cette obligation qu'il a d'aimer les autres, l'amour des autres. On dit, s'il veut un oreiller, tu lui donnes un oreiller. Mais il veut s'approcher du but. Vous êtes dans cette même direction et tu le rejettes. Comment c'est possible? Quelle est la punition d'un traître? Et le Créateur qui nous éveille exige cette même réaction. De façon idéale, par exemple, si il y a quelques millions qui étudient, il veut que ces millions s'éveillent dans la mesure qu'il les éveille. Il veut cette réaction avec conscience, vouloir se réveiller. Que ce qui vient d'en bas sera équivalent à ce qu'il nous donne d'en haut. D'abord, il nous éveille d'en haut. On ouvre le livre, on commence à lire, on commence à faire quelque chose. Maintenant, la difficulté. Pourquoi cette difficulté? Parce que c'est lui qui les a éveillés, donc il doit s'éloigner, les laisser s'éveiller d'eux-mêmes. Donc la difficulté est exactement selon cette force qu'ils avaient. Je ne t'ai pas réveillé, je n'ai pas besoin de toi. C'est pas pour toi, vas-y, tu peux arrêter maintenant, c'est pas intéressant tellement. C'est ce qu'il fait exprès après qu'il t'éveille, tu comprends. C'est comme une erreur que, voilà, il y a par exemple si qui dort ici. Pourquoi? Il l'éveille en toi. Il faut que tu t'éveilles toi-même à la place de ce qu'il t'a donné. Autrement, ce sera tout sur son compte. Et où est le bénéfice? Tu dis, ah, je ne veux pas tellement. Même quand tu voulais avant, ce n'était pas toi. Je ne veux pas et je veux. Ce sont des conditions qu'on te donne. Et maintenant, tu dis, je ne veux pas. C'est exactement ton désir de recevoir. Au-dessus, tu peux ajouter cette force qui était là avant. Donc, le Créateur t'a réveillé. Et tu ne peux pas plus que la lumière t'éveille, ça c'est clair. Mais si tu vas de cette façon, tu te tournes vers le groupe et avec eux, tu vas attirer la lumière. Donc, tu travailles ici, c'est comme un ampli avec le groupe. Tu veux attirer maintenant cette lumière et le man est beaucoup plus grand. Dans la mesure que tu es dirigé vers les autres contre ton désir, ce qu'on appelle 620 fois plus que ton propre degré. 620 plus, pas par rapport à

Infini, non, mais par rapport à ton degré, tu peux atteindre 620 plus et t'approcher du degré suivant. C'est ainsi. Ce sont des choses qu'on traverse sans arrêt. On peut même les mesurer. Oui. Aaron de Baltimore continue. S'il contrôle tout, comment il peut punir? Une punition, c'est voir que tu es bouché, que tu ne comprends pas sa langue, dont l'on doit te secouer pour que tu sois plus sensible, on te pique pour que tu ouvres les yeux, les oreilles aussi. Pourquoi? Parce que on m'a fait mal, je me réveille. Maintenant, qu'est-ce que tu fais avec cette situation maintenant? Si tu avances dans la bonne direction, c'est bien. Donc, c'est ce que tu devrais faire, ce n'est pas une punition alors. Ce « oi », quand on te pique, est-ce que c'est une punition? Non, c'est une récompense qui te permet d'avancer grâce à cette piqûre. Donc, ce qu'on pense être une telle situation, dans une bonne situation, tout est comme il faut, tout est rose, tout est compris et clair, c'est très bien, je me remplis. C'est ça la punition. On te bouche, on t'empêche d'avancer, on t'enlève ce manque. Par conséquent, si on est au-dessus du désir, appelé au-dessus de la raison, on peut voir comme il faut juger la situation et avancer. Être tout le temps au-dessus de moi. Moi, c'est l'égoïsme. Autre chose? Avshalom de Petah Tikva demande, j'atteins, qu'est-ce que c'est j'atteins? C'est quelque chose qui est dans la, que je comprends aussi, qui est dans ma tête. J'ai atteint, je me suis uni avec la force du don, et maintenant je comprends et ressens, j'absorbe, je perçois le but de la création, et c'est de là que j'observe ce que j'ai traversé, je le justifie. Ce chemin que j'ai traversé, il ne m'a rien fait de mal. Dans le passé, tout était pour avancer, tout était pour me faire du bien. Mais ce que j'ai fait maintenant, je n'ai pas honte, car quand même, les actions que j'ai fait maintenant, c'était grâce aux autres. C'est où que je paye? Je paye dans le groupe. Si tout ce que j'ai dévoilé, si tout les satisfactions que je reçois, je fais des efforts de donner aux autres. Et pour moi, je prends uniquement ce que j'ai besoin pour avoir assez de force pour donner le reste aux autres. Je n'ai pas honte alors. Je n'ai pas honte de reçu, car de, quand, comme quand on reçoit comment, un cadeau, que, quelque chose que je ne mérite pas, un cadeau. Je ne mérite pas. Donc tout ce que je reçois, je le donne immédiatement. On termine ici.

0: Chers amis, pendant la première partie du cours, on va étudier un cours du 31 janvier 2002. Le cours est basé sur l'article « Et les enfants se heurtaient en elle ». Voyons ensemble l'article dans la dizaine. Pour nous, on a 18 minutes. S'il vous plaît. Et les enfants se heurtaient en elle. Et les enfants se heurtaient en elle. Rashi explique ainsi. Nos maîtres l'ont interprété comme une expression de course. Lorsqu'elle passait devant les paroles devant les ports de la Torah de Shem et Ever, Yaakov courait et s'agitait pour sortir. Lorsqu'elle passait devant les ports de l'idolâtrie, Esav sortait pour sortir. Jusqu'ici, ces paroles. Et mon père et maître de mémoire bénie a dit que c'est l'ordre du travail, que le début du travail est appelé Ibour, au moment où l'homme commence à travailler selon la voie de la vérité. Lorsqu'il passe devant les portes de la Torah, l'aspect de Yaakov qui est en l'homme s'éveille et veut aller dans la voie de la Torah. Et lorsqu'il passe devant les portes de l'idolâtrie, l'aspect d'Esav en homme s'éveille pour sortir. Et on peut expliquer ces paroles ainsi. Puisque l'homme est composé des clés de réception de par la nature, ce qui est appelé amour de soi, qui est le mauvais penchant, et de même, il est composé du point dans le cœur, qui est l'aspect de son bon penchant. Et lorsqu'il entre dans le travail, dans le but de donner, alors, il est dans l'état de grossesse, de Ibour, du mot Evra. C'est pourquoi il a des montées et des descentes et il n'a pas de stabilité. Et il est influencé par l'environnement et il n'a pas la force de surmonter. C'est pourquoi, lorsqu'il passe dans un environnement où l'on s'occupe d'un travail étranger à nous, c'est-à-dire dans l'amour de soi, alors l'aspect d'amour de soi en lui s'éveille pour sortir de la dissimulation à la révélation et prendre le contrôle sur le corps. Et alors, il n'a pas la force de faire quoi que ce soit, sauf ce qui concerne son propre receveur. Et lorsqu'il passe par un environnement où l'on s'occupe d'actions dans le but de donner, alors l'aspect de Yaakov en lui s'éveille pour sortir de la dissimulation à la révélation. Et les actions en vue de donner dominent alors sur le corps. C'est-à-dire qu'alors, lorsqu'il regarde en arrière et voit comment avant cet état dans lequel il se trouve, il était tellement plongé dans l'amour de soi, et alors il ne peut pas comprendre comment il est possible qu'un homme puisse être dans une telle bassesse et recevoir de la satisfaction de choses aussi viles qui ne conviennent pas à un adulte, qu'il bâtisse sa maison parmi des désirs et des pensées viles et méprisables, et il est offensé par ces désirs et pensées-là dans lesquels il avait établi sa maison. Mais ensuite, lorsqu'il passe devant les portes de l'idolâtrie, c'est-à-dire lorsqu'il vient dans un environnement où l'on s'occupe d'amour de soi, alors il revient à nouveau, il réveille à nouveau les savants en lui, et il s'agite pour sortir. Et chaque fois, cela recommence. Et cela continue chez celui qui travaille jour après jour. Et celui qui travaille avec plus de vigueur, ses états peuvent changer à chaque heure et heure. Les états changent chez lui. Et elle dit, si c'est ainsi, pourquoi suis-je ainsi? Et elle alla consulter le Créateur. Et Rashi explique, et elle alla consulter à la maison d'études de Shem pour consulter le Créateur, afin qu'il lui dise ce qu'il en deviendra à la fin. Et quelle fut la réponse? Le verset est dit, et le Créateur lui dit, deux nations sont dans ton ventre, et deux peuples se sépareront de tes entrailles, et un peuple sera plus fort que l'autre, et le grand servira le plus jeune. Et l'explication de Rashi, et un peuple sera plus fort que l'autre. Ils ne seront pas égaux en grandeur. Quand l'un se lève, l'autre tombe. Et ainsi il est dit, je remplirai la désolée. Tyr ne s'est pas rempli que de la destruction de Jérusalem. Pour comprendre la réponse qui lui fut donnée par le Créateur, comme il est écrit, et le Créateur lui dit, il faut expliquer qu'il est dit que ces deux forces-là doivent nécessairement exister, comme il est connu que l'essence de la créature est l'aspect de la réception, et ce qui est appelé l'aspect des sages. Mais ensuite vient la seconde force, appelée l'aspect de Yaakov, qui est le désir de donner. Et chacun veut régner seul. Et c'est cela la lutte qui existe entre Esav et Yaakov. Et c'est ce que Rashi explique, que quand l'un se lève, l'autre tombe. Tyr ne s'est rempli que de la destruction de Jérusalem. C'est-à-dire qu'il lui fut dit qu'il faut savoir clairement, ou bien que le désir de recevoir règne, ou bien que le désir de donner règne. Et les deux ensemble ne peuvent exister. C'est pourquoi il faut décider une fois pour toutes qu'il ne vaut pas la peine d'habiter dans les pensées et les désirs vils et bas. Et alors, lorsqu'il voit qu'il n'a pas la force de surmonter son désir de recevoir, alors cela s'appelle qu'il voit qu'il est néant et vide, qu'il ne vaut rien. Mais alors, il voit que même s'il est déjà parvenu à la reconnaissance que le désir de recevoir est nuisible, malgré tout, il ne peut pas le surmonter. Et c'est précisément alors qu'il voit qu'il a besoin de la miséricorde du ciel, que sans son aide, il est impossible de sortir de la domination du désir de recevoir. Et c'est ce qu'ont dit nos sages, le penchant de l'homme se renforce contre lui chaque jour. Et si le Créateur ne l'aide pas, il ne peut le vaincre. Et cela, précisément s'il a commencé le travail et a fait tout ce qui était en son pouvoir de faire, alors il n'a pas besoin de croire que seul le Créateur peut l'aider, car il voit maintenant qu'il n'a aucune ruse ni conseil. Tout ce qu'il a fait, rien n'a aidé. Mais seul le Créateur l'a aidé. Et ce n'est qu'alors qu'il peut comprendre que seul le Créateur l'aide. C'est ainsi, quelle est la différence entre lui et son ami? Et de même qu'il l'a aidé, de même, il peut aider les autres. Et de ce fait, il n'a pas d'endroit. De même qu'il n'a aidé, c'est pourquoi il n'a aucune raison de s'enorgueillir par rapport aux autres, puisque ce n'est pas sa propre force. Tandis que ceux qui n'ont pas encore commencé à travailler dans le travail sacré, dont le but est seulement de donner et non de recevoir, alors ils ne voient pas que seul le Créateur les a aidés. Mais ils disent, ma force et la puissance de ma main m'ont fait cette réussite. Et donc, ils ont de quoi s'enorgueillir par rapport aux autres, qui ne sont pas des travailleurs comme eux. Et il s'ensuit alors qu'il n'y a pas tant de distance entre le bien et le mal, du fait que, du fait que même leur bien est construit sur la base de l'amour de soi, et même s'ils s'occupent de la Torah des Mitzvot, malgré tout, la lutte entre Yaakov et Esav n'est pas alors perceptible. Et donc, il n'a pas besoin d'être d'en haut pour le sauver du désir de recevoir, et qu'il ait miséricorde sur lui pour donner un cli du désir de donner, puisqu'il voit qu'il n'est pas capable du côté de la nature de travailler dans le but de donner. Et cela est du fait qu'en général, il ne pense pas qu'il faut travailler dans la Torah et les mitzvot afin de mériter la découte avec le Créateur. Car la question de donner ne l'intéresse pas du tout. C'est pourquoi il n'est pas pertinent de dire que celui-ci se lève et celui-là tombe, mais lorsque l'on veut marcher sur les chemins du don, alors commence le sujet de « il se heurter ». Et ensuite, l'homme doit faire ce qui est en son pouvoir, et ensuite, il vient en état où il voit la vérité, qu'il ne peut pas céder lui-même. Et ensuite, il voit qu'il n'a aucun conseil, si ce n'est qu'il a besoin de la miséricorde du ciel. Et alors, s'accomplira la parole de nos sages, celui qui vient se purifier, on l'aide. Et le grand servira le petit, il faut comprendre qu'est-ce que cela nous vient nous enseigner. Il faut expliquer que ce n'est pas encore suffisant qu'il l'a mérité, que le bon penchant domine et que le mauvais penchant n'a aucune force pour s'y opposer. Ce qui était appelé qu'il peut être un serviteur du Créateur uniquement avec le bon penchant. Mais il faut atteindre le degré de perfection. Comme on dit les sages, et tu aimeras le Créateur ton Dieu de tout ton cœur et de tes deux penchants. Que aussi le mauvais penchant doit travailler pour le Créateur. Et cela, on peut l'expliquer que du fait qu'on sait précédemment qu'est-ce que c'est que le mauvais penchant. Car il faut savoir que le principal qui est en nous est le désir du recevoir, duquel nous viennent toutes les mauvaises choses, c'est-à-dire les mauvaises pensées et les mauvais désirs, et le désir de donner et toutes les bonnes choses qui sont les bonnes pensées et les bons désirs qui sont en nous. C'est pourquoi lorsque le bon penchant domine sur nous, c'est-à-dire le désir de donner, alors d'en haut aussi, il nous est transmis une abondance supérieure. C'est-à-dire que par cela descend d'en haut une abondance de miséricorde. Mais il faut savoir que cela n'est que la correction de la création, c'est-à-dire que pour que l'on ait l'équivalence de forme, il y a besoin de tout diriger vers le nom du ciel, pour qu'on ait l'équivalence de forme. C'est appelé de Vekut et le Créateur. Mais le but de la création est de faire du bien à ses créatures, c'est-à-dire que les inférieurs reçoivent du bien et du plaisir du Créateur, et non qu'il lui donne du contentement, comme si le Créateur avait besoin que les inférieurs lui donnent quelque chose. C'est pourquoi, lorsque les créatures veulent recevoir quelque chose du Créateur, alors elles doivent utiliser le clé de réception, qui est le mauvais penchant. Sinon, qui recevra le plaisir? Et celui qui reçoit le plaisir, c'est uniquement le désir ardent pour la chose. Et le désir ardent pour les plaisirs, est appelé désir de recevoir. Il s'ensuit qu'alors il est obligé d'utiliser le mauvais penchant, mais il lui domine, il lui donne une correction, appelée dans le but de donner. Il s'ensuit alors qu'il sert le qu'il est un esclave du Créateur aussi avec le mauvais penchant. Et voici que le mauvais penchant est appelé grand, car il naît en premier. De même, lorsque l'homme naît, le mauvais penchant vient en premier, tandis que le bon penchant ne vient qu'à 13 ans. C'est pourquoi, lorsque l'homme travaille pour le ciel avec le désir de recevoir, cela s'appelle qu'il aime le Créateur avec tout son cœur, c'est-à-dire avec ses deux penchants. Et cela est comme, et cela est le sens du verset. Et le grand servira le petit, ce qui signifie que le désir de recevoir appelle les grands. Lui servira le petit, c'est-à-dire qu'il sera au service du désir de donner au Créateur. Il s'ensuit que le désir de donner sera celui qui dominera. Et parfois, le désir de donner sert dans l'équilibre de don, ce qui est appelé l'équilibre de Yaakov. Alors on dit qu'il sert le Créateur dans le bon penchant. Et parfois, il s'en sert dans l'équilibre de réception. Et alors, on dit qu'il sert le Créateur aussi avec le même penchant. Et tout cela a été dit à elle dans la maison d'études de Shem, comme il est écrit, et le Créateur lui dit. Et avec cela, nous comprenons ce qu'a dit Ben Zoma, qui est le héros parmi les héros, celui qui fait de son ennemi son ami. Et dans le traité Avot, Ben Zoma dit, qui est le héros, celui qui maîtrise son penchant. Et il faut comprendre la différence d'interprétation, parce qu'il dit de héros en disant, qui est le héros, celui qui maîtrise son penchant, et l'interprétation qu'il donne à héros parmi le héros, en disant celui qui fait de son haïssant son aimant. Et selon ce qui précède, il faut interpréter les paroles de Ben Zoma que l'aspect de héros est appelé et un peuple sera plus fort que l'autre. Comme Rashi l'a expliqué ci-dessus, lorsque l'un se lève, l'autre tombe. Cela s'appelle un héros qui a soumis le mal en lui. Et seul le bon penchant domine. C'est-à-dire qu'il sert le Créateur seulement avec le bon penchant. Et le héros parmi les héros, cela est appelé l'aspect de « et le grand servira le petit ». Ce qui signifie que le grand, c'est-à-dire le mal en lui, servira le petit, qu'il servira le désir de donner. Et alors, il sert le Créateur aussi avec le mauvais penchant. Qu'alors il réalise des versets de tout ton cœur, c'est-à-dire avec les deux penchants. On passe au cours du 30 janvier 2002. On est maintenant dans un article du volume 1, page
1: 171.
0: Et les fils de l'Éternel. Il parle de deux fils qui sortent de Imaïla, la mère supérieure, et il donne deux forces qui sortent du Créateur. Du bien supérieur, du Créateur, le bon penchant et le mauvais penchant. Ces deux forces-là sont deux forces de l'âme qui est dans l'homme. Mais avec les deux, il doit travailler. Et il ne peut y en avoir une sans l'autre. C'est précisément dans cette n'en se heurte qu'avec ses deux forces, que l'homme arrive au but. Et à quel but? Alors il dit, le but est que l'homme donne un effort. Et à la fin de l'effort, il découvrira en lui-même qu'il n'est pas capable de faire l'action, de se corriger en équivalence de forme avec le Créateur. L'action elle-même, c'est le Créateur qui l'a fait. Mais de quoi l'homme a-t-il besoin? Si je sais d'avance que le Créateur fait tout, je dois arriver à un état où moi, je sais que le Créateur fait tout. C'est pour ça que j'ai besoin de travailler contre l'homme penchant qui me dit que non, c'est toi qui feras. Et je dois travailler avec le bon penchant qui dit « fais, tu peux » jusqu'à ce qu'il m'arrive le désespoir. Et alors, je me tourne vers le Créateur et le Créateur fait. Et c'est désespéré. C'est désespéré et arriver à un état où on se tourne vers le Créateur. C'est précisément c'est ce qui vient du combat avec Esav. C'est pour ça que dans le heurt des lumières, quand l'homme prend le côté de Yaakov et fait un combat contre Esav, dans cette heurte-là, il arrive petit à petit à un état où il a besoin de l'aide du Créateur et il demande que le Créateur domine sur lui. Le chemin vers ça, c'est un long chemin. C'est un chemin individuel dans l'homme. Jusqu'à ce qu'il arrive à la spiritualité, il doit passer ce combat intérieur jusqu'à ce qu'il vainc complètement, de manière totale, vraiment, Esav, et jusqu'à ce que toutes ses forces, qui sont lui dans le mauvais penchant, il les vérifie et il dit ce qu'il n'est pas capable, il lève les mains. Et aussi le même processus qui passe sur toute l'humanité dans la généralité. Et nous, on se trouve dans l'un des temps les plus particuliers en cela, que ce combat entre Yaakov et Esav pour épuiser Yaakov pour qu'il se tourne vers le Créateur. Et ce combat-là, il se fait dans l'ensemble du monde entier, face vraiment à nos yeux. Et aussi, comme chaque homme, à l'intérieur de lui, doit s'identifier à la bonne force contre le mauvais penchant, comme ça, nous aussi, dans l'ensemble de la nation, on devra nous identifier avec le peuple d'Israël, ce qu'on appelle dans la spiritualité. C'est ce qu'on doit faire contre les nations du monde. Et tout ce combat, toutes ces heurts, ce sont pour clarifier l'état aussi dans l'homme, aussi entre les peuples, dans l'ensemble du monde. Mais après que l'État est clarifié, c'est clair de ce que c'est que l'aspect de Yaakov dans l'homme, ce que c'est que l'aspect de Esav dans l'homme. Et alors, donc en fait, la clarification est terminée et le Créateur peut faire son action. Et l'action du Créateur, c'est pas pour éliminer l'une des forces, mais pour utiliser les deux et en faire comme cinq chassadim et cinq vorot, de deux grandes forces qui sortent d'en haut et qui construisent et remplissent l'âme et la corrigent et l'élèvent au degré du créateur. Que Malchut monte à Bina dans toutes ses corrections. C'est tout. C'est en fait ce qu'il dit ici dans l'article. Oui. Deux forces se révèlent l'une contre l'autre, une, où l'une grandit davantage et l'autre réagit peu par rapport à elle. Qu'est-ce que ça veut dire? Non. Les deux forces se révèlent de manière égale. Plus de cela que ce soit égal, la différence entre elles, c'est que chacune a une supériorité. Et ça a une supériorité parce qu'il est plus grand que Yaakov. Il est le premier. Il est né, le premier. Et Yaakov, il a la préférence dans le fait que, selon la nature, il appartient à la force du Créateur dans l'homme. Donc, ces deux forces-là, en quoi est-ce qu'elles peuvent être l'une contre l'autre? Yaakov, la force du Créateur dans l'homme. Tu peux l'utiliser, je t'en prie, très bien. Et ça, avec la force de la créature dans l'homme. C'est le fondement, la matière. Utilise-le et jouis-en. Le heurte entre eux, le combat entre eux, c'est pas selon leur nature. Parce que c'est le Créateur qui crée Esav. Dans Yeshmiahen, existence à partir de l'absence. Mais le combat commence du fait que Yaakov veut prendre la place de Esav. Et il veut dominer sur Esav et être à sa place. Alors, ça commence à y avoir un combat. Et ça, justement, il ne cherche pas à... À se quereller avec Yaakov. Yaakov, il essaie de naître en le premier, il veut être grand à la place des Esav. Il veut tromper Esav. Mais le Esav, il est... Si on ne touche pas au désir de recevoir, si on n'a pas besoin de le développer, de faire en sorte que quelque chose soit dans le but de donner et que ce soit semblable au Créateur, alors on l'utilise normalement et il n'y a aucun problème. C'est-à-dire, s'il n'y avait pas le but de la création, de faire du bien à ces créatures, dans le fait qu'on doit les amener et de ramener du degré d'Esav au degré de Yaakov, ce qui est déjà Israël. Esav, avec les corrections de Yaakov, devient Israël. Alors, c'est ce qu'on voit dans la Torah. Oui. C'est-à-dire que le Créateur dit, tu vaincras Esav, et donc ton nom, ce sera maintenant, ce ne sera plus Yaakov, mais ce sera Israël. Alors, c'est comme ça que c'est dans l'homme. Jusqu'à ce qu'il commence le combat et les fils se heurtaient. Alors tout va bien. Il peut vivre en paix, dans la routine, rien ne le dérange, baigner sur le Créateur. Baigner sur le Créateur, vraiment religieux ou laïque, rien ne le dérange. Mais à partir du moment où il commence à faire un combat entre les deux et que il commence à... Ou c'est Yaakov qui commence le combat, le point dans le cœur commence le combat, alors il veut dominer tout le corps, alors évidemment, tout le corps commence à exiger que tout est à moi. Parce qu'il est le premier, c'est l'existence à partir de l'absence, c'est sa nature, il est indépendant, il ne veut pas être soumis au créateur, un certain comme ça, créateur, quelqu'un qui domine sur lui contre sa nature. C'est-à-dire qu'on a besoin de comprendre que seulement chez les serviteurs du Créateur, vraiment, se fait le véritable combat. Et plus l'homme avance vers ses corrections, alors plus le combat en lui est de plus en plus grand. Et on ne peut pas comparer sa vie alors avec la vie dans laquelle se trouvent les gens dehors, qui sont en dehors de ce processus. Parce que là-bas, il n'y a pas de querelle entre ces deux formes de nature, entre Yaakov et Esav dans l'homme. Et l'homme, il vit. Relativement en accord avec lui-même, avec un accord avec le monde. Un accord et... c'est mal, c'est bien, mais c'est le monde, c'est la vie. C'est pour ça que et les fils se heurtaient en elle, on a besoin de comprendre que ça parle seulement de nous, de gens comme nous. Et de ces combats-là sort, comme il dit, à la fin que le sujet, il y aura un grand désespoir, terrible, que seulement à la fin de la chose, l'homme commence à comprendre que ce désespoir, il en a besoin pour se tourner vers le Créateur et donner au Créateur la possibilité de vaincre dans ce combat. C'est comme ça que l'on voit entre Israël et les nations du monde. Dans le combat général qui se passe dans l'histoire. Que peu importe ce qu'il y aura, ce qui se passe dans la matérialité, c'est une copie de la spiritualité. Et donc nous, par rapport aux nations du monde, on est la partie de Yaakov. Qu'on le veuille ou non, vous voyez comment est-ce que dans toute l'histoire on agit, et dans toute l'humanité, comment est-ce qu'on agit, qu'on ne laisse pas le monde entier tranquille, et on veut être les premiers, on veut dominer, on veut notre connaissance, notre opinion, notre caractère. C'est en fait, partout il y a quelque chose, tu peux trouver là un juif qui fait ça. Ça vient de la nature qui nous a été donnée pour faire un tel combat. Mais tous ces combats-là, ils doivent au final s'accumuler ensemble vers le plus grand des États qui, vraiment, c'est un État où il y a les deux forces, l'une face à l'autre. Et alors, Yaakov lève les mains et demande l'aide du Créateur. Alors vient l'aide. De là, on doit aussi comprendre que chaque jour, quand on se trouve dans un tel combat, le jour qui se termine dans le désespoir, dans l'association d'épuisement des forces, dans la puissance, c'est un jour qui donne le Réchimo véritablement correct. Et il faut recevoir, accepter ce discernement, le garder, s'élever sur lui et continuer vers le discernement suivant de désespoir, de puissance et la capacité d'agir contre ça, il n'y a pas de force. Yaakov, il est faible. Mais après beaucoup, beaucoup de tels désespoirs, quand l'expérience s'accumule en une seule expérience et connaissance claire, grande, finale, comme ça. Alors on se tourne vers la divinité, on se tourne vers le Créateur. Avant ça, non. Voilà.
1: Et
0: toute la promesse dans la Torah parle envers Yaakov. Que toi tu feras, toi tu essaieras, toi comme si, et moi je t'aiderai et je serai près de toi, etc. Du côté du Créateur, oui. Qu'est-ce que ça veut dire quand c'est écrit ici, quand l'homme naît, le mauvais penchant vient d'abord? Il est écrit que quand l'homme naît, le mauvais penchant vient d'abord. Du fait que c'est écrit que le péché est tapis à l'ouverture. Alors, qu'est-ce que ça veut dire le péché est tapis à l'ouverture? Qu'à l'ouverture de l'utérus, quand l'homme vient seulement de naître, et qu'il n'a encore rien. Alors, ce qui est mis dans lui, c'est le désir de recevoir. C'est plus correct quand on parle de la spiritualité et pas de notre animalité. Qu'est-ce que ça veut dire que le péché est tapis à l'ouverture? C'est que à la vie de Shoresh, que l'homme traverse et où il naît, alors commence à vie de Aleph, Bet Gimel Dalet, c'est-à-dire que l'ajout du désir de recevoir qu'il doit corriger est par lequel il doit grandir. Mais dès le départ, on doit comprendre que notre fondement, c'est le désir de recevoir. Et le désir de recevoir en lui-même, c'est ni bon ni mauvais. Mais si le désir de donner du Créateur n'était pas attribué à la correction du désir de recevoir, il n'y aurait pas de désir dans le désir de recevoir une intention dans le but de recevoir ou dans le but de donner. Alors, sans intention dans le but de recevoir ou dans le but de donner, alors on ne peut pas dire du désir de recevoir qu'il est mauvais ou bon. C'est simplement la nature. Comment est-ce qu'on peut dire qu'il est bon ou mauvais? Et si on commence à le rapporter ce même face au Créateur. Alors, dans le but de recevoir, c'est mauvais, et dans le but de donner, c'est bon. C'est-à-dire qu'on ne parle jamais du désir de recevoir, mais de son usage.
1: Voilà.
0: Et sur celui qui se trouve dans la nature, on ne peut pas dire qu'il est bon ou mauvais. C'est pour ça que je ne peux pas dire d'un loup qui dévore maintenant un agneau, oh, comment est-ce qu'il est cruel, comment est-ce qu'il est mauvais, etc. Il n'est pas mauvais, c'est simplement la force de la nature qui agit selon la loi de la nature. Et ici, il n'y a ni bon ni mal, mais simplement une action naturelle. Donc, de qui est-ce que je peux dire qu'il y a, en général, du bien ou du mal? Pas non plus de l'homme qui se trouve dans la rue. Parce que lui, il agit selon les forces de la nature qui sont en lui. C'est-à-dire qu'il ne sait pas ce que c'est que le choix en général. Mais cet agneau-là, ou ce loup-là, il a aussi en lui de ce côté-là, et de ce côté-là, il utilise ses forces. Alors quand est-ce que je peux considérer qu'un homme, il est bon ou mauvais? C'est quand il y a en lui des intentions dans le but de recevoir ou dans le but de donner. Quand est-ce qu'elles sont? C'est au-delà du marsum. Avant le marsum, tout se trouve dans une seule nature, dans l'utilisation seulement du désir de jouir, mais un peu plus, un peu moins. C'est pas bon et c'est pas mauvais. C'est encore dans la nature. Il n'y a pas encore d'intention dans le but de recevoir ou dans le but de donner. Parce que tu peux même pas être dans le but de recevoir, parce que si en face de cela, tu n'as pas être dans le but de donner, oui. Donc il en ressort que dans le but de recevoir et dans le but de donner, ce sont deux systèmes dans des mondes de Bia, de Touma, de impureté, et à Bia, de Kdusha, de santé, dans lesquels l'âme grandit. En quoi? Exactement selon cette même loi. Et les fils se heurtaient. Oui? C'est seulement sur l'homme qui monte dans les degrés au-dessus du marsum qu'on peut dire qu'il devient méchant, ou qu'il devient juste, puis qu'il devient méchant, puis qu'il devient juste, selon ses intentions qui dominent sur lui à ce moment-là. Et ce qui se trouve sous le marsum, il est écrit que tous sont semblables aux bêtes, qu'il n'y a en eux ni bien ni mal, mais simplement la nature. Donc, on a besoin de parler de la naissance du vrai désir de recevoir seulement au-delà du désir, au-delà du marsum. C'est pour ça que on dit que l'ibour, c'est la première étape, dans la naissance de l'homme, dans la réalité de l'existence de l'homme. Que avant l'ibour, avant la grossesse, il n'y a pas de discernement appelé homme en nous. Oui. Que le point dans le cœur qui commence à monter, à montrer ses actions peu à peu, qui grandit, qui entre dans l'ibour, et alors il commence à y avoir encore une semence qui entre dans la, dans l'ibour, et alors il commence à y avoir quelque chose qui sera en l'homme. Et avant ça, même si on avait un revêtement animal, qu'on avait des connaissances nous-mêmes, qu'on avait des désirs, qu'on avait certaines forces de l'âme, tout ça, c'est pas considéré comme ce qui existe dans la spiritualité. Mais c'est sous le seuil de l'existence spirituelle, c'est pas encore considéré comme une vie spirituelle, mais c'est encore vraiment des bêtes, parce qu'on n'est pas encore sorti du degré animal à partir duquel l'homme se fait. Et quand est-ce que cet animal devient-il homme? Quand on commence le premier hibour spirituel, à partir du marsum. C'est tout. Et donc, c'est pour ça que c'est écrit, tous sont semblables aux bêtes. Ça parle de nous. Parce qu'on est encore dans l'aspect des bêtes. Qu'est-ce que c'est que le bon penchant qui vient à partir de 13 ans? Le rave. Alors, ce dont on parle ici, le bon penchant et le mauvais penchant, de manière générale, ça parle de deux systèmes. Abhiya d'impureté et Abhiya de santé, de Touma et de Dusha, où ils agissent sur l'âme. C'est tout. Que entre eux, l'âme se bouscule, et ils font comme un combat entre elles, une querelle dans l'âme. Voilà. Oui. Jusqu'à quel point est-ce que je peux épuiser correctement et arriver aux bonnes conclusions à partir de chaque été, à partir de chaque état, et comment est-ce que je peux accélérer le passage à l'état suivant? Tu as posé des questions, oui? Comment est-ce que je peux accélérer mes états? Accélérer et voir qu'ils sont corrects, qu'ils sont épuisés. Ok, voir qu'ils sont corrects. Si je sais d'avance que je ne peux rien faire pour moi-même, c'est comme ça que c'est écrit dans tous les livres. Et qu'est-ce que ça veut dire « je sais » ? Je ne sais pas, j'entends et je lis. Mais comment est-ce que je peux plus vite arriver à un tel état où je serai désespéré de tout ? Il n'y a pas de sage comme celui qui a l'expérience. C'est-à-dire que je dois arriver à cet état dans les faits. Et si je me trouve encore dans un état où, après chaque désespoir, je découvre malgré tout que j'ai encore une autre occasion et encore une occasion de faire quelque chose, c'est le signe que je ne suis pas encore arrivé à la fin. À la fin de mes tentatives. Est-ce qu'il y a même une fin à mes tentatives? Il se peut que pendant un million d'années, j'essaie chaque fois et j'essaie de faire quelque chose pour moi-même, et bien que ça réussisse pas, j'arriverai jamais à la décision finale qu'il y a plus quoi faire, qu'il y a plus quoi essayer. Donc, vraiment, il n'y a pas de fin. Selon le nombre, si on compte combien de tentatives est-ce qu'il y a, combien de tentatives est-ce que tu dois traverser pour te désespérer, parce qu'à chaque fois, le désir de recevoir, à partir de lui, on peut lui apporter encore un discernement que tu n'as pas encore essayé ça, tu n'as pas encore essayé, comment est-ce que tu peux dire, peut-être que maintenant tu pourras faire une action que tu veux lui donner ou quelque chose comme ça. Donc c'est pour ça que quand on dit qu'un homme a tout essayé, c'est pas qu'il a il n'a plus quoi faire. On ne parle pas d'une manière qui est quantitative, mais on parle d'un discernement qualitatif. Que l'homme doit faire attention à ce qui lui arrive. Mais Comment est-ce qu'il arrive à un état désespéré? À l'état où le Créateur l'aide, en fait. On nous dit de 3 à 5 ans. Qu'est-ce que ça veut dire entre 3 et 5 ans? Par quoi est-ce qu'ils savent que en trois ans, je travaillerai à un tel rythme que je traverserai tous les discernements? En fait, ici, il y a ici un tel discernement où l'homme arrive à partir d'un effort intérieur, pas quantitatif, mais qualitatif. C'est-à-dire que pendant l'étude, il pense seulement à la lumière qui ramène vers le bien. Et alors, en fait, déjà pendant l'étude, à partir des désespoirs, à partir du combat, à partir du heurt de l'un et de l'autre, des deux, il se tourne déjà vers le Créateur pour qu'il lui apporte la force qui vaincra, pour que le Créateur réussisse à vaincre en lui. C'est pour ça qu'ici, il n'y a pas de combat direct avec Esav. Parce que, qui est Esav, en fait? Esav, en fait, c'est toute ma difficulté à me tourner vers le Créateur pour lui demander les forces de la création. C'est ça ce qui devient Esav. C'est-à-dire que Esav, c'est l'intention dans le but de recevoir et non me corriger face à l'intention dans le but de donner. Alors, c'est seulement par l'effort dans l'étude qu'on a la réponse. Comment est-ce que j'accélère les temps? Comment est-ce que je fais ces discernements plus vite? Plus vite, c'est pas une question de quantité. 1 million de fois. Ou 2 millions de fois, j'ai fait. On se lave le cerveau les uns les autres en disant que le Créateur, c'est le plaisir et que le recevoir saisit. Est-ce que le recevoir saisit si difficilement cette chose, c'est qu'ici on parle de plaisir. Et qu'est-ce qu'il y a dans ce monde? On voit qu'il n'y a pas tellement, en fait. Alors pourquoi est-ce que c'est difficile malgré tout? On parle du Créateur comme de la source de tout plaisir. Que nous on se trouve dans des souffrances et on entend et on croit que le Créateur, il est bon et bienfaisant, et être près de lui, dans sa proximité, c'est vraiment un plaisir infini. Alors c'est quoi le problème? Allons entrer en lui, ou dans ses palais, et on jouira, oui? C'est ça que tu demandes? Le fait est que on peut se rapprocher à lui que par l'équivalence de forme. C'est-à-dire que je peux jouir, mais à condition que je reçoive d'autres kélim que ceux que j'ai maintenant, et dans ces nouveaux kélim, je jouirai. C'est-à-dire que c'est une chose, c'est au contraire. Maintenant, moi, j'ai envie de me réjouir, oui? On me dit, mon cher, sois pas un enfant, tu peux pas, comme ça, avoir du plaisir, comme tu penses maintenant, comme tu veux maintenant, comme tu rêves maintenant. Ça n'arrivera jamais. Mais j'ai envie de me réjouir maintenant de ce que je pense qui est bon pour moi. C'est vrai. Mais en ça, tu ne pourras jamais jouir. Alors non. Alors, qu'est-ce que vous voulez de moi? Que je change de désir, que dans d'autres désirs, je jouisse. Tu sais, c'est comme une petite fille qui joue avec une poupée, selon l'exemple du rabâche. Elle veut jouer de la poupée. Oui. Alors on lui donne un bébé. La mère donne à la fille un bébé qui vient juste de naître et lui dit surveille-le, la tétine et tout ce qu'il y a avec la, comme tu fais avec la poupée. Qu'est-ce que c'est? Parce qu'avec la poupée, je jouais. Avec ce petit bébé, je ne jouais pas. C'est que maman s'en occupe. C'est tout. Moi, j'ai mes plaisirs à moi et maman, elle a ses plaisirs à elle. Ne me dis pas que c'est plus correct ou non, que c'est véritable ou pas véritable. Pour moi, ce sont mes plaisirs à moi. Non. Tu changeras ton désir en un autre désir, et alors, dans un

qu'on me renvoie de quoi est-ce que le mec dit-je ? Changer de désir et dans des désirs que j'aurai pour la science, pour la musique, pour toutes sortes de choses, alors là-bas je jouerai. Quoi ? Si on nous disait que dans les mêmes désirs pour le cache-cache, pour le football, je jouerai ensuite, investis seulement maintenant, disons, 5 ans dans ça. Je comprends. Alors j'investis. Parce que les désirs sont devant moi. Le plaisir, je peux le voir, le comprendre. Alors il n'y a aucun problème. Mais on me dit, tu dois aussi changer le désir. C'est ça le problème. On pense qu'il y a un certain problème dans l'éducation. Quel problème est-ce qu'il peut y avoir dans l'éducation ? Et tu dis à l'homme, tu changeras le désir. Donc ça, c'est quelque chose de totalement différent. Changer de cli et de partir de ce nouveau cli, jouir, c'est changer complètement ma réalité. Ni les enseignants, ne le comprennent, ni les élèves ne le comprennent. C'est comme ça, c'est notre vie. C'est pour ça que toute l'humanité, elle échoue tout le temps dans l'éducation. Regarde combien est-ce qu'on dépense pour l'éducation et ce qui en sort. Non, mais nous, on a dit qu'avant le marsum, l'homme, il est là, même dans le but de recevoir. C'est pas important maintenant dans le but de donner. Il faut développer le désir, notre désir, qui soit dans le but de recevoir pour acquérir le Créateur, le Rab. Nous aussi, avant le marsum, tu dis qu'avant le marsum, on se trouve dans le désir de recevoir. Et si c'est comme ça, alors moi qui étudie et fais toutes sortes d'actions dans le but de recevoir la spiritualité, je commence à vouloir la recevoir dans le but de recevoir, ou est-ce que j'ai quelque chose comme une sorte de notion dans le but de donner? Comment est-ce que j'avance? Comment est-ce que j'étais toutes ces années maintenant? Est-ce que aujourd'hui, par rapport aux années précédentes, je peux dire, mon désir de recevoir il est plus grand ou mon désir de donner est plus grand? Bah, dis-moi, en quoi est-ce que ce changement s'est fait? Bah, vous êtes déjà ici depuis quelques années, donc je demande. Est-ce que tu es devenu plus grand dans le désir de recevoir et tu veux avaler davantage tout le monde? Tu veux des plaisirs auxquels tu n'aurais pas pensé avant? Maintenant, tu veux des bateaux, des avions, je ne sais pas moi, acheter quelconque meuble, je ne sais pas moi, acheter des palais, oui, des îles, oui. J'en sais rien, moi, qu'est-ce qu'il y a encore? Non, il n'y a pas une telle chose. Alors, en quoi est-ce que ton désir de recevoir a-t-il grandi? Au contraire, tu es assis, prêt à te contenter de peu. Tu ne veux pas de la matérialité. La spiritualité, tu le veux. Bon, tu veux un peu la spiritualité. Mais est-ce que ça s'appelle que tu as grandi? Ah bon, je vous demande. Où est-ce que, et dans quel discernement, est-ce qu'on doit sentir que, jusqu'à ce que ça ne me laisse pas dormir? Dans le grand désir de recevoir cruel, ou vers le désir de donner? Tu sais, je pense que le désir de recevoir est devenu plus grand. Mais ce qu'on voit dans le désir de recevoir, c'est que c'est déjà plus considéré comme quelque chose qui vaut la peine d'être atteint. Est-ce qu'il y a la spiritualité? Est-ce qu'il y a dans le but de donner? Nous ne le savons pas encore. Et on veut recevoir quelque chose qu'on ne connaît pas encore. C'est-à-dire que peut-être que tu réponds correctement, je ne sais pas. Je vais donner une réponse. Le désir de recevoir est devenu plus grand, mais il est protégé chez nous. Mais il est protégé chez nous, c'est-à-dire que on ne veut pas l'utiliser. Mon désir de recevoir, je ne le sens pas aujourd'hui. C'est saisir et avaler bien plus que tout le monde, plus qu'avant. Et ensemble avec ça, j'ai pas besoin de. Je n'en ai pas besoin.

0: Ce qu'on peut me faire aujourd'hui, directeur de toutes les banques du pays, j'en sais rien moi, disons. Et je n'ai pas le désir pour ça, même si je travaillais pour ça, je travaillerais à ça comme dans un travail très ordinaire, comme si je creusais et je travaillais sur la route. C'est-à-dire que on ne ressent pas que notre désir corporel, animal, il grandit. En même temps, en parallèle par rapport à ça, grandit le désir de donner, qui s'appelle la grâce de Kdusha, que je suis prêt de plus en plus en plus, j'apprécie de plus en plus ce qu'on appelle don. Je ne sais pas ce que c'est, mais j'apprécie ça de plus en plus. Mais, et ça, par rapport à ça, ça grandit en moi. Les deux ensemble. Le désir de recevoir dans lequel je ne sens pas d'attraction, il se trouve déjà chez moi comme couvert par la reconnaissance de la grâce de Kdusha. C'est tout. C'est comme ça.
1: Oui.
0: Hier, on m'a demandé, pourquoi est-ce que tu veux te donner ? Et je ne savais pas, d'où ça vient, ni pourquoi. Alors, pourquoi est-ce que je veux donner, je ne sais pas, mais ça vient de la lumière qui amène vers le bien, et elle commence à me donner de l'importance en ça. C'est pas que je veux déjà vraiment donner, mais elle commence à me donner de l'importance dans quelque chose qui n'est pas encore ma nature. Ma nature, c'est le désir de donner à ce qui sont après le marceau, mais déjà je commence à apprécier cette chose que je n'ai pas. C'est comme une mère qui, à force de me répéter, me dit « ça vaut la peine d'être un grand médecin hein. ». Et tu sais ce que c'est qu'une mère juive, le fils doit être un chirurgien, etc., disons. Oui, l'une des imaginations de la mère. Finalement, l'enfant commence à comprendre que c'est bien d'être chirurgien, que c'est bien d'être médecin. C'est-à-dire qu'il ne sait pas encore comment arriver à ça, mais il commence à accepter d'apprécier cet état-là. Il commence déjà à comprendre que dans cet état-là, il se peut qu'il lui soit bien. Et il joue encore à cache-cache et au football dans la cour. Mais quand sa mère lui dit qu'il vaut la peine de changer le désir du football pour le désir d'être un grand médecin, ça éclaire déjà un peu face à l'état d'être un grand médecin et il sent que c'est déjà quelque chose de bon. D'où est-ce que ça vient? Ça vient de l'étude, que pendant l'étude, qu'on le veuille ou non, même sans le vouloir, on invite sur nous l'éclairage des environnements, des makifim. Et de là, le désir pour la spiritualité, il se dessine en nous d'une certaine façon. Petit à petit, il commence à devenir chez nous quelque chose comme ça qui a une certaine valeur. C'est tout. Et par rapport à ça, il y a le désir pour la matérialité. Là où tous les gens courent, même si j'en avais la possibilité, c'est comme si je n'avais pas de désir pour ça. Mais il existe, c'est juste qu'il est couvert déjà, couvert par la correction spirituelle. Oui. Pourquoi c'est justement le désespoir qui amène l'homme à se tourner vers le Créateur? Pourquoi est-ce que le désespoir amène l'homme à se tourner vers le Créateur? Pourquoi est-ce que le désespoir amène l'homme au Créateur du fait que l'homme, puisqu'il est égoïste dans son désir de recevoir, qui domine sur lui, il sent que il est capable, c'est moi qui dominerai. Mais seulement après qu'il comprend qu'il n'est pas capable, mais que le désir de recevoir est justement pour son mal, alors face au désir de recevoir, il découvre le Créateur. Et c'est ce qu'on dit que il demande au Créateur de le corriger, de le changer, de le corriger. Parce que dans le fait que l'homme découvre que le désir de recevoir est sa nature, Alors il devient clair qu'il n'est pas capable de faire quoi que ce soit avec ça. Okay. Parce qu'il n'y a rien à faire avec la nature. Oui. Tu viens de dire ça. L'homme est désespéré et se tourne vers le Créateur. Donc je peux aussi donc ce qu'il a demandé. Il se trouve donc que l'équivalence de forme, c'est quoi son lien entre ce moment du désespoir et le moment où l'homme se tourne vers le Créateur et sa création? Il n'y a pas de lien entre la demande au Créateur et l'action du Créateur sur l'homme par lequel l'homme change après sa demande. Du fait que l'action du Créateur, elle se fait en séparation de la demande de l'homme. Tu tout tournes vers moi, tu demandes, et je te donne une force qui corrige et qui te change. Le lien, il est seulement en cela que ça l'un cause l'autre. En plus, il y a juste ça qui cause l'autre. C'est pas que l'homme, par sa force, active quelque chose. C'est seulement par sa demande qu'il active la force du Créateur. Bon, oui, alors. T'as dit que, qu'un homme le veuille ou non, il invite la lumière réfléchie, la lumière environnante. Comment est-ce que je peux inviter la lumière environnante sans le vouloir? Même si l'homme étudie et qu'il n'étudie pas des livres, de se concentrer dans l'attention et d'éveiller la lumière réfléchie, la lumière environnante sur lui-même, mais du fait qu'il souffre et malgré tout, dans le subconscient, il attend quelque chose, ça s'appelle qu'il attire sur lui la lumière environnante. C'est ce qu'on m'a demandé hier. C'est-à-dire que. Ce que tu veux tellement, le don, quand tu diffuses, quand tu donnes une telle publicité à la sèche de la Kabbale, pourquoi est-ce que tout le monde doit-il étudier, etc. C'est pas que je vais leur lire du Baal HaSulam, que pour ça on doit ouvrir des maisons d'études. Qu'est-ce que ça les aidera de lire? Pour eux, le Baal HaSulam, c'est un intellect supérieur, que, voilà, qu'il faut recevoir et travailler avec lequel il faut travailler et ensuite comprendre. Alors je dois leur expliquer que chacun de nous, quand il lit simplement de vrais livres, alors autant qu'il investit en ça, il invite sur lui la lumière environnante et du même degré de où le livre a été écrit. Et donc, dans le fait que chacun attire un peu ses forces, mais s'il y en a, disons, des millions qui le liront, alors déjà, il y aura beaucoup de lumière environnante, et qui, ça viendra déjà d'en haut dans ce monde. Et donc, sinon, en qualité, alors au moins selon la quantité, il y aura une telle force que ce monde changera bien plus vite vers le bien. Ça, c'est ce que... Et c'est correct. Donc, tu comprends, hein? Donc, c'est pour ça que c'est important pour nous, les masses. Et pour nous aussi, c'est important. Parce que l'homme, je suis assis maintenant à la maison à 2h30 du matin, je dois venir à 3h étudier, ou ne pas venir à 3h étudier. Aujourd'hui, je ne suis pas capable de penser à quoi que ce soit, de donner un effort, de donner une intention. Je vais certainement m'endormir près du livre, rien n'arrivera. C'est interdit de dire comme ça. Même si tu es assis devant le livre sans quelconque attention, tu es comme un âne, et que tu lis comme un âne, peut-être qu'en haut, on ne te donnera même pas de te faire entrer même pas un seul mot dans le cerveau. Mais cet effort-là, ça invite la lumière environnante. Et elle le corrige. C'est pour ça qu'il y a besoin de faire ici. Il n'y a pas besoin de faire quelconque calcul. Et d'un autre côté, on ne peut pas étudier plus de 3 ou 4 heures par jour, parce que le reste des heures, tu dois être avec, avec l'esprit que tu as reçu du livre dans tous les événements de ta vie. Sinon, tu ne réalises pas ce que tu as reçu. On doit aussi utiliser... Qu'est-ce qu'il a dit comme ça par la force du groupe? Je ne m'en souviens pas. Pendant le cours, est-ce qu'on doit faire entrer d'une certaine manière une pensée sur le groupe? Ou c'est seulement moi et le Créateur? Je te comprends pas. Est-ce que pendant le cours, que quand je me tourne vers le Créateur, je dois maintenant penser au groupe? Nous, on se trouve dans ce monde-ci. Il y a un mur entre nous et le monde du supérieur et le Créateur. Oui. Et de là viennent sur nous toutes sortes de forces qui nous activent. On a besoin d'améliorer ces forces pour qu'elles soient en notre faveur. C'est pour ça que disent les kabbalistes. Tu peux améliorer ça? Comment? On t'écrit un livre. Dans ce livre-là, c'est écrit sur les actions spirituelles. Sur ce qui se passe là-bas, dans ce monde-là. Où c'est écrit qu'il faut aller dans le désert, faire une tente, encore toutes sortes de choses, couper, faire un sacrifice. Ou c'est écrit d'une autre façon, disons, comme les prophètes écrivent, ou dans la sèche de la Kabbale, ou ça monte l'un vers là, l'un vers l'autre, vers un zivou, etc., etc. Peu importe. Ou c'est comme c'est écrit dans le Shulchan Aruch, tu te mets les tefillin comme ça, et comme ça, et comme ça. Bien que tous parlent d'action spirituelle. Ce qu'ils écrivent n'a rien en lien avec nous. C'est une certaine machine qui fonctionne derrière le mur de fer par rapport à moi. Et je n'ai aucun accès par rapport à elle.
2: Tout.
0: En particulier, quand on lit le Sidour des Kabbalistes, le livre de prière, oui. Prends un peu de lumière ici, introduis-la là, élève cette sphira ici, mélange-la avec cette sphira là, fais de tels zivugim ici, comme c'est écrit dans le Sidour, oui. C'est comme ça, c'est... Ce sont des actions comme ça qui n'appartiennent pas du tout. Pourquoi est-ce que je dois lire ça? Pourquoi est-ce que je dois étudier des livres? Ces livres-ci, qu'est-ce que ça veut dire que je l'étudie? Je lis des actions spirituelles et des phénomènes spirituels que le kabbaliste a ressenti, qu'il a ressenti. Oui. En quoi est-ce que ça m'aide? On dit que si tu lis ça, une lumière te parvient d'en haut, du même degré, du même état où il est, où lui, il était assis et il écrivait. Mais maintenant, il est assis et écrit là-bas dans la spiritualité et aucune forme n'a disparu. Quand moi je lis maintenant une certaine phrase ici, dans l'étude des Sphirotes, oui? Dans les paroles du Hari, et voici, il faut comprendre beaucoup la vérité du sujet de Panim et Achorem, ta-ta-ta-ta-ta, ou quand je lis ce que dit le Baasolam, le carré signifie l'être du nom, ta-ta-ta, ou alors, soit le Hari, soit le Baasolam, je me tourne en quelque sorte vers le même état, comme eux, ils sont assis, et ils écrivent, et ils ressentent à l'intérieur, dans leur équilibre spirituel, ces phénomènes spirituels, là. C'est-à-dire que je me tourne vers le même état, cette même âme appelée le Hari, ou cette même âme qui s'appelle le Baal HaSulam, déjà, oui, vraiment dans ce même état où lui, il était assis, et qu'est-ce que ça veut dire qu'il était assis? C'est-à-dire qu'il se trouve dans l'association de ce qu'il écrit, ce qu'il exprime en mots. Maintenant, c'est-à-dire que je me tourne vers cette même âme et vers cette même état que ça me donne. Donc, qu'est-ce que ça veut dire, tout ça? C'est-à-dire que je veux recevoir la force de la correction. Et on me dit, l'âme se trouve là-bas, celle du kabbaliste, et toi, tu te trouves ici, et t'es comme ça, il y a un mur de fer entre vous, et rien ne se passe d'ici à là, ni de là à ici. Mais, sauf seulement un petit éclairage, appelé le mur environnante. Et seule cette lumière environnante-là peut te sauver. Et sur lui, c'est écrit, j'ai créé le mauvais penchant, j'ai créé la Torah comme épice, la lumière en elle le ramène vers le bien, etc., etc. Seulement sur cette lumière-là. Alors, j'ai qu'une seule action, m'asseoir près du livre et éveiller cette lumière-là. tout le reste des actions que je fais dans la vie ici doivent être orientées vers ce même moment où je suis assis près du livre et j'éveille sur moi la lumière environnante. Alors tu dis, est-ce que je dois penser ici au groupe ou non?
2: Pense
0: à ta grand-mère, j'en sais rien moi qui, si c'était d'éveiller un peu la lumière environnante. Fais une clarification, qu'est-ce qui se trouve en ta possession et qui peut augmenter ta lumière environnante? Après avoir étudié toutes les choses qu'écrivent les kabbalistes, ce qu'ils nous recommandent de faire pour réveiller cette lumière environnante-là, on voit que dans la sagesse de la Kabbale, il y a deux parties. Une partie, c'est les lettres, les articles, ça peut être les chansons, ça peut être ce que tu veux. Ça appartient pour éveiller l'homme, l'orienter, le préparer à l'état où il s'assoit correctement face au livre. Et la deuxième partie dans la Kabbale, ce sont les livres secs, oui, qui parlent des lumières, des kélims, des partsoufim, etc. Alors, par les livres, qui sont des articles et des lettres et de la musique et toutes sortes de choses-là, on nous prépare. Et après, on ouvre le livre d'études, le livre des Sphirot, etc. C'est-à-dire, toute la vie, toute la réalité, on doit l'amener à un état où ça me servira comme moteur, comme clé pour augmenter la lumière environnante. Comment est-ce que je me rapporte alors à toute la réalité? Ce monde de cette façon.
2: Oui.
0: Maison, famille, enfant, travail. Bien sûr, les articles, les lettres que je lis, les amis, peu importe quoi. Toute la vie. Seulement vers ce point-là, que pendant l'étude, on puisse se concentrer sur la qualité de l'effort, sur ce qui dépend de moi et ce qui ne dépend pas de moi. Alors quoi faire? Alors je me tourne à ces mêmes kabbalistes et je découvre que je n'ai qu'un seul libre choix, une seule liberté du désir, m'impressionner de la société. Si moi, par la société, j'augmente mon désir, pendant l'étude, je l'activerai avec plus de force, alors je tirerai sur moi plus de lumière environnante. Il en ressort comme ça, que tous les articles et les lettres, même ça, et bien sûr les événements de ma vie, que quoi que tu dises, tout, je dois le rassembler, pas autour de quelque chose comme ça, mais seulement autour de la société. Seulement de la société, il dit que je peux m'impressionner, augmenter le désir, augmenter la puissance de ma demande pour la lumière environnante. Alors maintenant, j'ai besoin d'une société qui ne parle que d'une seule chose. Comment est-ce qu'on peut attirer la lumière qui ramène vers le bien? Alors, pour qu'il nous corrige. Alors, je vois ici que le groupe numéro 2 parle de la façon dont on peut faire ça. Le groupe numéro 1, pas tellement déjà. Déjà, il se passe quelque chose aujourd'hui. Le groupe numéro 4, oui, bien plus. Alors, selon ça, je veux choisir les groupes et passer d'un groupe au second, troisième, au quatrième. Oui, peu importe quoi. Ou le groupe où je me trouve, où je dois m'améliorer, etc. Et si je m'améliore, si j'améliore mon groupe, alors par ça même, je l'améliore, je construis mon désir de la manière la plus correcte.
2: Oh.
0: Et si un groupe se désespère ou tombe, alors j'ai encore une plus grande occasion. Parce que par ça, je fais la chose unique qui est en ma possession, c'est de faire, que je peux faire en général, c'est d'éveiller le groupe à la demande de la correction par la lumière environnante. Il n'y a rien d'autre, tu comprends? Il faut se concentrer exactement sur un seul point et ne pas le fuir. Et alors, vous allez réussir sur le chemin. Et aussi de là, on travaille avec... je dois comprendre comment on travaille si on travaille avec plusieurs groupes. Vous savez comment fonctionne un moteur. Tu sais que tu as des pistons, des cylindres, la monte, un descend, et tous font tourner le même axe qui fait tourner les roues. Hein? Le vilebrequin.
2: Arkuva.
0: Le vilebrequin. Bon, d'accord, très bien. C'est tout. Toi, tu comprends, oui. Bon, c'est-à-dire que, en fait, c'est comme ça que doivent travailler les groupes. L'un monte, le second descend, mais chacun, même quand il descend, sa descente, ça sert à faire tourner. Et même quand il monte, c'est, tant qu'il monte, il ne fait rien, parce que l'action, c'est seulement, justement, dans le fait que il y a ici quelqu'un qui descend, tu comprends? Mais tout en tout, le monde fait des tournements pour que tout fonctionne. Donc, il faut se rapporter qu'il y a une seule question. La demande à la correction grâce au livre. C'est si le groupe m'éveille à ça, alors c'est un bon groupe. Sinon, alors je dois chercher vite un autre endroit. Dommage pour mon temps. Mais concrètement pour l'étude, moi maintenant, pendant l'étude, concrètement, mon cher, toi tu dois t'asseoir avec le désir de recevoir, avec la lumière environnante. Maintenant, quand tu veux recevoir ta lumière environnante, qui te corrigera, comme si tu travaillais avec ton désir de recevoir, c'est toi qui vas te corriger. Tu veux qu'il agisse sur toi, oui? Mais c'est seulement un seul point que je t'ai expliqué. Le second point pour la lumière environnante, c'est que ça doit être dans le but de donner. Si je pense en même temps que je fais ça avec le groupe ensemble, et que ensemble on jouira de ça, et que ensemble on travaillera en ça, alors là aussi, on fait agrandir le point de Malchut et le point de Keter. Si tu penses à ce que ça veut dire que tu attends de cette lumière qui t'apporte, qu'est-ce qu'elle t'apportera? On fait ça pour le désir de recevoir?
3: L'amélioration des qualités, chez moi, ça veut dire que tu veux les qualités du créateur. Tu veux les qualités du créateur. Très bien. Alors, comment peux-tu vouloir les qualités du créateur? Cela veut dire demander que la lumière environnante vienne. Cela veut dire demander que la qualité du don vienne en moi. Oui, qu'elle vienne vers moi, s'installe en moi et qu'elle soit à moi. Oui. Alors, comment puis-je demander? Si avec cela, je me représente mon don à mon groupe, alors je peux déjà me représenter ainsi l'action de la lumière sur moi. Alors, j'ai dû exiger une action vraiment correcte et non faire des calculs. Cela me fasse du bien, viens moi. Alors, je comprends ce qu'est le résultat que la lumière doit faire en moi. Alors vraiment, je pense envers la lumière qui ramène au bien, et non envers une banque qui m'enverra un chèque, afin de recevoir. Tu comprends? Au moins, quelque chose dans le but de donner qui se manifeste chez nous dans le groupe. C'est-à-dire, si je ne fais pas entrer la société, mon don à la société, tous mes habits, ensemble, ainsi, dans ma demande à la lumière qui ramène au bien, je ne me tourne pas vers la lumière qui ramène au bien. Je me tourne vers quelqu'un d'autre. Apporte-moi quelque chose, remplis-moi, remplis mes désirs de recevoir. Je n'attends pas d'avoir des kélim de don. Tu comprends? Ça veut dire penser pendant l'étude dans la demande au créateur à la société, c'est comme arranger correctement ta demande. C'est comme une sorte de filtre, une sorte de mécanisme qui prend ta demande égoïste et lui donne une sorte d'aspect un peu altruiste. Si tu penses de toi à travers la société vers le Créateur. Et au début, je construis la société pour qu'il me fournisse des choses. Alors, comment ensuite, pendant l'étude, je peux penser, je ne sais pas ce que tu veux dire, tu construis la société pour qu'il te fournisse des choses. Tu dois dire, je construis une société pour qu'il te fournisse des forces. Et encore, quelle force? Le récipient? Pour demander la correction. Alors comment peut-il être que la société elle-même ne soit pas incluse dans cela? Comment est-ce possible? Comment que dans une demande, tu te tournes vers le Créateur, tu tournes seul? Si tu veux vraiment que cette demande soit correct, tu dois tout d'abord demander pour le monde entier, ensuite pour toute la nation, ensuite pour tout la société, et ensuite pour toi-même. Mais comment on peut faire ça? Non, tu n'as pas besoin de faire ça, mais on dit petit à petit, tu l'inclus dans la société, ils deviennent tellement proches et importants pour toi que tu peux déjà les inclure aussi dans ta demande. Maintenant, si la société, si le groupe ne m'éveille pas à la demande dans l'étude, alors tu as dit que c'est pas bon, qu'il faut fuir un tel groupe, mais d'un mauvais groupe qui ne t'éveille pas à la demande pour la lumière environnante, et cette demande doit être pour le besoin de la correction, lumière, la lumière représente quoi? Déjà immédiatement à sa place, une force dans le but de donner, une force de changement. Non de remplissage seulement, mais changement. Pour comprendre, notre amélioration s'appelle l'acquisition de l'écran. Alors si la société ne peut pas te fournir de tels désirs, tu n'as pas le choix. Ou améliorer la société ou quitter. Ben c'est ma question. Je dois d'abord essayer d'investir pour améliorer. Investissez, insister, améliorer. Et le problème? Parce que tu as dit fuir. Non. Ou l'un ou l'autre. D'abord contrôle. Est-ce que tu peux faire quelque chose? Nous avons ici de tels gars assis. Où était Jacob? Il était là ce matin, non? Ah, une permanence, oui. Il y a de tels gars assis ici et ne sentent pas qu'il y a ici une société dans laquelle ça vaut la peine d'entrer. Et moi, je dis qu'il n'existe pas une telle chose. Une société ne puisse jamais convenir à l'homme. L'homme fait la société pour lui-même. Et dans la mesure qu'il investit dans la société, il reçoit une réaction d'en haut. Peu importe quelle société. Donne-moi une société de criminels. Je puisse un peu améliorer pour qu'ils veuillent un peu la spiritualité. Tu ne sais pas combien on peut recevoir à travers une telle société. Plus que dans toutes les sociétés élevées, les justes ou je ne sais pas quoi. Mais l'investissement de l'homme est son cli. Et non la hauteur de la société, ce qu'ils comprennent, en général, il n'y a pas de quoi parler de cela. Prends des gars, des débutants, qui viennent parfois comme ça, tu sais, tendus. Et tu verras ce que tu peux faire avec eux. Ils ne te laisseront pas de repos. Ils voudront vraiment. Ça ne dépend pas de l'ancienneté. n'est pas considéré dans la spiritualité, en rien. C'est pas pour rien qu'il écrit qu'il soit à tes yeux

nouveau chaque jour, comme nouveau. Vraiment, dans la spiritualité, chaque instant, considéré comme zéro, et le calcul recommence à chaque instant. Un degré est un degré qui commence toujours de zéro. On passe à Tess. Et je pense aussi qu'il faut étudier Tess. Partage, on disait, l'impression de la leçon et ce qu'on prend pour notre dizaine. J'ai entendu que c'est l'homme qui crée, fait la société. On peut traverser, je sais pas, 1 million d'années d'expérience, mais si on ne fait pas des efforts pour attirer la lumière qui est ramenée vers le bien, on peut étudier 3 heures, 4 heures par jour pour attirer la lumière, et après, au mieux, et on peut utiliser cette lumière tout ce qu'on fait dans toute la vie. Et encore, j'ai entendu, tu peux penser à ta grand-mère si ça t'aide à attirer la lumière qui ramène vers le bien. Ce que j'ai pris surtout, c'est l'attitude envers Tess, qu'avec les livres, les lettres et la musique et tout ça, il a dit plutôt la société et les événements de la vie nous préparent à ouvrir le livre, bref, l'étude des sphérotes. Et là, je pense que se trouve la lumière qui a mesure le bien. Je pense que ça fait plaisir à très peu, mais c'est l'étape, le remède. J'aimerais bien qu'on réussisse à réaliser tout ça. Demander que le livre corrige, si tu veux arriver à une véritable demande, tu commences à demander pour le monde, la nation, le groupe, et à la fin, toi. Et aussi que notre correction, notre cli, c'est ce que l'homme a investi et pas le niveau de la société, la hauteur de la société. J'ai entendu qu'il faut vraiment apprécier chaque jour qui se termine par la sensation de épuisé de plus force, car chaque jour, tel que ce jour-là, accumule des impressions avec lesquelles plus tard on peut étudier cette douleur, ce désespoir qu'on accumule. On exige la lumière nous ramène vers le bien et nous approche de la prière. Donc c'est surtout ça, ces efforts pendant l'étude, de demander la lumière. Évidemment, le Rav à la fin a dit que s'il n'y a pas tous les amis demander pour eux dans ma demande, alors je ne peux pas dire vraiment que je m'adresse à la lumière qui ramène vers le bien. Moi aussi, j'ai entendu que notre vie entière dépend de ce moment-là qui s'approche, l'étude de Tess. À part ça, qu'est-ce qu'on peut faire dans la vie? On réagit à 100%. Et donc, qu'est-ce qu'on peut changer? Accélérer le temps, attirer la lumière environnante pendant l'étude. Et là aussi, en attirant la lumière environnante, on peut renforcer la qualité, voir la société, que je donne, et encore. Mais en résumé, c'est, voilà, après l'atelier, ce qu'on va commencer à étudier, c'est le seul moment qui nous permet de changer quelque chose. Ensemble, exiger la lumière qui ramène vers le bien. L'investissement de l'homme forme son cli, et il faut voir toujours comment l'homme crée chaque fois la société, peu importe laquelle, à mesure où l'homme veut investir, il se développe. Oui, c'est très forte leçon, beaucoup, très riche, des précisions

comment attirer la lumière, même si même si le Créateur ne te permet pas d'ajouter même une quoi que ce soit, mais quand même, tu es là, tu lis, et inconsciemment tu as un espoir ou quelque chose que tu attends de ce livre, alors ça suffit. Déjà pour que la lumière a un effet, même si c'est minime, et aussi l'importance de la diffusion, c'est-à-dire la quantité d'étudiants, aussi la quantité aussi attire la lumière, ce qui peut améliorer ce monde. Vis-à-vis, il dit même ceux qui n'étudient pas, selon la raison, quand beaucoup ont la même direction, attention, donc ça attire une certaine énergie. C'est-à-dire, nous, on appelle ça la lumière qui ramène vers le bien, qui rapproche la correction, enfin. On passe à la prochaine partie, mais avant, j'entends une chanson ensemble.

0: Après une leçon tellement riche, on continue. Le Rav a dit, l'homme veut ou ne veut pas, il attire sur lui la lumière qui corrige quand il étudie. Et à la fin, il a dit, il faut étudier ETS. Et c'est ce qu'on veut faire maintenant. On veut commencer une nouvelle série de leçons, le Rav, bien sûr.
1: אנחנו רוצים שלימוד הזה יהיה משותף, שכולנו נשתתף, כל אחד, ותיק, חדש, כולם יכולים
0: ללמוד. On va étudier tous ensemble, hein? Ensemble, ancien, nouveau, le plus mondial, en Israël, chacun et tout le monde peut et doit participer à cette leçon. Donc c'est basé sur une série que le Rav a enseignée en 2001. Il y avait 8 leçons, on les a partagées. Chacun en 3, plus ou moins 30 minutes. Et vous verrez, c'était le soir, pas le matin. C'était les leçons du soir un des débutants. Et vous verrez, ils ne savent même pas comment poser des questions et on peut voir vraiment les efforts qu'il aura fait. Quand tu vois la vidéo, il y a encore des détails, il dessine, ça apporte beaucoup. Beaucoup d'impression. Senka dit, Rav, bouge là, ici, et là, c'était vraiment les premières vidéos. C'est intéressant, émouvant. Et donc, après, on aura des ateliers, on pourra poser des questions, on pourra répondre ensemble, on pourra vous répondre ici aussi, c'est ça, plus ou moins? Oui. Et pendant l'étude, donc, on peut noter des questions. C'est très important. On est actif. C'est pas qu'on est en train de voir quelque chose. C'est maintenant et ensemble. Donc, on vient d'étudier maintenant, justement. C'est pas comme ça. On attend que quelque chose se passe, mais on veut que cette lumière agit sur le groupe. À cette période, il ne parlait pas de dizaines, mais nous, on sait bien que le Créateur se révèle entre nous, dans la dizaine. Et pas, je veux recevoir moi-même la lumière. Alors, on commence avec un texte pour nous rappeler, la raison. Tu voudrais lire? Il y avait déjà des groupes. On était en groupe. Oui, il dit groupe 1, groupe 2, groupe 3. Oui, il a dit comme des pistons, c'est ça. Oui. Donc, Rabash, la Torah que nous étudions est pour vaincre le mauvais penchant et atteindre l'adhésion au Créateur. Faire tout uniquement afin de donner. Autrement dit, par ses propres forces, l'homme n'a aucune possibilité d'aller à l'encontre de la nature, car la question de l'esprit et du cœur dans lequel il doit se perfectionner est obligé de recevoir une assistance. Et cette assistance vient par la Torah. Comme les sages ont dit, j'ai créé le mauvais penchant, j'ai créé la Torah comme remède. Du fait qu'on s'y engage, la lumière qui s'y trouve les ramène vers le bien. Oui. Donc, ensemble, on demande que cette lumière nous ramène vers le bien. Et durant la leçon, chacun peut noter toutes les questions qui se posent. Cette leçon, après, on discutera. Un autre petit conseil. Suivre exactement le Rav. Il dit, Shoresh, Orma. Suivre exactement ce qu'il dit. Vraiment, adhérer. S'accrocher. Là, on peut recevoir beaucoup de lumière environnante. Donc, on passe à la leçon. Faire un cours court selon Ptira du Baal HaSoulam. Cours, 10, 15 rencontres. Et ensuite, on continuera. Je ne dis pas qu'on doit finir tout et que je disparais. Ensuite, on pourra continuer. Mais le cours de base, il soit le plus court possible, le plus concret possible. Et après un cours supplémentaire, on pourra déjà un peu ouvrir chaque sujet, et nous promener dans toutes les autres branches de la sagesse de la Kabbale. Alors mon but maintenant, c'est de faire le moins possible de rencontres et donner le plus possible de matière simple, concentrée et compréhensible. Kicha, introduction à la sagesse de la Kabbale, c'est un article du Bala Sulam, l'une des introductions au commentaire du Sulam sur le Zohar. Sans cet article, c'est impossible de comprendre ce qui est écrit dans le Zohar. Sans cet article, impossible de s'approcher et de comprendre ce qui est écrit dans n'importe quel livre dans la langue de la Kabbale. Il y a la langue de la Kabbale, la langue du Tanakh, la langue du Talmud, la langue de la Gada. La langue de la Kabbale, c'est la langue scientifique de la science appelée la sagesse de la Kabbale, qui parle de la réalité, de tous les mondes, de toute la nature, corporelle et spirituelle. Et cette langue, on maintenant peu à peu l'acquérir, parler avec elle, l'étudier, et par elle étudier la réalité dans laquelle nous sommes. Toute la sagesse commence de sa source. La source de la sagesse s'appelle le désir du Créateur de faire du bien à ses créatures. Il y a une seule force, unique et unifiée, qui agit dans tous les mondes, dans toute la réalité. Cette force, nous l'appelons Boré, car d'elle ensuite naissent et viennent toutes les autres forces et tous les autres degrés de la réalité. Son désir de faire du bien à ses créatures, selon le sens des mots, c'est créer la créature et lui faire du bien. Avec quoi faire du bien? Puisque le Créateur est unique, faire du bien n'est possible que sous une forme simple. Faire la créature à un degré exactement comme le Créateur. Comment faire cela? Créer la créature et l'amener au degré du Créateur. Il faut donner à la créature toutes les forces, toutes les sagesses, tous les moyens, tous les exemples pour que ce soit ainsi. Donc, le Créateur, pour ainsi dire, a deux problèmes, deux buts. D'un côté, créer la créature. Et la créature doit être en dehors du Créateur. Bria, création vient du mot bar, c'est-à-dire hors, à l'extérieur du degré. C'est d'un côté, et d'un autre côté, que cette créature soit exactement comme le Créateur, comme une chose et son contraire. Nous sentons cela ici. Comment arrive-t-on à la réalisation de ce problème? Ici, nous approchons déjà tout de suite des dessins, des définitions. Nous étudions qu'il y a une force appelé Boré, créateur, ou appelé Atzmuto, son essence. Son rapport aux créatures s'appelle créateur Boré.

La nature du créateur, c'est un désir de donner, un désir de faire du bien. Et ce désir de faire du bien s'appelle chez nous Prinat Shoresh, phase racine, ou Keter. Et depuis cette phase racine, Keter, créateur, peu importe comment dire, du fait qu'il veut faire du bien, qu'est-ce qu'il manque? Il veut faire du bien? Il manque quelqu'un qui veuille recevoir son bienfait. Donc, ce qui lui manque, c'est seulement un désir de recevoir. Donc, la première phase, la première créature qui fut en fait créée, appelée Chochma, c'est déjà la première créature. Sa nature, c'est le désir de recevoir. Que veut-elle recevoir? Ce que le Créateur, Prinat Shoresh, veut donner. Faisons cela sous une forme dessinée, une flèche, ce sera le désir de recevoir, et une tasse, un tel récipient, le désir de donner, et ça c'est le désir de recevoir. Le désir de donner s'appelle chez nous lumière, le désir de recevoir s'appelle chez nous cli, or, cli. Donc, Prina Aleph, c'est le désir de recevoir. Prina Shoresh, le désir de donner. Et la lumière ou le désir de donner remplit le cli ou le désir de recevoir.

0: Marco-les à la.
1: Que se passe-t-il ensuite? Ensuite, il se passe que la lumière qui remplit le cli, cette lumière qui remplit le cli, en dehors du plaisir, le désir de donner, elle donne aussi au cli sa propre nature, le désir de donner. Et cela construit dans le cli un désir, comme dans Keter, de donner. C'est déjà la deuxième phase, Prina Bet. Ça veut dire la lumière elle-même, cela s'appelle, disons, Shefa, l'abondance, le plaisir. Et son désir est le désir de donner. Il y en a deux qualités. Le désir de donner, c'est sa nature. Et ce qui donne au désir de recevoir, c'est le plaisir. Et dans Prina Aleph, elle donne au cli à la créature de sentir le plaisir, et dans Prina Bet, elle transmet à la créature sa nature de donner. Alors, cette créature aussi veut donner. Désir de donner. Prina Bet. Ou Bina. Ça continue à être une créature. Ça veut dire, que nous arrive-t-il depuis Prinat Shoresh, née une créature. Elle a reçu de Prinat Shoresh un plaisir appelé lumière de Chorma. Et elle jouit selon son désir de recevoir. Et dans Prina Bet, elle a reçu de Prina Shoresh le désir de donner. Alors, il y a un autre plaisir appelé lumière de Chassadim. Lumière de Chassadim, c'est un plaisir du don. Il en sort depuis Keter, depuis Prina Shoresh. Nous avons un résultat appelé Chokhma et un deuxième résultat appelé Bina. Deux résultats. Le premier résultat, c'est qu'il y a une créature et qu'elle reçoit du plaisir. Le deuxième résultat, c'est qu'il y a une créature, mais elle veut donner le plaisir. Et tout ça vient de Keter. Et ces trois prinot, ces résultats, et leur shoresh s'appelle les trois premières gares. La lumière de Chassadim.

La créature peut jouir de la réception, la créature peut jouir du don. Ce sont des données qui viennent d'en haut. Et ici, la créature ne termine encore rien. Une façon décisive de la racine et le recevoir avec la lumière de Chorma. Et ensuite, la lumière de Chorma elle-même a changé le fil de sorte qu'il veut donner. Cela, c'est ce fil de Kilbina, désir de donner avec la lumière de Rasadim. Que se passe-t-il ensuite? Quel développement peut-il y avoir? Un développement simple. Comme du fait que Bina veut donner. Elle n'a qu'un désir de donner, mais que peut-elle vraiment donner et rendre au Créateur? Le Créateur peut donner le plaisir à la créature. Que peut donner la créature au Créateur? C'est ce que Bina en fait, doit faire. Que donne-t-elle aux créatures? Au Créateur. Elle donne au Créateur du plaisir en recevant un peu. Ça veut dire un peu. Le même désir et le même plaisir qu'elle a reçu ici, appelé Chorma, elle les reçoit. Car elle veut les donner. Et il en sort pour nous un cli qui est lié de deux parties. Une partie ressemble à Chorma. Et la seconde partie ressemble à Bina. D'où vient ce cri? Du fait que la créature veut donner au Créateur. Si elle veut donner, c'est le signe qu'elle veut donner. La partie de Bina en elle. Mais que peut-elle donner? Elle peut donner si elle reçoit quelque chose. Sinon, rien à donner. Alors elle reçoit. J'appelle la partie de Chorma en elle. Un tel cli amélioré s'appelle Prina Gimel, phase 3, ou Zeir Anpin. Bien sûr, c'est aussi une créature. Et il y a en lui deux parties. Un désir de recevoir et un désir de donner ensemble. Et ce cli aussi, en fait, n'est pas encore une créature. Pourquoi? Car ici, toutes ces forces, la créature les a reçues du Créateur. La créature a reçu du Créateur ici, dans Chorma, le désir de recevoir, avec le plaisir de la lumière de Chorma. C'est ainsi que le Créateur l'a créé. Ensuite, le désir dans la lumière de donner, a créé dans la créature. Le désir de donner s'appelle Prinabet, avec la lumière de plusieurs lumières de Chassadim qui vient aussi d'en haut. Et maintenant, la créature, dans Prinagimel, se construit aussi des deux parties, la partie de Chorma en elle et la partie de Bina en elle. Donc, au total, la créature agit encore seulement à partir des forces et des qualités qu'elle a reçues du Créateur. Mais du fait que maintenant, dans la créature, il y a deux qualités qu'elle a reçues du Créateur. Le désir de recevoir avec le plaisir de Chorma, le désir de donner avec le plaisir de Bina. Maintenant, elle peut choisir ce qui est vraiment le meilleur et le plus proche pour elle. Et choisit selon quoi? Selon le fait que le premier désir qui est en elle, le plus proche d'elle, est le désir de recevoir. Alors la créature elle-même, depuis ces deux prinotes en elle, choisit qui elle veut être. Elle veut être
désir de recevoir seulement.

0: et se remplit elle-même avec la lumière de Chokhmah. La lumière de Chokhmah, c'est le plaisir de la réception. C'est ainsi qu'on appelle la lumière. Et complètement, complètement se remplir elle-même du fait qu'elle décide elle-même qu'elle veut cela, cette créature s'appelle créature, vraiment. Créature. Prina Dalet ou Malchut. Malchut, royaume, car là règne vraiment le désir de recevoir, ce désir de se voir. La créature l'a choisi. Donc si nous pouvons parler d'une créature, la créature c'est vraiment Malchut. Toutes les autres parties que nous avons avant Malchut ne s'appellent pas créature, ce sont simplement des qualités, des phénomènes qui viennent du Créateur. La première décision, la décision de principe qui fut faite ici, qui s'appelle créature, c'est que moi, depuis ces deux phrases qui sont en moi, depuis Chokhmah et Chassadim, depuis Chokhmah et Bina, depuis la lumière de Chokhmah et la lumière de Chassadim, je choisis d'être celui qui reçoit. Et cette décision s'appelle en fait créature. Il en sort que la créature naît du Créateur dans l'enchaînement de plusieurs degrés, plusieurs étapes. Et ces étapes, nous les appelons les quatre phases de la lumière directe. La lumière sort du Créateur sous une forme directe pour créer la créature et à travers ces quatre phases, crée la créature, la remplit de lumière, de plaisir. Ça veut dire Prina Dalet, Malchut. Nous avons un cli appelé désir de recevoir. Et ce cli est rempli de lumière de Chokhmah selon son désir. L'état de Prina Dalet s'appelle la vraie créature ou Malchut. Et Malchut, qui est pleine de toute la lumière selon son désir jusqu'au bout, sans aucune limitation, s'appelle Malchut de En Sof. Je veux dire En Sof, sans fin, elle n'a pas de fin, aucune limitation à recevoir et à jouir. Et cela s'appelle le premier état de la créature. La créature qui est sortie à l'ère du monde, comme on dit, s'appelle Malchut de En Sof, pleine de la lumière d'En Sof, pleine. De là, nous pouvons déjà faire. De là, nous pouvons voir quelques résultats. Quels sont-ils? D'abord, la créature s'appelle désir de recevoir ou désir de jouir. Et c'est toute sa nature, toute sa matière. À part cela, elle n'a rien. Je veux dire. Elle ne peut pas même pas penser à autre chose qu'à jouir. C'est un programme intérieur, c'est toute sa matière. Elle peut sentir seulement une chose, du plaisir, si la lumière de Chokhmah la remplit, ou des souffrances s'il lui manque la lumière de Chokhmah. La créature sort du Créateur, comme je l'ai déjà dit, après quatre étapes. Ces quatre étapes sont des étapes nécessaires pour que se forme un certain désir. Ça veut dire, si quelque part, dans la réalité, peu importe où, il nous arrive de travailler avec un certain désir, ou chacun de vous naît un certain désir, une certaine impulsion, soudain une certaine pensée, c'est le signe. Avant cette pensée ou avant ce désir, il y a quatre étapes. Depuis la raison pour laquelle est né en moi un certain désir, une certaine pensée. Toute chose vient d'en haut. Jusqu'à ce qu'elle soit faite, jusqu'à ce qu'elle mûrisse, elle doit passer au moins par ces quatre étapes. Prina Aleph Bet Gimel, et ensuite sa dernière phase, c'est la chose elle-même, Dalet Shoresh, la source, et Dalet le résultat. Et trois prénoms doivent être au milieu du développement, depuis le désir du Créateur jusqu'à la désir de la créature, c'est-à-dire toujours, en fin de compte, dans le désir de la créature se trouve à l'intérieur, en lui, le désir du Créateur, qui détermine et qui en fait, fait tourner tout ce qu'il y a dans la créature. Nous devons faire quelque chose. Quand depuis le Créateur, nous avons quatre phases, il en sort pour nous que toute la réalité se divise en ces quatre phases et nous devons seulement leur donner des noms. Ensuite, toute la réalité reçoit des noms, des mondes. Adam Kadmon, Atzilut, Bria, Yetzira, Asya. Toute la réalité qui est ces quatre faces se divise en quatre mondes, se divise en l'être appelé Avaya, la pointe du Yud, Yud, premier Ei, Vav, et Ei inférieur. Cela s'appelle le nom Avaya.
1: Ça s'appelle le nom Havaya, ou comme nous avons parlé, Keter Chokhma Bina Zeranpin Malchut, ça s'appelle Sfirot, ou Prinot depuis Shoresh jusqu'à Prinat Dalet, du Créateur jusqu'à la créature, la pointe du Yud, et ainsi de suite. Nous aurons encore beaucoup, beaucoup de discernement, mais tous, tous les discernements, tous les noms de tous les mondes qui se trouvent dans tous les mondes et qui se trouvent dans ce monde, vous pouvez parler du soleil, de la lune, des planètes et des galaxies, et de ce qu'il y a sur la surface du globe terrestre, des pays, des hauteurs. Peu importe quoi, tous les discernements que nous avons, aussi dans ce monde corporel, aussi dans les mondes supérieurs, spirituels, tous les discernements se trouvent ici, à l'intérieur de ces quatre prénotes de la lumière directe, ou à l'intérieur de Yud Kei Vav Kei, ou à l'intérieur des mondes, ou à l'intérieur des Sphérot, peu importe comment dire. Ça veut dire, tous les noms sont en somme des noms particuliers qui se trouvent ici, dans tous ces quatre prénotes. Tout est ici, y compris le Créateur et y compris la créature. Il n'y a rien d'autre. Ça veut dire, toute la réalité est en somme une relation entre le Créateur et la créature, et cette relation se fait à travers les mondes. À travers les mondes. Et c'est ce que nous étudions dans la sagesse de la Kabbale. Quelle est la nature du Maître, du Créateur? Quelle est la nature de la créature? Quel est le lien entre eux? La raison de l'état qu'il y a entre eux et quel est le but auquel ce lien doit arriver.
2: Oui, le Rav
1: dit que tout vient d'en haut, que tout prendra en nous et que cela passera par au moins ces quatre phases. Et dans les dernières phases, la phase 4 elle-même, donc qu'allons-nous faire maintenant? Alors parlons en dizaines sur les questions qui ont surgi dans le cours et nous essaierons tout le moins de formuler une question à partir de la dizaine, à partir de ce que nous avons traversé entre nous. Donc, à nouveau, nous allons discuter du cours, les questions qui ont surgi, et nous voulons au moins une question dans la dizaine. Après que nous finissions, ça prendra environ 6 minutes, et là, nous demanderons aux dizaines de lever les questions qu'ils ont eues.
3: On va
1: expliquer que le premier choix qui devient la créature est Malchut, qui a le choix entre le remplissage de la lumière de Chassadim et la lumière de Chochma, et en fin de compte, ce n'est pas si clair. Pourquoi est-ce qu'il choisit la lumière de Chochma? Apparemment, il aurait dû avoir choisi la lumière de Chassadim s'il veut ressembler au Créateur. Je ne comprends rien dans ce matériel et c'est pourquoi je suis celui qui ne sait pas comment demander. Nous allons nous connecter à la question de Roy et la question que j'ai eue était plus technique. Il explique que la première fois que j'entends ça, qu'il y a eu une connexion directe pour la construction de Chochma et la connexion de Bina. Nous l'enseignons aujourd'hui comme un développement, comme un processus qui a lieu. Tout d'abord émerge Chochma et ensuite Bina. Et aussi c'est clair avec Malchut. Aujourd'hui nous avons expliqué ça d'une façon différente. La question que j'ai eue était plus précise, non pas en termes d'explication, mais en termes de l'essence. Parce que là, nous expliquons sur la phase 4 qu'après la phase 3, elle veut ce statut du Créateur. Et c'est ça qui provoque qu'il passe par toute la chose. Et ici, il dit différemment que... Et aussi, cette phase 2 qui vient de la phase 1, nous apprenons que, en fin de compte, il y a un désir de lui ressembler. Ici, il dit que c'est une extension directe, donc c'est intéressant, ce qui est plus précis. Oui, il y a toutes sortes de questions. On voit tout le récipient qui se développe, en fait. Donc la question, c'est quel est le but de ce récipient? Phase 4, pourquoi est-ce que je dois changer? Pourquoi est-ce qu'il doit passer par toute cette chose pour donner du contentement au Créateur? Bon, comment toute cette structure reçoit une empreinte sur notre cœur? Comment ressentons-nous que le Créateur l'a créé ainsi à travers ces phases? Et que devons-nous faire afin que nous puissions avancer et nous égaliser avec les qualités du Créateur? C'est très intéressant que tout notre développement commence à partir de ne pas être dirigé par le désir de recevoir, mais que nous voulions que le désir de recevoir nous dirige. Nous le choisissons, c'est Malchut qui décide que la qualité de réception la gouvernera. Et ça, c'est l'ouverture, le tir d'ouverture pour tout le reste du développement. Donc peut-être que nous allons essayer de ressentir combien, à partir de cet état initial qui doit exister clairement en nous, comment nous ressentirons que nous nous développons vers le Créateur.
4: J'ai
1: pas eu tellement de questions pendant le cours, j'ai pensé plus à la direction que nous avions entendue auparavant, qu'il nous faut que cette étude attire la lumière. C'était la seule fois où, en fin de compte, nous travaillions dans la réalité, dans la demande ou dans l'étude. Et quand le Rav a parlé de comment chaque désir dans la réalité naît à partir de cette chute des quatre phases, là, j'ai pensé à un autre désir d'attirer la lumière. Et j'ai pensé que... C'est pas encore devenu une question, mais c'était cette pensée-là. Oui, moi aussi, je n'ai pas eu de question, mais juste impression du Rav, comment il explique les fondamentaux de Tess. Donc, les quatre phases, en quelque sorte, c'est clair, mais puisque dans toutes les étapes de la phase 1 à la phase 4, les récipients qui répondent à la lumière, et donc la question que c'était bien moi, c'est pourquoi est-ce que Malchut, en fait, dans toutes ces étapes, parce que elle inclut toutes les phases précédentes, donc quand est-ce que Malchut se sent plus que la lumière? Son essence, comment au moins commencer à ressentir, parce qu'à la fin, le reste des actions que la lumière qui est sur elle, elle y répond. Elle répond par les actions de la lumière. Et donc, c'est comme si elle ressentait plus les actions de la lumière. Mais quand est-ce qu'elle ressent qui elle est? Regardons la salle pendant quelque temps, ce sera difficile de voir partout dans le monde, donc écoutons, peut-être lever les mains, les dizaines qui ont fini et qui ont au moins une question de la dizaine. Donc je vois que certains n'ont toujours pas. Donc donnez encore une ou deux minutes pour en discuter de façon un peu plus. Et ceux qui ont une question, en recherchent une autre. Nous voulons que chaque dizaine, autant que possible de dizaines, ait une question claire de ce que nous avons appris. Donc consacrons-y deux minutes de plus. Donc on devrait résumer ou ajouter des questions? Bon, une question générale, pourquoi est-ce que le Créateur a-t-il besoin de ce processus? Je comprends, il y a l'explication de donner le bon qui fait le bien, l'histoire du magicien, mais... Nous pouvons être d'accord comme des petits enfants, mais comment initier ce processus à partir de lui-même? Ça, ce n'est pas clair à partir de sa complétude. À partir de quoi est-ce qu'il commence ce processus? Pourquoi? Oui, cela amène à une autre question qui est pourquoi est-ce que le Créateur veut construire quelque chose qui est opposé à lui? Quand il sait qu'en fin de compte, il souffrira. Et le Rav explique là que le remplissage donne du plaisir, un manque de remplissage donne de la souffrance. Et donc s'il est bien, s'il est bon, alors pourquoi est-ce qu'il crée un tel état, une telle réalité, où ce clé ressent de la souffrance? C'est complètement opposé à lui, totalement. Ce n'est pas juste la réception, c'est aussi la souffrance. Zohar nous demande une question que j'ai toujours ici. Comment est-ce que cette phase 4, tout à coup, décide d'elle-même.
4: Bon,
1: nous sommes des récipients, nous comprenons à quel point c'est difficile pour une dizaine de choisir une question. Mais si vous êtes prêts, s'il vous plaît, levez la main et commençons à écouter les questions. Vous avez une question, n'est-ce pas, Petit 6?
5: On a
1: eu plusieurs questions, mais ce que deux amis ont demandé, c'est pourquoi est-ce que la phase 4, à la fin, ou pourquoi est-ce que la créature choisit afin de recevoir à la fin? Dans la phase 3, elle a eu deux côtés, et elle a vu quoi donner. Alors, pourquoi est-ce qu'elle a choisi afin de recevoir? Très bien, excellente question. Plus? Qui est là? Oui.
6: Comment est-ce que
1: la phase 4 de la lumière directe se connecte et connecte à la dizaine? Yossi, prends le microphone. Comment est-ce que Or Chochma tout à coup devient la lumière de Chassadim?
5: Il
1: n'y a pas encore de temps. C'est le temps qui se passe entre les phases. Donc, s'il n'y a pas de temps, on ne peut pas dire quand une phase devient une autre, parce qu'il n'y a rien qui sépare le temps. Alors, ça a lieu de façon instantanée. Tout a lieu en un bang, alors quelle est la solution? Avant du climat mondial, latine 1, s'il vous plaît. Oui, chers amis, quelle est la différence entre la foi? Entre le hei inférieur et le hei supérieur? Jolie, belle question. Florida. Oui, les quatre phases ont donné des lettres Yud Hei Vav Hei. Quel est le sens de ces lettres? Et pourquoi est-ce que c'est des lettres, si j'ai compris? Oui, le sens des lettres, Yud Kei Vav Kei. Kavyu 2. Que signifie de choisir? J'ai les bruits qui couvrent l'anglais.
4: Ita Arba.
1: Ita 4. Notre question est: que signifie que toutes les pensées, toute la réalité, et le résultat des quatre phases de la lumière directe?
4: Turki 7.
1: Ça, il y a beaucoup de questions. Turki 7. Comment est-ce que les phases 1, 2, 3, 4 sont-elles ressenties dans le processus de construction du désir lui-même? Comment est-ce qu'une personne travaille-t-elle avec toutes ses émotions, ses sentiments de don? Moscou 7.
7: Да, часть уже задали вопрос. Вот еще такой вопрос не задали. Если Малхут заполнена до конца, почему она называется бесконечностью?
1: Une question qui n'a pas encore été posée, c'est: si Malchut se ressent tout du long, pourquoi est-elle appelée Ein Sof, infini, sans fin? Pourquoi est-ce qu'elle est appelée Malchut de Ein Sof? La femme latine 15.
8: Hola amigos, gracias maestros y amigos.
1: Bonjour les amis.
8: La pregunta es: ¿por qué las cuatro fases de la luz directa también tienen nombre de mundos, de las cuatro letras del Creador y
1: Dios? ¿Pourquoi est-ce que les quatre phases de la lumière directe ont-elles aussi les quatre noms, les quatre lettres du Créateur? La femme qui a vu deux. Est-ce que ça signifie que chaque pensée a quatre phases?
2: Oui,
1: et la dernière question, donnons-la au Kazakhstan, Kyrgyzstan. Comment est-ce que, de la façon maximale, pouvons-nous attirer la lumière qui réforme pendant l'étude de la préface? Très beau. Regardez toutes ces questions, et il y en a tellement plus d'amis de dizaines dans le monde qui demandent. Et un cours de 26 minutes et tellement de questions intéressantes. C'est une merveille. Parce que nous voulons recevoir la lumière qui réforme. Et la question, comme le dit le Bassam, c'est que même si vous ne comprenez pas, mais que vous voulez comprendre, de l'aspiration brille la lumière et vous rapproche de son but. Et donc, nous allons choisir une question, nous y répondrons dans les dizaines, d'accord? Il y a quatre à l'exprimer, nous l'avons entendu plusieurs fois ici, entre d'autres dizaines. Que signifie que toute la réalité est le résultat de quatre phases de la lumière directe? À nouveau, que signifie que toute la réalité est le résultat des quatre phases de la lumière directe? Alors répondons à cette question ensemble dans les dizaines. 6 minutes. Qu'est-ce que ça veut dire? Peut-être que si on regarde n'importe quel détail dans la réalité, on verra que, en fait, c'est construit ou que ça vient ou c'est formé à partir d'un processus de développement de ces quatre phases. Toute la réalité en général et aussi ses détails. Tout atteint son état en résultat du développement. De cette chute des quatre phases. Cause et conséquence.
2: Oui,
1: il y a le terme de un, mais la créature ne peut pas le comprendre. Donc, c'est dissecté de lui en quatre, et dans chaque phase, il y a encore quatre. Oui, c'est ce que le Kabbalistes ont essayé de nous expliquer, le Baal Soulam, le Hari, que toute la réalité est construite de quatre, de 10 sphérotes, ou quatre phases, Yud Kedi Vav Ke. Oui, la même direction que la créature, il n'y avait que le désir qui a été créé. Ce désir vient depuis la pensée de la création, c'est un processus, et puis en Musla, tout ce que nous voyons, c'est ce même désir qui est formulé dans tous les degrés, minéral, végétal, animal et parlant. Et tout cela est pour le but du même but. Tout cela est dirigé par l'évolution du développement comme nous voyons dans le monde corporel afin que nous sachions qui est l'initiateur du créateur du désir. Que nous le tournions depuis afin de recevoir, afin de donner, et qu'il n'y a rien d'autre pour ne pas se confondre, qu'il n'y a rien en lui. Et tout cela devient une sorte de matrix qui devient des divisions, des détails, et tout ce que nous comprenons dans le monde corporel et à la fin, c'est la lumière et le manque.
4: Oui.
1: Et le Zohar écrit, quatre phases en fait sont la structure dans laquelle chaque désir est exprimé depuis la source de lumière jusqu'à ce que ça soit exprimé dans le désir. Ce sont quatre phases qui sont littéralement une. Et tout dans la réalité exprime la lumière. Et j'ajouterais que il n'y a pas d'autre réalité que le créateur et le désir. Et dans ces étapes, il construit le désir afin d'imprimer tous ces discernements afin que le désir se ressente tout d'abord aussi distant que possible du créateur, opposé à la nature du créateur. Et ensuite, à travers les degrés d'élévation, nous ressemblerons de plus en plus au créateur jusqu'à atteindre l'adhésion avec lui. C'est que le but de la création, que la révélation des noms du Créateur dans le désir de recevoir, dans la créature, et que tout cela est décrit dans ce qu'on appelle Sphirot, monde, montée, et en fin de compte, tout converge en un état appelé la fin de la correction. Oui, qu'est-ce que je peux ajouter ? Peut-être d'une façon simple que le but de la création est de faire du bien aux créatures. Nous voulons tous être remplis et tout, la création peut, tout ce qu'elle peut offrir. Et nous devons connaître des règles, comment est-ce que le Créateur active dans tout le système. Et si nous apprenons les règles, nous pouvons recevoir toute cette abondance. Nous nous en réjouissons parce que nous ne comprenons pas comment les lois travaillent. Et donc c'est pourquoi les quatre phases, c'est comme ça que les quatre phases se révèlent dans notre réalité, dans chaque désir et chaque détail. Oui. Donc, nous sommes sur le point de conclure. Nous allons regarder un clip du Rav. Nous devrions toujours nous souvenir pourquoi nous étudions. Et comme Michel expliquait au début, maintenant nous sommes dans la leçon 1, le cours 1 d'une série de cours qui traite de la préface, Ptira, ensuite Tess. Chaque jour nous aurons un duo d'enseignants différents qui présenteront le sujet, et si vous voyez quoi que ce soit que vous pensez qu'il puisse être amélioré ou changé dans comment nous avons conduit ce cours, faites-le nous savoir, envoyez vos impressions. Nous étudions ensemble comment étudier les leçons éternelles du Rav. Donc nous allons conclure avec un clip où nous entendrons du Rav avec la bonne intention que jamais nous ne devrions oublier, s'il vous plaît. Où une personne devrait vouloir se diriger afin d'attirer la lumière. Dans le temps de la prière, comme écrit le Rav, dans l'introduction à Tess.165, il doit n'aspirer qu'à une seule chose, que ce qu'il étudie, il le veuille. Il veuille s'y trouver. Il veuille que cela apparaisse en lui. Il veut que ça se connecte avec ce qu'il étudie. Il veut que ça l'influence. Si le sujet est tellement éloigné qu'il ne peut pas le saisir, il y a quelque chose en fin de compte qui se passe dans son âme. Et donc, il devrait y penser comme un remède. J'ai créé le mauvais penchant, j'ai créé l'épice de la Torah, où il guérit toute la chair, comme c'est écrit, et où le guérisseur du cœur brisé, et ainsi de suite, que ça me donnera ce dont j'ai besoin, que ça arrivera comme le remède, le salut. Mais comment le faire? Comment ne pas oublier ce sujet pendant l'étude? Ce corps, si tu es en douleur, tu n'oublies pas. Pardon, mais Dieu préserve les gens avec un cancer. Ils viennent à moi. Et ils n'oublient pas cela, ne serait-ce qu'un instant. Ils me disent justement de la poussière ce que je dois faire à chaque minute. Je suis prêt. Et ils n'oublieront pas. Donc, ça dépend de la douleur, de l'importance. Et l'importance, c'est à nouveau, c'est la société. Oui, l'importance est la société. Donc, nous voulons faire une annonce au sujet du congrès qui approche. Certains d'entre nous sont parents. Nous voulons aussi que nos parents reçoivent de l'éducation et qu'ils écoutent les cours, qu'ils soient dans les cours et ainsi de suite. Mais nous demandons le congrès. C'est pour à partir de 18 ans, pour les adultes. Pourquoi? Parce que nous voulons que les dizaines, que les amis dans les dizaines, se concentrent sur la connexion entre eux et rien d'autre. Et c'est clair pour moi que si mon enfant est assis à mes côtés dans tout événement, non, je pense à l'enfant, je suis préoccupé par lui, je ne peux pas être disponible et me concentrer sur la connexion dans les dizaines. C'est pourquoi il y a eu des questions de toutes sortes de directions. élections et nous demandons à nouveau. Le congrès, c'est pour les adultes à partir de 18 ans. Concentrez-vous dans les dizaines. Et nous savons qu'il y a des États où les femmes doivent s'asseoir et regarder, surveiller les enfants. Elles peuvent être à ce côté s'il n'y a pas le choix. Mais nous ne nous apportons pas dans nos cours, pas dans nos activités, parce que nous voulons nous concentrer sur la connexion entre nous. Et donc, c'est un message, nous demandons de le transmettre, parce qu'il y a des questions qui ont surgi. Oui, attendons le salut. Et nous finissons avec une chanson.

0: Chers amis, pendant la première partie du cours, on va étudier un cours du 31 janvier 2002. Le cours est basé sur l'article « Et les enfants sortaient en elle ». Voyons ensemble l'article dans la dizaine. Pour nous, on a 18 minutes. S'il vous plaît. Et les enfants sortaient en elle. Rashi explique ainsi. Nos maîtres l'ont interprété comme une expression de course. Lorsqu'elle passait devant les paroles devant les ports de la Torah de Shem et Ever, Yaakov courait et s'agitait pour sortir. Lorsqu'elle passait devant les ports de l'idolâtrie, Esav sortait pour sortir. Jusqu'ici, ces paroles. Et mon père et maître, de mémoire bénie, a dit que c'est l'ordre du travail, que le début du travail est appelé Ibour, au moment où l'homme commence à travailler selon la voie de la vérité. Lorsqu'il passe devant les portes de la Torah, l'aspect de Yaakov qui est en l'homme s'éveille et veut aller dans la voie de la Torah. Et lorsqu'il passe devant les portes de l'idolâtrie, l'aspect d'Esav en homme s'éveille pour sortir. Et on peut expliquer ces paroles ainsi. Puisque l'homme est composé des clines de réception de par la nature, ce qui est appelé amour de soi, qui est le mauvais penchant, et de même, il est composé du point dans le cœur, qui est l'aspect de son bon penchant. Et lorsqu'il entre dans le travail, dans le but de donner, alors, il est dans l'état de grossesse, de Ibour, du mot Evra. C'est pourquoi il a des montées et des descentes et il n'a pas de stabilité. Et il est influencé par l'environnement et il n'a pas la force de surmonter. C'est pourquoi, lorsqu'il passe dans un environnement où l'on s'occupe d'un travail étranger à nous, c'est-à-dire dans l'amour de soi, alors l'aspect d'amour de soi en lui s'éveille pour sortir de la dissimulation à la révélation et prendre le contrôle sur le corps. Et alors, il n'a pas la force de faire quoi que ce soit, sauf ce qui concerne son propre receveur. Et lorsqu'il passe par un environnement où l'on s'occupe d'actions dans le but de donner, alors l'aspect de Yaakov en lui s'éveille pour sortir de la dissimulation à la révélation. Et les actions en vue de donner dominent alors sur le corps. C'est-à-dire qu'alors, lorsqu'il regarde en arrière et voit comment avant cet état dans lequel il se trouve, il était tellement plongé dans l'amour de soi, et alors il ne peut pas comprendre comment il est possible qu'un homme puisse être dans une telle bassesse et recevoir de la satisfaction de choses aussi viles qui ne conviennent pas à un adulte, qu'il bâtisse sa maison parmi des désirs et des pensées viles et méprisables, et il est offensé par ces désirs et pensées-là dans lesquels il avait établi sa maison. Mais ensuite, lorsqu'il passe devant les portes de l'idolâtrie, c'est-à-dire lorsqu'il vient dans un environnement où l'on s'occupe d'amour de soi, alors il revient à nouveau, il réveille à nouveau les savants en lui, et il s'agite pour sortir. Et chaque fois, cela recommence. Et cela continue chez celui qui travaille, jour après jour. Et celui qui travaille avec plus de vigueur, ses états peuvent changer à chaque heure. Les états changent chez lui. Et elle dit, c'est ainsi, pourquoi suis-je ainsi? Et elle alla consulter le Créateur. Et Rashi explique, et elle alla consulter à la maison d'étude de Shem pour consulter le Créateur, afin qu'il lui dise ce qu'il en deviendra à la fin. Et quelle fut la réponse? Le verset est dit. Et le Créateur lui dit, deux nations sont dans ton ventre, et deux peuples se sépareront de tes entrailles, et un peuple sera plus fort que l'autre, et le grand servira le plus jeune. Et l'explication de Rashi, et un peuple sera plus fort que l'autre. Ils ne seront pas égaux en grandeur. Quand l'un se lève, l'autre tombe. Et ainsi il est dit, je remplirai la désolée. Tyr ne s'est pas rempli que de la destruction de Jérusalem. Pour comprendre la réponse qui lui fut donnée par le Créateur, comme il est écrit, et le Créateur lui dit, il faut expliquer qu'il est dit que ces deux forces-là doivent nécessairement exister, comme il est connu, que l'essence de la créature est l'aspect de la réception, et ce qui est appelé l'aspect des saves. Mais ensuite vient la seconde force, appelée l'aspect de Yaakov, qui est le désir de donner. Et chacun veut régner seul. Et c'est cela la lutte qui existe entre Esav et Yaakov. Et c'est ce que Rashi explique, que quand l'un se lève, l'autre tombe. Tyr ne s'est rempli que de la destruction de Jérusalem. C'est-à-dire qu'il lui fut dit qu'il faut savoir clairement, ou bien que le désir de recevoir règne, ou bien que le désir de donner règne. Et les deux ensemble ne peuvent exister. C'est pourquoi il faut décider une fois pour toutes qu'il ne vaut pas la peine d'habiter dans les pensées et les désirs vils et bas. Et alors, lorsqu'il voit qu'il n'a pas la force de surmonter son désir de recevoir, alors cela s'appelle qu'il voit qu'il est néant et vide, qu'il ne vaut rien. Mais alors, il voit que même s'il est déjà parvenu à la reconnaissance que le désir de recevoir est nuisible, malgré tout, il ne peut pas le surmonter. Et c'est précisément alors qu'il voit qu'il a besoin de la miséricorde du ciel, que sans son aide, il est impossible de sortir de la domination du désir de recevoir. Et c'est ce qu'ont dit nos sages, le penchant de l'homme se renforce contre lui chaque jour. Et si le Créateur ne l'aide pas, il ne peut le vaincre. Et cela, précisément s'il a commencé le travail et a fait tout ce qui était en son pouvoir de faire, alors il n'a pas besoin de croire que seul le Créateur peut l'aider, car il voit maintenant qu'il n'a aucune ruse ni conseil. Tout ce qu'il a fait, rien n'a aidé. Mais seul le Créateur l'a aidé. Et ce n'est qu'alors qu'il peut comprendre que seul le Créateur l'aide. C'est ainsi, quelle est la différence entre lui et son ami? Et de même qu'il l'a aidé, de même, il peut aider les autres. Et de ce fait, il n'a pas d'endroit. De même qu'il n'a aidé, c'est pourquoi il n'a aucune raison de s'enorgueillir par rapport aux autres, puisque ce n'est pas sa propre force. Tandis que ceux qui n'ont pas encore commencé à travailler dans le travail sacré, dont le but est seulement de donner et non de recevoir, alors ils ne voient pas que seul le Créateur les a aidés. Mais ils disent, ma force et la puissance de ma main m'ont fait cette réussite. Et donc, ils ont de quoi s'enorgueillir par rapport aux autres, qui ne sont pas des travailleurs comme eux. Et il s'ensuit alors qu'il n'y a pas tant de distance entre le bien et le mal, du fait que, du fait que même leur bien est construit sur la base de l'amour de soi, et même s'ils s'occupent de la Torah et des Mitzvot, malgré tout, la lutte entre Yaakov et Esav n'est pas alors perceptible. Et donc, il n'a pas besoin d'aide d'en haut pour le sauver du désir de recevoir, et qu'il ait miséricorde sur lui pour donner un cli du désir de donner, puisqu'il voit qu'il n'est pas capable du côté de la nature de travailler dans le but de donner. Et cela est du fait qu'en général, il ne pense pas qu'il faut travailler dans la Torah et les Mitzvot afin de mériter la dekout avec le Créateur. Car la question de donner ne l'intéresse pas du tout. C'est pourquoi il n'est pas pertinent de dire que celui-ci se lève et celui-là tombe, mais lorsque l'on veut marcher sur les chemins du don, alors commence le sujet de « il se heurtait ». Et ensuite, l'homme doit faire ce qui est en son pouvoir, et ensuite, il vient en état où il voit la vérité, qu'il ne peut pas céder lui-même. Et ensuite, il voit qu'il n'a aucun conseil, si ce n'est qu'il a besoin de la miséricorde du ciel. Et alors, s'accomplira la parole de nos sages, celui qui vient se purifier, on l'aide. Et le grand servira le petit, il faut comprendre qu'est-ce que cela nous vient nous enseigner. Il faut expliquer que ce n'est pas encore suffisant qu'il l'a mérité, que le bon penchant domine et que le mauvais penchant n'a aucune force pour s'y opposer. Ce qui est appelé qu'il peut être un serviteur du Créateur uniquement avec le bon penchant. Mais il faut atteindre le degré de perfection. Comme on dit les sages, et tu aimeras le Créateur ton Dieu de tout ton cœur et de tes deux penchants. Que aussi le mauvais penchant doit travailler pour le Créateur. Et cela, on peut l'expliquer que du fait que on sait précédemment qu'est-ce que c'est que le mauvais penchant. Car il faut savoir que le principal qui est en nous est le désir du recevoir, duquel nous viennent toutes les mauvaises choses, c'est-à-dire les mauvaises pensées et les mauvais désirs, et le désir de donner et toutes les bonnes choses, qui sont les bonnes pensées et les bons désirs qui sont en nous. C'est pourquoi, lorsque le bon penchant domine sur nous, c'est-à-dire le désir de donner, alors d'en haut aussi, il nous est transmis une abondance supérieure. C'est-à-dire que par cela descend d'en haut une abondance de miséricorde. Mais il faut savoir que cela n'est que la correction de la création, c'est-à-dire que pour que l'on ait l'équivalence de forme, il y a besoin de tout diriger vers le nom du ciel, pour qu'on ait l'équivalence de forme. C'est appelé de Vekut et le Créateur. Mais le but de la création est de faire du bien à ces créatures. C'est-à-dire que les inférieurs reçoivent du bien et du plaisir du Créateur, et non qu'il lui donne du contentement, comme si le Créateur avait besoin que les inférieurs lui donnent quelque chose. C'est pourquoi, lorsque les créatures veulent recevoir quelque chose du Créateur, alors elles doivent utiliser le clé de réception, qui est le mauvais penchant. Sinon, qui recevra le plaisir? Et celui qui reçoit le plaisir, c'est uniquement le désir ardent pour la chose. Et le désir ardent pour les plaisirs est appelé désir de recevoir. Il s'ensuit qu'alors il est obligé d'utiliser le mauvais penchant, mais il lui domine, il lui donne une correction, appelée dans le but de donner. Il s'ensuit alors qu'il sert qu'il est un esclave du Créateur aussi avec le mauvais penchant. Et voici que le mauvais penchant est appelé grand, car il naît en premier. De même, lorsque l'homme naît, le mauvais penchant vient en premier, tandis que le bon penchant ne vient qu'à 13 ans. C'est pourquoi, lorsque l'homme travaille pour le ciel avec le désir de recevoir, cela s'appelle qu'il aime le Créateur avec tout son cœur, c'est-à-dire avec ses deux penchants. Et cela est comme, et cela est le sens du verset. Et le grand servira le petit, ce qui signifie que le désir de recevoir appelle les grands. Lui servira le petit, c'est-à-dire qu'il sera au service du désir de donner au Créateur. Il s'ensuit que le désir de donner sera celui qui dominera. Et parfois, le désir de donner sert dans les kélim de don, ce qui est appelé les kélim de Yaakov. Alors on dit qu'il sert le Créateur dans le bon penchant. Et parfois, il s'en sert dans les kélim de réception. Et alors, on dit qu'il sert le Créateur aussi avec le même penchant. Et tout cela a été dit à elle dans la maison d'études de Shem, comme il écrit, et le Créateur lui dit. Et avec cela, nous comprenons ce qu'a dit Ben Zoma, qui est le héros parmi les héros, celui qui fait de son ennemi son ami. Et dans le traité Avot, Ben Zoma dit, qui est le héros, celui qui maîtrise son penchant. Et il faut comprendre la différence d'interprétation, parce qu'il dit de héros en disant, qui est le héros, celui qui maîtrise son penchant, et l'interprétation qu'il donne à héros parmi le héros, en disant celui qui fait de son haïssant son aimant. Et selon ce qui précède, il faut interpréter les paroles de Ben Zoma que l'aspect de héros est appelé et un peuple sera plus fort que l'autre. Comme Rashi l'a expliqué ci-dessus, lorsque l'un se lève, l'autre tombe. Cela s'appelle un héros qui a soumis le mal en lui. Et seul le bon penchant domine. C'est-à-dire qu'il sert le Créateur seulement avec le bon penchant. Et le héros parmi les héros, cela est appelé l'aspect de « et le grand servira le petit », ce qui signifie que le grand, c'est-à-dire le mal en lui, servira le petit, qu'il servira le désir de donner, et alors il sert le Créateur aussi avec le mauvais penchant, qu'alors il réalise des versets de tout ton cœur, c'est-à-dire avec les deux penchants. On passe au cours du 30 janvier 2002. On est maintenant dans un article du volume 1, page
1: 171. Mimaila. Schneikuchot.
0: Et les fils se heurtent en elle. Il parle de deux fils qui sortent de Imaila, la mère supérieure, et il donne deux forces qui sortent du Créateur. Du bien supérieur, du Créateur, le bon penchant et le mauvais penchant. Ces deux forces-là sont deux forces de l'âme qui est dans l'homme. Mais avec les deux, il doit travailler.

pas capable de faire l'action, de se corriger en équivalence de forme avec le Créateur. L'action elle-même, c'est le Créateur qui l'a fait. Mais de quoi l'homme a-t-il besoin? Si je sais d'avance que le Créateur fait tout, je dois arriver à un état où moi, je sais que le Créateur fait tout. C'est pour ça que j'ai besoin de travailler contre l'homme penchant qui me dit que non, c'est toi qui feras. Et je dois travailler avec le bon penchant qui dit « Fais, tu peux. » Jusqu'à ce qu'il m'arrive le désespoir. Et alors, je me tourne vers le Créateur et le Créateur fait. Et se désespérer et arriver à un état où on se tourne vers le Créateur. C'est précisément ce qui vient du combat avec Esav. C'est pour ça que dans le heurt des lumières, quand l'homme prend le côté de Yaakov et fait un combat contre Esav, dans cette heurte-là, il arrive petit à petit à un état où il a besoin de l'aide du Créateur et il demande que le Créateur domine sur lui. Le chemin vers ça, c'est un long chemin. C'est un chemin individuel dans l'homme. Jusqu'à ce qu'il arrive à la spiritualité, il doit passer ce combat intérieur jusqu'à ce qu'il vainc complètement, de manière totale, vraiment, Esav, et jusqu'à ce que toutes ses forces, qui sont en lui, dans le mauvais penchant, il les vérifie et il dit ce qu'il n'est pas capable, il lève les mains. Et aussi le même processus qui passe sur toute l'humanité dans la généralité. Et nous, on se trouve dans l'un des temps les plus particuliers en cela, que ce combat entre Yaakov et Esav pour épuiser Yaakov pour qu'il se tourne vers le Créateur. Et ce combat-là, il se fait dans l'ensemble du monde entier, face vraiment à nos yeux. Et aussi, comme chaque homme, à l'intérieur de lui, doit s'identifier à la bonne force contre le mauvais penchant, comme ça, nous aussi, dans l'ensemble de la nation, on devra nous identifier avec le peuple d'Israël, ce qu'on appelle dans la spiritualité. C'est ce qu'on doit faire contre les nations du monde. Et tout ce combat, toutes ces heurts, ce sont pour clarifier l'état aussi dans l'homme, aussi entre le peuple, dans l'ensemble du monde. Mais après que l'État est clarifié, c'est clair de ce que c'est que l'aspect de Yaakov dans l'homme, ce que c'est que l'aspect de Esav dans l'homme. Et alors, donc en fait, la clarification est terminée et le Créateur peut faire son action. Et l'action du Créateur, c'est pas pour éliminer l'une des forces, mais pour utiliser les deux et en faire comme cinq chassadim et cinq vorot, de deux grandes forces qui sortent d'en haut et qui construisent et remplissent l'âme et la corrigent et l'élèvent au degré du Créateur. Que Malchut monte à Bina dans toutes ses corrections. C'est tout. C'est en fait ce qu'il dit ici dans l'article.

0: Oui. Deux forces se révèlent l'une contre l'autre, une, où l'une grandit davantage et l'autre réagit peu par rapport à elle. Qu'est-ce que ça veut dire? Non. Les deux forces se révèlent de manière égale. Et plus de cela que ce soit égal, la différence entre elles, c'est que chacune a une supériorité. Et ça a une supériorité parce qu'il est plus grand que Yaakov. Il est le premier. Il est né, le premier. Et Yaakov, il a la préférence dans le fait que, selon la nature, il appartient à la force du Créateur dans l'homme. Donc, ces deux forces-là, en quoi est-ce qu'elles peuvent être l'une contre l'autre? Yaakov, la force du Créateur dans l'homme. Tu peux l'utiliser, je t'en prie, très bien. Et ça, avec la force de la créature dans l'homme. C'est le fondement, la matière. Utilise-le et jouis-en. Le heurt entre eux, le combat entre eux, c'est pas selon leur nature. Parce que c'est le Créateur qui crée Esav. Dans Yeshmi Ain, existence à partir de l'absence. Mais le combat commence du fait que Yaakov veut prendre la place de Esav. Et il veut dominer sur Esav et être à sa place. Alors, ça commence à y avoir un combat. Et ça, justement, il ne cherche pas à... à se quereller avec Yaakov. Yaakov, il essaie de naître le premier, il veut être grand à la place des Esav. Il veut tromper Esav. Mais le Esav, il est... Si on ne touche pas au désir de recevoir, si on n'a pas besoin de le développer, de faire en sorte que quelque chose soit dans le but de donner et que ce soit semblable au Créateur, alors on l'utilise normalement et il n'y a aucun problème. C'est-à-dire, s'il n'y avait pas le but de la création, de faire du bien à ces créatures, dans le fait qu'on doit les amener et de ramener du degré d'Esav au degré de Yaakov, ce qui est déjà Israël. Esav avec les corrections de Yaakov devient Israël. Alors, c'est ce qu'on voit dans la Torah. Oui. C'est-à-dire que le Créateur dit, tu vaincras Esav, et donc ton nom, ce sera maintenant, ce ne sera plus Yaakov, mais ce sera Israël. Alors, c'est comme ça que c'est dans l'homme. Jusqu'à ce qu'il commence le combat et les fils se heurter. Alors tout va bien. Il peut vivre en paix, dans la routine, rien ne le dérange, baigner sur le Créateur. Baigner sur le Créateur, vraiment religieux ou laïque, rien ne le dérange. Mais à partir du moment où il commence à faire un combat entre les deux et que il commence à... Ou c'est Yaakov qui commence le combat, le point dans le cœur commence le combat, alors il veut dominer tout le corps, alors évidemment, tout le corps commence à exiger que tout est à moi. Parce qu'il est le premier, c'est l'existence à partir de l'absence, c'est sa nature, il est indépendant, il ne veut pas être soumis au créateur, un certain comme ça, créateur, quelqu'un qui domine sur lui contre sa nature. C'est-à-dire qu'on a besoin de comprendre que seulement chez les serviteurs du Créateur, vraiment, se fait le véritable combat. Et plus l'homme avance vers ses corrections, alors plus le combat en lui est de plus en plus grand. Et on ne peut pas comparer sa vie alors avec la vie dans laquelle se trouvent les gens dehors. qui sont en dehors de ce processus. Parce que là-bas, il n'y a pas de querelle entre ces deux formes de nature, entre Yaakov et Esav dans l'homme. Et l'homme, il vit. Relativement en accord avec lui-même, avec une clarification, avec un accord avec le monde, un accord, et c'est mal, c'est bien, mais c'est le monde, c'est la vie. C'est pour ça que et les filles se heurtaient en elles. On a besoin de comprendre que ça parle seulement de nous, de gens comme nous, et de ces combats-là sort, comme il dit. À la fin, que le sujet, il y aura un grand désespoir, terrible, que seulement à la fin de la chose, l'homme commence à comprendre que ce désespoir, il en a besoin pour se tourner vers le Créateur et donner au Créateur la possibilité de vaincre dans ce combat. C'est comme ça que l'on voit entre Israël et les nations du monde. Dans le combat général qui se passe dans l'histoire. Que peu importe ce qu'il y aura, ce qui se passe dans la matérialité, c'est une copie de la spiritualité. Et donc nous, par rapport aux nations du monde, on est la partie d'Yaakov. Et qu'on le veuille ou non, vous voyez comment est-ce que dans toute l'histoire on agit, et dans toute l'humanité, comment est-ce qu'on agit, qu'on ne laisse pas le monde entier tranquille, et on veut être les premiers, on veut dominer, on veut notre connaissance, notre opinion, notre caractère. C'est en fait, partout il y a quelque chose, tu peux trouver là un juif qui fait ça. Ça vient de la nature qui nous a été donnée pour faire un tel combat. Mais tous ces combats-là, ils doivent au final s'accumuler ensemble vers le plus grand des États qui vraiment c'est un État où il y a les deux forces l'une face à l'autre. Et alors Yaakov lève les mains et demande l'aide du Créateur. Alors vient l'aide. De là, on doit aussi comprendre que chaque jour, quand on se trouve dans un tel combat, le jour qui se termine dans le désespoir, dans l'association d'épuisement des forces, dans la puissance, c'est un jour qui donne le Réchimo véritablement correct. Et il faut recevoir, accepter ce discernement, le garder, s'élever sur lui et continuer vers le discernement suivant de désespoir, de puissance et la capacité d'agir contre ça, il n'y a pas de force. Yaakov, il est faible. Mais après beaucoup, beaucoup de tels désespoirs, quand l'expérience s'accumule en une seule expérience et connaissance claire, grande, finale, comme ça. Alors on se tourne vers la divinité, on se tourne vers le Créateur. Avant ça, non. Voilà. Et toute la promesse dans la Torah part envers Yaakov. Que toi tu feras, toi tu essaieras, toi comme si, et moi j'aiderai et je serai près de toi. Etc. Du côté du Créateur, oui. Qu'est-ce que ça veut dire quand c'est écrit ici, quand l'homme naît, le mauvais penchant vient d'abord? Il est écrit que quand l'homme naît, le mauvais penchant vient d'abord. Du fait que c'est écrit que le péché est tapis à l'ouverture. Alors, qu'est-ce que ça veut dire le péché est tapis à l'ouverture? Qu'à l'ouverture de l'utérus, quand l'homme vient seulement de naître. Et qu'il n'a encore rien. Alors, ce qui est mis dans lui, c'est le désir de recevoir. C'est plus correct quand on parle de la spiritualité et pas de notre animalité. Qu'est-ce que ça veut dire que le péché est tapis à l'ouverture? C'est qu'à la vie de Shoresh, que l'homme traverse et où il naît, alors commence à vie de Aleph, Bet Gimel Dalet, c'est-à-dire que l'ajout du désir de recevoir qu'il doit corriger est par lequel il doit grandir. C'est, mais dès le départ, on doit comprendre que notre fondement, c'est le désir de recevoir. Et le désir de recevoir en lui-même, c'est ni bon ni mauvais. Mais si le désir de donner du Créateur n'était pas attribué à la correction du désir de recevoir, il n'y aurait pas de désir dans le désir de recevoir, une intention dans le but de recevoir ou dans le but de donner. Alors, sans intention dans le but de recevoir ou dans le but de donner, alors on ne peut pas dire du désir de recevoir qu'il est mauvais ou bon. C'est simplement la nature. Comment est-ce qu'on peut dire qu'il est bon ou mauvais? Et si on commence à le rapporter ce même face au Créateur. Alors, dans le but de recevoir, c'est mauvais, et dans le but de donner, c'est bon. C'est-à-dire qu'on ne parle jamais du désir de recevoir, mais de son usage.
1: Voilà.
0: Et sur celui qui se trouve dans la nature, on ne peut pas dire qu'il est bon ou mauvais. C'est pour ça que je ne peux pas dire d'un loup qui dévore maintenant un agneau, oh, comment est-ce qu'il est cruel, comment est-ce qu'il est mauvais, etc. C'est, il n'est pas mauvais, c'est simplement la force de la nature qui agit selon la loi de la nature. Et ici, il n'y a ni bon ni mal, mais simplement une action naturelle. Donc, de qui est-ce que je peux dire qu'il y a, en général, du bien ou du mal? Pas non plus de l'homme qui se trouve dans la rue. Parce que lui, il agit selon les forces de la nature qui sont en lui. C'est-à-dire qu'il ne sait pas ce que c'est que le choix en général. Mais cet agneau-là, ou ce loup-là, il a aussi en lui de ce côté-là, et de ce côté-là, il utilise ses forces. Alors comment est-ce que je peux considérer qu'un homme, il est bon ou mauvais? C'est quand il y a en lui des intentions dans le but de recevoir ou dans le but de donner. Quand est-ce qu'elles sont? C'est au-delà du marsum. Avant le marsum, tout se trouve dans une seule nature, dans l'utilisation seulement du désir de jouir, mais un peu plus, un peu moins. C'est pas bon et c'est pas mauvais. C'est encore dans la nature. Il n'y a pas encore d'intention dans le but de recevoir ou dans le but de donner. Parce que tu peux même pas recevoir, être dans le but de recevoir, parce que si en face de cela, tu n'as pas être dans le but de donner, oui. Donc il en ressort que dans le but de recevoir et dans le but de donner, ce sont deux systèmes dans des mondes de Bia, de Touma, de impureté, et à Bia, de Kdusha, de santé, dans lesquels l'âme grandit. En quoi? Exactement selon cette même loi. Et les fils se heurtaient. Oui? Alors, c'est seulement sur l'homme qui monte dans les degrés au-dessus du marsum qu'on peut dire qu'il devient méchant, ou qu'il devient juste, puis qu'il devient méchant, puis qu'il devient juste, selon ses intentions qui dominent sur lui à ce moment-là. Et ce qui se trouve sous le marsum, il est écrit que tous sont semblables aux bêtes, qu'il n'y a en eux ni bien ni mal, mais simplement la nature. Donc, on a besoin de parler de la naissance du vrai désir de recevoir seulement au-delà du marsum. C'est pour ça qu'on dit que l'ibour, c'est le première étape, la première étape dans la naissance de l'homme, dans la réalité de l'existence de l'homme. Que avant le libour, avant la grossesse, il n'y a pas de discernement appelé homme en nous. Oui. Que le point dans le cœur qui commence à monter, à montrer ses actions peu à peu, qui grandit, qui entre dans l'ibour, et alors il commence à y avoir encore une semence qui entre dans la, dans l'ibour, et alors il commence à y avoir quelque chose qui se rend l'homme. Et avant ça, même si on avait un revêtement animal, qu'on avait des connaissances nous-mêmes, qu'on avait des désirs, qu'on avait certaines forces de l'âme, tout ça, c'est pas considéré comme ce qui existe dans la spiritualité. Mais c'est sous le seuil de l'existence spirituelle, c'est pas encore considéré comme une vie spirituelle, mais c'est encore vraiment des bêtes, parce qu'on n'est pas encore sorti du degré animal à partir duquel l'homme se fait. Et quand est-ce que cet animal devient-il homme? Quand on commence le premier hibour spirituel, à partir du marsum. C'est tout. Et donc, c'est pour ça que c'est écrit, tous sont semblables aux bêtes. Ça parle de nous. Parce qu'on est encore dans l'aspect des bêtes. Qu'est-ce que c'est que le bon penchant qui vient à partir de 13 ans? Le rave. Alors, ce dont on parle ici, le bon penchant et le mauvais penchant, de manière générale, ça parle de deux systèmes. Abhiya d'impureté et Abhiya de santé, de Touma et de Doucha, où ils agissent sur l'âme. C'est tout. Que entre eux, l'âme se bouscule, et ils font comme un combat entre elles, une querelle dans l'âme. Voilà. Oui. Jusqu'à quel point est-ce que je peux épuiser correctement et arriver aux bonnes conclusions à partir de chaque état? À partir de chaque état, et comment est-ce que je peux accélérer le passage à l'état suivant? Tu as posé des questions, oui? Comment est-ce que... Ok, donc, comment est-ce que je peux accélérer mes états? Accélérer et voir qu'ils sont corrects, qu'ils sont épuisés. Ok, voir qu'ils sont corrects. Si je sais d'avance que je ne peux rien faire pour moi-même, c'est comme ça que c'est écrit dans tous les livres. Et qu'est-ce que ça veut dire « je sais » ? Je sais pas, j'entends et je lis. Mais comment est-ce que je peux plus vite arriver à un tel état où je serai désespéré de tout ? Il n'y a pas de sage comme celui qui a l'expérience. C'est-à-dire que je dois arriver à cet état dans les faits. Et si je me trouve encore dans un état où, après chaque désespoir, je découvre malgré tout que j'ai encore une autre occasion et encore une occasion de faire quelque chose, c'est le signe que je ne suis pas encore arrivé à la fin. À la fin de mes tentatives. Est-ce qu'il y a même une fin à mes tentatives? Il se peut que pendant 1 million d'années, j'essaie chaque fois et j'essaie de faire quelque chose pour moi-même, et bien que ça réussisse pas, j'arriverai jamais à la décision finale qu'il y a plus quoi faire, qu'il y a plus quoi essayer. Donc, vraiment, il n'y a pas de fin. Selon le nombre, si on compte combien de tentatives est-ce qu'il y a, combien de tentatives est-ce que tu dois traverser pour te désespérer, parce qu'à chaque fois, le désir de recevoir, à partir de lui, on peut lui apporter encore un discernement que tu n'as pas encore essayé ça, tu n'as pas encore essayé, comment est-ce que tu peux dire, peut-être que maintenant tu pourras faire une action d'un vol de données ou quelque chose comme ça. Donc c'est pour ça que quand on dit qu'un homme a tout essayé, c'est pas qu'il a il n'a plus quoi faire. On ne parle pas d'une manière qui est quantitative, mais on parle d'un discernement qualitatif. Que l'homme doit faire attention à ce qui lui arrive. Mais... comment est-ce qu'il arrive à un état désespéré? À l'état où le Créateur l'aide, en fait. On nous dit de 3 à 5 ans. Qu'est-ce que ça veut dire entre 3 et 5 ans? Par quoi est-ce qu'ils savent que en trois ans, je travaillerai à un tel rythme que je traverserai tous les discernements? En fait, ici, il y a ici un tel discernement où l'homme arrive à partir d'un effort intérieur, pas quantitatif, mais qualitatif. C'est-à-dire que pendant l'étude, il pense seulement à la lumière qui ramène vers le bien. Et alors, en fait, déjà pendant l'étude, à partir des désespoirs, à partir du combat, à partir du heurt de l'un et de l'autre, des deux, il se tourne déjà vers le Créateur pour qu'il lui apporte la force qui vaincra, pour que le Créateur réussisse à vaincre en lui. C'est pour ça qu'ici, il n'y a pas de combat direct avec Esav. Parce que qui est Esav, en fait? Esav, en fait, c'est toute ma difficulté à me tourner vers le Créateur pour lui demander les forces de la création. C'est ça ce qui devient Esav. C'est-à-dire que Esav, c'est l'intention dans le but de recevoir et non me corriger face à l'intention dans le but de donner. Alors, c'est seulement par l'effort dans l'étude qu'on a la réponse. Comment est-ce que j'accélère les temps? Comment est-ce que je fais ces discernements plus vite? Plus vite, c'est pas une question de quantité. 1 million de fois. Ou 2 000 fois, j'ai fait. On se lave le cerveau les uns les autres en disant que le Créateur, c'est le plaisir et que le recevoir saisit. Est-ce que le recevoir saisit si difficilement dans cette chose, c'est qu'ici on parle de plaisir. Et qu'est-ce qu'il y a dans ce monde? On voit qu'il n'y a pas tellement, en fait. Alors pourquoi est-ce que c'est difficile malgré tout? Alors, on parle du Créateur comme de la source de tout plaisir. Que nous on se trouve dans des souffrances et on entend et on croit que le Créateur, il est bon et bienfaisant, et être près de lui, dans sa proximité, c'est vraiment un plaisir infini. Alors, c'est quoi le problème? Allons entrer en lui, ou dans ses palais, et on jouira, oui? C'est ça que tu demandes? Le fait est que on peut se rapprocher à lui que par l'équivalence de forme. C'est-à-dire que je peux jouir, mais à condition que je reçoive d'autres kélim que ceux que j'ai maintenant. Et dans ces nouveaux kélim, je jouirai. C'est-à-dire que c'est une chose et ce contraire. Maintenant, moi, j'ai envie de me réjouir. Oui? On me dit, mon cher, sois pas un enfant, tu peux pas comme ça avoir du plaisir comme tu penses maintenant, comme tu veux maintenant, comme tu rêves maintenant. Ça n'arrivera jamais. Mais j'ai envie de me réjouir maintenant de ce que je pense qui est bon pour moi. C'est vrai. Mais en ça, tu ne pourras jamais jouir. Alors non. Qu'est-ce que vous voulez de moi? Que je change de désir, que dans d'autres désirs, je jouisse. Tu sais, c'est comme une petite fille qui joue avec une poupée, selon l'exemple du Rabash. Elle veut jouer de la poupée. Oui? Alors on lui donne un bébé, la mère donne à la fille un bébé qui vient juste de naître et lui dit, surveille-le, la tétine et tout ce qu'il y a, comme tu fais avec la poupée. Qu'est-ce que c'est? Parce qu'avec la poupée, je jouais. Avec ce petit bébé, je jouais pas. Que maman s'en occupe. C'est tout. Moi, j'ai mes plaisirs à moi et maman, elle a ses plaisirs à elle. Me dis pas que c'est plus correct ou non. Que c'est véritable ou pas véritable. Pour moi, ce sont mes plaisirs à moi. Non. Tu changeras ton désir en un autre désir, et alors, dans un autre désir, tu jouiras. Mais si j'ai pas encore un autre désir, comment est-ce que je peux? Comment est-ce que je peux lui ressembler? Et l'imaginer. Comme ça, lui ressembler. On me dit comme ça. Je veux jouer dans ma cour, au football, à cache-cache, avec des enfants. Oui. Et maman me frappe, elle me crie dessus, pourquoi est-ce que je suis pas ici en train d'étudier, et moi je dois étudier, devenir un grand homme, et alors je jouerai de la vie, mais maintenant je joue dans la cour avec le football, et qu'est-ce que je dois? Je comprends pas de quoi est-ce que m'exige. Et changer de désir, et dans des désirs que j'aurai pour la science, pour la musique, pour toutes sortes de choses, alors là-bas je jouerai. Quoi? Si on nous disait que dans les mêmes désirs, pour le cache-cache, pour le football, je jouerai ensuite, investis seulement maintenant, disons, 5 ans dans ça. Je comprends. Alors j'investis. Parce que les désirs sont devant moi. Le plaisir, je peux le voir, le comprendre. Alors il n'y a aucun problème. Mais on me dit, tu dois aussi changer le désir. C'est ça le problème. On pense qu'il y a un certain problème dans l'éducation. Quel problème est-ce qu'il peut y avoir dans l'éducation? Et tu dis à l'homme, tu changeras le désir. Donc ça, c'est quelque chose de totalement différent. Changer de cli et de partir de ce nouveau cli, jouir, c'est changer complètement ma réalité. Ni les enseignants, ne le comprennent, ni les élèves ne le comprennent. C'est comme ça, c'est notre vie. C'est pour ça que toute l'humanité, elle échoue tout le temps dans l'éducation. Regarde combien est-ce qu'on dépense pour l'éducation et ce qui en sort. Non, mais nous, on a dit qu'avant le marsum, l'homme, il est là, même dans le but de recevoir. C'est pas important maintenant dans le but de donner. Il faut développer le désir, notre désir, qui soit dans le but de recevoir pour acquérir le Créateur, le Rab. Nous aussi, avant le marsum, tu dis qu'avant le marsum, on se trouve dans le désir de recevoir. Et si c'est comme ça, alors moi qui étudie et fais toutes sortes d'actions dans le but de recevoir la spiritualité, je commence à vouloir la recevoir dans le but de recevoir, ou est-ce que j'ai quelque chose comme une sorte de notion dans le but de donner? Comment est-ce que j'avance? Comment est-ce que j'étais toutes ces années maintenant? Est-ce que aujourd'hui, par rapport aux années précédentes, je peux dire mon désir de recevoir il est plus grand ou mon désir de donner est plus grand? Bah, dis-moi, en quoi est-ce que ce changement s'est fait? Bah, vous êtes déjà ici depuis quelques années, donc je demande. Est-ce que tu es devenu plus grand dans le désir de recevoir et tu veux avaler davantage tout le monde? Tu veux des plaisirs auxquels tu n'aurais pas pensé avant? Maintenant, tu veux des bateaux, des avions, je sais pas moi, acheter quelconque meuble, je sais pas moi, acheter des palais, oui, des îles, oui. Et j'en sais rien moi, qu'est-ce qu'il y a encore? Non, il n'y a pas une telle chose. Alors, en quoi est-ce que ton désir de recevoir a-t-il grandi? Au contraire, tu es assis, prêt à te contenter de peu. Tu ne veux pas de la matérialité. La spiritualité, tu le veux. Bon, tu veux un peu la spiritualité. Mais est-ce que ça s'appelle que tu as grandi? Ouais, bon, je vous demande. Où est-ce que, et dans quel discernement, est-ce qu'on doit sentir que jusqu'à ce que ça ne me laisse pas dormir? Dans le grand désir de recevoir cruel, ou vers le désir de donner? Tu sais, je pense que le désir de recevoir est devenu plus grand. Mais ce qu'on voit dans le désir de recevoir, c'est que c'est déjà plus considéré comme quelque chose qui vaut la peine d'être atteint. Est-ce qu'il y a la spiritualité ? Est-ce qu'il y a dans le but de donner ? Nous ne le savons pas encore. Et on veut recevoir quelque chose qu'on ne connaît pas encore. C'est-à-dire que peut-être que tu réponds correctement, je ne sais pas. Je vais donner une réponse. Le désir de recevoir est devenu plus grand, mais il est protégé chez nous. Mais il est protégé chez nous, c'est-à-dire que on ne veut pas l'utiliser. Le désir, mon désir de recevoir, je ne le sens pas aujourd'hui. C'est saisir et avaler bien plus que tout le monde, plus qu'avant. Et ensemble avec ça, j'ai pas besoin de. Je n'ai pas besoin. C'est-à-dire qu'on peut me faire aujourd'hui directeur de toutes les banques du pays, j'en sais rien moi, disons. Et je n'ai pas le désir pour ça, même si je travaillais pour ça, je travaillerais à ça comme dans un travail très ordinaire, comme si je creusais et je travaillais sur la route. C'est-à-dire que on ne ressent pas que notre désir corporel, animal, il grandit. En même temps, en parallèle par rapport à ça, grandit le désir de donner, qui s'appelle la grâce de Kdusha, que je suis prêt de plus en plus en plus, j'apprécie de plus en plus ce qu'on appelle don. Je ne sais pas ce que c'est, mais j'apprécie ça de plus en plus. Mais, et ça, par rapport à ça, ça grandit en moi. Les deux ensemble. Le désir de recevoir dans lequel je ne sens pas d'attraction, il se trouve déjà chez moi comme couvert par la reconnaissance de la grâce de Kdusha. C'est tout. C'est comme ça.
1: Oui.
0: Hier, on m'a demandé, pourquoi est-ce que tu veux te donner ? Et je ne savais pas, d'où ça vient, ni pourquoi. Alors, pourquoi est-ce que je veux donner, je ne sais pas, mais ça vient de la lumière qui amène vers le bien, et elle commence à me donner de l'importance en ça. Ce n'est pas que je veux déjà vraiment donner, mais elle commence à me donner de l'importance dans quelque chose qui n'est pas encore ma nature. Ma nature, c'est le désir de donner à ceux qui sont après le marceau, mais déjà je commence à apprécier cette chose que je n'ai pas. C'est comme une mère qui, à force de me répéter, me dit ça vaut la peine d'être un grand médecin. Et tu sais ce que c'est qu'une mère juive, le fils doit être un chirurgien, etc. Disons, oui, l'une des imaginations de la mère. Alors, finalement, l'enfant commence à comprendre que c'est bien d'être chirurgien, que c'est bien d'être médecin. C'est-à-dire qu'il ne sait pas encore comment arriver à ça, mais il commence à accepter d'apprécier cet état-là. Il commence déjà à comprendre que dans cet état-là, il se peut qu'il lui soit bien. Et il joue encore à cache-cache et au football dans la cour. Mais quand sa mère lui dit qu'il vaut la peine de changer le désir du football pour le désir d'être un grand médecin, ça éclaire déjà un peu face à l'état d'être un grand médecin, et il sent que c'est déjà quelque chose de bon. D'où est-ce que ça vient ? Ça vient de l'étude, que pendant l'étude, qu'on le veuille ou non, même sans le vouloir, on invite sur nous l'éclairage des environnements, des makifim. Et de là, le désir pour la spiritualité, il se dessine en nous d'une certaine façon. Petit à petit, il commence à devenir chez nous quelque chose comme ça qui a une certaine valeur. C'est tout. Et par rapport à ça, il y a le désir pour la matérialité. Là où tous les gens courent, même si j'en avais la possibilité. C'est comme si j'avais pas de désir pour ça. Mais il existe. C'est juste qu'il est couvert déjà. Couvert par la correction spirituelle.
2: Oui.
0: Pourquoi c'est justement le désespoir qui amène l'homme à se tourner vers le Créateur? Pourquoi est-ce que le désespoir amène l'homme à se tourner vers le Créateur? Pourquoi est-ce que le désespoir amène l'homme au Créateur du fait que l'homme, puisqu'il est égoïste dans son désir de recevoir, qui domine sur lui, il sent que il est capable, c'est moi qui dominerai. Mais seulement après qu'il comprend qu'il n'est pas capable, mais que le désir de recevoir est justement pour son mal, alors face au désir de recevoir, il découvre le Créateur. Et c'est ce qu'on dit que il demande au Créateur de le corriger, de le changer, de le corriger. Parce que dans le fait que l'homme découvre que le désir de recevoir est sa nature, alors il devient clair qu'il n'est pas capable de faire quoi que ce soit avec ça. Parce qu'il n'y a rien à faire avec la nature. Oui. Tu viens de dire ça. L'homme est désespéré et se trouve vers le Créateur. Donc je peux aussi dans ce qu'il a demandé. Il se trouve donc que l'équivalence de forme, c'est quoi son lien entre ce moment du désespoir et le moment où l'homme se tourne vers le Créateur et sa création? Il n'y a pas de lien entre la demande au Créateur et l'action du Créateur sur l'homme par lequel l'homme change après sa demande. Du fait que l'action du Créateur, elle se fait en séparation de la demande de l'homme. Tout tourne vers moi, tu demandes, et je te donne une force qui corrige et qui te change. Le lien, il est seulement en cela que l'un cause l'autre. En plus, il y a juste ça qui cause l'autre. C'est pas que l'homme, par sa force, active quelque chose. C'est seulement par sa demande qu'il active la force du Créateur. Bon, oui, alors. T'as dit que, qu'un homme le veuille ou non, il invite la lumière réfléchie, la lumière environnante. Comment est-ce que je peux inviter la lumière environnante sans le vouloir? Même si l'homme étudie et qu'il n'étudie pas des livres, de se concentrer dans l'attention et d'éveiller la lumière réfléchie, la lumière environnante sur lui-même, mais du fait qu'il souffre et malgré tout, dans le subconscient, il attend quelque chose, ça s'appelle qu'il attire sur lui la lumière environnante. C'est ce qu'on m'a demandé hier. C'est-à-dire que ce que tu veux tellement, le don, quand tu diffuses, quand tu donnes une telle publicité à la sèche de la Kabbale, pourquoi est-ce que tout le monde doit-il étudier, etc. C'est pas que je vais leur lire du Baal HaSulam, que pour ça on doit ouvrir des maisons d'études. Qu'est-ce que ça les aidera de lire? Pour eux, le Baal HaSulam, c'est un intellect supérieur, que, voilà, qu'il faut recevoir et travailler avec lequel il faut travailler et ensuite comprendre. Alors je dois leur expliquer que chacun de nous, quand il lit simplement de vrais livres, alors autant qu'il investit en ça, il invite sur lui la lumière environnante et du même degré de où le livre a été écrit. Et donc, dans le fait que chacun attire un peu ses forces, mais s'il y en a, disons, des millions qui le liront, alors déjà, il y aura beaucoup de lumière environnante, et qui, ça viendra déjà d'en haut dans ce monde. Et donc, sinon, en qualité, alors au moins selon la quantité, il y aura une telle force que ce monde changera bien plus vite vers le bien. Ça, c'est ce que... Et c'est correct. Donc, tu comprends, hein? Donc, c'est pour ça que c'est important pour nous, les masses. Et pour nous aussi, c'est important. Parce que l'homme, je suis assis maintenant à la maison à 2h30 du matin, je dois venir à 3h étudier, ou ne pas venir à 3h étudier. Aujourd'hui, je suis pas capable de penser à quoi que ce soit, de donner un effort, de donner une intention. Je vais certainement m'endormir près du livre, rien n'arrivera. C'est interdit de dire comme ça. Même si tu es assis devant le livre, sans quelconque attention, tu es comme un âne, et tu lis comme un âne, peut-être qu'en haut, on ne te donnera même pas de te faire entrer même pas un seul mot dans le cerveau. Mais cet effort-là, ça invite la lumière environnante. Et elle le corrige. C'est pour ça qu'il y a besoin de faire ici quelconque calcul. Et d'un autre côté, on ne peut pas étudier plus de 3 ou 4 heures par jour, parce que le reste des heures, tu dois être avec l'esprit que tu as reçu du livre dans tous les événements de ta vie. Sinon, tu ne réalises pas ce que tu as reçu. Nous, on doit aussi utiliser... Qu'est-ce qu'il a dit comme ça par la force du groupe? Je ne m'en souviens pas. Pendant le cours, est-ce qu'on doit faire entrer d'une certaine manière une pensée sur le groupe? Ou c'est seulement moi et le créateur? Je ne comprends pas. Est-ce que pendant le cours, que quand je me tourne vers le Créateur, je dois maintenant penser au groupe? Nous, on se trouve dans ce monde-ci. Il y a un mur entre nous et le monde du supérieur et le Créateur. Oui. Et de là viennent sur nous toutes sortes de forces qui nous activent. On a besoin d'améliorer ces forces pour qu'elles soient en notre faveur. C'est pour ça que disent les kabbalistes. Tu peux améliorer ça? Comment? On t'écrit un livre. Dans ce livre-là, c'est écrit sur les actions spirituelles. Sur ce qui se passe là-bas, dans ce monde-là. Où c'est écrit qu'il faut aller dans le désert, faire une tente, encore toutes sortes de choses, couper, faire un sacrifice. Où c'est écrit d'une autre façon, disons, comme les prophètes écrivent, ou dans la sèche de la Kabbale, où ça monte l'un vers là, l'un vers l'autre, vers un zivou, etc., etc. Peu importe. Ou c'est comme c'est écrit dans le Shulchan Aruch, que tu dois mettre les tefillin comme ça, et comme ça, et comme ça. Bien que tous parlent d'action spirituelle. Ce qu'ils écrivent n'a rien en lien avec nous. C'est une certaine machine qui fonctionne derrière le mur de fer par rapport à moi. Et je n'ai aucun accès par rapport à elle.
2: Tout.
0: En particulier quand on lit le Sidour des Kabbalistes, le livre de prière. Oui. Prends un peu de lumière ici, introduis-la là, élève cette sphira ici, mélange-la avec cette sphira là, fais de tels zivugim ici, comme c'est écrit dans le Sidour, oui. C'est comme ça, c'est... Ce sont des actions comme ça qui n'appartiennent pas du tout. Pourquoi est-ce que je dois lire ça? Pourquoi est-ce que je dois étudier des livres? Ces livres aussi, qu'est-ce que ça veut dire que je l'étudie? Je lis des actions spirituelles et des phénomènes spirituels que le kabbaliste a ressenti, qu'il a ressenti. Oui. En quoi est-ce que ça m'aide? On dit que si tu lis ça, une lumière te parvient d'en haut, du même degré, du même état où il est, où lui, il était assis et il écrivait. Mais maintenant, il est assis et écrit là-bas dans la spiritualité et aucune forme n'a disparu. Quand moi je lis maintenant une certaine phrase ici, dans l'étude des Sphirotes, oui? Dans les paroles du Hari, et voici, il faut comprendre beaucoup la vérité du sujet de Panim et Roem, ta-ta-ta-ta-ta, ou quand je lis ce que dit le Baal HaSulam, le carré signifie l'être du nom, ta-ta-ta, ou alors, soit le Hari, soit le Baal HaSulam, je me tourne en quelque sorte vers le même état, comme eux, ils sont assis, et ils écrivent, et ils ressentent à l'intérieur, dans leur équilibre spirituel, ces phénomènes spirituels, là. C'est-à-dire que je me tourne vers le même état, cette même âme appelée le Hari, ou cette même âme qui s'appelle Balasolam, déjà, oui, vraiment dans ce même état où lui, il était assis. Et qu'est-ce que ça veut dire qu'il était assis? C'est-à-dire qu'il se trouve dans l'association de ce qu'il écrit, ce qu'il exprime en mots. Maintenant, c'est-à-dire que je me tourne vers cette même âme et vers cette même état que ça me donne. Donc, qu'est-ce que ça veut dire, tout ça? C'est-à-dire que je veux recevoir la force de la correction. Et on me dit, l'âme se trouve là-bas, celle du kabbaliste, et toi, tu te trouves ici, et t'es comme ça, il y a un mur de fer entre vous, et rien ne se passe d'ici à là, ni de là ici. Mais sauf seulement un petit éclairage appelé le mur environnant. Et seule cette lumière environnante-là peut te sauver. Et sur lui, c'est écrit, j'ai créé l'homme penchant, j'ai créé la Torah comme épice, la lumière en elle le ramène vers le bien, etc., etc. Seulement sur cette lumière-là. Alors, j'ai qu'une seule action, m'asseoir près du livre et éveiller cette lumière-là. Tout le reste des actions que je fais dans la vie ici, doivent être orientés vers ce même moment où je suis assis près du livre et j'éveille sur moi la lumière environnante. Alors tu dis, est-ce que je dois penser ici au groupe ou non? Pense à ta grand-mère, je n'en sais rien moi qui, si c'était d'éveiller un peu la lumière environnante. Fais une clarification. Qu'est-ce qui se trouve en ta possession et qui peut augmenter ta lumière environnante? Après avoir étudié toutes les choses qu'écrivent les kabbalistes, ce qu'ils nous recommandent de faire pour réveiller cette lumière environnante-là, on voit que dans la sagesse de la Kabbale, il y a deux parties. Une partie, c'est les lettres, les articles, ça peut être les chansons, ça peut être ce que tu veux. Ça appartient pour éveiller l'homme, l'orienter, le préparer à l'état où il s'assoit correctement face au livre. Et la deuxième partie dans la Kabbale, ce sont les livres secs, oui, qui parlent des lumières, des kélim, des partsoufim, etc. Alors, par les livres, qui sont des articles et des lettres et de la musique et toutes sortes de choses-là, on nous prépare. Et après, on ouvre le livre d'études, le livre des Sphirotes, etc. C'est-à-dire, toute la vie, toute la réalité, on doit l'amener à un état où ça me servira comme moteur, comme clé pour augmenter la lumière environnante. Comment est-ce que je me rapporte alors à toute la réalité? Seulement de cette façon. Oui. Maison, famille, enfant, travail. Bien sûr, les articles, les lettres que je lis, les amis, peu importe quoi. Toute la vie. Seulement vers ce point-là, que pendant l'étude, on puisse se concentrer sur la qualité de l'effort, sur ce qui dépend de moi et ce qui ne dépend pas de moi. Alors quoi faire? Alors je me tourne à ces mêmes kabbalistes et je découvre que je n'ai qu'un seul libre choix, une seule liberté du désir, m'impressionner de la société. Si moi, par la société, j'augmente mon désir, pendant l'étude, je l'activerai avec plus de force, alors je tirerai sur moi plus de lumière environnante. Il en ressort comme ça, que tous les articles et les lettres, Même ça. Et bien sûr, les événements de ma vie, que quoi que tu dises, tout, je dois le rassembler, pas autour de quelque chose comme ça, mais seulement autour de la société. Que seulement de la société, il dit que je peux m'impressionner, augmenter le désir, augmenter la puissance de ma demande pour la lumière vivante. Alors maintenant, j'ai besoin d'une société qui ne parle que d'une seule chose. Comment est-ce qu'on peut attirer la lumière qui ramène vers le bien? Alors, pour qu'il nous corrige. Alors, je vois ici que le groupe numéro 2 parle de la façon dont on peut faire ça. Le groupe numéro 1, pas tellement déjà. Déjà, il se passe quelque chose aujourd'hui. Le groupe numéro 4, oui, bien plus. Alors, selon ça, je veux choisir les groupes et passer d'un groupe au second, troisième, au quatrième. Oui, peu importe quoi. Ou le groupe où je me trouve, où je dois m'améliorer, etc. Et si je m'améliore, si j'améliore mon groupe, alors par ça même, je l'améliore, je construis mon désir de la manière la plus correcte. Et si un groupe se désespère ou tombe, alors j'ai encore une plus grande occasion. Parce que par ça, je fais la chose unique qui est en ma possession, que je peux faire en général, c'est d'éveiller le groupe à la demande de la correction par la lumière environnante. Il n'y a rien d'autre, tu comprends? Il faut se concentrer exactement sur un seul point et ne pas le fuir. Et alors, vous allez réussir sur le chemin. Et aussi de là, on travaille avec... je dois comprendre comment on travaille si on travaille avec plusieurs groupes. Vous savez comment fonctionne un moteur. Tu sais que tu as des pistons, des cylindres, la monte, un descend, et tous font tourner le même axe qui fait tourner les roues. Hein? Le vilebrequin.
2: Arkuva.
0: Le vilebrequin. Bon, d'accord, très bien. C'est tout. Toi, tu comprends, oui. Bon, c'est-à-dire que, en fait, c'est comme ça que doivent travailler les groupes. L'un monte, le second descend, mais chacun, même quand il descend, sa descente, ça sert à faire tourner. Et même quand il monte, c'est, tant qu'il monte, il ne fait rien, parce que l'action, c'est seulement, justement, dans le fait que il y a ici quelqu'un qui descend, tu comprends? Mais tout en tout, le monde fait des tournements pour que tout fonctionne. Donc, il faut se rapporter qu'il y a une seule question. La demande à la correction grâce au livre. C'est si le groupe m'éveille à ça, alors c'est un bon groupe. Sinon, alors je dois chercher vite un autre endroit. Dommage pour mon temps. Mais concrètement pendant l'étude, moi maintenant, pendant l'étude, concrètement, mon cher, toi tu dois t'asseoir avec le désir de recevoir, avec la lumière environnante. Maintenant, quand tu veux recevoir ta lumière environnante, tu te corrigeras comme si tu travaillais avec ton désir de recevoir. C'est toi qui veux être corrigé. Tu veux qu'il agisse sur toi, oui? Mais c'est seulement un seul point que je t'ai expliqué. Le second point pour la lumière environnante, c'est que ça doit être dans le but de donner. Si je pense en même temps que je fais ça avec le groupe ensemble, et que ensemble on jouira de ça, et que ensemble on travaillera en ça, alors là aussi, on fait agrandir le point de Malchut et le point de Keter. Si tu penses à ce que ça veut dire que tu attends de cette lumière qui t'apporte, qu'est-ce qu'elle t'apportera? Remplis ça pour le désir de recevoir.
3: L'amélioration des qualités, chez moi, ça veut dire que tu veux les qualités du créateur. Très bien. Alors, comment peux-tu vouloir les qualités du créateur? Cela veut dire demander que la lumière environnante vienne. Cela veut dire demander que la qualité du don vienne en moi. Oui, qu'elle vienne vers moi, s'installe en moi et qu'elle soit à moi. Oui. Alors, comment vais-je demander? Si avec cela, je me représente, mon don à mon groupe, alors je peux déjà me représenter ainsi l'action de la lumière sur moi. Alors j'ai dû exiger une action vraiment correcte et non faire des calculs. Cela me fasse du bien, viens à moi. Alors je comprends ce qu'est le résultat que la lumière doit faire en moi. Alors vraiment, je pense envers la lumière qui ramène au bien, et non envers une banque qui m'enverra un chèque, afin de recevoir. Tu comprends? Au moins, quelque chose dans le pays de données qui se manifeste chez nous dans le groupe.

exactement ta demande. C'est comme une sorte de filtre, un sort de mécanisme qui prend ta demande égoïste et lui donne une sorte d'aspect un peu altruiste. Si tu penses de toi à travers la société vers le Créateur. Mais au début, je construis la société pour qu'il me fournisse des choses. Alors, comment ensuite, pendant l'étude, je peux penser, je ne sais pas ce que tu veux dire, tu construis la société pour qu'il te fournisse des choses. Tu dois dire, je construis une société pour qu'il te fournisse des forces. Et encore, quelle force? Le récipient? Pour demander la correction. Alors comment peut-il être que la société elle-même ne soit pas incluse dans cela? Comment est-ce possible? Comment que dans une demande, tu te tournes vers le Créateur, tu te tournes seul? Si tu veux vraiment que cette demande soit correcte, tu dois tout d'abord demander pour le monde entier, ensuite pour toute la nation, ensuite pour toute la société, et ensuite pour toi-même. Mais comment on peut faire ça si... Non, tu n'as pas besoin de faire ça, mais on te dit, petit à petit, tu l'inclus dans la société, ils deviennent tellement proches et importants pour toi que tu peux déjà les inclure aussi dans ta demande. Maintenant, si la société, si le groupe ne m'éveille pas à la demande dans l'étude, alors tu as dit que c'est pas bon, qu'il faut fuir un tel groupe, mais d'un mauvais groupe qui ne t'éveille pas à la demande pour la lumière environnante. Et cette demande doit être pour le besoin de la correction. Lumière, la lumière représente quoi? Déjà immédiatement à sa place, une force dans le but de donner, une force de changement. Non de remplissage seulement, mais changement. Pour comprendre, notre amélioration s'appelle l'acquisition de l'écran. Alors si la société ne peut pas te fournir de tels désirs, tu n'as pas le choix. Ou améliorer la société ou quitter. C'est ma question. Je dois d'abord essayer d'investir pour améliorer. Investissez. Non, si c'était amélioré, quel est le problème? Parce que tu as dit fuir. Non. Ou l'un ou l'autre. D'abord, contrôle. Est-ce que tu peux faire quelque chose? Nous avons ici de tels gars assis. Où était Jacob? Il était là ce matin, non? Ah, il est permanent, oui. Il y a de tels gars assis ici et ne sentent pas qu'il y a ici une société dans laquelle ça vaut la peine d'entrer. Et moi, je dis qu'il n'existe pas une telle chose. Une société ne puisse jamais convenir à l'homme. L'homme fait la société pour lui-même. Et dans la mesure qu'il investit dans la société, il reçoit une réaction d'en haut. Peu importe quelle société. Donne-moi une société de criminels. Je puisse un peu améliorer pour qu'ils veuillent un peu la spiritualité. Tu ne sais pas combien on peut recevoir à travers une telle société, plus que dans toutes les sociétés élevées, les justes ou je ne sais pas quoi. Mais l'investissement de l'homme est son cli. Et non la hauteur de la société, ce qu'ils comprennent, en général, il n'y a pas de quoi parler de cela. Prends des gars, des débutants, qui viennent parfois comme ça, tu sais, tendus, et tu verras ce que tu peux faire avec eux. Ils ne te laisseront pas de repos. Ils voudront vraiment. Ça ne dépend pas de l'ancienneté. Ce n'est pas considéré dans la spiritualité, en rien.

C'est pas pour rien qu'il écrit qu'il soit à tes yeux comme nouveau, chaque jour comme nouveau. Vraiment, dans la spiritualité, chaque instant, considéré comme zéro, et le calcul recommence à chaque instant. Un degré est un degré qui commence toujours de zéro. On passe à Tess. Et je pense aussi qu'il faut étudier Tess. Partage, on disait, l'impression de la leçon et ce qu'on prend pour notre dizaine. J'ai entendu que c'est l'homme qui crée, fait la société, on peut traverser, je sais pas, 1 million d'années d'expérience, mais si on ne fait pas des efforts pour attirer la lumière qui est ramenée vers le bien, on peut étudier 3 heures, 4 heures par jour pour attirer la lumière, et après, au mieux, et on peut utiliser cette lumière tout ce qu'on fait dans toute la vie. Et encore, j'ai entendu, tu peux penser à ta grand-mère si ça t'aide à attirer la lumière qui ramène vers le bien. Ce que j'ai pris surtout, c'est l'attitude envers Tess, qu'avec les livres, les lettres et la musique et tout ça, il a dit plutôt la société et les événements de la vie nous préparent à ouvrir le livre, enfin bref, l'étude des différentes. Et là, je pense que se trouve la lumière qui améliore le bien. Je pense que ça fait plaisir à très peu, mais c'est l'étape, le remède. J'aimerais bien qu'on réussisse à réaliser tout ça. Demander que le livre corrige, si tu veux arriver à une véritable demande, tu commences à demander pour le monde, la nation, le groupe, et à la fin, toi. Et aussi que notre correction, notre cli, c'est ce que l'homme a investi et pas le niveau de la société, la hauteur de la société. J'ai entendu qu'il faut vraiment apprécier chaque jour qui se termine par la sensation de épuisé et de plus force, car chaque jour, quelque ce jour-là, accumule des impressions avec lesquelles plus tard on peut étudier cette douleur, ce désespoir qu'on accumule. On exige la lumière nous ramène vers le bien et nous approche de la prière. Donc c'est surtout ça, ces efforts pendant l'étude, de demander la lumière. Évidemment, le Rav à la fin a dit que s'il n'y a pas tous les amis, demander pour eux dans ma demande, alors je ne peux pas dire vraiment que je m'adresse à la lumière qui ramène vers le bien. Moi aussi, j'ai entendu que notre vie entière dépend de ce moment-là qui s'approche, l'étude de Tess, qui rame. À part ça, qu'est-ce qu'on peut faire dans la vie? On réagit à 100%. Et donc, qu'est-ce qu'on peut changer? Accélérer le temps, attirer la lumière environnante pendant l'étude. Et là aussi, en attirant la lumière environnante, on peut renforcer la qualité, voir la société, que je donne, et encore. Mais, en résumé, c'est, voilà, après l'atelier, ce qu'on va commencer à étudier, c'est le seul moment qui nous permet de changer quelque chose. Ensemble, exiger la lumière qui ramène vers le bien. L'investissement de l'homme forme son cli, et il faut voir toujours comment l'homme crée chaque fois la société, peu importe laquelle, à mesure où l'homme veut investir, il se développe. Oui,
C'est très forte leçon, beaucoup très riche des précisions, comment attirer la lumière, même si si le Créateur ne te permet pas d'ajouter même quoi que ce soit, mais quand même, tu es là, tu lis, et inconsciemment, tu as un espoir ou quelque chose que tu attends de ce livre, alors ça suffit. Et là, pour que la lumière un effet, même si c'est minime, et aussi l'importance de la diffusion, c'est-à-dire la quantité d'étudiants, aussi la quantité aussi attire la lumière, ce qui peut améliorer ce monde. Vis-à-vis, je dis même ceux qui n'étudient pas, selon la raison, quand beaucoup ont la même direction, attention, donc ça attire une certaine énergie. C'est-à-dire, nous, on appelle ça la lumière qui ramène vers le bien, qui rapproche la correction, enfin. On passe à la prochaine partie, mais avant, j'entends une chanson ensemble.

0: Après une leçon tellement riche, on continue. Le Rav a dit, l'homme veut ou ne veut pas, il attire sur lui la lumière qui corrige quand il étudie. Et à la fin, il a dit, il faut étudier Tess. Et c'est ce qu'on veut faire maintenant. On veut commencer une nouvelle série de leçons, le Rav, bien sûr.
1: On
0: veut étudier tous ensemble, hein. Ensemble, ancien, nouveau, le plus mondial, en Israël, chacun et tout le monde peut et doit participer à cette leçon. Donc c'est basé sur une série que le Rav a enseignée en 2001. Il y avait huit leçons, on les a partagées. Chacun en trois, plus ou moins 30 minutes. Et vous verrez, c'était le soir, pas le matin. C'était les leçons du soir à des débutants. Et vous verrez, ils ne savent même pas comment poser des questions et on peut voir vraiment les efforts qu'il aura fait. Quand tu vois la vidéo, il y a encore des détails, il dessine, ça apporte beaucoup. Beaucoup d'impressions. Senka dit Rav, bouge là, ici, là, c'était vraiment les premières vidéos. C'est intéressant, émouvant. Et donc après, on aura des ateliers, on pourra poser des questions, on pourra répondre ensemble, on pourra vous répondre ici aussi, c'est ça, plus ou moins? Oui. Et pendant l'étude, donc, on peut noter des questions. C'est très important. On est actif, c'est pas qu'on est en train de voir quelque chose. C'est maintenant et ensemble. Donc, on vient d'étudier, maintenant, justement. C'est pas comme ça, on attend que quelque chose se passe, mais on veut que cette lumière agisse sur le groupe. À cette période, on ne parlait pas de dizaines, mais nous, on sait bien que le Créateur se révèle entre nous, dans la dizaine. Et pas, je veux recevoir moi-même la lumière. Alors, on commence avec un texte pour nous rappeler la raison. Tu voudrais lire? Il y avait déjà des groupes. On était en groupe. Oui, il dit groupe 1, groupe 2, groupe 3. Oui, il a dit comme des pistons, c'est ça. Oui, oui. Donc Rabash, la Torah que nous étudions est pour vaincre le mauvais penchant et atteindre l'adhésion au Créateur. Faire tout uniquement afin de donner. Autrement dit, par ses propres forces, l'homme n'a aucune possibilité d'aller à l'encontre de la nature, car la question de l'esprit et du cœur dans lequel il doit se perfectionner est obligé de recevoir une assistance. Et cette assistance vient par la Torah. Comme les sages ont dit, j'ai créé le mauvais penchant, j'ai créé la Torah comme remède. Du fait qu'on s'y engage, la lumière qui s'y trouve les ramène vers le bien. Oui. Donc ensemble, on demande que cette lumière nous ramène vers le bien. Et durant la leçon, chacun de noter toutes les questions qui se posent cette leçon. Après, on discutera. Un autre petit conseil. Suivre exactement le Rav. Il dit Shoresh, Orma. Suivre exactement ce qu'il dit. Vraiment, adhérer. S'accrocher. Là, on peut recevoir beaucoup de lumière environnante. Donc, on passe à la leçon. Faire un cours court selon Ptira du Baal HaSulam. Cours, 10, 15 rencontres. Et ensuite, on continuera. Je ne dis pas qu'on doit finir tout et que je disparais. Ensuite, on pourra continuer. Mais le cours de base,

qui soit le plus court possible, le plus concret possible. Et après un cours supplémentaire, on pourra déjà un peu ouvrir chaque sujet et nous promener dans toutes les autres branches de la sagesse de la Kabbale. Alors mon but maintenant, c'est de faire le moins possible de rencontres et donner le plus possible de matière simple, concentrée, compréhensible. Introduction à la chaise de la Kabbale, c'est un article du Bala Sulam, l'une des introductions au commentaire du Sulam sur le Zohar. Sans cet article, c'est impossible de comprendre ce qui est écrit dans le Zohar. Sans cet article, impossible de s'approcher et de comprendre ce qui est écrit dans n'importe quel livre dans la langue de la Kabbale. Il y a la langue de la Kabbale, la langue du Tanakh, la langue du Talmud, la langue de la Gada. La langue de la Kabbale, c'est la langue scientifique de la science appelée la sagesse de la Kabbale, qui parle de la réalité de tous les mondes, de toute la nature corporelle et spirituelle. Et cette langue, on maintenant peut l'acquérir, parler avec elle, l'étudier, et par elle étudier la réalité dans laquelle nous sommes. Toute la sagesse commence de sa source. La source de la sagesse s'appelle le désir du Créateur de faire du bien à ses créatures. Il y a une seule force, unique et unifiée, qui agit dans tous les mondes, dans toute la réalité. Cette force, nous l'appelons Boré, car d'elle ensuite naissent et viennent toutes les autres forces et tous les autres degrés de la réalité. Son désir de faire du bien à ses créatures, selon le sens des mots, c'est créer la créature et lui faire du bien. Avec quoi faire du bien? Puisque le Créateur est unique, faire du bien n'est possible que sous une forme simple. Faire la créature à un degré exactement comme le Créateur. Comment faire cela? Créer la créature et l'amener au degré du Créateur. Il faut donner à la créature toutes les forces, toutes les sagesses, tous les moyens, tous les exemples pour que ce soit ainsi. Donc, le Créateur, pour ainsi dire, a deux problèmes, deux buts. D'un côté, créer la créature. Et la créature doit être en dehors du Créateur. Bria, création vient du mot bar, c'est-à-dire hors, à l'extérieur du degré. C'est d'un côté, et d'un autre côté, que cette créature soit exactement comme le Créateur, comme une chose et son contraire. Nous sentons cela ici. Comment arrive-t-on à la réalisation de ce problème? Ici, nous approchons déjà tout de suite des dessins, des définitions. Nous étudions qu'il y a une force appelé Boré, créateur, ou appelé Atzmuto, son essence. Son rapport aux créatures s'appelle créateur Boré.

La nature du créateur, c'est un désir de donner, un désir de faire du bien. Et ce désir de faire du bien s'appelle chez nous Prinachoresh, phase racine, ou Keter. Et depuis cette phase racine, Keter, créateur, peu importe comment dire, du fait qu'il veut faire du bien, qu'est-ce qu'il manque? Il veut faire du bien? Il manque quelqu'un qui veuille recevoir son bienfait. Donc, ce qui lui manque, c'est seulement un désir de recevoir. Donc, la première phase, la première créature qui fut en fait créée, appelée Chochma, c'est déjà la première créature. Sa nature, c'est le désir de recevoir. Que veut-elle recevoir? Ce que le Créateur, Prinachoresh, veut donner. Faisons cela sous une forme dessinée, une flèche, ce sera le désir de recevoir, et une tasse, un tel récipient, le désir de donner, et ça c'est le désir de recevoir. Le désir de donner s'appelle chez nous lumière, le désir de recevoir s'appelle chez nous kli, or, kli. Donc, Prina Aleph, c'est le désir de recevoir. Prina Shoresh, le désir de donner. Et la lumière ou le désir de donner remplit le kli ou le désir de recevoir.

0: Marco-les à là.
1: Que se passe-t-il ensuite ? Ensuite, il se passe que la lumière qui remplit le clé, cette lumière qui remplit le clé, en dehors du plaisir, le désir de donner, elle donne aussi au clé sa propre nature, le désir de donner. Et cela construit dans le clé un désir, comme dans Keter, de donner. C'est déjà la deuxième phase, Prina Bet. Ça veut dire la lumière elle-même, cela s'appelle, disons, Shefa, l'abondance, le plaisir. Et son désir est le désir de donner. Il y en a deux qualités. Le désir de donner, c'est sa nature. Et ce qui donne au désir de recevoir, c'est le plaisir. Et dans Prina Aleph, elle donne au client à la créature de sentir le plaisir, et dans Prina Bet, elle transmet à la créature sa nature de donner. Alors, cette créature aussi veut donner. Désir de donner. Prina Bet. Ou Bina. Ça continue à être une créature. Ça veut dire, que nous arrive-t-il depuis Prina Choresh, née une créature. Elle a reçu de Prina Choresh un plaisir appelé lumière de Chorma. Et elle jouit selon son désir de recevoir. Et dans Prina Bet, elle a reçu de Prina Choresh le désir de donner. Alors, il y a un autre plaisir appelé lumière de Chassadim. Lumière de Chassadim, c'est un plaisir du don. Il en sort. Depuis Keter, depuis Prina Choresh, nous avons un résultat appelé Chokma et un deuxième résultat appelé Bina. Deux résultats. Le premier résultat, c'est qu'il y a une créature et qu'elle reçoit du plaisir. Le deuxième résultat, c'est qu'il y a une créature, mais elle veut donner le plaisir. Et tout ça vient de Keter. Et ces trois prinos, ces résultats, et leur Choresh s'appellent les trois premières gares. La lumière de Chassadim, de miséricorde, s'appelle la lumière de la correction de la création. La lumière de Chokhmah s'appelle la lumière du but de la création. Le Créateur veut que la créature jouisse de la lumière de Chokhmah. La lumière de Chassadim s'appelle la lumière de la correction de la création. Le Créateur veut que la créature aussi soit comme lui, aussi donnante. Ces deux qualités, le désir de recevoir qui est dans la créature et le désir de donner qui est dans la créature, viennent du Créateur. Et la créature peut jouir de la réception, la créature peut jouir du don. Ce sont des données qui viennent d'en haut. Et ici, la créature ne détermine encore rien de façon décisive de la racine et le désir de recevoir. Avec la lumière de Chokhmah, et ensuite, la lumière de Chokhmah elle-même a changé le fil de sorte qu'il veut donner. Cela, c'est ce fil de Kilbina, désir de donner, avec la lumière de Chassadim. Que se passe-t-il ensuite? Quel développement peut-il y avoir? Un développement simple. Comme
0: Bina
1: du fait que Bina veut donner. Elle n'a qu'un désir de donner, mais que peut-elle vraiment donner et rendre au Créateur? Le Créateur peut donner du plaisir à la créature. Que peut donner la créature au Créateur? C'est ce que Bina en fait, doit faire. Que donne-t-elle aux créatures? Au Créateur. Elle donne au Créateur du plaisir en recevant un peu. Ça veut dire un peu. Le même désir et le même plaisir qu'elle a reçu ici, appelé Chochma, elle les reçoit car elle veut les donner. Et il en sort pour nous un cli qui est lié de deux parties. Une partie ressemble à Chochma et la seconde partie ressemble à Bina. D'où vient ce cli? Du fait que la créature veut donner au Créateur. Si elle veut donner, c'est le signe qu'elle veut donner. La partie de Bina en elle. Mais que peut-elle donner? Elle peut donner si elle reçoit quelque chose. Sinon, rien à donner. Alors elle reçoit. J'appelle la partie de Chochma en elle. Un tel cli amélioré s'appelle Prina Gimel, phase 3, ou Zeir Anpin. Bien sûr, c'est aussi une créature. Et il y a en lui deux parties. Un désir de recevoir et un désir de donner ensemble. Et ce cli aussi, en fait, n'est pas encore une créature. Pourquoi? Car ici, toutes ces forces, la créature les a reçues du Créateur. La créature a reçu du Créateur ici, dans Chochma, le désir de recevoir, avec le plaisir de la lumière de Chochma. C'est ainsi que le Créateur l'a créé. Ensuite, le désir dans la lumière de donner, a créé dans la créature, le désir de donner s'appelle Prinabet. Avec la lumière de plusieurs éléments de Chassadim qui vient aussi d'en haut. Et maintenant, la créature, dans Prina Gimel, se construit aussi des deux parties. La partie de Chochma en elle, et la partie de Bina en elle. Donc, au total, la créature agit encore seulement à partir des forces et des qualités qu'elle a reçues du Créateur. Mais du fait que maintenant, dans la créature, il y a deux qualités qu'elle a reçues du Créateur. Le désir de recevoir avec le plaisir de Chochma, le désir de donner avec le plaisir de Bina. Maintenant, elle peut choisir ce qui est vraiment le meilleur et le plus proche pour elle. Et choisit selon quoi? Selon le fait que le premier désir qui est en elle, le plus proche d'elle, est le désir de recevoir. Alors la créature elle-même, depuis ces deux prinotes en elle, choisit qui elle veut être. Elle veut être désir de recevoir seulement. Et se remplir elle-même avec la lumière de Chochma. La lumière de Chochma, c'est le plaisir de la réception. C'est ainsi qu'on appelle la lumière. Et complètement, complètement se remplir elle-même du fait qu'elle décide elle-même qu'elle veut cela. Cette créature s'appelle créature. Vraiment. Créature. Prina Dalet ou Malchut. Malchut, royaume, car là règne vraiment le désir de recevoir, ce désir de se voir. La créature l'a choisi. Donc si nous pouvons parler d'une créature, la créature c'est vraiment Malchut. Toutes les autres parties que nous avons avant Malchut ne s'appellent pas créature, ce sont simplement des qualités, des phénomènes qui viennent du créateur. La première décision, la décision de principe qui fut faite ici, cette créature, c'est que moi, depuis ces deux faces qui sont en moi, depuis Chokhma et Chassadim, depuis Chokhma et Bina, depuis la lumière de Chokhma et la lumière de Chassadim, je choisis d'être celui qui reçoit. Et cette décision s'appelle en fait créature. Il en sort que la créature née du créateur dans l'enchaînement de plusieurs degrés, plusieurs étapes. Et ces étapes, nous les appelons les quatre phases de la lumière directe. La lumière sort du créateur sous une forme directe pour créer la créature et à travers ces quatre phases, crée la créature, la remplit de lumière, de plaisir. Ça veut dire Prina Dalet, Malchut. Nous avons un kli appelé désir de recevoir et ce kli est rempli de lumière de Chokhma selon son désir. L'état le Prina Dalet s'appelle la vraie créature, ou Malchut, et Malchut, qui est pleine de toute la lumière selon son désir jusqu'au bout, sans aucune limitation, s'appelle Malchut de En Sof. Je veux dire En Sof, sans fin, elle n'a pas de fin, aucune limitation à recevoir et à jouir. Et cela s'appelle le premier état de la créature. La créature qui est sortie à l'ère du monde, comme on dit, s'appelle Malchut de En Sof, pleine de la lumière d'En Sof, pleine. De là, nous pouvons déjà faire. De là, nous pouvons voir quelques résultats. Quels sont-ils? D'abord, la créature s'appelle désir de recevoir ou désir de jouir. Et c'est toute sa nature, toute sa matière. À part cela, elle n'a rien. Je veux dire. Elle ne peut pas même pas penser à autre chose qu'à jouir. C'est un programme intérieur, c'est toute sa matière. Elle peut sentir seulement une chose, du plaisir, si la lumière de Chokhma la remplit, ou des souffrances s'il lui manque la lumière de Chokhma.
0: Сюда перейдите, пожалуйста. 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
1: Невра. La créature sort du créateur, comme je l'ai déjà dit, après quatre étapes. Ces quatre étapes sont des étapes nécessaires pour que se forme un certain désir. Ça veut dire, si quelque part, dans la réalité, peu importe où, il nous arrive de travailler avec un certain désir, ou chacun de vous naît un certain désir, une certaine impulsion, soudain une certaine pensée, c'est le signe. Avant cette pensée ou avant ce désir, il y a quatre étapes. Depuis la raison pour laquelle est né en moi un certain désir, une certaine pensée. Toute chose vient d'en haut. Jusqu'à ce qu'elle soit faite, jusqu'à ce qu'elle mûrisse, elle doit passer au moins par ces quatre étapes. Prina Aleph Bet Gimel, et ensuite sa dernière phase, c'est la chose elle-même, Dalet Shoresh, la source, et Dalet le résultat et trois prénoms doivent être au milieu du développement, depuis le désir du créateur jusqu'à la désir de la créature, c'est-à-dire toujours, en fin de compte, dans le désir de la créature se trouve à l'intérieur, en lui, le désir du créateur, qui détermine et qui en fait fait tourner tout ce qu'il y a dans la créature. Nous devons faire quelque chose. Quand, depuis le Créateur, nous avons quatre phases, il en sort pour nous que toute la réalité se divise en ces quatre phases et nous devons seulement leur donner des noms. Ensuite, toute la réalité reçoit des noms des mondes. Adam Kadmon, Atzilut, Bria, Yetzira, Asiya. Toute la réalité qui est ces quatre faces se divise en quatre mondes, se divise en l'être appelé Avaya, la pointe du Yud, Yud, premier Ei, Vav, et Ei inférieur. Cela s'appelle le nom Avaya.
2: Ça s'appelle le nom Havaya, ou comme nous avons parlé, Keter Ochmabina, Zeranpin Malchut, ça s'appelle Sfirot, ou Prinot, depuis Shoresh jusqu'à Prinat Dalet, du Créateur jusqu'à la créature, la pointe du Yud, et ainsi de suite. Nous aurons encore beaucoup, beaucoup de discernement, mais tous les discernements, tous les noms de tous les mondes qui se trouvent dans tous les mondes, qui se trouvent dans ce monde, vous pouvez parler du soleil, de la lune, des planètes et des galaxies, et de ce qu'il y a sur la surface du globe terrestre, des pays, des hauteurs, peu importe quoi, tous les discernements que nous avons, aussi dans ce monde corporel, aussi dans les mondes supérieurs, spirituels, tous les discernements se trouvent ici, à l'intérieur de ces quatre prénotes de la lumière directe, ou à l'intérieur du Yud Kei Vav Kei, ou à l'intérieur des mondes, ou à l'intérieur des sphérotes, peu importe comment dire. Ça veut dire, tous les noms sont en somme des noms particuliers qui se trouvent ici, dans toutes ces quatre prénotes. Tout est ici, y compris le Créateur et y compris la créature. Il n'y a rien d'autre. Ça veut dire, toute la réalité est en somme une relation entre le Créateur et la créature, et cette relation se fait à travers les mondes. À travers les mondes. Et c'est ce que nous étudions dans la sagesse de la Kabbale. Quelle est la nature du Maître, du Créateur? Quelle est la nature de la créature? Quel est le lien entre eux? La raison de l'état qu'il y a entre eux? Et quel est le but auquel ce lien doit arriver?
3: Oui, le
2: Rav dit que tout vient d'en haut, que tout prendra en nous et que cela passait par au moins ces quatre phases. Et dans les dernières phases, la phase 4 elle-même, donc qu'allons-nous faire maintenant? Alors parlons en dizaines sur les questions qui ont surgi dans le cours et nous essaierons tout le moins de formuler une question à partir de la dizaine à partir de ce que nous avons traversé entre nous. Donc, à nouveau, nous allons discuter du cours, les questions qui ont surgi, et nous voulons au moins une question dans la dizaine. Après que nous finissions, ça prendra environ 6 minutes, et là, nous demanderons aux dizaines de lever les questions qu'ils ont eues.
3: אולי השאלה היחידה שאלתה אצלי זה שרב הסביר שבעצם הבחירה הראשונה שהופכת להיות לנברא
2: הרב אקספליקה כ...
3: שכאילו יש לה בחינה בין
2: שני... premier choix qui devient la créature est מלכות כי... Le choix entre le remplissage de la lumière de Chassadim et la lumière de Chochma, et en fin de compte, ce n'est pas si clair. Pourquoi est-ce qu'il choisit la lumière de Chochma? Apparemment, il aurait dû avoir choisi la lumière de Chassadim s'il veut ressembler au Créateur. Je ne comprends rien dans ce matériel et c'est pourquoi je suis celui qui ne sait pas comment demander. Nous allons nous connecter à la question de Roy et la question que j'ai eue était plus technique. Il explique que la première fois que j'entends ça, qu'il y a eu une connexion directe pour la construction de Chochma et la connexion du Bina. Nous l'enseignons aujourd'hui comme un développement, comme un processus qui a lieu. Tout d'abord émerge Chochma et ensuite Bina, et aussi c'est clair avec Malchut. Aujourd'hui, nous avons expliqué ça d'une façon différente. La question que j'ai eue était plus précise, non pas en termes d'explication, mais en termes de l'essence. Parce que là, nous expliquons sur la phase 4 qu'après la phase 3, elle veut ce statut du Créateur. Et c'est ça qui provoque qu'il passe par toute la chose. Et ici, il dit différemment que... Et aussi, cette phase 2 qui vient de la phase 1, nous apprenons que, en fin de compte, il y a un désir de lui ressembler. Ici, il dit que c'est une extension directe, donc c'est intéressant, ce qui est plus précis.
3: כן, דיוקים ושאלות, ואתה רואה איך שהכלי מתפתח בעצם?
2: Oui, il y a toutes sortes de questions. On voit tout le récipient qui se développe, en fait. Donc la question c'est, quel est le but de ce récipient? Phase 4, pourquoi est-ce que je dois changer? Pourquoi est-ce qu'il doit passer par toute cette chose pour donner du contentement au Créateur? Bon, comment toute cette structure reçoit une empreinte sur notre cœur? Comment ressentons-nous que le Créateur l'a créé ainsi à travers ces phases? Et que devons-nous faire afin que nous puissions avancer et nous égaliser avec les qualités du Créateur? C'est très intéressant que tout notre développement commence à partir de ne pas être dirigé par le désir de recevoir, mais que nous voulions que le désir de recevoir nous dirige. Nous le choisissons, c'est Malchut qui décide que la qualité de réception la gouvernera. Et ça, c'est l'ouverture, le tir d'ouverture pour tout le reste du développement. Donc peut-être que nous allons essayer de ressentir combien, à partir de cet état initial qui doit exister clairement en nous, comment nous ressentirons que nous nous développons vers le Créateur. J'ai pas eu tellement de questions pendant le cours, j'ai pensé plus à la direction que nous avions entendue auparavant, qu'il nous faut que cette étude attire la lumière. C'était la seule fois où, en fin de compte, nous travaillions dans la réalité, dans la demande ou dans l'étude. Et quand le Rav a parlé de comment chaque désir dans la réalité naît à partir de cette chute des quatre phases. Là, j'ai pensé à notre désir d'attirer la lumière. J'ai pensé que... C'est pas encore devenu une question, mais c'était cette pensée-là. Oui, moi aussi, je n'ai pas eu de question, mais juste impression du Rav, comment il explique les fondamentaux de Tess. Donc, les quatre phases, en quelque sorte, c'est clair, mais puisque dans toutes les étapes de la phase 1 à la phase 4, les récipients qui répondent à la lumière, et donc la question que c'était bien moi, c'est pourquoi est-ce que Malchut, en fait, dans toutes ces étapes, parce que elle inclut toutes les phases précédentes, donc quand est-ce que Malchut se sent plus que la lumière? Son essence, comment au moins commencer à ressentir, parce qu'à la fin, le reste des actions que la lumière qui est sur elle, elle y répond. Elle répond par les actions de la lumière. Et donc, c'est comme si elle ressentait plus les actions de la lumière. Mais quand est-ce qu'elle ressent qui elle est? Regardons la salle pendant quelque temps, ce sera difficile de voir partout dans le monde, donc écoutons, peut-être lever les mains, les dizaines qui ont fini et qui ont au moins une question de la dizaine. Donc je vois que certains n'en ont toujours pas. Donc donnez encore une ou deux minutes pour en discuter de façon un peu plus. Et ceux qui ont une question en recherchent une autre. Nous voulons que chaque design, autant que possible de design, ait une clé question claire de ce que nous avons appris. Donc consacrons-y deux minutes de plus. Donc on devrait résumer ou ajouter des questions? Bon, une question générale, pourquoi est-ce que le Créateur a-t-il besoin de ce processus? Je comprends, il y a l'explication de donner le bon qui fait le bien, l'histoire du magicien, mais... Nous pouvons être d'accord comme des petits enfants, mais comment initier ce processus à partir de lui-même? Ça, ce n'est pas clair à partir de sa complétude. À partir de quoi est-ce qu'il commence ce processus? Pourquoi? Oui, cela mène à une autre question qui est pourquoi est-ce que le Créateur veut construire quelque chose qui est opposé à lui? Quand il sait qu'en fin de compte, il souffrira. Et le Rav explique là que le remplissage donne du plaisir, un manque de remplissage donne de la souffrance. Et donc s'il est bien, s'il est bon, alors pourquoi est-ce qu'il crée un tel état, une telle réalité, où ce clé ressent de la souffrance? C'est complètement opposé à lui, totalement. Ce n'est pas juste la réception, c'est aussi la souffrance. Zohar nous demande une question que j'ai toujours ici. Comment est-ce que cette phase 4, tout à coup, décide d'elle-même?
4: Bon,
2: nous sommes des récipients, nous comprenons à quel point c'est difficile pour une dizaine de choisir une question. Mais si vous êtes prêts, s'il vous plaît, levez la main et commençons à écouter les questions. Il y avait une question, je vais répéter 6.
5: Il y
2: avait plusieurs questions, mais Ce que deux amis m'ont demandé, c'est pourquoi est-ce que la phase 4, à la fin, ou pourquoi est-ce que la créature choisit afin de recevoir à la fin. Dans la phase 3, elle a eu deux côtés, et elle a vu quoi donner. Alors, pourquoi est-ce qu'elle a choisi afin de recevoir? Très bien, excellente question. Plus? Qui est là? Oui.
4: Lech le microphone.
2: Comment est-ce que la phase 4 de la lumière directe se connecte est connectée à la dizaine? Yossi, prends le microphone. Comment est-ce que Or Chochma tout à coup devient la lumière de Chassadim?
6: Il
2: n'y a pas encore de temps. C'est le temps qui se passe entre les phases. Donc, s'il n'y a pas de temps, on
6: ne
2: peut pas dire quand une phase devient une autre, parce qu'il n'y a rien qui sépare le temps. Alors, ça a lieu de façon instantanée. Tout a lieu en un bang, alors quelle est la solution? Avant du climat mondial, latine 1, s'il vous plaît. Oui, chers amis, quelle est la différence entre la foi? Entre le hei inférieur et le hei supérieur? Jolie, belle question. Florida. Oui, les quatre phases ont donné des lettres Yud Hei Vav Hei. Quel est le sens de ces lettres? Et pourquoi est-ce que c'est des lettres, si j'ai compris? Oui, le sens des lettres, Yud Kei Vav Kei. Kavu 2. Que signifie de choisir? J'ai les bruits qui couvrent l'anglais.
4: Ita Arba.
2: Ita 4. Notre question est: que signifie que toutes les pensées, toute la réalité, et le résultat des quatre phases de la lumière directe?
4: Turki 7.
2: Ça, il y a beaucoup de questions. Turki 7. Comment est-ce que les phases 1, 2, 3, 4 sont-elles ressenties dans le processus de construction du désir lui-même? Comment est-ce qu'une personne travaille-t-elle avec toutes ses émotions, ses sentiments de don? Moscou 7. Une question qui n'a pas encore été posée, c'est: si Malchut se ressent tout du long, pourquoi est-elle appelée Ein Sof, infini, sans fin? Pourquoi est-ce qu'elle est appelée Malchut de Ein Sof? La femme latine 15.
7: Hola amigos, gracias maestros y amigos.
2: Bonjour.

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1: Et la dernière question, donnons-la au Kazakhstan, Kyrgyzstan. Comment est-ce que, de la façon maximale, pouvons-nous attirer la lumière qui réforme pendant l'étude de la préface? Très beau. Regardez toutes ces questions, et il y en a tellement plus de demi-douzaines dans le monde qui demandent. Un cours de 26 minutes et tellement de questions intéressantes. C'est une merveille. Parce que nous voulons recevoir la lumière qui réforme. Et la question, comme le dit Louis Assalam, c'est que même si vous ne comprenez pas, mais que vous voulez comprendre, de l'aspiration brille la lumière et vous rapproche de son but. Et donc, nous allons choisir une question, nous y répondrons dans les dizaines, d'accord? Et à quatre l'a exprimé, nous l'avons entendu plusieurs fois ici, entre d'autres dizaines. Que signifie que toute la réalité est le résultat de quatre phases de la lumière directe? À nouveau, que signifie que toute la réalité est le résultat des quatre phases de la lumière directe? Alors répondons à cette question ensemble dans les dizaines. 6 minutes. Qu'est-ce que ça veut dire? Peut-être que si on regarde n'importe quel détail dans la réalité, on verra que, en fait, c'est construit ou que ça vient ou c'est formé à partir d'un processus de développement de ces quatre phases. Toute la réalité en général et aussi ses détails. Tout atteint son état en résultat du développement. De cette chute des quatre phases. Cause et conséquence.
2: Oui,
1: il y a le terme de un, mais la créature ne peut pas le comprendre. Donc, c'est dissecté de lui en quatre, et dans chaque phase, il y a encore quatre. Oui, c'est ce que les Kabbalistes ont essayé de nous expliquer, le Baal Soulam, le Hari, que toute la réalité est construite de quatre, de dix sphérotes, ou quatre phases, Yud Kedi Vav Ke. Oui, la même direction que la créature, il n'y avait que le désir qui a été créé. Ce désir vient depuis la pensée de la création, c'est un processus, et puis en musla, tout ce que nous voyons, c'est ce même désir qui est formulé dans tous les degrés, minéral, végétal, animal et parlant. Et tout cela est pour le but du même but. Tout cela est dirigé par l'évolution du développement comme nous voyons dans le monde corporel afin que nous sachions qui est l'initiateur du créateur du désir. Que nous le tournions depuis afin de recevoir, afin de donner, et qu'il n'y a rien d'autre pour ne pas se confondre, qu'il n'y a rien hormis lui. Et tout cela devient une sorte de matrix qui devient des divisions, des détails, et tout ce que nous comprenons dans le monde corporel et à la fin, c'est la lumière et le manque.
3: Oui.
1: Et le Zohar écrit, quatre phases en fait sont la structure dans laquelle chaque désir est exprimé depuis la source des lumières jusqu'à ce que ça soit exprimé dans le désir. Ce sont quatre phases qui sont littéralement une. Et tout dans la réalité exprime la lumière. Et j'ajouterais que il n'y a pas d'autre réalité que le créateur et le désir. Et dans ces étapes, il construit le désir afin d'imprimer tous ces discernements afin que le désir se ressente tout d'abord aussi distant que possible du créateur, opposé à la nature du créateur. Et ensuite, à travers les degrés d'élévation, nous ressemblerons de plus en plus au créateur jusqu'à atteindre l'adhésion avec lui. C'est que le but de la création, que la révélation des noms du Créateur dans le désir de recevoir, dans la créature, et que tout cela est décrit dans ce qu'on appelle sphirot, monde, monter, et en fin de compte,

Quand tout converge, on en est appelé la fin de la correction. Oui, qu'est-ce que je peux ajouter? Peut-être d'une façon simple que le but de la création est de faire du bien aux créatures. Nous voulons tous être remplis et tout, la création peut, tout ce qu'elle peut offrir. Et nous devons connaître des règles, comment est-ce que le Créateur active dans tout le système. Et si nous apprenons les règles, nous pouvons recevoir toute cette abondance. Nous nous en réjouissons parce que nous ne comprenons pas comment les lois travaillent. Et donc c'est pourquoi les quatre phases, c'est comme ça que les quatre phases se révèlent dans notre réalité, dans chaque désir et chaque détail. Oui. Donc, nous sommes sur le point de conclure. Nous allons regarder un clip du Rav. Nous devrions toujours nous souvenir pourquoi nous étudions. Et comme Michel a expliqué au début, maintenant nous sommes dans la leçon 1, le cours 1 d'une série de cours qui traite de la préface, Ptira, ensuite Tess. Chaque jour, nous aurons un duo d'enseignants différents qui présenteront le sujet. Et si vous voyez quoi que ce soit, que vous pensez qu'il puisse être amélioré ou changé, comment nous avons conduit ce cours, faites-le nous savoir, envoyez vos impressions. Nous étudions ensemble comment étudier les leçons éternelles du Rav. Donc, nous allons conclure avec un clip où nous entendrons du Rav avec la bonne intention que jamais nous ne devrions oublier, s'il vous plaît. Où une personne devrait vouloir se diriger afin d'attirer la lumière. Dans le temps de la prière, comme écrit le Rav, dans l'introduction à Thèse 165, il doit n'aspirer qu'à une seule chose, que ce qu'il étudie, il le veuille. Il veuille s'y trouver. Il veuille que cela apparaisse en lui. Il veut que ça se connecte avec ce qu'il étudie. Il veut que ça l'influence. Si le sujet est tellement éloigné qu'il ne peut pas le saisir, il y a quelque chose en fin de compte qui se passe dans son âme. Et donc, il devrait y penser comme un remède. J'ai créé le mauvais penchant, j'ai créé l'épice de la Torah, où il guérit toute la chair, comme c'est écrit, et où le guérisseur du cœur brisé, et ainsi de suite, que ça me donnera ce dont j'ai besoin, que ça arrivera comme le remède, le salut. Mais comment le faire? Comment ne pas oublier ce sujet pendant l'étude? Ce corps, si tu es en douleur, tu n'oublies pas. Pardon, mais Dieu préserve les gens avec un cancer. Ils viennent à moi. Et n'oublie pas cela, ne serait-ce qu'un instant. Ils me disent justement de la poussière ce que je dois faire à chaque minute. Je suis prêt. Et ils n'oublieront pas. Donc, ça dépend de la douleur, de l'importance. Et l'importance, c'est à nouveau, c'est la société. Oui, l'importance est la société. Donc, nous voulons faire une annonce au sujet du congrès qui approche. Certains d'entre nous sont parents. Nous voulons aussi que nos parents reçoivent de l'éducation et qu'ils écoutent les cours, qu'ils soient dans les cours et ainsi de suite. Mais nous demandons le congrès, c'est pour à partir de 18 ans, pour les adultes. Pourquoi? Parce que nous voulons que les dizaines, que les amis dans les dizaines, se concentrent sur la connexion entre eux et rien d'autre. Et c'est clair pour moi que si mon enfant est assis à mes côtés dans tout événement, alors je pense à l'enfant. Je suis préoccupé par lui. Je ne peux pas être disponible et me concentrer sur la connexion dans les dizaines. C'est pourquoi il y a eu des questions de toutes sortes de directions. Et nous demandons à nouveau, le congrès, c'est pour les adultes à partir de 18 ans. Concentrez-vous dans les dizaines. Et nous savons qu'il y a des états où les femmes doivent s'asseoir et regarder, surveiller les enfants. Elles peuvent être à ses côtés s'il n'y a pas le choix. Mais nous ne les apportons pas dans nos cours, pas dans nos activités, parce que nous voulons nous concentrer sur la connexion entre nous. Et donc, c'est un message, nous demandons de le transmettre, parce qu'il y a des questions qui ont surgi. Oui, attendons le salut. Et nous finissons avec une chanson.

0: Chers amis, pendant la première partie du cours, on va étudier un cours du 31 janvier 2002. Le cours est basé sur l'article « Et les enfants sortaient en elle ». Voyons ensemble l'article dans la dizaine. Pour nous, on a 18 minutes. S'il vous plaît. Et les enfants sortaient en elle. Rashi explique ainsi. Nos maîtres l'ont interprété comme comme expression de course. Lorsqu'elle passait devant les paroles devant les ports de la Torah de Shem et Ever, Yaakov courait et s'agitait pour sortir. Lorsqu'elle passait devant les ports de l'idolâtrie, Esav sortait pour sortir. Jusqu'ici ces paroles. Et mon père et maître de mémoire béni a dit que c'est l'ordre du travail, que le début du travail est appelé Ibour, au moment où l'homme commence à travailler selon la voie de la vérité. Lorsqu'il passe devant les portes de la Torah, l'aspect de Yaakov qui est en l'homme s'éveille et veut aller dans la voie de la Torah. Et lorsqu'il passe devant les portes de l'idolâtrie, l'aspect d'Esav en homme s'éveille pour sortir. Et on peut expliquer ces paroles ainsi. Puisque l'homme est composé des clés de réception de par la nature, ce qui est appelé amour de soi, qui est le mauvais penchant, et de même, il est composé du point dans le cœur, qui est l'aspect de son bon penchant. Et lorsqu'il entre dans le travail, dans le but de donner, alors, il est dans l'état de grossesse, de Ibour, du mot Evra. C'est pourquoi il a des montées et des descentes et il n'a pas de stabilité. Et il est influencé par l'environnement et il n'a pas la force de surmonter. C'est pourquoi, lorsqu'il passe dans un environnement où l'on s'occupe d'un travail étranger à nous, c'est-à-dire dans l'amour de soi, alors l'aspect d'amour de soi en lui s'éveille pour sortir de la dissimulation à la révélation et prendre le contrôle sur le corps. Et alors, il n'a pas la force de faire quoi que ce soit, sauf ce qui concerne son propre receveur. Et lorsqu'il passe par un environnement où l'on s'occupe d'actions dans le but de donner, alors l'aspect de Yaakov en lui s'éveille pour sortir de la dissimulation à la révélation. Et les actions en vue de donner dominent alors sur le corps. C'est-à-dire qu'alors, lorsqu'il regarde en arrière et voit comment avant cet état dans lequel il se trouve, il était tellement plongé dans l'amour de soi, et alors il ne peut pas comprendre comment il est possible qu'un homme puisse être dans une telle bassesse et recevoir de la satisfaction de choses aussi viles qui ne conviennent pas à un adulte, qu'il bâtisse sa maison parmi des désirs et des pensées viles et méprisables, et il est offensé par ces désirs et pensées-là dans lesquels il avait établi sa maison. Mais ensuite, lorsqu'il passe devant les portes de l'idolâtrie, c'est-à-dire lorsqu'il vient dans un environnement où l'on s'occupe d'amour de soi, alors il revient à nouveau, il réveille à nouveau les savants en lui, et il s'agite pour sortir. Et chaque fois, cela recommence. Et cela continue chez celui qui travaille jour après jour. Et celui qui travaille avec plus de vigueur, ses états peuvent changer à chaque heure et heure. Les états changent chez lui. Et elle dit, si c'est ainsi, pourquoi suis-je ainsi? Et elle alla consulter le Créateur. Et Rashi explique, et elle alla consulter à la maison d'études de Shem pour consulter le Créateur, afin qu'il lui dise ce qu'il en deviendra à la fin. Et quelle fut la réponse? Leur verset est dit. Et le Créateur lui dit, deux nations sont dans ton ventre, et deux peuples se sépareront de tes entrailles, et un peuple sera plus fort que l'autre, et le grand servira le plus jeune. Et l'explication de Rashi, et un peuple sera plus fort que l'autre. Ils ne seront pas égaux en grandeur. Quand l'un se lève, l'autre tombe. Et ainsi il est dit, je remplirai la désolée. Tyr ne s'est pas rempli que de la destruction de Jérusalem. Pour comprendre la réponse qui lui fut donnée par le Créateur, comme il est écrit, et le Créateur lui dit, il faut expliquer qu'il est dit que ces deux forces-là doivent nécessairement exister. Comme il est connu, que l'essence de la créature est l'aspect de la réception, et ce qui est appelé l'aspect des sages. Mais ensuite vient la seconde force, appelée l'aspect de Yaakov, qui est le désir de donner. Et chacun veut régner seul. Et c'est cela la lutte qui existe entre Esav et Yaakov. Et c'est ce que Rashi explique, que quand l'un se lève, l'autre tombe. Tyr ne s'est rempli que de la destruction de Jérusalem. C'est-à-dire qu'il lui fut dit qu'il faut savoir clairement, ou bien que le désir de recevoir règne, ou bien que le désir de donner règne. Et les deux ensemble ne peuvent exister. C'est pourquoi il faut décider une fois pour toutes qu'il ne vaut pas la peine d'habiter dans les pensées et les désirs vils et bas. Et alors, lorsqu'il voit qu'il n'a pas la force de surmonter son désir de recevoir, alors cela s'appelle qu'il voit qu'il est néant et vide, qu'il ne vaut rien. Mais alors, il voit que même s'il est déjà parvenu à la reconnaissance que le désir de recevoir est nuisible, malgré tout, il ne peut pas le surmonter. Et c'est précisément alors qu'il voit qu'il a besoin de la miséricorde du ciel, que sans son aide, il est impossible de sortir de la domination du désir de recevoir. Et c'est ce qu'ont dit nos sages, le penchant de l'homme se renforce contre lui chaque jour. Et si le Créateur ne l'aide pas, il ne peut le vaincre. Et cela, précisément s'il a commencé le travail et a fait tout ce qui était en son pouvoir de faire, alors il n'a pas besoin de croire que seul le Créateur peut l'aider, car il voit maintenant qu'il n'a aucune ruse ni conseil. Tout ce qu'il a fait, rien n'a aidé. Mais seul le Créateur l'a aidé. Et ce n'est qu'alors qu'il peut comprendre que seul le Créateur l'aide. C'est ainsi, quelle est la différence entre lui et son ami? Et de même qu'il l'a aidé, de même, il peut aider les autres. Et de ce fait, il n'a pas d'endroit. De même qu'il n'a aidé, c'est pourquoi il n'a aucune raison de s'enorgueillir par rapport aux autres, puisque ce n'est pas sa propre force. Tandis que ceux qui n'ont pas encore commencé à travailler dans le travail sacré, dont le but est seulement de donner et non de recevoir, alors ils ne voient pas que seul le Créateur les a aidés. Mais ils disent, ma force et la puissance de ma main m'ont fait cette réussite. Et donc, ils ont de quoi s'enorgueillir par rapport aux autres, qui ne sont pas des travailleurs comme eux. Et il s'ensuit alors qu'il n'y a pas tant de distance entre le bien et le mal, du fait que du fait que même leur bien est construit sur la base de l'amour de soi. Et même s'ils s'occupent de la Torah et des Mitzvot, malgré tout, la lutte entre Yaakov et Esav n'est pas alors perceptible. Et donc, il n'a pas besoin d'être d'en haut pour le sauver du désir de recevoir, et qu'il ait miséricorde sur lui pour donner un cli du désir de donner, puisqu'il voit qu'il n'est pas capable du côté de la nature de travailler dans le but de donner. Et cela est du fait qu'en général, il ne pense pas qu'il faut travailler dans la Torah et les mitzvot afin de mériter la dvekut avec le Créateur. Car la question de donner ne l'intéresse pas du tout. C'est pourquoi il n'est pas pertinent de dire que celui-ci se lève et celui-là tombe, mais lorsque l'on veut marcher sur les chemins du don, alors commence le sujet de « il se heurter ». Et ensuite, l'homme doit faire ce qui est en son pouvoir, et ensuite, il vient en état où il voit la vérité, qu'il ne peut pas céder lui-même. Et ensuite, il voit qu'il n'a aucun conseil, si ce n'est qu'il a besoin de la miséricorde du ciel. Et alors, s'accomplira la parole de nos sages, celui qui vient se purifier, on l'aide. Et le grand servira le petit. Il faut comprendre qu'est-ce que cela nous vient nous enseigner. Il faut expliquer que ce n'est pas encore suffisant qui l'a mérité, que le bon penchant domine et que le mauvais penchant n'a aucune force pour s'y opposer. Ce qui était appelé qu'il peut être un serviteur du Créateur uniquement avec le bon penchant. Mais il faut atteindre le degré de perfection. Comme ont dit les sages, et tu aimeras le Créateur ton Dieu de tout ton cœur et de tes deux penchants. Que aussi le mauvais penchant doit travailler pour le Créateur. Et cela, on peut l'expliquer que du fait qu'on sait précédemment qu'est-ce que c'est que le mauvais penchant. Car il faut savoir que le principal qui est en nous est le désir du recevoir, duquel nous viennent toutes les mauvaises choses, c'est-à-dire les mauvaises pensées et les mauvais désirs, et le désir de donner et toutes les bonnes choses qui sont les bonnes pensées et les bons désirs qui sont en nous. C'est pourquoi lorsque le bon penchant domine sur nous, c'est-à-dire le désir de donner, alors d'en haut aussi, il nous est transmis une abondance supérieure. C'est-à-dire que par cela descend d'en haut une abondance de miséricorde. Mais il faut savoir que cela n'est que la correction de la création, c'est-à-dire que pour que l'on ait l'équivalence de forme, il y a besoin de tout diriger vers le nom du ciel, pour qu'on ait l'équivalence de forme. C'est appelé de vécoute avec le Créateur. Mais le but de la création est de faire du bien à ses créatures, c'est-à-dire que les inférieurs reçoivent du bien et du plaisir du Créateur, et non qu'il lui donne du contentement, comme si le Créateur avait besoin que les inférieurs lui donnent quelque chose. C'est pourquoi, lorsque les créatures veulent recevoir quelque chose du Créateur, alors elles doivent utiliser le clé de réception, qui est le mauvais penchant. Sinon, qui recevra le plaisir? Et celui qui reçoit le plaisir, c'est uniquement le désir ardent pour la chose. Et le désir ardent pour les plaisirs, est appelé désir de recevoir. Il s'ensuit qu'alors il est obligé d'utiliser le mauvais penchant, mais il lui domine, il lui donne une correction, appelée dans le but de donner. Il s'ensuit alors qu'il sert qu'il est un esclave du Créateur aussi avec le mauvais penchant. Et voici que le mauvais penchant est appelé grand, car il naît en premier. De même, lorsque l'homme naît, le mauvais penchant vient en premier, tandis que le bon penchant ne vient qu'à 13 ans. C'est pourquoi, lorsque l'homme travaille pour le ciel avec le désir de recevoir, cela s'appelle qu'il aime le Créateur avec tout son cœur, c'est-à-dire avec ses deux penchants. Et cela est comme, et cela est le sens du verset. Et le grand servira le petit, ce qui signifie que le désir de recevoir appelle les grands. Lui servira le petit, c'est-à-dire qu'il sera au service du désir de donner au Créateur. Il s'ensuit que le désir de donner sera celui qui dominera. Et parfois, le désir de donner sert dans l'équilibre de don, ce qui est appelé l'équilibre de Yaakov. Alors on dit qu'il sert le Créateur dans le bon champ. Et parfois, il s'en sert dans l'équilibre de réception. Et alors, on dit qu'il sert le Créateur aussi avec le même penchant. Et tout cela a été dit à elle dans la maison d'études de Shem, comme il écrit, et le Créateur lui dit. Et avec cela, nous comprenons ce qu'a dit Ben Zoma, qui est le héros parmi les héros, celui qui fait de son ennemi son ami. Et dans le traité Avot, Ben Zoma dit, qui est le héros, celui qui maîtrise son penchant. Et il faut comprendre la différence d'interprétation, parce qu'il dit de héros en disant, qui est le héros, celui qui maîtrise son penchant, et l'interprétation qu'il donne à héros parmi le héros, en disant celui qui fait de son haïssant son aimant. Et selon ce qui précède, il faut interpréter les paroles de Ben Zoma que l'aspect de héros est appelé et un peuple sera plus fort que l'autre. Comme Rashi l'a expliqué ci-dessus, lorsque l'un se lève, l'autre tombe. Cela s'appelle un héros qui a soumis le mal en lui. Et seul le bon penchant domine. C'est-à-dire qu'il sert le Créateur seulement avec le bon penchant. Et le héros parmi les héros, cela est appelé l'aspect de et le grand servira le petit. Ce qui signifie que le grand, c'est-à-dire le mal en lui, servira le petit, qu'il servira le désir de donner. Et alors, il sert le Créateur aussi avec le mauvais penchant. Qu'alors il réalise des versets de tout ton cœur, c'est-à-dire avec les deux penchants. On passe au cours du 30 janvier 2002. On est maintenant dans un article du volume 1, page
1: 171.
0: Et les fils se heurtent en elle. Il parle de deux fils qui sortent de Imaïla, la mère supérieure, et il donne deux forces qui sortent du Créateur. Du bien supérieur, du Créateur, le bon penchant et le mauvais penchant. Ces deux forces-là sont deux forces de l'âme qui est dans l'homme. Mais avec les deux, il doit travailler. Et il ne peut y en avoir une sans l'autre. C'est précisément dans cette dans ce heurte que avec ces deux forces que l'homme arrive au but.
1: Et
0: quel but? Alors il dit le but est que l'homme donne un effort. Et à la fin de l'effort, il découvrira en lui-même qu'il n'est pas capable de faire l'action, de se corriger en équivalence de forme avec le Créateur. L'action elle-même, c'est le Créateur qui l'a fait. Mais de quoi l'homme a-t-il besoin? C'est juste d'avance que le Créateur fait tout. Je dois arriver à un état où moi, je sais que le Créateur fait tout. C'est pour ça que j'ai besoin de travailler contre l'homme penchant qui me dit que non, c'est toi qui feras. Et je dois travailler avec le bon penchant qui dit « fais, tu peux ». Jusqu'à ce qu'il m'arrive le désespoir. Et alors, je me tourne vers le Créateur et le Créateur fait. Et se désespérer et arriver à un état où on se tourne vers le Créateur. C'est précisément ce qui vient du combat avec Esav. C'est pour ça que dans le heurte des lumières, quand l'homme prend le côté de Yaakov et fait un combat contre Esav, dans cette heurte-là, il arrive petit à petit à un état où il a besoin de l'aide du Créateur et il demande que le Créateur domine sur lui. Le chemin vers ça, c'est un long chemin. C'est un chemin individuel dans l'homme. Jusqu'à ce qu'il arrive à la spiritualité, il doit passer ce combat intérieur jusqu'à ce qu'il vainc complètement, de manière totale, vraiment, et savent, et jusqu'à ce que toutes ses forces, ils sont, lui, dans le mauvais penchant, il les vérifie, et ils disent qu'il n'est pas capable, il élève les mains. Et le même processus qui passe sur toute l'humanité dans la généralité. Et nous, on se trouve dans l'un des temps les plus particuliers en cela, que ce combat entre Yaakov et Esav pour épuiser Yaakov pour qu'il se tourne vers le Créateur. Et ce combat-là, il se fait dans l'ensemble du monde entier, face vraiment à nos yeux. Et aussi, comme chaque homme, à l'intérieur de lui, doit s'identifier à la bonne force contre le mauvais penchant, comme ça, nous aussi, dans l'ensemble de la nation, on devra nous identifier avec le peuple d'Israël, ce qu'on appelle dans la spiritualité. C'est ce qu'on doit faire contre les nations du monde. Et tout ce combat, toutes ces heurts, ce sont pour clarifier l'état aussi dans l'homme, aussi entre les peuples, dans l'ensemble du monde. Mais après que l'État est clarifié, c'est clair de ce que c'est que l'aspect de Yaakov dans l'homme, ce que c'est que l'aspect de Esav dans l'homme, et alors, donc en fait, la clarification est terminée, et le Créateur peut faire son action. Et l'action du Créateur, c'est pas pour éliminer l'une des forces, mais pour utiliser les deux et en faire comme cinq chassadim et cinq vorot, de deux grandes forces qui sortent d'en haut et qui construisent et remplissent l'âme et la corrigent et l'élèvent au degré du créateur. Que Malchut monte à Bina dans toutes ses corrections. C'est tout. C'est en fait ce qu'il dit ici dans l'article. Oui. Deux forces se révèlent l'une contre l'autre, une, où l'une grandit davantage et l'autre réagit peu par rapport à elle. Qu'est-ce que ça veut dire? Non. Les deux forces se révèlent de manière égale. Plus de cela que ce soit égal, la différence entre elles, c'est que chacune a une supériorité. Et ça a une supériorité parce qu'il est plus grand que Yaakov. Il est le premier. Il est né, le premier. Et Yaakov, il a la préférence dans le fait que, selon la nature, il appartient à la force du Créateur dans l'homme. Donc, ces deux forces-là, en quoi est-ce qu'elles peuvent être l'une contre l'autre? Yaakov, la force du Créateur dans l'homme. Tu peux l'utiliser, je t'en prie, très bien. Et ça, avec la force de la créature dans l'homme. C'est le fondement, la matière. Utilise-le et jouis-en. Le heurte entre eux, le combat entre eux, c'est pas selon leur nature. Parce que c'est le Créateur qui crée Esav. Dans Yeshmiahen, existence à partir de l'absence. Mais le combat commence du fait que Yaakov veut prendre la place de Esav. Et il veut dominer sur Esav et être à sa place. Alors, ça commence à y avoir un combat. Et ça, justement, il ne cherche pas à... À se quereller avec Yaakov. Yaakov, il essaie de naître en le premier, il veut être grand à la place d'Esav. Il veut tromper Esav. Mais le Esav, il est... Si on ne touche pas au désir de recevoir, si on n'a pas besoin de le développer, de faire en sorte que quelque chose soit dans le but de donner et que ce soit semble le Créateur, alors on l'utilise normalement et il n'y a aucun problème. C'est-à-dire, s'il n'y avait pas le but de la création, de faire du bien à ces créatures, dans le fait qu'on doit les amener et de ramener du degré d'Esav au degré de Yaakov, ce qui est déjà Israël. Esav, avec les corrections de Yaakov, devient Israël. Alors, c'est ce qu'on voit dans la Torah. Oui. C'est-à-dire que le Créateur dit, tu vaincras Esav, et donc ton nom, ce sera maintenant, ce ne sera plus Yaakov, mais ce sera Israël. Alors, c'est comme ça que c'est dans l'homme. Jusqu'à ce qu'il commence le combat et les fils se heurtaient. Alors tout va bien. Il peut vivre en paix, dans la routine, rien ne le dérange, baigner sur le Créateur. Baigner sur le Créateur, vraiment religieux ou laïque, rien ne le dérange. Mais à partir du moment où il commence à faire un combat entre les deux et que il commence à... Ou c'est Yaakov, il commence le combat, le point dans le cœur, commence le combat, alors il veut dominer tout le corps, alors évidemment, tout le corps commence à exiger que tout est à moi. Parce qu'il est le premier, c'est l'existence à partir de l'absence, c'est sa nature, il est indépendant, il ne veut pas être soumis au créateur, un certain comme ça. créateur, quelqu'un qui domine sur lui et contre sa nature. C'est-à-dire qu'on a besoin de comprendre que seulement chez les serviteurs du Créateur, vraiment, se fait le véritable combat. Et plus l'homme avance vers ses corrections, alors plus le combat en lui est de plus en plus grand. Et on ne peut pas comparer sa vie alors avec la vie dans laquelle se trouvent les gens dehors, qui sont en dehors de ce processus. Parce que là-bas, il n'y a pas de querelle entre ces deux formes de nature, entre Yaakov et Esav dans l'homme. Et l'homme, il vit. Relativement en accord avec lui-même. Avec un accord avec le monde. Un accord et... C'est mal, c'est bien, c'est bien, mais c'est le monde, c'est la vie. C'est pour ça que, et les fils se heurtaient en elle, on a besoin de comprendre que ça parle seulement de nous, de gens comme nous. Et de ces combats-là sort, comme il dit, à la fin, que le sujet, il y aura un grand désespoir, terrible, que seulement à la fin de la chose, l'homme commence à comprendre que ce désespoir, il en a besoin pour se tourner vers le Créateur et donner au Créateur la possibilité de vaincre dans ce combat. C'est comme ça que l'on voit entre Israël et les nations du monde. Dans le combat général qui se passe dans l'histoire. Que peu importe ce qu'il y aura, ce qui se passe dans la matérialité, c'est une copie de la spiritualité. Et donc nous, par rapport aux nations du monde, on est la partie de Yaakov. Qu'on le veuille ou non, vous voyez comment est-ce que dans toute l'histoire on agit, et dans toute l'humanité, comment est-ce qu'on agit, qu'on ne laisse pas le monde entier tranquille, et on veut être les premiers, on veut dominer, on veut notre connaissance, notre opinion, notre caractère. C'est en fait, partout où il y a quelque chose, tu peux trouver là un juif qui fait ça. Ça vient de la nature qui nous a été donnée pour faire un tel combat. Mais tous ces combats-là, ils doivent au final s'accumuler ensemble vers le plus grand des états qui vraiment c'est un état où il y a les deux forces l'une face à l'autre. Et alors Yaakov lève les mains et demande l'aide du Créateur. Alors vient l'aide. De là, on doit aussi comprendre que chaque jour, quand on se trouve dans un tel combat, le jour qui se termine dans le désespoir, dans l'association d'épuisement des forces, dans la puissance, c'est un jour qui donne le Réchimo véritablement correct. Et il faut recevoir, accepter ce discernement, le garder, s'élever sur lui et continuer vers le discernement suivant de désespoir, de puissance et la capacité d'agir contre ça, il n'y a pas de force. Yaakov, il est faible. Mais après beaucoup, beaucoup de tels désespoirs, quand l'expérience s'accumule en une seule expérience et connaissance claire, grande finale, comme ça. Alors, alors on se tourne vers la divinité, on se tourne vers le Créateur. Avant ça, non. Voilà. Et toute la promesse dans la Torah parle envers Yaakov. Que toi tu feras, toi tu essaieras, toi comme si, et moi j'aiderai et je serai près de toi, etc. Du côté du Créateur, oui. Qu'est-ce que ça veut dire quand c'est écrit ici, quand l'homme naît, le mauvais penchant vient d'abord? Il est écrit que quand l'homme naît, le mauvais penchant vient d'abord. Du fait que c'est écrit que le péché est tapis à l'ouverture. Alors, qu'est-ce que ça veut dire, le péché est tapis à l'ouverture? Qu'à l'ouverture de l'utérus, quand l'homme vient seulement de naître, et qu'il n'a encore rien. Alors, ce qui est mis dans lui, c'est le désir de recevoir. C'est plus correct quand on parle de la spiritualité et pas de notre animalité. Qu'est-ce que ça veut dire que le péché est tapis à l'ouverture? C'est que à la vie de Shoresh, que l'homme traverse et où il naît, alors commence à vie de Aleph, Bet Gimel Dalet, c'est-à-dire que l'ajout du désir de recevoir qu'il doit corriger est par lequel il doit grandir. Mais dès le départ, on doit comprendre que notre fondement, c'est le désir de recevoir. Et le désir de recevoir en lui-même, c'est ni bon ni mauvais. Mais si le désir de donner du Créateur n'était pas attribué à la correction du désir de recevoir, il n'y aurait pas de désir dans le désir de recevoir une intention dans le but de recevoir ou dans le but de donner. Alors, sans intention dans le but de recevoir ou dans le but de donner, alors on ne peut pas dire du désir de recevoir qu'il est mauvais ou bon. C'est simplement la nature. Quand est-ce qu'on peut dire qu'il est bon ou mauvais? Et si on commence à le rapporter ce même face au Créateur. Alors, dans le but de recevoir, c'est mauvais, et dans le but de donner, c'est bon. C'est-à-dire qu'on ne parle jamais du désir de recevoir, mais de son usage.
1: Voilà.
0: Et sur celui qui se trouve dans la nature, on ne peut pas dire qu'il est bon ou mauvais. C'est pour ça que je ne peux pas dire d'un loup qui dévore maintenant un agneau, oh, comment est-ce qu'il est cruel, comment est-ce qu'il est mauvais, etc. Il n'est pas mauvais, c'est simplement la force de la nature qui agit selon la loi de la nature. Et ici, il n'y a ni bon ni mal, mais simplement une action naturelle. Donc, de qui est-ce que je peux dire qu'il y a, en général, du bien ou du mal? Pas non plus de l'homme qui se trouve dans la rue. Parce que lui, il agit selon les forces de la nature qui sont en lui. C'est-à-dire qu'il ne sait pas ce que c'est que le choix en général. Mais cet agneau-là, ou ce loup-là, il a aussi en lui de ce côté-là, et de ce côté-là, il utilise ses forces. Alors quand est-ce que je peux considérer qu'un homme, il est bon ou mauvais? C'est quand il y a en lui des intentions dans le but de recevoir ou dans le but de donner. Quand est-ce qu'elles sont? C'est au-delà du marsum. Avant le marsum, tout se trouve dans une seule nature, dans l'utilisation seulement du désir de jouir, mais un peu plus, un peu moins. C'est pas bon et c'est pas mauvais. C'est encore dans la nature. Il n'y a pas encore d'intention dans le but de recevoir ou dans le but de donner. Parce que Tu peux même pas recevoir, être dans le but de recevoir, parce que si en face de cela, tu n'as pas être dans le but de donner, oui. Donc il en ressort que dans le but de recevoir et dans le but de donner, ce sont deux systèmes, dans des mondes de Bia, de Touma, de impureté, et à Bia, de Kdusha, de santé, dans lesquels l'âme grandit. En quoi? Exactement selon cette même loi. Et les fils se heurtaient. Oui? Alors, c'est seulement sur l'homme qui monte dans les degrés au-dessus du marsum qu'on peut dire que il devient méchant, ou qu'il devient juste, puis qu'il devient méchant, puis qu'il devient juste, selon ses intentions qui dominent sur lui à ce moment-là. Et ce qui se trouve sous le marsum, il est écrit que tous sont semblables aux bêtes, qu'il n'y a en eux ni bien ni mal, mais simplement la nature.
1: Donc,
0: on a besoin de parler de la naissance du vrai désir de recevoir seulement au-delà du marsum. C'est pour ça qu'on dit que libour, c'est la première étape dans la naissance de l'homme, dans la réalité de l'existence de l'homme. Que avant le libour, avant la grossesse, il n'y a pas de discernement appelé homme en nous. Oui. Que le point dans le cœur qui commence à monter, à montrer ses actions peu à peu, qui grandit, qui entre dans l'ibour, et alors il commence à y avoir encore une semence qui entre dans l'ibour, et alors il commence à y avoir quelque chose qui sera en l'homme. Et avant ça, même si on avait un revêtement animal, qu'on avait des connaissances nous-mêmes, qu'on avait des désirs, qu'on avait certaines forces de l'âme, tout ça, c'est pas considéré comme ce qui existe dans la spiritualité. Mais c'est sous le seuil de l'existence spirituelle, c'est pas encore considéré comme une vie spirituelle, mais c'est encore vraiment des bêtes, parce qu'on n'est pas encore sorti du degré animal à partir duquel l'homme se fait. Et quand est-ce que cet animal devient-il homme? Quand on commence le premier hibour spirituel, à partir du marsum. C'est tout. Et donc, c'est pour ça que c'est écrit, tous sont semblables aux bêtes. Ça parle de nous. Parce qu'on est encore dans l'aspect des bêtes. Qu'est-ce que c'est que le bon penchant qui vient à partir de 13 ans? Le Rav. Alors, ce dont on parle ici, le bon penchant et le mauvais penchant, de manière générale, ça parle de deux systèmes, Abiyah d'impureté et Abiyah de santé, de Touma et de Doucha, où ils agissent sur l'âme. C'est tout. Qu'entre eux, l'âme se bouscule et ils font comme un combat entre elles, une querelle dans l'âme. Voilà. Oui.
2: Jusqu'à
0: quel point est-ce que je peux épuiser correctement et arriver aux bonnes conclusions à partir de chaque état, et comment est-ce que je peux accélérer le passage à l'état suivant? Tu as posé des questions, oui? Comment est-ce que je peux accélérer mes états? Accélérer et voir qu'ils sont corrects, qu'ils sont épuisés. Ok, voir qu'ils sont corrects. Si je sais d'avance que je ne peux rien faire pour moi-même, c'est comme ça que c'est écrit dans tous les livres. Et qu'est-ce que ça veut dire « je sais » ? Je ne sais pas, j'entends et je lis. Mais comment est-ce que je peux plus vite arriver à un tel état où je serai désespéré de tout ? Il n'y a pas de sage comme celui qui a l'expérience. C'est-à-dire que je dois arriver à cet état dans les faits. Et si je me trouve encore dans un état où, après chaque désespoir, je découvre malgré tout que j'ai encore une autre occasion et encore une occasion de faire quelque chose, c'est le signe que je ne suis pas encore arrivé à la fin. À la fin de mes tentatives. Est-ce qu'il y a même une fin à mes tentatives? Il se peut que pendant 1 million d'années, j'essaie de faire quelque chose pour moi-même, et bien que ça réussisse pas, j'arriverai jamais à la décision finale qu'il y a plus quoi faire, qu'il y a plus quoi essayer. Donc, vraiment, il n'y a pas de fin. Selon le nombre, si on compte combien de tentatives est-ce qu'il y a, combien de tentatives est-ce que tu dois traverser pour te désespérer, parce qu'à chaque fois, le désir de recevoir, à partir de lui, on peut lui apporter encore un discernement que tu n'as pas encore essayé ça, tu n'as pas encore essayé, comment est-ce que tu peux dire, peut-être que maintenant tu pourras faire une action que tu veux lui donner ou quelque chose comme ça. Donc c'est pour ça que quand on dit qu'un homme a tout essayé, c'est pas qu'il a Et il n'a plus quoi faire. On ne parle pas d'une manière qui est quantitative, mais on parle d'un discernement qualitatif. Que l'homme doit faire attention à ce qui lui arrive. Mais... comment est-ce qu'il arrive à un état désespéré? À l'état où le Créateur l'aide, en fait. On nous dit de 3 à 5 ans. Qu'est-ce que ça veut dire entre 3 et 5 ans? Par quoi est-ce qu'ils savent que en 3 ans, je travaillerai à un tel rythme que je traverserai tous les discernements?
1: Elle est...
0: En fait, ici, il y a ici un tel discernement où l'homme arrive
1: à partir d'un effort
0: intérieur, pas quantitatif, mais qualitatif. C'est-à-dire que pendant l'étude, il pense seulement à la lumière qui ramène vers le bien, et alors, en fait, déjà pendant l'étude, à partir des désespoirs, à partir du combat, à partir du heurte de l'un et de l'autre, des deux, il se tourne déjà vers le Créateur pour qu'il lui apporte la force qui vaincra, pour que le Créateur réussisse à vaincre en lui. C'est pour ça qu'ici, il n'y a pas de combat direct avec Esav. Parce que, qui est Esav, en fait? Esav, en fait, c'est toute ma difficulté à me tourner vers le Créateur pour lui demander les forces de la création. C'est ça ce qui devient Esav. C'est-à-dire que Esav, c'est l'intention dans le but de recevoir et non me corriger face à l'intention dans le but de donner. Alors, c'est seulement par l'effort dans l'étude qu'on a la réponse. Comment est-ce que j'accélère les temps? Comment est-ce que je fais ces discernements plus vite? Plus vite, c'est pas une question de quantité. 1 million de fois. Ou 2 000 fois, j'ai fait. On se lave le cerveau les uns les autres en disant que le Créateur, c'est le plaisir et que le recevoir saisit. Est-ce que le recevoir saisit si difficilement dans cette chose, c'est qu'ici on parle de plaisir. Et qu'est-ce qu'il y a dans ce monde? On voit qu'il n'y a pas tellement, en fait. Alors pourquoi est-ce que c'est difficile malgré tout? On parle du Créateur comme de la source de tout plaisir. Que nous on se trouve dans des souffrances et on entend et on croit que le Créateur, il est bon et bienfaisant, et être près de lui, dans sa proximité, c'est vraiment un plaisir infini. Alors c'est quoi le problème? Allons entrer en lui ou dans ses palais et on jouira, oui. C'est ça que tu demandes. Le fait est que on peut se rapprocher à lui que par l'équivalence de forme. C'est-à-dire que je peux jouir, mais à condition que je reçoive d'autres kélim que ceux que j'ai maintenant, et dans ces nouveaux kélim, je jouirai. C'est-à-dire que c'est une chose, c'est au contraire. Maintenant, moi, j'ai envie de me réjouir, oui. On me dit, mon cher, sois pas un enfant, tu peux pas, comme ça, avoir du plaisir, comme tu penses maintenant, comme tu veux maintenant, comme tu rêves maintenant.
1: ça n'arrivera jamais. Mais j'ai envie de me réjouir maintenant de ce que je pense qui est bon pour moi. C'est vrai. Mais en ça, tu ne pourras jamais jouir. Alors, non.

Ouais, maman, elle a plus ses plaisirs à elle. Me dis pas que c'est plus correct ou non, que c'est véritable ou pas véritable. Pour moi, ce sont mes plaisirs à moi. Non. Tu changeras ton désir en un autre désir, et alors, dans un autre désir, tu jouiras. Mais si j'ai pas encore un autre désir, comment est-ce que je peux? Comment est-ce que je peux lui ressembler? Et l'imaginer. Comme ça, lui ressembler. On me dit comme ça. Je veux jouer dans ma cour, au football, à cache-cache, avec des enfants. Oui. Et maman me frappe, elle me crie dessus. Pourquoi est-ce que je suis pas ici en train d'étudier? Et moi, je dois étudier, devenir un grand homme. Et alors, je jouerai de la vie. Mais maintenant, je joue dans la cour avec le football. Et qu'est-ce que je dois? Je comprends pas de quoi est-ce que m'exige. Et changer de désir et dans des désirs que j'aurai pour la science, pour la musique, pour toutes sortes de choses, alors là-bas je jouerai. Quoi? Si on nous disait que dans les mêmes désirs, pour le cache-cache, pour le football, je jouerai ensuite, investis seulement maintenant, disons, 5 ans dans ça. Je comprends. Alors j'investis. Parce que les désirs sont devant moi. Le plaisir, je peux le voir, le comprendre. Alors il n'y a aucun problème. Mais on me dit, tu dois aussi changer le désir. C'est ça le problème. On pense qu'il y a un certain problème dans l'éducation. Quel problème est-ce qu'il peut y avoir dans l'éducation? Mais tu dis à l'homme, tu changeras le désir. Donc ça, c'est quelque chose de totalement différent. Changer de cli et de partir de ce nouveau cli, jouir, c'est changer complètement ma réalité. Ni les enseignants, ne le comprennent, ni les élèves ne le comprennent. C'est comme ça, c'est notre vie. C'est pour ça que toute l'humanité, elle échoue tout le temps dans l'éducation. Regarde combien est-ce qu'on dépense pour l'éducation et ce qui en sort. Non, mais nous, on a dit qu'avant le marsum, l'homme, il est là, même dans le but de recevoir. C'est pas important maintenant dans le but de donner. Il faut développer le désir, notre désir, qui soit dans le but de recevoir pour acquérir le Créateur, le Rab. Nous aussi, avant le marsum, tu dis qu'avant le marsum, on se trouve dans le désir de recevoir. Et si c'est comme ça, alors moi qui étudie et fais toutes sortes d'actions dans le but de recevoir la spiritualité, je commence à vouloir la recevoir dans le but de recevoir, ou est-ce que j'ai quelque chose comme une sorte de notion dans le but de donner? Comment est-ce que j'avance? Comment est-ce que j'étais toutes ces années maintenant? Est-ce que aujourd'hui, par rapport aux années précédentes, je peux dire, mon désir de recevoir il est plus grand ou mon désir de donner est plus grand? Bah, dis-moi, en quoi est-ce que ce changement s'est fait? Bah, vous êtes déjà ici depuis quelques années, donc je demande. Est-ce que tu es devenu plus grand dans le désir de recevoir et tu veux avaler davantage tout le monde? Tu veux des plaisirs auxquels tu n'aurais pas pensé avant? Maintenant, tu veux des bateaux, des avions, je sais pas moi, acheter quelconque meuble, je sais pas moi, acheter des palais, oui, des îles, oui. Et j'en sais rien moi, qu'est-ce qu'il y a encore? Non, il n'y a pas une telle chose. Alors, en quoi est-ce que ton désir de recevoir a-t-il grandi? Au contraire, tu es assis, prêt à te contenter de peu. Tu ne veux pas de la matérialité. La spiritualité, tu le veux. Bon, tu veux un peu la spiritualité. Mais est-ce que ça s'appelle que tu as grandi? Ah bon, je vous demande. Où est-ce que, et dans quel discernement, est-ce qu'on doit sentir que, jusqu'à ce que ça ne me laisse pas dormir? Dans le grand désir de recevoir cruel, ou vers le désir de donner? Tu sais, je pense que le désir de recevoir est devenu plus grand. Mais ce qu'on voit dans le désir de recevoir,

0: c'est que c'est déjà plus considéré comme quelque chose qui vaut la peine d'être atteint. Est-ce qu'il y a la spiritualité? Est-ce qu'il y a dans le but de donner? Nous ne le savons pas encore. Et on veut recevoir quelque chose qu'on ne connaît pas encore. C'est-à-dire que peut-être que tu réponds correctement, je ne sais pas. Je vais donner une réponse. Le désir de recevoir est devenu plus grand, mais il est protégé chez nous. Mais il est protégé chez nous, c'est-à-dire qu'on ne veut pas l'utiliser. Le désir, mon désir de recevoir, je ne le sens pas aujourd'hui. C'est saisir et avaler bien plus que tout le monde, plus qu'avant. Et ensemble avec ça, j'ai pas besoin de... Je n'en ai pas besoin. C'est-à-dire qu'on peut me faire aujourd'hui directeur de toutes les banques du pays, j'en sais rien moi, disons. Et je n'ai pas le désir pour ça, même si je travaillais pour ça, je travaillerais à ça comme dans un travail très ordinaire, comme si je creusais et je travaillais sur la route. C'est-à-dire que on ne ressent pas que notre désir corporel, animal, il grandit. En même temps, en parallèle par rapport à ça, grandit le désir de donner, qui s'appelle la grâce de Kdusha, que je suis prêt de plus en plus en plus. J'apprécie de plus en plus ce qu'on appelle don. Je ne sais pas ce que c'est, mais j'apprécie ça de plus en plus. Mais, et ça, par rapport à ça, ça grandit en moi. Les deux ensemble. Le désir de recevoir dans lequel je ne sens pas d'attraction, il se trouve déjà chez moi comme couvert par la reconnaissance de la grâce de Kdusha. C'est tout. C'est comme ça.
1: Ken.
2: Oui.
0: Hier, on m'a demandé pourquoi est-ce que tu veux te donner. Et je ne savais pas. Je ne savais pas d'où ça vient, ni pourquoi. Alors, pourquoi est-ce que je veux te donner? Je ne sais pas, mais ça vient de la lumière qui amène vers le bien et elle commence à me donner de l'importance en ça. C'est pas que je veux déjà vraiment donner, mais elle commence à me donner de l'importance dans quelque chose qui n'est pas encore ma nature. Ma nature, c'est le désir de donner à ce qui sont après le marceau. Mais déjà, je commence à apprécier cette chose que je n'ai pas. C'est comme une mère qui, à force de me répéter, me dit « ça vaut la peine d'être un grand médecin hein. ». Et tu sais ce que c'est qu'une mère juive? Le fils doit être un chirurgien, etc., disons. Oui, l'une des imaginations de la mère. Finalement, l'enfant commence à comprendre que c'est bien d'être chirurgien, que c'est bien d'être médecin. C'est-à-dire qu'il ne sait pas encore comment arriver à ça, mais il commence à accepter d'apprécier cet état-là. Il commence déjà à comprendre que dans cet état-là, il se peut qu'il lui soit bien. Et il joue encore à cache-cache et au football dans la cour. Mais quand sa mère lui dit qu'il vaut la peine de changer le désir du football pour le désir d'être un grand médecin, ça éclaire déjà un peu face à l'état d'être un grand médecin, et il sent que c'est déjà quelque chose de bon. D'où est-ce que ça vient? Ça vient de l'étude, que pendant l'étude, qu'on le veuille ou non, même sans le vouloir, on invite sur nous l'éclairage des environnements, des makifim. Et de là, le désir pour la spiritualité, il se dessine en nous d'une certaine façon. Petit à petit, il commence à devenir chez nous quelque chose comme ça qui a une certaine valeur. C'est tout. Et par rapport à ça, il y a le désir pour la matérialité. Là où tous les gens courent, même si j'en avais la possibilité, c'est comme si je n'avais pas de désir pour ça. Mais il existe. C'est juste qu'il est couvert déjà. Couvert par la correction spirituelle. Oui. Pourquoi c'est justement le désespoir qui amène l'homme à se tourner vers le Créateur? Pourquoi est-ce que le désespoir amène l'homme à se tourner vers le Créateur? Pourquoi est-ce que le désespoir amène l'homme au Créateur du fait que l'homme, puisqu'il est égoïste dans son désir de recevoir, qui domine sur lui, il sent que il est capable, c'est moi qui dominerai. Mais seulement après qu'il comprend qu'il n'est pas capable, mais que le désir de recevoir est justement pour son mal, alors face au désir de recevoir, il découvre le Créateur. Et c'est ce qu'on dit, qu'il demande au Créateur de le corriger, de le changer, de le corriger. Parce que dans le fait que l'homme découvre que le désir de recevoir est sa nature, alors il devient clair qu'il n'est pas capable de faire quoi que ce soit avec ça. Parce qu'il n'y a rien à faire avec la nature. Oui. Tu viens de dire ça. L'homme est désespéré et se tourne vers le Créateur. Donc je peux aussi donc ce qu'il a demandé. Il se trouve donc que l'équivalence de forme, c'est quoi son lien entre ce moment du désespoir et le moment où l'homme se tourne vers le Créateur et sa création? Il n'y a pas de lien entre la demande au Créateur et l'action du Créateur sur l'homme par lequel l'homme change après sa demande. Du fait que l'action du Créateur, elle se fait en séparation de la demande de l'homme. Tout tourne vers moi, tu demandes, et je te donne une force qui corrige et qui te change. Le lien, il est seulement en cela que ça l'un cause l'autre. En plus, il y a juste ça qui cause l'autre. C'est pas que l'homme, par sa force, active quelque chose. C'est seulement par sa demande qu'il active la force du Créateur. Bon, oui, alors. T'as dit que qu'un homme le veuille ou non, il invite la lumière réfléchie, la lumière environnante. Comment est-ce que je peux inviter la lumière environnante sans le vouloir? Même si l'homme étudie et qu'il n'étudie pas des livres, de se concentrer dans l'attention et d'éveiller la lumière réfléchie, la lumière environnante sur lui-même, mais du fait qu'il souffre et malgré tout, dans le subconscient, il attend quelque chose, ça s'appelle qu'il attire sur lui la lumière environnante. C'est ce qu'on m'a demandé hier. C'est-à-dire que ce que tu veux tellement, le don, quand tu diffuses, quand tu donnes une telle publicité à la sèche de la Kabbale, pourquoi est-ce que tout le monde doit-il étudier, etc. C'est pas que je vais leur lire du Bala Sulam, que pour ça on doit ouvrir des maisons d'études. Qu'est-ce que ça les aidera de lire? Pour eux, le Bala Sulam, c'est un intellect supérieur, que, voilà, qu'il faut recevoir et travailler avec lequel il faut travailler et ensuite comprendre. Alors je dois leur expliquer que chacun de nous, quand il lit simplement de vrais livres, alors autant qu'il investit en ça, il invite sur lui la lumière environnante et du même degré de où le livre a été écrit. Et donc, dans le fait que chacun attire un peu ses forces, mais s'il y en a, disons, des millions qui le liront, alors déjà, il y aura beaucoup de lumière environnante, et qui, ça viendra déjà d'en haut dans ce monde. Et donc, sinon, en qualité, alors au moins selon la quantité, il y aura une telle force que ce monde changera bien plus vite vers le bien. Ça, c'est ce que... Et c'est correct. Donc, tu comprends, hein? Donc, c'est pour ça que c'est important pour nous, les masses. Et pour nous aussi, c'est important. Parce que l'homme, je suis assis maintenant à la maison à 2h30 du matin, je dois venir à 3h étudier, ou ne pas venir à 3h étudier. Aujourd'hui, je ne suis pas capable de penser à quoi que ce soit, de donner un effort, de donner une intention. Je vais certainement m'endormir près du livre, rien n'arrivera. C'est interdit de dire comme ça. Même si tu es assis devant le livre sans quelconque attention, tu es comme un âne, et que tu lis comme un âne, peut-être qu'en haut, on ne te donnera même pas de te faire entrer même pas un seul mot dans le cerveau. Mais cet effort-là, ça invite la lumière environnante. Et elle le corrige. C'est pour ça qu'il y a besoin de faire ici quelconque calcul. Et d'un autre côté, on ne peut pas étudier plus de 3 ou 4 heures par jour, parce que le reste des heures, tu dois être avec, avec l'esprit que tu as reçu du livre dans tous les événements de ta vie. Sinon, tu ne réalises pas ce que tu as reçu. Nous, on doit aussi utiliser... Qu'est-ce qu'il a dit comme ça par la force du groupe? Je ne m'en souviens pas. Pendant le cours, est-ce qu'on doit faire entrer d'une certaine manière une pensée sur le groupe? Ou c'est seulement moi et le créateur? Je ne comprends pas. Est-ce que pendant le cours, que quand je me tourne vers le Créateur, je dois maintenant penser au groupe? Nous, on se trouve dans ce monde-ci. Il y a un mur entre nous et le monde du supérieur et le Créateur. Oui. Et de là viennent sur nous toutes sortes de forces qui nous activent. On a besoin d'améliorer ces forces pour qu'elles soient en notre faveur. C'est pour ça que disent les kabbalistes. Tu peux améliorer ça? Comment? On t'écrit un livre. Dans ce livre-là, c'est écrit sur les actions spirituelles. Sur ce qui se passe là-bas, dans ce monde-là. Où c'est écrit qu'il faut aller dans le désert, faire une tente, encore toutes sortes de choses, couper, faire un sacrifice. Ou c'est écrit d'une autre façon, disons, comme les prophètes écrivent, ou dans la sèche de la Kabbale, ou ça monte l'un vers là, l'un vers l'autre, vers un zivou, etc. Peu importe. Ou c'est comme c'est écrit dans le Shulchan Aruch, tu te mets les tefillin comme ça, et comme ça, et comme ça. Bien que tous parlent d'action spirituelle. Ce qu'ils écrivent n'a rien en lien avec nous. C'est une certaine machine qui fonctionne derrière le mur de fer par rapport à moi. Et je n'ai aucun accès par rapport à elle.
1: Tout.
0: En particulier quand on lit le Sidour des Kabbalistes, le livre de prière. Oui. Prends un peu de lumière ici, introduis-la là, élève cette sphira ici, mélange-la avec cette sphira là, fais de tels ivogim ici, comme c'est écrit dans le Sidour, oui. C'est comme ça, c'est... Ce sont des actions comme ça qui n'appartiennent pas du tout. Pourquoi est-ce que je dois lire ça? Pourquoi est-ce que je dois étudier des livres? Ces livres aussi, qu'est-ce que ça veut dire que je l'étudie? Je lis des actions spirituelles et des phénomènes spirituels que le kabbaliste a ressenti, qu'il a ressenti. Oui. Donc, en quoi est-ce que ça m'aide? On dit que si tu lis ça, une lumière te parvient d'en haut, du même degré, du même état où il est, où lui, il était assis et il écrivait. Mais maintenant, il est assis et écrit là-bas dans la spiritualité et aucune forme n'a disparu. Quand moi je lis maintenant une certaine phrase ici, dans l'étude des Sphirotes, oui? Dans les paroles du Hari, et voici, il faut comprendre beaucoup la vérité du sujet de Panim et Achoraim, ou quand je lis ce que dit le Baasolam, le carré signifie l'être du nom, ou alors soit le Hari, soit le Baasolam, je me tourne en quelque sorte vers le même état, comme eux, ils sont assis, et ils écrivent, et ils ressentent à l'intérieur, dans leur équilibre spirituel, ces phénomènes spirituels, là. C'est-à-dire que je me tourne vers le même état, cette même âme appelée le Hari, ou cette même âme qui s'appelle le Balasulam, déjà, oui, vraiment dans ce même état où lui, il était assis, et qu'est-ce que ça veut dire qu'il était assis? C'est-à-dire qu'il se trouve dans l'association de ce qu'il écrit, ce qu'il exprime en mots. Maintenant, c'est-à-dire que je me tourne vers cette même âme et vers cette même état que ça me donne. Qu'est-ce que ça veut dire, tout ça? C'est-à-dire que je veux recevoir la force de la correction. Et on me dit, l'âme se trouve là-bas, celle du kabbaliste, et toi tu te trouves ici, et t'es comme ça, il y a un mur de fer entre vous, et rien ne se passe d'ici à là, ni de là ici. Mais sauf seulement un petit éclairage appelé la lumière environnante. Et seule cette lumière environnante-là peut te sauver. Et sur lui, c'est écrit, j'ai créé l'homme penchant, j'ai créé la Torah comme épice, la lumière en elle le ramène vers le bien, etc., etc. Seulement sur cette lumière-là. Alors, j'ai qu'une seule action, m'asseoir près du livre et éveiller cette lumière-là. Tout le reste des actions que je fais dans la vie ici doivent être orientés vers ce même moment où je suis assis près du livre et j'éveille sur moi la lumière environnante. Alors tu dis, est-ce que je dois penser ici au groupe ou non? Pense à ta grand-mère, j'en sais rien moi qui, si c'était d'éveiller un peu la lumière environnante. Fais une clarification. Qu'est-ce qui se trouve en ta possession et qui peut augmenter ta lumière environnante? Après avoir étudié toutes les choses qu'écrivent les kabbalistes, ce qu'ils nous recommandent de faire pour réveiller cette lumière environnante-là, on voit que dans la sagesse de la Kabbale, il y a deux parties. Une partie, c'est les lettres, les articles, ça peut être les chansons, ça peut être ce que tu veux. Ça appartient pour éveiller l'homme, l'orienter, le préparer à l'état où il s'assoit correctement face au livre. Et la deuxième partie dans la Kabbale, ce sont les livres secs, oui, qui parlent des lumières, des kélims, des partsoufim, etc. Alors, par les livres, qui sont des articles et des lettres et de la musique et toutes sortes de choses-là, on nous prépare. Et après, on ouvre le livre d'études, le livre des Sphirot, etc. C'est-à-dire, toute la vie, toute la réalité, on doit l'amener à un état où ça me servira comme moteur, comme clé pour augmenter la lumière environnante. Comment est-ce que je me rapporte alors à toute la réalité? Seulement de cette façon.
1: Oui.
0: Maison, famille, enfant, travail. Bien sûr, les articles, les lettres que je lis, les amis, peu importe quoi. Toute la vie. Seulement vers ce point-là, que pendant l'étude, on puisse se concentrer sur la qualité de l'effort, sur ce qui dépend de moi et ce qui ne dépend pas de moi. Alors quoi faire? Alors je me tourne à ces mêmes kabbalistes et je découvre que je n'ai qu'un seul libre choix. Une seule liberté du désir. M'impressionner de la société. Si, moi, par la société, j'augmente mon désir, pendant l'étude, je l'activerai avec plus de force, alors je tirerai sur moi plus de lumière environnante. Il en ressort comme ça, que tous les articles et les lettres, même ça. Et bien sûr, les événements de ma vie, que quoi que tu dises, tout, je dois le rassembler, pas autour de quelque chose comme ça, mais seulement autour de la société. Que Seulement de la société, il dit que je peux m'impressionner, augmenter le désir, augmenter la puissance de ma demande pour la lumière vivante. Alors maintenant, j'ai besoin d'une société qui ne parle que d'une seule chose. Comment est-ce qu'on peut attirer les lumières qui ramènent vers le bien? Alors, pour qu'il nous corrige. Alors, je vois ici que le groupe numéro 2 parle de la façon dont on peut faire ça. Le groupe numéro 1, pas tellement déjà. Déjà, il se passe quelque chose aujourd'hui. Le groupe numéro 4, oui, bien plus. Alors, selon ça, je veux choisir les groupes et passer d'un groupe au second, troisième, au quatrième. Oui, peu importe quoi. Ou le groupe où je me trouve, où je dois m'améliorer, etc. Et si je m'améliore, si j'améliore mon groupe, alors par ça même, je l'améliore, je construis mon désir de la manière la plus correcte. Et si un groupe se désespère ou tombe, alors j'ai encore une plus grande occasion. Parce que par ça, je fais la chose unique qui est en ma possession, que je peux faire en général, c'est d'éveiller le groupe à la demande de la correction par la lumière environnante. Il n'y a rien d'autre, tu comprends? Il faut se concentrer exactement sur un seul point et ne pas le fuir. Et alors, vous allez réussir sur le chemin. Et aussi de là, on travaille avec... je dois comprendre comment on travaille si on travaille avec plusieurs groupes. Vous savez comment fonctionne un moteur. Tu sais que tu as des pistons, des cylindres, la monte, un descend, et tous font tourner le même axe qui fait tourner les roues. Hein? Le vilebrequin.
1: Arkuva.
0: Le vilebrequin. Bon, d'accord, très bien. C'est tout. Toi, tu comprends, oui. Bon, c'est-à-dire que, en fait, c'est comme ça que doivent travailler les groupes. L'un monte, le second descend, mais chacun, même quand il descend, sa descente, ça sert à faire tourner. Et même quand il monte, c'est, tant qu'il monte, il ne fait rien, parce que l'action, c'est seulement, justement, dans le fait que il y a ici quelqu'un qui descend, tu comprends? Mais tout en tout, le monde fait des tournements pour que tout fonctionne. Donc, il faut se rapporter qu'il y a une seule question. La demande à la correction grâce au livre. C'est si le groupe m'éveille à ça, alors c'est un bon groupe. Sinon, alors je dois chercher vite un autre endroit. Dommage pour mon temps. Mais concrètement pour l'étude, moi maintenant, pendant l'étude, concrètement, mon cher, toi tu dois t'asseoir avec le désir de recevoir, avec la lumière environnante. Maintenant, quand tu veux recevoir ta lumière environnante, qui te corrigera, comme si tu travaillais avec ton désir de recevoir, c'est toi qui vas être corrigé. Tu veux qu'il agisse sur toi, oui? Mais c'est seulement un seul point que je t'ai expliqué. Le second point pour la lumière environnante, c'est que ça doit être dans le but de donner. Si je pense en même temps que je fais ça avec le groupe ensemble, et que ensemble on jouira de ça, et que ensemble on travaillera en ça, alors là aussi, on fait agrandir le point de Malchut et le point de Keter. Si tu penses à ce que ça veut dire que tu attends de cette lumière qui t'apporte, qu'est-ce qu'elle t'apportera? On fait ça pour le désir de recevoir?
2: L'amélioration des qualités, chez moi, ça veut dire que je veux les qualités du créateur. Tu veux les qualités du créateur. Très bien. Alors, comment peux-tu vouloir les qualités du créateur? Cela veut dire demander que la lumière environnante vienne. Cela veut dire demander que la qualité du don vienne en moi. Oui, qu'elle vienne vers moi, s'installe en moi et qu'elle soit à moi. Oui. Alors, comment puis-je demander? Si avec cela, je me représente mon don à mon groupe, alors je peux déjà me représenter ainsi l'action de la lumière sur moi. Alors, j'ai dû exiger une action vraiment correcte et non faire des calculs, cela me fasse du bien, viens à moi. Alors, je comprends ce qu'est le résultat que la lumière doit faire en moi. Alors vraiment, je pense envers la lumière qui ramène au bien, et non envers une banque qui m'enverra un chèque, afin de recevoir. Tu comprends ? Au moins, quelque chose dans le pays de données qui se manifeste chez nous dans le groupe. C'est-à-dire, si je ne fais pas entrer la société, mon don à la société, tous mes habits, ensemble, ainsi, dans ma demande à la lumière qui ramène au bien, je ne me tourne pas vers la lumière qui ramène au bien. Je me tourne vers quelqu'un d'autre. Apporte-moi quelque chose, remplis-moi, remplis mes désirs de recevoir. Je n'attends pas d'avoir des kélim de don. Tu comprends? Ça veut dire penser pendant l'étude dans la demande au Créateur à la société, c'est comme arranger correctement ta demande. C'est comme une sorte de filtre, une sorte de mécanisme qui prend ta demande égoïste et lui donne une sorte d'aspect un peu altruiste. Si tu penses de toi à travers la société vers le Créateur. Mais au début, je construis la société pour qu'il me fournisse des choses. Alors, comment ensuite, pendant l'étude, je peux penser, je ne sais pas ce que tu veux dire, tu construis la société pour qu'il te fournisse des choses. Tu vas dire, je construis une société pour qu'il te fournisse des forces. Et encore, quelle force? Le récipient? Pour demander la correction. Alors comment peut-il être que la société elle-même ne soit pas incluse dans cela? Comment est-ce possible? Comment que dans une demande, tu te tournes vers le Créateur, tu tournes seul? Si tu veux vraiment que cette demande soit correct, tu dois tout d'abord demander pour le monde entier, ensuite pour toute la nation, ensuite pour tout la société, et ensuite pour toi-même. Mais comment on peut faire ça? Non, tu n'as pas besoin de faire ça, mais on te dit, petit à petit, tu l'inclus dans la société, ils deviennent tellement proches et importants pour toi que tu peux déjà les inclure aussi dans ta demande. Maintenant, si la société, si le groupe ne m'éveille pas à la demande dans l'étude, alors tu as dit que c'est pas bon, qu'il faut fuir un tel groupe, mais d'un mauvais groupe qui ne t'éveille pas à la demande pour la lumière environnante, et cette demande doit être pour le besoin de la correction, lumière, la lumière représente quoi? Déjà immédiatement à sa place, une force dans le but de donner, une force de changement. Non, de remplissage seulement, mais changement. Pour comprendre, notre amélioration s'appelle l'acquisition de l'écran. Alors si la société ne peut pas te fournir de tels désirs, tu n'as pas le choix. Ou améliorer la société ou quitter. Ben c'est ma question. Je dois d'abord essayer d'investir pour améliorer. Investissez, insistez, améliorez. Quel problème? Parce que tu as dit fuir. Non. Ou l'un ou l'autre. D'abord contrôle. Est-ce que tu peux faire quelque chose? Nous avons ici de tels gars assis. Où était Jacob? Il était là ce matin, non? Ah, une permanence, oui. Il y a de tels gars assis ici et ne sentent pas qu'il y a ici une société dans laquelle ça vaut la peine d'entrer. Et moi, je dis qu'il n'existe pas une telle chose. Une société ne puisse jamais convenir à l'homme. L'homme fait la société pour lui-même. Et dans la mesure qu'il investit dans la société, il reçoit une réaction d'en haut, peu importe quelle société. Donne-moi une société de criminels. Je puisse un peu améliorer pour qu'ils veuillent un peu la spiritualité. Tu ne sais pas combien on peut recevoir à travers une telle société. Plus que dans toutes les sociétés élevées, les justes ou je ne sais pas quoi. Mais l'investissement de l'homme est son cli. Et non la hauteur de la société, ce qu'ils comprennent, en général, il n'y a pas de quoi parler de cela. Prends des gars, des débutants, qui viennent parfois comme ça, tu sais, tendus, et tu verras ce que tu peux faire avec eux. Ils ne te laisseront pas de repos. Ils voudront vraiment. Ça ne dépend pas de l'ancienneté. C'est pas considéré dans la spiritualité, en rien. C'est pas pour rien qu'il écrit qu'il soit à tes yeux comme nouveau, chaque jour, comme nouveau. Vraiment, dans la spiritualité, chaque instant, considéré comme zéro, et le calcul recommence à chaque instant. Un degré est un degré qui commence toujours de zéro. On passe à Tess. Et je pense aussi qu'il faut étudier Tess. Partage en dizaine de l'impression de la leçon et ce qu'on prend pour notre dizaine. J'ai entendu que c'est l'homme qui crée, fait la société. On peut traverser, je sais pas, 1 million d'années d'expérience, mais si on ne fait pas des efforts pour attirer la lumière qui est ramenée vers le bien, on peut étudier 3 heures, 4 heures par jour pour attirer la lumière, et après, au mieux, et on peut utiliser cette lumière tout ce qu'on fait dans toute la vie. Et encore, j'ai entendu, tu peux penser à ta grand-mère si ça t'aide à attirer la lumière qui ramène vers le bien. Ce que j'ai pris surtout, c'est l'attitude envers Tess, qu'avec les livres, les lettres et la musique et tout ça, il a dit plutôt la société et les événements de la vie nous préparent à ouvrir le livre, enfin bref, l'étude des sphères. Et là, je pense que se trouve la lumière qui amène le bien. Je pense que ça fait plaisir à très peu, mais c'est le tableau remède. J'aimerais bien qu'on réussisse à réaliser tout ça. Demander que le livre corrige, si tu veux arriver à une véritable demande, tu commences à demander pour le monde, la nation, le groupe, et à la fin, toi. Et aussi que notre correction, notre cli, c'est ce que l'homme a investi et pas le niveau de la société, la hauteur de la société. J'ai entendu qu'il faut vraiment apprécier chaque jour. Il se termine par la sensation de épuisé, t'as plus de force, car chaque jour, tel que ce jour-là, accumule des impressions avec lesquelles plus tard on peut étudier cette douleur, ce désespoir qu'on accumule. On exige la lumière nous ramène vers le bien et nous approche de la prière. Donc c'est surtout ça, ces efforts pendant l'étude, de demander la lumière. Évidemment, le Rav à la fin a dit que s'il n'y a pas tous les amis enfin demander pour eux dans ma demande, alors je ne peux pas dire vraiment que je m'adresse à la lumière qui ramène vers le bien. Moi aussi, j'ai entendu que notre vie entière dépend de ce moment-là qui s'approche, l'étude de Tess. À part ça, qu'est-ce qu'on peut faire dans la vie? On réagit à 100%. Et donc, qu'est-ce qu'on peut changer? Accélérer le temps, attirer la lumière environnante pendant l'étude. Et là aussi, en attirant la lumière environnante, on peut renforcer la qualité, voir la société, que je donne, et encore. Mais en résumé, c'est, voilà, après l'atelier, ce qu'on va commencer à étudier, c'est le seul moment qui nous permet de changer quelque chose. Ensemble, exiger la lumière qui ramène vers le bien. L'investissement de l'homme forme son cli, et il faut voir toujours comment l'homme crée chaque fois la société, peu importe laquelle, à mesure où l'homme veut investir, il se développe. Oui, c'est très forte leçon, beaucoup, très riche, des précisions, comment attirer la lumière, même si, même si le Créateur ne te permet pas d'ajouter même quoi que ce soit, mais quand même, tu es là, tu lis, et inconsciemment, tu as un espoir ou quelque chose que tu attends de ce livre, alors ça suffit. Déjà pour que la lumière a un effet, même si c'est minime, et aussi l'importance de la diffusion, c'est-à-dire la quantité d'étudiants, aussi la quantité aussi attire la lumière, ce qui peut améliorer ce monde. Vis-à-vis, il dit même ceux qui n'étudient pas, selon la raison, quand beaucoup ont la même direction, attention, donc ça attire une certaine énergie. C'est-à-dire, nous, on appelle ça la lumière qui ramène vers le bien, qui rapproche la correction, enfin. On passe à la prochaine partie, mais avant, j'entends une chanson ensemble.

0: Après une leçon tellement riche, on continue. Le Rav a dit, l'homme veut ou ne veut pas, il attire sur lui la lumière qui corrige quand il étudie. Et à la fin, il a dit, il faut étudier Tess. Et c'est ce qu'on veut faire maintenant. On veut commencer une nouvelle série de leçons, le Rav, bien sûr.
1: On veut
0: étudier tous ensemble, hein. Ensemble, ancien, nouveau, le plus mondial, en Israël, chacun et tout le monde peut et doit participer à cette leçon. Donc c'est basé sur une série que le Rav a enseignée en 2001. Il y avait 8 leçons, on les a partagées. Chacun en 3, plus ou moins 30 minutes. Et vous verrez, c'était le soir, pas le matin. C'était les leçons du soir à des débutants. Vous verrez, ils ne savent même pas comment poser des questions et on peut voir vraiment les efforts qu'il aura fait. Quand tu vois la vidéo, il y a encore des détails, il dessine, ça apporte beaucoup. Beaucoup d'impression. Senka dit Rav, bouge là, ici, là, c'était vraiment les premières vidéos. C'est intéressant, émouvant. Et donc après, on aura des ateliers, on pourra poser des questions, on pourra répondre ensemble, on pourra vous répondre ici aussi, c'est ça, plus ou moins? Oui. Et pendant l'étude, donc, on peut noter des questions. C'est très important. On est actif, c'est pas qu'on est en train de voir quelque chose. C'est maintenant et ensemble. Donc, on vient d'étudier, maintenant, justement. C'est pas comme ça, on attend que quelque chose se passe, mais on veut que cette lumière agisse sur le groupe. À cette période, on ne parlait pas de dizaines, mais nous, on sait bien que le Créateur se révèle entre nous, dans la dizaine. Et pas, je veux recevoir moi-même la lumière. Alors, on commence avec un texte pour nous rappeler la raison. Tu voudrais lire? Il y avait déjà des groupes. On était en groupe. Oui, il dit groupe 1, groupe 2, groupe 3. Oui, il a dit comme des pistons, c'est ça. Oui, oui. Donc Rabash, la Torah que nous étudions est pour vaincre le mauvais penchant et atteindre l'adhésion au Créateur. Faire tout uniquement afin de donner. Autrement dit, par ses propres forces, l'homme n'a aucune possibilité d'aller à l'encontre de la nature, car la question de l'esprit et du cœur dans lequel il doit se perfectionner est obligé de recevoir une assistance. Et cette assistance vient par la Torah. Comme les sages ont dit, j'ai créé le mauvais penchant, j'ai créé la Torah comme remède. Du fait qu'on s'y engage, la lumière qui s'y trouve les ramène vers le bien. Oui. Donc ensemble, on demande que cette lumière nous ramène vers le bien. Et durant la leçon, chacun peut noter toutes les questions qui se posent. Cette leçon, après, on discutera. Un autre petit conseil. Suivre exactement le Rav. Il dit Shoresh, Orma. Suivre exactement ce qu'il dit. Vraiment, adhérer. S'accrocher. Là, on peut recevoir beaucoup de lumière environnante. Donc, on passe à la leçon. Faire un cours court selon Ptira du Baal HaSulam. Court, 10-15 rencontres. Et ensuite, on continuera. Je ne dis pas qu'on doit finir tout et que je disparais. Ensuite, on pourra continuer. Mais le cours de base, qui soit le plus court possible, le plus concret possible. Et après un cours supplémentaire, on pourra déjà un peu ouvrir chaque sujet et nous promener dans toutes les autres branches de la sagesse de la Kabbalah. Alors mon but maintenant, c'est de faire le moins possible de rencontres et donner le plus possible de matière simple, concentrée, compréhensible. Introduction à la sagesse de la Kabbalah, c'est un article du Baal HaSulam, l'une des introductions au commentaire du Soulam sur le Zohar. Sans cet article, c'est impossible de comprendre ce qui est écrit dans le Zohar. Sans cet article, impossible de s'approcher et de comprendre ce qui est écrit dans n'importe quel livre, dans la langue de la Kabbalah. Il y a la langue de la Kabbalah, la langue du Tanakh, la langue du Talmud, la langue de la Gada. La langue de la Kabbalah, c'est la langue scientifique de la science appelée la sagesse de la Kabbalah, qui parle de la réalité, de tous les mondes, de toute la nature, corporelle et spirituelle. Et cette langue, on maintenant peut un peu l'acquérir, parler avec elle, l'étudier, et par elle étudier la réalité dans laquelle nous sommes. Toute la sagesse commence de sa source. La source de la sagesse s'appelle le désir du Créateur de faire du bien à ses créatures. Il y a une seule force, unique et unifiée, qui agit dans tous les mondes, dans toute la réalité. Cette force, nous l'appelons Boré, car d'elle ensuite naissent et viennent toutes les autres forces et tous les autres degrés de la réalité. Son désir de faire du bien à ses créatures, selon le sens des mots, c'est créer la créature et lui faire du bien. Avec quoi faire du bien? Puisque le Créateur est unique, faire du bien n'est possible que sous une forme simple. Faire la créature à un degré exactement comme le Créateur. Comment faire cela? Créer la créature et l'amener au degré du Créateur. Il faut donner à la créature toutes les forces, toutes les sagesses, tous les moyens, tous les exemples pour que ce soit ainsi. Donc, le Créateur, pour ainsi dire, a deux problèmes, deux buts. D'un côté, créer la créature. Et la créature doit être en dehors du Créateur. Bria, création vient du mot bar, c'est-à-dire hors, à l'extérieur du degré. C'est d'un côté, et d'un autre côté, que cette créature soit exactement comme le Créateur, comme une chose et son contraire. Nous sentons cela ici. Comment arrive-t-on à la réalisation de ce problème? Ici, nous approchons déjà tout de suite des dessins, des définitions. Nous étudions qu'il y a une force appelé Boré, Créateur, ou appelé Atzmuto, son essence. Son rapport aux créatures s'appelle Créateur Boré.

La nature du créateur, c'est un désir de donner, un désir de faire du bien. Et ce désir de faire du bien s'appelle chez nous Prinat Shoresh, phase racine, ou Keter. Et depuis cette phase racine, Keter, créateur, peu importe comment dire, du fait qu'il veut faire du bien, qu'est-ce qu'il manque? Il veut faire du bien? Il manque quelqu'un qui veuille recevoir son bienfait. Donc, ce qui lui manque, c'est seulement un désir de recevoir. Donc, la première phase, la première créature qui fut en fait créée, appelée Chochma, c'est déjà la première créature. Sa nature, c'est le désir de recevoir. Que veut-elle recevoir? Ce que le Créateur, Prinat Shoresh, veut donner. Faisons cela sous une forme dessinée, une flèche, ce sera le désir de recevoir, et une tasse, un tel récipient, le désir de donner, et ça c'est le désir de recevoir. Le désir de donner s'appelle chez nous lumière, le désir de recevoir s'appelle chez nous kli, or, kli. Donc, Prina Aleph, c'est le désir de recevoir. Prina Shoresh, le désir de donner. Et la lumière ou le désir de donner remplit le kli ou le désir de recevoir.

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1: Que se passe-t-il ensuite? Ensuite, il se passe que la lumière qui remplit le cli, cette lumière qui remplit le cli, en dehors du plaisir, le désir de donner, elle donne aussi au cli sa propre nature, le désir de donner. Et cela construit dans le cli un désir, comme dans Keter, de donner. C'est déjà la deuxième phase, Prina Bet. Ça veut dire la lumière elle-même, cela s'appelle, disons, Shefa, l'abondance, le plaisir. Et son désir est le désir de donner. Il y en a deux qualités. Le désir de donner, c'est sa nature, et ce qu'il donne au désir de recevoir, c'est le plaisir. Et dans Prina Alef, elle donne au cli à la créature de sentir le plaisir, et dans Prina Bet, elle transmet à la créature sa nature de donner. Alors, cette créature aussi veut donner. Désir de donner. Prina Bet. Ou Bina. Ça continue à être une créature. Ça veut dire, que nous arrive-t-il depuis Prina Choresh, née une créature. Elle a reçu de Prina Choresh un plaisir appelé lumière de Chorma. Et elle jouit selon son désir de recevoir. Et dans Prina Bet, elle a reçu de Prina Choresh le désir de donner. Alors, il y a un autre plaisir appelé lumière de Chassadim. Lumière de Chassadim, c'est un plaisir du don. Il en sort depuis Keter, depuis Prina Choresh. Nous avons

première gare. La lumière de Chassadim, de miséricorde, s'appelle la lumière de la correction de la création. La lumière de Chokhma s'appelle la lumière du but de la création. Le Créateur veut que la créature jouisse de la lumière de Chokhma. La lumière de Chassadim s'appelle la lumière de la correction de la création. Le Créateur veut que la créature aussi soit comme lui. Aussi, donnante. Ces deux qualités, le désir de recevoir qui est dans la créature et le désir de donner qui est dans la créature, viennent du Créateur. Et la créature peut jouir de la réception, la créature peut jouir du don. Ce sont des données qui viennent d'en haut. Et ici, la créature ne termine encore rien. Une façon décisive de la racine et le désir de recevoir, avec la lumière de Chokhma, et ensuite la lumière de Chokhma elle-même a changé le fil de sorte qu'il veut donner. Cela, c'est ce fil de Kilbina, désir de donner, avec la lumière de Chassadim. Que se passe-t-il ensuite? Quel développement peut-il y avoir? Un développement simple. Comme du fait que Bina veut donner. Elle n'a qu'un désir de donner, mais que peut-elle vraiment donner et rendre au Créateur? Le Créateur peut donner le plaisir à la créature. Que peut donner la créature au Créateur? C'est ce que Bina en fait, doit faire. Que donne-t-elle au Créateur? Au Créateur. Elle donne au Créateur du plaisir en recevant un peu. Ça veut dire un peu. Le même désir et le même plaisir qu'elle a reçu ici, appelé Chokhma, elle les reçoit. Car elle veut les donner. Et il en sort pour nous un cli qui est lié de deux parties. Une partie ressemble à Chokhma. Et la seconde partie ressemble à Bina. D'où vient ce cri? Du fait que la créature veut donner au Créateur. Si elle veut donner, c'est le signe qu'elle veut donner. La partie de Bina en elle. Mais que peut-elle donner? Elle peut donner si elle reçoit quelque chose. Sinon, rien à donner. Alors elle reçoit. J'appelle la partie de Chokhma en elle. Un tel cli amélioré s'appelle Prina Gimel, phase 3, ou Zeir Anpin. Bien sûr, c'est aussi une créature. Et il y a en lui deux parties. Un désir de recevoir et un désir de donner ensemble. Et ce cli aussi, en fait, n'est pas encore une créature. Pourquoi? Car ici, toutes ces forces, la créature les a reçues du Créateur. La créature a reçu du Créateur ici, dans Chokhma, le désir de recevoir, avec le plaisir de la lumière de Chokhma. C'est ainsi que le Créateur l'a créé. Ensuite, le désir dans la lumière de donner, a créé dans la créature. Le désir de donner s'appelle Prinabet, avec la lumière de plusieurs de la lumière de Chassadim qui vient aussi d'en haut. Et maintenant, la créature, dans Prinagimel, se construit aussi des deux parties, la partie de Chokhma en elle et la partie de Bina en elle. Donc, au total, la créature agit encore seulement à partir des forces et des qualités.

0: réalité qu'elle a reçue du créateur.
1: Aval.
0: Du fait que maintenant, dans la créature, il y a deux qualités qu'elle a reçues du Créateur. Le désir de recevoir avec le plaisir de Chokhma, le désir de donner avec le plaisir de Bina. Maintenant, elle peut choisir ce qui est vraiment le meilleur et le plus proche pour elle. Et choisit selon quoi? Selon le fait que le premier désir qui est en elle, le plus proche d'elle, est le désir de recevoir. Alors la créature elle-même, depuis ces deux prinotes, en elle choisit qui elle veut être. Elle veut être désir de recevoir seulement. Et se remplir elle-même avec la lumière de Chokhma. La lumière de Chokhma, c'est le plaisir de la réception. C'est ainsi qu'on appelle la lumière. Et complètement, complètement se remplir elle-même du fait qu'elle décide elle-même qu'elle veut cela. Cette créature s'appelle créature. Vraiment. Créature. Prina Dalet ou Malchut. Malchut, royaume, car là règne vraiment le désir de recevoir, ce désir de se voir. La créature l'a choisi. Donc si nous pouvons parler d'une créature, la créature c'est vraiment Malchut. Toutes les autres parties que nous avons avant Malchut ne s'appellent pas créature, ce sont simplement des qualités, des phénomènes qui viennent du créateur. La première décision, la décision de principe qui fut faite ici, cette créature, c'est que moi, depuis ces deux phrases qui sont en moi, depuis Chokhma et Chassadim, depuis Chokhma et Bina, depuis la lumière de Chokhma et la lumière de Chassadim, je choisis d'être celui qui reçoit. Et cette décision s'appelle en fait créature. Il en sort que la créature naît du créateur dans l'enchaînement de plusieurs degrés, plusieurs étapes. Et ces étapes, nous les appelons les quatre phases de la lumière directe. La lumière sort du créateur sous une forme directe pour créer la créature et à travers ces quatre phases, crée la créature, la remplit de lumière, de plaisir. Ça veut dire Prina Dalet, Malchut. Nous avons un kli appelé désir de recevoir. Et ce kli est rempli de lumière de Chokhma selon son désir. L'état de Prina Dalet s'appelle la vraie créature ou Malchut. Et Malchut, qui est pleine de toute la lumière selon son désir jusqu'au bout. Sans aucune limitation, s'appelle Malchut de En Sof. Je veux dire En Sof, sans fin, elle n'a pas de fin, aucune limitation à recevoir et à jouir. Et cela s'appelle le premier état de la créature. La créature qui est sortie à l'ère du monde, comme on dit, s'appelle Malchut de En Sof, pleine de la lumière d'En Sof, pleine. De là, nous pouvons déjà faire de là, on peut voir quelques résultats. Quels sont-ils? D'abord, la créature s'appelle désir de recevoir ou désir de jouir. Et c'est toute sa nature, toute sa matière. À part cela, elle n'a rien. Ça veut dire, elle ne peut pas, même pas penser autre chose qu'à jouir. C'est un programme intérieur, c'est toute sa matière. Elle peut sentir seulement une chose, du plaisir, si la lumière de Chokhma la remplit, ou des souffrances s'il lui manque la lumière de Chokhma.
1: Сюда перейдите, пожалуйста. Петляйте.
2: Невра.
0: La créature sort du créateur, comme je l'ai déjà dit, après quatre étapes. Ces quatre étapes sont des étapes nécessaires pour que se forme un certain désir. Ça veut dire, si quelque part, dans la réalité, peu importe où, il nous arrive de travailler avec un certain désir, où chacun de vous naît un certain désir, une certaine impulsion, soudain une certaine pensée, c'est le signe. Avant ces pensées ou avant ce désir, il y a quatre étapes. Depuis la raison pour laquelle est né en moi un certain désir, une certaine pensée. Toute chose vient d'en haut. Jusqu'à ce qu'elle soit faite, jusqu'à ce qu'elle mûrisse, elle doit passer au moins par ces quatre étapes. Prina Alef Bet Gimel, et ensuite sa dernière phase, c'est la chose elle-même d'Alef Shoresh, la source, et d'Alef le résultat. Et trois Prina doivent être au milieu du développement, depuis le désir du créateur jusqu'à la désir de la créature, c'est-à-dire toujours, en fin de compte, dans le désir de la créature se trouve à l'intérieur, en lui, le désir du créateur, qui détermine et qui en fait, fait tourner tout ce qu'il y a dans la créature. Nous devons faire quelque chose. Quand, depuis le Créateur, nous avons quatre phases, il en sort pour nous que toute la réalité se divise en ces quatre phases et nous devons seulement leur donner des noms. Ensuite, toute la réalité reçoit des noms des mondes. Adam Kadmon, Atzilut, Bria, Yetzira, Asiya, toute la réalité qui est ces quatre faces se divise en quatre mondes, se divise en l'être appelé Avaya, la pointe du Yud, Yud, premier Ei, Vav, et Ei inférieur. Cela s'appelle le nom Avaya.
3: Ça s'appelle le nom Havaya, ou comme nous avons parlé, Keter Hochma Bina Zeran Pin Malchut, ça s'appelle Sfirot, ou Prinot depuis Shoresh jusqu'à Prinat Dalet, du créateur jusqu'à la créature, la pointe du Yud, et ainsi de suite. Nous aurons encore beaucoup, beaucoup de discernement, mais tous les discernements, tous les noms de tous les mondes qui se trouvent dans tous les mondes et qui se trouvent dans ce monde, vous pouvez parler du soleil, de la lune, des planètes et des galaxies, et de ce qu'il y a sur la surface du globe terrestre, des pays, des hauteurs, peu importe quoi, tous les discernements que nous avons, aussi dans ce monde corporel, aussi dans les mondes supérieurs, spirituels, tous les discernements se trouvent ici, à l'intérieur de ces quatre prénotes de la lumière directe, ou à l'intérieur du YHWH, ou à l'intérieur des mondes, ou à l'intérieur des sphères, peu importe comment dire. Ça veut dire tous les noms sont en somme des noms particuliers qui se trouvent ici dans toutes ces quatre prénotes. Tout est ici, y compris le Créateur et y compris la créature. Il n'y a rien d'autre. Ça veut dire toute la réalité est en somme une relation entre le Créateur et la créature, et cette relation se fait à travers les mondes, à travers les mondes. Et c'est ce que nous étudions dans la sagesse de la Kabbale. Quelle est la nature du maître, du créateur? Quelle est la nature de la créature? Quel est le lien entre eux? La raison de l'état qu'il y a entre eux? Et quel est le but auquel ce lien doit arriver?
2: Oui,
3: le Rav dit que tout vient d'en haut, que tout prendra en nous et que cela passera par au moins ces quatre phases. Et dans les dernières phases, la phase 4 elle-même, donc qu'allons-nous faire maintenant? Alors parlons en dizaines sur les questions qui ont surgi dans le cours et nous essaierons tout le moins de formuler une question à partir de la dizaine, à partir de ce que nous avons traversé entre nous. Donc, à nouveau, nous allons discuter du cours, les questions qui ont surgi, et nous voulons au moins une question dans la dizaine. Après que nous finissions, ça prendra environ 6 minutes, et là, nous demanderons aux dizaines de lever les questions qu'ils ont eues.
2: Alors,
3: on va expliquer que le premier choix qui devient la créature est Malchut, qui a le choix entre le remplissage de la lumière de Chassadim et la lumière de Chochma. Et en fin de compte, ce n'est pas si clair. Pourquoi est-ce qu'il choisit la lumière de Chochma? Apparemment, il aurait dû avoir choisi la lumière de Chassadim s'il veut ressembler au Créateur.
4: Très bonne question de Roy.
3: Je ne comprends rien dans ce matériel et c'est pourquoi je suis celui qui ne sait pas comment demander. Nous allons nous connecter à la question de Roy et la question que j'ai eue était plus technique. Il explique que la première fois que j'entends ça, qu'il y a eu une connexion directe pour la construction de Chochma et la question du Bina. Nous l'enseignons aujourd'hui comme un développement, comme un processus qui a lieu. Tout d'abord émerge Chochma et ensuite Bina. Et aussi, c'est clair avec Malchut. Aujourd'hui, nous avons expliqué ça d'une façon différente. La question que j'ai eue était plus précise, non pas en termes d'explication, mais en termes de l'essence. Parce que là où nous expliquons sur la phase 4 qu'après la phase 3 elle veut ce statut du créateur et c'est ça qui provoque qu'il passe par toute la chose. Et ici il dit différemment que et aussi cette phase 2 qui vient de la phase 1, nous apprenons que en fin de compte il y a un désir de lui ressembler. Ici il dit que c'est une extension directe, donc c'est intéressant ce qui est plus précis. Oui, il y a toutes sortes de questions. On voit tout le récipient qui se développe, en fait. Donc la question, c'est quel est le but de ce récipient? Phase 4, pourquoi est-ce que je dois changer? Pourquoi est-ce qu'il doit passer par toute cette chose pour donner du contentement au créateur?
5: טוב, אולי השאלה העיקרית, איך כל המבנה הזה מקבל חותם על הלב שלנו?
3: Bon, comment toute cette structure reçoit une empreinte sur notre cœur? Comment ressentons-nous que le Créateur l'a créé ainsi à travers ses phases? Et que devons-nous faire afin que nous puissions avancer et nous égaliser avec les qualités du Créateur? C'est très intéressant que tout notre développement commence à partir de ne pas être dirigé par le désir de recevoir, mais que nous voulions que le désir de recevoir nous dirige. Nous le choisissons, c'est Malchut qui décide que la qualité de réception la gouvernera. Et ça, c'est l'ouverture, le tir d'ouverture pour tout le reste du développement. Donc peut-être que nous allons essayer de ressentir combien, à partir de cet état initial qui doit exister clairement en nous, comment nous ressentirons que nous nous développons vers le Créateur.
6: שיעור חשבתי יותר על ההכוונה ששמענו מקודם לזה שאנחנו
3: צריכים J'ai pas eu tellement de questions pendant le cours, j'ai pensé plus à la direction que nous avions entendu auparavant, qu'il nous faut que cette étude attire la lumière.
6: בדרישה שלנו בזמן הלימוד הזה.
3: C'était la seule fois où, en fin de compte, nous travaillions dans la réalité, dans la demande ou dans l'étude. Et quand le Rav a parlé de comment chaque désir dans la réalité naît à partir de cette chute des quatre phases, là, j'ai pensé à un autre désir d'attirer la lumière. Et j'ai pensé que... C'est pas encore devenu une question, mais c'était cette pensée-là. Oui, moi aussi, je n'ai pas eu de question, mais juste impression du Rav, comment il explique les fondamentaux de
6: Tess.
3: Donc, les quatre phases, en quelque sorte, c'est clair, mais puisque dans toutes les étapes de la phase 1 à la phase 4, les récipients qui répondent à la lumière, et donc la question que c'était bien moi, c'est pourquoi est-ce que Malchut, en fait, dans toutes ces étapes, parce que elle inclut toutes les phases précédentes, donc quand est-ce que Malchut se sent plus que la lumière? Son essence, comment au moins commencer à ressentir, parce qu'à la fin, le reste des actions, que la lumière qui est sur elle, elle y répond. Elle répond par les actions de la lumière. Et donc, c'est comme si elle ressentait plus les actions de la lumière. Mais quand est-ce qu'elle ressent qui elle est?
2: כן, האם פה רגע, בואו נראה רגע בעולם, כי יהיה קצת קשה לראות בכל העולם, מי, איזה סיריות שירימו את היד, סיריות שסים?
3: Regardons la salle, pour quelque temps, ce sera difficile de voir partout dans le monde, donc écoutons, peut-être lever les mains, les dizaines qui ont fini et qui ont au moins une question de la dizaine.
2: בואו ניתן עוד דקה וחצי.
3: Donc je vois que certains n'ont toujours pas, donc donnons encore une ou deux minutes pour en discuter de façon un peu plus, et ceux qui ont une question en recherchent une autre. Nous voulons que chaque dizaine, autant que possible de dizaine, ait une question claire de ce que nous avons appris, donc consacrons-y deux minutes de plus. Donc on devrait résumer ou ajouter des questions? Bon, une question générale, pourquoi est-ce que le Créateur a-t-il besoin de ce processus? Je comprends, il y a l'explication de donner le bon qui fait le bien, l'histoire du magicien, mais... Nous pouvons être d'accord comme des petits-enfants, mais comment initier ce processus à partir de lui-même? Ça, ce n'est pas clair à partir de sa complétude. À partir de quoi est-ce qu'il commence ce processus? Pourquoi?
7: כן, זה מוביל לאיזו שאלה נוספת שמה פתאום...
3: Oui, cela amène à une autre question qui est... Pourquoi est-ce que le Créateur veut construire quelque chose qui est opposé à lui? Quand il sait qu'en fin de compte, il souffrira. Et le Rav explique là que le remplissage donne du plaisir, un manque de remplissage donne de la souffrance. Et donc s'il est bien, s'il est bon, alors pourquoi est-ce qu'il crée un tel état, une telle réalité, où ce cli ressent de la souffrance? C'est complètement opposé à lui, totalement. Ce n'est pas juste la réception, c'est aussi la souffrance. Zohar nous demande une question que j'ai toujours ici. Comment est-ce que cette phase 4, tout à coup, décide d'elle-même?
8: Bon,
3: nous sommes des récipients, nous comprenons à quel point c'est difficile pour une dizaine de choisir une question. Mais si vous êtes prêts, s'il vous plaît, levez la main et commençons à écouter les questions. Il y avait une question, n'est-ce pas, Petit 6?
9: טוב, היו לנו כמה שאלות, אבל ניקח את השאלה שעלתה משני חברים. למה בחינה...
3: Ce que deux amis ont demandé, c'est pourquoi est-ce que la phase 4, à la fin, ou pourquoi est-ce que la créature choisit afin de recevoir à la fin? Dans la phase 3, elle a eu deux côtés, et elle a vu quoi donner. Alors, pourquoi est-ce qu'elle a choisi afin de recevoir? Très bien, excellente question. Plus? Qui est là? Oui.
8: Lèche le microphone.
2: Comment
3: est-ce que quatre, comment est-ce que la phase 4 de la lumière directe se connecte à la, est connectée à la dizaine? Yossi, prends le microphone. Comment est-ce que Or Chochma tout à coup devient la lumière de Chassadim?
10: מיין עדיין זמן, אז מה מבדיל בין הבחינות? זה קשור לשאלה הקודמת. כאילו, איך, באיזה...
3: Il n'y a pas encore de temps. C'est le temps qui se passe entre les phases. Donc, s'il n'y a pas de temps, on ne peut pas dire quand une phase devient une autre, parce qu'il n'y a rien qui sépare le temps. Alors, ça a lieu de façon instantanée. Tout a lieu en un bang, alors quelle est la solution? Avant du climat mondial, Latine 1, s'il vous plaît. Oui, chers amis, quelle est la différence entre la foi? Entre le Hei inférieur et le Hei supérieur? Jolie, belle question. Florida. Oui, les quatre phases ont donné des lettres Yud Hei Vav Hei. Quel est le sens de ces lettres? Et pourquoi est-ce que c'est des lettres, si j'ai compris? Oui, le sens des lettres, Yud Kei Vav Kei. Kav Yud 2. Que signifie de choisir? J'ai les bruits qui couvrent l'anglais.
8: Ita 4.
3: Ita 4. Notre question est... Que signifie que toutes les pensées, toute la réalité... Et le résultat des quatre phases de la lumière directe.
8: Turki Sheva.
3: Il y a beaucoup de questions. Turki 7. Comment est-ce que les phases 1, 2, 3, 4 sont-elles ressenties dans le processus de construction du désir lui-même? Comment est-ce qu'une personne travaille-t-elle avec toutes ses émotions, ses sentiments de don? Moscou 7.
11: Да, честно, уже задали вопрос. Вот еще такой вопрос не задали. Если Малхут заполнена до конца, почему она называется бесконечностью?
3: Une question qu'il n'a pas encore été posée, c'est si Malchut se ressent tout du long, pourquoi est-elle appelée Ein Sof, infini, sans fin? Pourquoi est-ce qu'elle est appelée Malchut de Ein Sof? La femme latine 15.
12: Hola amigos, gracias maestros y amigos.
3: Bonjour les amis.
12: La pregunta es por qué las cuatro fases de la luz directa también tienen nombre de mundos, de las cuatro letras del creador y
3: pourquoi est-ce que les quatre phases de la lumière directe ont-elles aussi les quatre noms, les quatre lettres du créateur? Est-ce que ça signifie que chaque pensée a quatre phases?
2: Ken, mi acharon, boniten le Kazakhstan, Kyrgyzstan.
3: Et la dernière question, donnons-la au Kazakhstan, Kyrgyzstan. Comment est-ce que, de la façon maximale, pouvons-nous attirer la lumière qui réforme pendant l'étude de la préface? Très beau. Regardez toutes ces questions. Il y a tellement plus de dizaines dans le monde qui demandent. Un cours de 26 minutes et tellement de questions intéressantes. C'est une merveille. Parce que nous voulons recevoir la lumière qui réforme. Et la question, comme le dit le Bassoum, c'est que même si vous ne comprenez pas, mais que vous voulez comprendre, de l'aspiration brille la lumière et vous rapproche de son but. Et donc, nous allons choisir une question, nous y répondrons dans les dizaines, d'accord? Et à quatre l'a exprimé, nous l'avons entendu plusieurs fois ici, entre d'autres dizaines. Que signifie que toute la réalité est le résultat de quatre phases de la lumière directe? À nouveau, que signifie que toute la réalité est le résultat des quatre phases de la lumière directe? Alors répondons à cette question ensemble dans les dizaines. 6 minutes. Qu'est-ce que ça veut dire? Peut-être que si on regarde n'importe quel détail dans la réalité, on verra que, en fait, c'est construit ou que ça vient ou c'est formé à partir d'un processus de développement de ces quatre phases. Toute la réalité en général et aussi ses détails. Tout atteint son état en résultat du développement. De cette chute des quatre phases. Cause et conséquence.
13: Oui,
3: il y a le terme de un, mais la créature ne peut pas le comprendre. Donc c'est dissecté de lui en quatre, et dans chaque phase il y a encore quatre. Oui, c'est ce que les Kabbalistes ont essayé de nous expliquer, le Baal Soulam, le Hari, que toute la réalité est construite de quatre, de Disfirot, ou quatre phases, Yud Kedi Vav Ke. Oui, la même direction que la créature, il n'y avait que le désir qui a été créé. Ce désir vient depuis la pensée de la création, c'est un processus, et puis en Misla, tout ce que nous voyons, c'est ce même désir qui est formulé dans tous les degrés, minéral, végétal, animal et parlant. Et tout cela est pour le but du même but. Tout cela est dirigé par l'évolution du développement comme nous voyons dans le monde corporel afin que nous sachions qui est l'initiateur du créateur du désir. Que nous le tournions depuis afin de recevoir, afin de donner, qu'il n'y a rien d'autre pour ne pas se confondre, qu'il n'y a rien en lui. Et tout cela devient une sorte de matrix qui devient des divisions, des détails, tout ce que nous comprenons dans le monde corporel et à la fin, c'est la lumière et le manque. Et les ont écrit, quatre phases en fait sont la structure dans laquelle chaque désir est exprimé depuis la source des lumières jusqu'à ce que ça soit exprimé dans le désir. Ce sont quatre phases qui sont littéralement une. Et tout dans la réalité exprime la lumière. Et j'ajouterais que il n'y a pas d'autre réalité que le créateur et le désir. Et dans ces étapes, il construit le désir afin d'imprimer tous ses discernements afin que le désir se ressente tout d'abord aussi distant que possible du créateur, opposé à la nature du créateur. Et ensuite, à travers les degrés d'élévation, nous ressemblerons de plus en plus au créateur jusqu'à atteindre l'adhésion avec lui. C'est que le but de la création, que la révélation des noms du Créateur dans le désir de recevoir, dans la créature, et que tout cela est décrit dans ce qu'on appelle Sphirot, monde, montée, et en fin de compte, tout converge en un état appelé la fin de la correction. Oui, qu'est-ce que je peux ajouter ? Peut-être d'une façon simple que le but de la création est de faire du bien aux créatures. Nous voulons tous être remplis et tout, la création peut, tout ce qu'elle peut offrir. Et nous devons connaître des règles, comment est-ce que le créateur active dans tout le système. Et si nous apprenons les règles, nous pouvons recevoir toute cette abondance. Nous nous en réjouissons parce que nous ne comprenons pas comment les lois travaillent. Et donc c'est pourquoi les quatre phases, c'est comme ça que les quatre phases se révèlent dans notre réalité, dans chaque désir et chaque détail. Oui. Donc, nous sommes sur le point de conclure. Nous allons regarder un clip du Rav. Nous devrions toujours nous souvenir pourquoi nous étudions. Et comme Michel a expliqué au début, maintenant nous sommes dans la leçon 1, le cours 1 d'une série de cours qui traite de la préface, Ptira, ensuite Tess. Chaque jour nous aurons un duo d'enseignants différents qui présenteront le sujet. Et si vous voyez quoi que ce soit, que vous pensez qu'il puisse être amélioré ou changé, comment nous avons conduit ce cours, faites-le nous savoir, envoyez vos impressions. Nous étudions ensemble comment étudier les leçons éternelles du Rav. Donc nous allons conclure avec un clip où nous entendrons du Rav avec la bonne intention que jamais nous ne devrions oublier, s'il vous plaît. Où une personne devrait vouloir se diriger afin d'attirer la lumière. Dans le temps de la prière, comme écrit le Sulam, dans l'introduction à Thèse 165, il doit n'aspirer qu'à une seule chose, que ce qu'il étudie, il le veuille. Il veuille s'y trouver. Il veuille que cela apparaisse en lui. Il veut que ça se connecte avec ce qu'il étudie. Il veut que ça l'influence. Si le sujet est tellement éloigné qu'il ne peut pas le saisir, il y a quelque chose en fin de compte qui se passe dans son âme. Et donc, il devrait y penser comme un remède. J'ai créé le mauvais penchant, j'ai créé l'épice de la Torah, où il guérit toute la chair, comme c'est écrit, et où le guérisseur du cœur brisé, et ainsi de suite, que ça me donnera ce dont j'ai besoin, que ça arrivera comme le remède, le salut. Mais comment le faire? Comment ne pas oublier ce sujet pendant l'étude? Ce corps, si tu es en douleur, tu n'oublies pas. Pardon, mais Dieu préserve les gens avec un cancer. Ils viennent à moi. Et ils n'oublient pas cela, ne serait-ce qu'un instant. Ils me disent justement de la poussière ce que je dois faire à chaque minute. Je suis prêt. Et ils n'oublieront pas. Donc, ça dépend de la douleur, de l'importance. Et l'importance, c'est à nouveau, c'est la société. Oui, l'importance est la société. Donc, nous voulons faire une annonce au sujet du congrès qui approche. Certains d'entre nous sont parents. Nous voulons aussi que nos parents reçoivent de l'éducation et qu'ils écoutent les cours, qu'ils soient dans les cours et ainsi de suite. Mais nous demandons Le congrès, c'est pour à partir de 18 ans, pour les adultes. Pourquoi ? Parce que nous voulons que les dizaines, que les amis dans les dizaines se concentrent sur la connexion entre eux et rien d'autre. Et c'est clair pour moi que si mon enfant est assis à mes côtés dans tout événement, alors je pense à l'enfant, je suis préoccupé par lui, je ne peux pas être disponible et me concentrer sur la connexion dans les dizaines. C'est pourquoi il y a eu des questions de toutes sortes de directions. Et nous demandons à nouveau, le congrès, c'est pour les adultes à partir de 18 ans. Concentrez-vous dans les dizaines. Et nous savons qu'il y a des états où les femmes doivent s'asseoir et regarder, surveiller les enfants. Elles peuvent être à ce côté s'il n'y a pas le choix. Mais nous ne nous apportons pas dans nos cours, pas dans nos activités, parce que nous voulons nous concentrer sur la connexion entre nous. Et donc, c'est un message, nous demandons de le transmettre, parce qu'il y a des questions qui ont surgi. Oui, attendons le salut. Et nous finissons avec une chanson.

Chers amis, pendant la première partie du cours, on va étudier un cours du 31 janvier 2002. Le cours est basé sur l'article « Et les enfants se heurtaient en elle ». Voyons ensemble l'article dans la dizaine. Pour nous, on a 18 minutes. S'il vous plaît. Et les enfants se heurtaient en elle. Rashi explique ainsi. Nos maîtres l'ont interprété comme une expression de course. Lorsqu'elle passait devant les paroles devant les ports de la Torah de Shem et Ever, Yaakov courait et s'agitait pour sortir. Lorsqu'elle passait devant les ports de l'idolâtrie, Esav sortait pour sortir. Jusqu'ici ces paroles. Et mon père et maître de mémoire bénie a dit que c'est l'ordre du travail, que le début du travail est appelé Ibour, au moment où l'homme commence à travailler selon la voie de la vérité. Lorsqu'il passe devant les portes de la Torah, l'aspect de Yaakov qui est en l'homme s'éveille et veut aller dans la voie de la Torah. Et lorsqu'il passe devant les portes de l'idolâtrie, l'aspect d'Esav en homme s'éveille pour sortir. Et on peut expliquer ces paroles ainsi. Puisque l'homme est composé des clés de réception de par la nature, ce qui est appelé amour de soi, qui est le mauvais penchant, et de même, il est composé du point dans le cœur, qui est l'aspect de son bon penchant. Et lorsqu'il entre dans le travail, dans le but de donner, alors il est dans l'état de grossesse, de Ibour, du mot Evra. C'est pourquoi il a des montées et des descentes et il n'a pas de stabilité. Et il est influencé par l'environnement et il n'a pas la force de surmonter. C'est pourquoi lorsqu'il passe dans un environnement où l'on s'occupe d'un travail étranger à nous, c'est-à-dire dans l'amour de soi, alors l'aspect d'amour de soi en lui s'éveille pour sortir de la dissimulation à la révélation et prendre le contrôle sur le corps. Et alors, il n'a pas la force de faire quoi que ce soit, sauf ce qui concerne son propre receveur. Et lorsqu'il passe par un environnement où l'on s'occupe d'actions dans le but de donner, alors l'aspect de Yaakov en lui s'éveille pour sortir de la dissimulation à la révélation. Et les actions en but de donner dominent alors sur le corps. C'est-à-dire qu'alors, lorsqu'il regarde en arrière et voit comment avant cet état dans lequel il se trouve, il était tellement plongé dans l'amour de soi, et alors il ne peut pas comprendre comment il est possible qu'un homme puisse être dans une telle bassesse et recevoir de la satisfaction de choses aussi viles qui ne conviennent pas à un adulte, qu'il bâtisse sa maison parmi des désirs et des pensées viles et méprisables, et il est offensé par ces désirs et pensées-là dans lesquels il avait établi sa maison. Mais ensuite, lorsqu'il passe devant les portes de l'idolâtrie, c'est-à-dire lorsqu'il vient dans un environnement où l'on s'occupe d'amour de soi, alors il revient à nouveau, il réveille à nouveau les savants en lui, et il s'agite pour sortir. Et chaque fois, cela recommence. Et cela continue chez celui qui travaille, jour après jour. Et celui qui travaille avec plus de vigueur, ses états peuvent changer à chaque heure. Les états changent chez lui. Et elle dit, si c'est ainsi, pourquoi suis-je ainsi? Et elle alla consulter le Créateur. Et Rashi explique, et elle alla consulter à la maison
d'étude de Shem pour consulter le Créateur, afin qu'il lui dise ce qu'il en deviendra à la fin. Et quelle fut la réponse? Le verset est dit. Et le Créateur lui dit, deux nations sont dans ton ventre, et deux peuples se sépareront de tes entrailles, et un peuple sera plus fort que l'autre, et le grand servira le plus jeune. Et l'explication de Rashi, et un peuple sera plus fort que l'autre. Ils ne seront pas égaux en grandeur. Quand l'un se lève, l'autre tombe. Et ainsi il est dit, je remplirai la désolée. Tyr ne s'est pas rempli que de la destruction de Jérusalem. Pour comprendre la réponse qui lui fut donnée par le Créateur, comme il est écrit, et le Créateur lui dit, il faut expliquer qu'il est dit que ces deux forces-là doivent nécessairement exister, comme il est connu que l'essence de la créature est l'aspect de la réception, et ce qui est appelé l'aspect des saves. Mais ensuite vient la seconde force, appelée l'aspect de Yaakov, qui est le désir de donner. Et chacun veut régner seul. Et c'est cela la lutte qui existe entre Esav et Yaakov. Et c'est ce que Rashi explique, que quand l'un se lève, l'autre tombe. Tyr ne s'est rempli que de la destruction de Jérusalem. C'est-à-dire qu'il lui fut dit qu'il faut savoir clairement, ou bien que le désir de recevoir règne, ou bien que le désir de donner règne. Et les deux ensemble ne peuvent exister. C'est pourquoi il faut décider une fois pour toutes qu'il ne vaut pas la peine d'habiter dans les pensées et les désirs vils et bas. Et alors, quand il voit qu'il n'a pas la force de surmonter son désir de recevoir, alors cela s'appelle qu'il voit qu'il est néant et vide, qu'il ne vaut rien. Mais alors, il voit que même s'il est déjà parvenu à la reconnaissance que le désir de recevoir est nuisible, malgré tout, il ne peut pas le surmonter. Et c'est précisément alors qu'il voit qu'il a besoin de la miséricorde du ciel, que sans son aide, il est impossible de sortir de la domination du désir de recevoir. Et c'est ce qu'ont dit nos sages, le penchant de l'homme se renforce contre lui chaque jour. Et si le Créateur ne l'aide pas, il ne peut le vaincre. Et cela, précisément s'il a commencé le travail et a fait tout ce qui était en son pouvoir de faire, alors il n'a pas besoin de croire que seul le Créateur peut l'aider, car il voit maintenant qu'il n'a aucune ruse ni conseil. Tout ce qu'il a fait, rien n'a aidé. Mais seul le Créateur l'a aidé. Et ce n'est qu'alors qu'il peut comprendre que seul le Créateur l'aide. C'est ainsi, quelle est la différence entre lui et son ami? Et de même qu'il l'a aidé, de même, il peut aider les autres. Et de ce fait, il n'a pas d'endroit. De même qu'il n'a aidé, c'est pourquoi il n'a aucune raison de s'enorgueillir par rapport aux autres, puisque ce n'est pas sa propre force. Tandis que ceux qui n'ont pas encore commencé à travailler dans le travail sacré, dont le but est seulement de donner et non de recevoir, alors ils ne voient pas que seul le Créateur les a aidés. Mais ils disent, ma force et la puissance de ma main m'ont fait cette réussite. Et donc, ils ont de quoi s'enorgueillir par rapport aux autres, qui ne sont pas des travailleurs comme eux. Et il s'ensuit alors
qu'il n'y a pas tant de distance entre le bien et le mal, du fait que du fait que même leur bien est construit sur la base de l'amour de soi, et même s'ils s'occupent de la Torah et des Mitzvot, malgré tout, la lutte entre Yaakov et Esav n'est pas alors perceptible. Et donc, il n'a pas besoin d'aide d'en haut pour le sauver du désir de recevoir, et qu'il ait miséricorde sur lui pour donner un cli du désir de donner, puisqu'il voit qu'il n'est pas capable du côté de la nature de travailler dans le but de donner. Et cela est du fait qu'en général, il ne pense pas qu'il faut travailler dans la Torah et les mitzvot afin de mériter la dvekut avec le Créateur. Car la question de donner ne l'intéresse pas du tout. C'est pourquoi il n'est pas pertinent de dire que celui-ci se lève et celui-là tombe, mais lorsque l'on veut marcher sur les chemins du don, alors commence le sujet de « il se heurtait ». Et ensuite, l'homme doit faire ce qui est en son pouvoir, et ensuite, il vient en état où il voit la vérité, qu'il ne peut pas céder lui-même. Et ensuite, il voit qu'il n'a aucun conseil, si ce n'est qu'il a besoin de la miséricorde du ciel. Et alors, s'accomplira la parole de nos sages, celui qui vient se purifier, on l'aide. Et le grand servira le petit. Il faut comprendre qu'est-ce que cela nous vient nous enseigner. Il faut expliquer que ce n'est pas encore suffisant qui l'a mérité, que le bon penchant domine et que le mauvais penchant n'a aucune force pour s'y opposer. Ce qui est appelé qu'il peut être un serviteur du Créateur uniquement avec le bon penchant. Mais il faut atteindre le degré de perfection. Comme on dit les sages, et tu aimeras le Créateur ton Dieu de tout ton cœur et de tes deux penchants. Que aussi le mauvais penchant doit travailler pour le Créateur. Et cela, on peut l'expliquer que du fait que on sait précédemment qu'est-ce que c'est que le mauvais penchant. Car il faut savoir que le principal qui est en nous est le désir du recevoir, duquel nous viennent toutes les mauvaises choses, c'est-à-dire les mauvaises pensées et les mauvais désirs, et le désir de donner et toutes les bonnes choses, qui sont les bonnes pensées et les bons désirs qui sont en nous. C'est pourquoi, lorsque le bon penchant domine sur nous, c'est-à-dire le désir de donner, alors, d'en haut aussi, il nous est transmis une abondance supérieure. C'est-à-dire que par cela descend d'en haut une abondance de miséricorde. Mais il faut savoir que cela n'est que la correction de la création, c'est-à-dire que pour que l'on ait l'équivalence de forme, il y a besoin de tout diriger vers le nom du ciel, pour qu'on ait l'équivalence de forme. C'est appelé de vekut avec le Créateur. Mais le but de la création est de faire du bien à ses créatures, c'est-à-dire que les inférieurs reçoivent du bien et du plaisir du Créateur, et non qu'il lui donne du contentement, comme si le Créateur avait besoin que les inférieurs lui donnent quelque chose. C'est pourquoi, lorsque les créatures veulent recevoir quelque chose du Créateur, alors elles doivent utiliser le clé de réception, qui est le mauvais penchant. Sinon, qui recevra le plaisir? Et celui qui reçoit le plaisir, c'est uniquement le désir ardent pour la chose. Et le désir ardent pour les plaisirs
est appelé désir de recevoir. Il s'ensuit qu'alors il est obligé d'utiliser le mauvais penchant, mais il lui domine, il lui donne une correction, appelée dans le but de donner. Il s'ensuit alors qu'il sert le qu'il est un esclave du Créateur aussi avec le mauvais penchant. Et voici que le mauvais penchant est appelé grand, car il naît en premier. De même, lorsque l'homme naît, le mauvais penchant vient en premier, tandis que le bon penchant ne vient qu'à 13 ans. C'est pourquoi, lorsque l'homme travaille pour le ciel avec le désir de recevoir, cela s'appelle qu'il aime le Créateur avec tout son cœur, c'est-à-dire avec ses deux penchants. Et cela est comme, et cela est le sens du verset. Et le grand servira le petit, ce qui signifie que le désir de recevoir appelle les grands. Lui servira le petit, c'est-à-dire qu'il sera au service du désir de donner au Créateur. Il s'ensuit que le désir de donner sera celui qui dominera. Et parfois, le désir de donner sert dans les kélim de don, ce qui est appelé les kélim de Yaakov. Alors on dit qu'il sert le Créateur dans le bon penchant. Et parfois, il s'en sert dans les kélim de réception. Et alors on dit qu'il sert le Créateur aussi avec le même penchant. Et tout cela a été dit à elle dans la maison d'études de Shem, comme il écrit, et le Créateur lui dit. Et avec cela, nous comprenons ce qu'a dit Ben Zoma, qui est le héros parmi les héros, celui qui fait de son ennemi son ami. Et dans le traité Avot, Ben Zoma dit, qui est le héros, celui qui maîtrise son penchant. Et il faut comprendre la différence d'interprétation lorsqu'il dit de héros en disant qui est le héros, celui qui maîtrise son penchant, et l'interprétation qu'il donne à héros parmi le héros en disant celui qui fait de son haïssant son aimant. Et selon ce qui précède, il faut interpréter les paroles de Ben Zoma que l'aspect de héros est appelé et un peuple sera plus fort que l'autre. Comme Rashi l'a expliqué ci-dessus, lorsque l'un se lève, l'autre tombe. Cela s'appelle un héros qui a soumis le mal en lui. Et seul le bon penchant domine. C'est-à-dire qu'il sert le Créateur seulement avec le bon penchant. Et le héros parmi les héros, cela est appelé l'aspect de et le grand servira le petit, ce qui signifie que le grand, c'est-à-dire le mal en lui, servira le petit, qu'il servira le désir de donner, et alors il sert le Créateur aussi avec le mauvais penchant, qu'alors il réalise des versets de tout ton cœur, c'est-à-dire avec les deux penchants. On passe au cours du 30 janvier 2002. On est maintenant dans un article du volume 1.

Du bien supérieur, du créateur, le bon penchant et le mauvais penchant. Ces deux forces-là sont deux forces de l'âme qui est dans l'homme. Avec les deux, il doit travailler. Et il ne peut y en avoir une sans l'autre. C'est précisément dans cette dans ce heurte que avec ces deux forces que l'homme arrive au but. Et quel but? Alors il dit le but est que l'homme donne un effort. Et à la fin de l'effort, il découvrira en lui-même qu'il n'est pas capable de faire l'action, de se corriger en équivalence de forme avec le Créateur. L'action elle-même, c'est le Créateur qui l'a fait. Mais de quoi l'homme a-t-il besoin? Si je sais d'avance que le Créateur fait tout, je dois arriver à un état où moi, je sais que le Créateur fait tout. C'est pour ça que j'ai besoin de travailler contre le mauvais penchant qui me dit que non, c'est toi qui feras. Et je, tra-

0: Un gran lejaín, queridos amigos de Clima Mundial, bienvenidos. Somos la decena Latin 12 y el tema de esta preparación es En Guardia y Despiertos en el Amor de Amigos.
1: Un gran lejaín, Clima Mundial.
0: Muy felices, Latin 12 está muy contenta, muy
1: alegre. Nosotros somos Latin 12.
0: De tener esta maravillosa oportunidad de servirles. De
1: le sujet de la préparation d'aujourd'hui, de se tenir en garde pour l'amour des amis. Nous sommes reconnaissants pour cette opportunité de vous servir, de vous réchauffer les cœurs pour la flamme dans chacun d'entre vous qu'elle brûle, pour que nous soyons une lumière pour le monde.
0: Et que cette préparation et ce qui vient à continuation, con nuestro querido maestro,
1: dans 48 heures, nous arrivons à un événement, une occasion où nous serons construits, transformés, remplis par la lumière. Et avec ce que nous apprenons du Rav, nous sommes prêts à nous présenter et à sortir de ce congrès avec un cœur plus grand. Illuminant, donc les amis, avec des cœurs illuminants, tenons-nous alertes, ressentons l'amour des amis, la grandeur, l'importance des amis, pour que nous puissions avancer ensemble, comme un homme dans un cœur, pour le but ultime, qui est de donner du commandement au grand roi, qui nous remplira de son amour infini, les amis.
2: Debe siempre permanecer en guardia, todo el día y toda la noche.
1: Ya sea Rabash, lettre 24. Tu dois toujours être sur tes gardes, tout le jour et toute la nuit, c'est-à-dire aussi bien lorsque tu ressens l'aspect du jour que lorsque tu ressens l'aspect de nuit. Car nous disons au Créateur, car à toi appartient le jour, à toi aussi appartient la nuit. Car même la nuit, c'est-à-dire l'obscurité de la nuit, vient aussi de la part du Créateur pour le bien de l'homme. Comme il est écrit, un jour transmettra une parole à un autre jour, et une nuit à une autre nuit fera connaître la connaissance. Il en résulte que tu dois éveiller le cœur des amis jusqu'à ce que la flamme s'élève d'elle-même, comme nos sages l'ont dit à propos de « lorsque tu feras monter les bougies, et par cela tu mériteras d'éveiller l'amour du Créateur sur nous ». À nouveau, tu dois toujours être sur tes gardes, tout le jour et toute la nuit, c'est-à-dire aussi bien lorsque tu ressens l'aspect du jour que lorsque tu ressens l'aspect de nuit. Car, nous disons au Créateur, car à toi appartient le jour, à toi aussi appartient la nuit. Car même la nuit, lorsque, c'est-à-dire l'obscurité de la nuit, vient aussi de la part du Créateur pour le bien de l'homme. Comme il est écrit, un jour transmettra une parole à un autre jour et une nuit à une autre nuit, fera connaître la connaissance. Il en résulte que tu dois éveiller le cœur des amis jusqu'à ce que la flamme s'élève d'elle-même, comme nos sages l'ont dit à propos de « lorsque tu feras monter les bougies, et par cela, tu mériteras d'éveiller l'amour du Créateur sur nous ». Chers amis, maintenant nous allons passer à un atelier actif. Oui, la question de l'atelier actif. Maintenant, éveillons le feu de l'amour entre les amis. Atelier actif, éveillant le feu de l'amour entre les amis, maintenant.
3: Une
1: grande excitation d'être ici maintenant avec le clé mondial. Une seconde avant ce congrès très spécial. Hier, nous avons reçu le message qu'aujourd'hui, nous n'étudierons pas la préface, mais plutôt que nous aurons un cours très spécial, une préparation pour le congrès. Et c'est un type de congrès très différent. D'habitude, il y a beaucoup de tafkidim, de préparation, des tâches. Donc, beaucoup de travail, mais maintenant, c'est complètement différent. C'est intérieur et c'est vraiment ressenti que tous les amis dans le climat mondial sont en attaque actuellement. Nous avons une fenêtre, une opportunité de demander au Créateur de nous aimer les uns les autres encore plus. Et c'est ressenti comment toute la journée, hier et en général, nous sommes les uns avec les autres en permanence, engagés dans la construction
3: où
1: nous avons reçu ce privilège, nous construisons comme ce tuyau d'amour pour le climat mondial, nous passons l'amour de notre design, notre aspiration à la grandeur du Créateur, je pense que c'est très spécial. Comme il a dit, nous n'avons pas juste une fenêtre, mais c'est une fenêtre d'opportunité pour demander de la force au Créateur, pour nous aimer les uns les autres, afin que nous puissions aussi ressentir l'amour pour lui. Oui, nous ressentons que nous sommes le dernier moment au congrès, c'est une très grande transformation. Et donc nous devons simplement demander à être dans des pensées de don, et c'est l'état le plus élevé. Je suis donc très heureux que tous les amis ont des designs, ont une société, tous les points dans le cœur, dans le monde, et une opportunité pour nous développer, pour grandir. Et c'est ce que nous allons nous faire maintenant, pendant ce cours. Les amis, nous sommes grands, nous sommes forts, et nous sommes ensemble. Et nous sommes nombreux, et nous y arriverons.
3: C'est
1: très excitant toute cette préparation vers le congrès. Il y a toujours de la tension
3: et
1: beaucoup à faire, mais c'est merveilleux de voir comment les amis investissent leur temps et qu'on fait tout ensemble.
0: Taller de silencio.
4: Taller de silencio. Pidamos despertar el amor del Creador en nosotros.
1: Atelier en silence.
4: Repito, pidamos despertar.
1: Demandons à éveiller l'amour du Créateur sur nous. À nouveau, demandons à éveiller l'amour du Créateur sur nous. Atelier silencieux.

Bonjour chers amis, dans la première partie du cours, nous allons regarder une leçon enregistrée du 27 janvier 2002, basée sur un article du Rabash intitulé « Qu'est-ce qu'un homme et qu'est-ce qu'une bête dans le travail ?» Nous allons lire ensemble dans la dizaine, nous avons 33 minutes pour cela. Écrit du Rabash, volume 2, article 7, qu'est-ce qu'un homme et qu'est-ce qu'une bête dans le travail ? Le Zohar dit, Vayera, et voici ces mots, les bourgeons sont apparus sur la terre. Son explication, lorsque le Créateur créa le monde, il donna à la terre toute la force qui lui convenait. Et tout était dans la terre. Mais elle ne fit pas sortir de fruits dans le monde jusqu'à ce que l'homme soit créé. Dès que l'homme fut créé, tout apparut dans le monde, car la terre révéla ses fruits. De même, les cieux ne donnèrent pas leur force à la terre jusqu'à ce que l'homme vienne. Et les cieux furent retenus et ne firent pas pleuvoir sur la terre, car il n'y avait pas d'homme. Dès qu'un homme apparut, aussitôt, les bourgeons apparurent sur la terre. Il faut comprendre cela, ce que cela vient nous enseigner. Mais il faut savoir que la question du but de la création était parce que sa volonté est de faire du bien à ses créatures. Mais afin de faire apparaître la perfection de ses actions, il y eut un tzimtzum et un voile, de sorte que le bien ne soit pas révélé aux créatures avant qu'elles ne méritent d'agir pour le nom du ciel. Sinon, il s'applique la question de la honte à cause de la différence de forme qu'il y a dans les récipients de réception des créatures. C'est pourquoi l'homme ne peut pas recevoir le but de la création, qui est le bien et le plaisir, à cause de la honte. Et cela s'appelle l'aspect de séparation et d'éloignement du Créateur, c'est-à-dire la question du pain de la honte nous est comprise comme une séparation du Créateur, à tel point que cette différence de forme fait que l'on soit dans l'aspect de « les méchants de leur vivant sont appelés morts ». C'est pourquoi le travail de l'homme est de sortir de l'aspect animal et d'être dans l'aspect de homme. Et c'est comme on dit nos sages, Yevamot, Rabbi Shimon Bar Yochai dit, et vous, mes brebis, brebis de mon pâturage, vous êtes des hommes, vous êtes appelés hommes, et les idolâtres ne sont pas appelés hommes. Et nous avons déjà expliqué quelle est l'importance de l'homme, que les nations du monde ne sont pas appelées hommes. C'est comme on dit nos sages, Brachot, la conclusion de la chose, tout a été entendu, crains le Créateur et observe ses mitzvot, car c'est là tout l'homme. Qu'est-ce que « car c'est là tout l'homme » Rabbi Elazar dit, tout le monde entier n'a été créé que pour cela. C'est-à-dire, celui qui a la crainte du Créateur est appelé homme. Et celui qui n'a pas la crainte du Créateur, il s'ensuit qu'il est une bête et non un homme. D'après ce qui précède, il en ressort que, avant que l'homme ne mérite d'avoir la crainte du Créateur, c'est-à-dire d'agir tout pour le nom du ciel, il n'a pas encore été appelé, il n'est pas encore appelé au degré d'homme, mais au degré de bête. C'est-à-dire que tout ce qu'ils font, c'est seulement pour leur propre intérêt, comme des bêtes. Et puisqu'il y eut un tzimtzum et un voile sur le désir de recevoir pour son propre intérêt, alors, bien que du côté du Créateur, le bien et le plaisir soient déjà révélés dans la sainteté,
parce qu'il y a là équivalence de forme entre l'or, la lumière et le kli, mais pour les inférieurs qui ont été créés, ils n'ont pas encore l'aspect de homme, comme il est écrit, un âne sauvage, l'homme naît. Il s'ensuit qu'il est placé sous le tzimtzum et la dissimulation, où il n'y a pas de révélation de la lumière. Il s'ensuit que tout le bien et le plaisir qui existent dans le but de la création, bien que tout provienne du Créateur et se soit révélé, cependant, pour les inférieurs, tout est caché et ils ne voient aucun bien ni plaisir, mais seulement un aspect de lumière ténue de sainteté qui est tombé dans les clipotes. De cela, toute la réalité matérielle se nourrit. Par cela, on peut expliquer ce que nous avons demandé, ce que le Zohar explique sur le verset « Les bourgeons se sont montrés dans le pays ». Lorsque le Créateur créa le monde, il donna à la terre toute la force qui lui convenait et tout était dans la terre, mais elle ne produisit pas de fruits dans le monde jusqu'à ce que l'homme soit créé. On peut expliquer que bien que du côté du Créateur, tout soit déjà sorti, tout était cependant sous le tzimtzum et la dissimulation, c'est-à-dire qu'il n'y avait personne pour pouvoir en ressentir le plaisir, car la dissimulation cache tout et il ne voit pas et voyait pas qu'il y avait du bien et du plaisir dans le monde. Citation. Jusqu'à ce que l'homme soit créé, alors la terre fit sortir ses fruits. Ce qui signifie qu'après que l'homme soit devenu un homme, c'est-à-dire qu'il possède déjà l'aspect de craignant le Créateur, c'est-à-dire que tout ce qu'il fait, il le fait pour le ciel, alors la dissimulation se retire de lui, et alors il voit tous les fruits qui existent dans le monde, ce qu'il ne voyait pas avant d'être devenu un homme. Et c'est ce qu'il dit. De même, les cieux ne donnèrent pas de force à la terre jusqu'à ce que vienne l'homme. Cela signifie qu'avant d'atteindre l'aspect de homme, l'homme ne peut pas croire de façon permanente que des forces sont données à la terre. Autrement dit, du ciel, des forces sont données en bas aux créatures afin qu'elles puissent s'élever dans les degrés de la sainteté. Mais ensuite, lorsqu'il mérite d'atteindre l'aspect de homme, alors il voit que tout ce qu'il y a sur la terre, c'est-à-dire chez les inférieurs, tout vient du ciel, et alors il n'a plus besoin d'y croire, car alors il le perçoit. Et cela s'appelle lorsque l'aspect d'homme vient, tout se révèle dans le monde. C'est-à-dire que tout ce qui a été renouvelé maintenant existait aussi auparavant, mais il ne le voyait pas. Et c'est ce qu'il dit, et les cieux furent retenus et ne firent pas pleuvoir sur la terre, car il n'y avait pas d'homme. Ce qui signifie qu'avant que l'aspect d'homme ne soit révélé, il disait qu'il priait le Créateur à chaque fois, et qu'on ne lui répondait pas d'en haut, ce qui s'appelle « Et les cieux furent retenus et ne firent pas pleuvoir », c'est-à-dire qu'il ne recevait rien pour ses prières. Et la raison pour laquelle il ne peut pas voir s'il reçoit une récompense, c'est parce qu'il n'a pas encore l'aspect de homme. C'est pourquoi tout est pour lui dans la dissimulation.